0: mot.
1: Force à vous, les anxieux. Force à vous.
0: Les enflures.
1: On vous aime. On est avec vous. Voilà.
0: Bon, Missungi, merci pour tout ce que tu as fait. Merci d'avoir fait partager ta force, ta vision, ton expérience. Merci d'être venu parler de toi avec ce témoignage qui, j'en suis certaine, apportera matière à réflexion à notre communauté et éclairage à nos auditeurs et nous fera aimer encore plus les TDS. Merci, merci beaucoup Corinne. Merci à vous, chers auditeurs, pour votre fidélité. En attendant de nous retrouver jeudi 6 mars, nous vous invitons à continuer la discussion sur le chat et à écouter l'émission sur podcast. Podcast sur causecommune.fr. Donc voilà.
2: Merci.
0: Ce
2: merci.
0: Morceau est génial.
2: Merci Mylène, merci Missungi, merci Corinne.
0: On se croira.
2: J'annonce l'apéro,
0: oui, l'apéro
2: du vendredi,
0: l'apéro.
2: Du premier vendredi du mois, l'apéro de la radio.
0: Elle peut pas y aller.
2: Et le direct, comme un vendredi, l'émission demain.
0: Ouais.
2: J'invite tous les auditeurs à venir ou à nous téléphoner pendant l'émission. Ça va être méga intéressant. Merci beaucoup.

elle était tout le temps à chercher des pierres, à ramasser des pierres, à ramasser des pierres. Et un jour, elle nous a dit, bon, je pars, je sais pas où, parce que j'ai trouvé un atelier de charrou, enfin, de population originaire de chez nous. Je pars dans un séminaire, parlez de ça et je reviens. Je vous ai laissé tout prêt. Et au revoir.

0: voyez les entrailles de mon père. Je savais que c'était pas de très bonnes nouvelles. Ça me disait pas grand chose.
1: Tout d'un coup, je vois la sage-femme qui me dit quand vous sentirez le moment, appuyez sur la sonnette.
2: Voir, sentir, toucher le corps des proches. Le corps duquel nous sommes sortis. Ce corps en partage qui vieillit.
1: Pour moi, j'y suis même allée confiante, tu vois. Je dis, bon, ils savent. J'ai quand même toujours l'idée, moi, les médecins, ils savent, quoi. S'ils disent ça, c'est que c'est ça.
2: Voir, sentir, toucher ce corps que l'on nous arrache. Que l'institution médicale aliène, en même temps qu'elle soigne.
0: Un médecin dira, il a été malade, il était patient de cancer pendant 10 ans. Mais en fait, je peux dire, mon père, il était malade quelques semaines dans sa vie, quoi. Et après, un jour, il est mort.
3: Ce soir, pendant une heure, il est question de naissance et d'éloignement tout autant que de retrouvailles familiales autour de la mort.
0: Et ça me paraissait presque indécent que quelqu'un ose décrire de cette manière ou réduire les corps de l'homme que j'avais à côté à travers ces images, quoi.

0: Excusez-moi. Excusez-moi.
1: Ok, donc ligne rouge. C'était orange ou rouge déjà?
0: Merde.
2: C'est comme un labyrinthe ici. C'est comme un labyrinthe.
1: Pardon.
0: Il a dit c'est comme un labyrinthe ici.
2: Moi, je me suis assis ici. Je me dis qu'il y a bien un moment où je me souviendrai de pourquoi je suis ici, non?
0: Bah moi je sais pourquoi je suis ici, mais je sais pas trop si j'ai envie d'y être.
1: Bah peut-être que je vais m'asseoir avec vous alors.
2: Excusez-moi, vous pleurez?
1: Non.
0: Souvenir de blessure numéro 1. Le chien me saute au visage, il mord. Pas trop fort, ça va. Maman me soigne. Souvenir de blessure numéro 2. Chute, bras cassé, radiographie, plâtre. Je ne comprends pas ce que dit le médecin, mais il est gentil. Souvenir de blessure 3. Anesthésie générale, aspiration, réveil. Je suis venue ici tant de fois pour moi, sans peur.
2: On m'a appelé hier. Son état n'était pas bon. J'ai voulu rappeler parce que je n'avais pas les détails. Et puis, je ne connaissais pas les horaires des visites. Il fallait taper 1 pour urgence, 2 pour chirurgie, 3 pour pédiatrie ou peut-être dermatologie. Je ne savais pas quoi taper. Son état n'était pas bon. C'est une urgence.
1: La ligne rouge va à l'ascenseur B qui donne accès à l'aile droite du service d'oncologie. La ligne verte donne accès à l'ascenseur A et B qui respectivement donnent accès à l'aile gauche du service de dermatologie et à l'aile droite du service d'oncologie. La ligne jaune passe à travers la cafétéria puis se dirige vers l'ascenseur C qui donne accès à toutes les ailes de la chirurgie.

0: énergie. La ligne violette donne accès au bâtiment 2. Le bâtiment 2 comprend la maternité et la pédiatrie.
1: Vous êtes là depuis longtemps ?
2: Ben, je crois bien que oui. Mais maintenant, je vais rentrer chez moi. L'urgence est passée, vous comprenez ?
1: Ah d'accord.
0: Ligne violette, c'est la ligne violette.
3: Allô ? Allô, attends, fais moins fort le son. Tu viens de m'appeler, le temps d'arriver, tu dois être en train de me laisser un message, je pense. Alors, je ne sais pas si j'attends ou pas, ou si je rappelle.
4: On s'est rencontrés, tu avais 34 ans et moi j'avais 3 jours. J'étais ton premier enfant et quand tu as accouché de moi, tu as été endormie. Donc, tu ne m'as pas vu naître. Et mon père non plus, puisqu'il était, lui, il ne pouvait pas assister à l'opération. On me sortait, tu as été endormie parce qu'on me sortait au forceps. Et, sauf que quand je suis sortie, j'étais un petit format, je pesais 2,480 kg et il fallait peser 2,5 kg pour être dans la norme de poids d'un nouveau-né. Donc j'ai été placée en couveuse 3 jours et pas au même étage parce qu'à l'époque ça se passait comme ça, les enfants étaient séparés de la chambre de leur mère, donc j'étais 3 étages plus haut, voilà, et on a pu se rencontrer que 3 jours plus tard. Et ce qui est fou avec la naissance, c'est que c'est peut-être notre souvenir le plus lointain, le plus marquant, le plus intime, peut-être le plus fort de notre rapport au monde. Et on s'en souvient pas, on ne peut pas s'en souvenir. C'est fou, tu penses qu'il y a des gens qui essayent de comprendre l'origine du monde, et alors que nous-mêmes, on ne peut pas se saisir de notre propre rencontre avec le monde, de notre première rencontre avec le monde. Voilà, il y a toujours quelque chose qui nous échappe.
5: C'est bon, tu m'entends ? Oui, bien sûr. Je t'entends, et toi, tu m'entends ? Oui. Ça va ?
0: Alors attends, vas-y.
5: Allô, tu m'entends ? Oui, tu préfères que je parle comme ça, plus près, plus loin ? Tu préfères quoi ? Plus près, plus loin ?
0: Comme toi, t'es le plus à l'aise, vas-y. Toi, t'es à l'aise comment ?
5: Comme ça, je m'en fiche, comme ça. Ça, c'est bien ?
0: Ouais, c'est pas mal. Je vais éteindre les lumières.
6: T'es pas un peu dans le noir ?
5: Non, moi, ça va. Ah, je me souviens, oui, de ta naissance, ouais.
0: Mais il y a un trou noir quand même dans l'histoire.
5: Ah. Tout d'un coup, je vois une infirmière qui me dit, enfin la sage-femme qui me dit, quand vous sentirez le moment, appuyez sur la sonnette. Le problème, c'est que je savais pas quand est-ce que c'était le moment. Et j'ai eu vraiment des inquiétudes à me dire, mais si le bébé arrive, il va tomber par terre, parce qu'évidemment, j'avais les pattes en l'air, il va tomber. Moi, je sais pas c'est quoi le moment. Ben, évidemment, j'étais incapable de m'exprimer, de lui dire quelque chose, que là, de toute façon, la sage-femme était déjà dans une autre chambre. Donc c'est là où j'appuyais, mais je me rappelle, c'était une sonnette, un peu comme une lampe, tu sais, une poire, voilà, ça s'appelle une poire. Et à un moment donné, d'ailleurs après je m'en suis voulu un peu, je me suis dit, putain, mais je les ai affoulés tous, parce que ça se trouve, si je n'avais pas appuyé sur cette putain de poire-là, voilà, ils ne se seraient pas affoulés. Tout d'un coup, il y a eu un affoulement, et je ne sais pas pourquoi, moi. J'ai l'impression d'avoir été rentrée dans cette salle... et je n'ai rien vu. C'est-à-dire que tout était prêt, boum, boum, il t'endorme. Je n'ai rien vu. Je ne peux même pas te décrire la salle. Voilà. Puis tu ne sais pas ce qui t'arrive, on ne te parle même pas. On te dit vite, faut y aller. Tu ne sais pas ce qui se passe, en fait. Ça va tellement vite, eux, ils sont tellement dans leur logique. Ils n'ont pas le temps, eux, ils sont dans un truc technique, quoi, tu vois. Pour moi, j'y suis même allée confiante, tu vois. Je dis, bon, ils savent. J'ai quand même toujours l'idée, moi, les médecins, ils savent, quoi. S'ils disent ça, c'est que c'est ça. Mais jamais j'aurais pensé ne pas te voir juste après. Pour moi, c'était évident. Je ne sais même pas si j'ai réalisé qu'ils allaient m'endormir, en fait. Je ne suis même pas sûre, tu vois. Puis j'étais fatiguée, quand même, tu vois. J'avais passé quand même toute la nuit, ouais, quand même, avec des... en attente, en ayant mal. Je pense que j'étais quand même un peu déjà dans le coltard, hein, quand même un peu. Hein. Donc du coup, t'es pas dans une résistance, toi, t'es là, bon, on dit, il faut faire ça, il y a ça. Là, vraiment, c'est le trou noir, puisque je suis endormie, et je me réveille. C'était une espèce de salle de réveil où il y avait plein de gens, en plus, qui se réveillaient aussi, j'imagine. Enfin, c'était tellement une ambiance particulière. Et où il est mon bébé, et j'éclate en sanglots parce que il n'y a plus de bébé et il n'y a rien.
7: C'est hyper violent, quoi, de se réveiller, il n'y a plus rien.
5: Oui, il n'y a plus rien, c'est ça. Tous les lits étaient sur l'autre côté, quoi. Il y avait le mur, quoi. Et je me rappelle m'être tournée du côté du mur. Je voulais voir personne. Enfin, je veux dire, c'était une façon de repli, en fait. J'étais complètement repliée sur moi-même. Et c'était des pleurs importants. Je ne pouvais pas parler, je ne pouvais pas... Mais je hurlais pas, je sanglotais. Je crois que je sanglotais. C'est-à-dire un pleur très qui vient du ventre, j'allais dire. Ouais, ouais. Et j'avais besoin de me remplir de ça, au moins de sanglots, quoi. Ça, voilà, il y a quelque chose qui me remplissait à ce moment-là. C'était terrible, mais c'était les sanglots, je crois. Ça a été ma façon de quelque chose qu'il fallait qu'il me remplisse un peu, qu'il me remplisse, voilà.
7: Et tu te rappelles, tu sais, le cauchemar que je faisais quand j'étais petite?
5: Ouais.
7: Et que quand tu m'as raconté ma naissance, il s'est arrêté. C'était un cauchemar qui revenait souvent. Tu te rappelles ou pas de ça?
5: Toi, tu me racontais un cauchemar? Non, il faudrait que tu me le redises.
7: Quand tu m'as raconté ma naissance, ça m'a délivré de ce cauchemar.
5: Mais je me souviens
7: pas. Tu t'en souviens pas?
5: Non.
7: Tu veux que je te raconte?
5: Bah oui.
7: J'étais petite, je vais avoir eu... 8 ans, je pense. J'étais dans une ville, dans des rues. C'était la nuit, ouais. C'était humide, il y avait des pavés. Et il y avait quelques éclairages de rue. Et en fait, il n'y avait personne et j'étais complètement perdue. Et je ne savais pas où était la sortie. C'était comme un labyrinthe et je ne savais pas où était la sortie. Et puis de temps en temps, je te croisais et tu étais comme un fantôme. Tu flottais et j'étais hyper rassurée de te voir, mais en fait, tu n'avais aucune consistance quand j'arrivais vers toi. Tu me regardais avec douceur, mais tu n'étais pas là. Et je te demandais, c'est par où la sortie, c'est par où la sortie. Et tu ne me répondais jamais.
5: Non, je me souviens. Oh, je ne me souvenais pas. De ce... Ah ouais. C'est par où la sortie. Pourtant, hein, on pourrait imaginer quand même que l'utérus, c'est pas très, très un long tunnel. Mais en fait, ça doit être pas rien à la naissance, effectivement. C'est un vrai tunnel. Hein. Le moment très fort dont je me souviens, c'est que 3 jours après, l'infirmière t'a amené... Elle te redescendait, en fait, du néonatal. Et là, pour le coup... je t'avais dans les bras. Et c'est la première fois où vraiment je me suis... Enfin, j'étais confiante, j'étais bien avec toi et je t'ai rencontrée pour de vrai. Et on s'est endormis ensemble. Et là, ça a été vraiment... Je pense que c'est un peu comme si j'accouchais, là, tu vois.
8: Oui, ce que je voulais dire, c'est que, en fait, dans cette histoire, finalement, personne ne peut avoir de souvenirs. Personne, parce que aucun de nous trois ne peut avoir un souvenir. Voilà, je n'en ai aucun souvenir. Et finalement, on peut dire que j'ai vu le jour pendant que toi, tu voyais la nuit. Et c'est par ce rêve que finalement, j'ai peut-être conservé un souvenir. En fait, je me rends compte que, alors que ton corps a été plongé artificiellement dans un sommeil profond, moi, des années plus tard, je me reconnecte d'une certaine manière au travers de mon propre sommeil avec cette naissance. Et c'est en te racontant ce rêve que tu me racontes cet événement et quelque part on se raconte enfin cette rencontre manquée. Et ça m'a libérée. Ça m'a libérée d'une angoisse très forte qui était ancrée dans mon corps. En fait. Voilà. Je t'embrasse et

0: Mon père, il pense à ma mère quand il me voit marcher. Il dit qu'on marche pareil. Il dit que je m'énerve comme ma mère. Ma mère, elle dit que quand je travaille, je ressemble à mon père. Et quand il dit ça, ça me fait un peu bizarre. Parce que ma mère, elle a trompé et elle a quitté mon père. Et à chaque fois que mon père, il y pense, à chaque fois qu'il se rappelle de ça, ben ça lui fait mal. Et donc il se met à bitcher sur ma mère. Qu'est-ce que ça fait de ressembler à sa mère quand ton père ne veut plus jamais avoir à penser à elle? Et qu'est-ce que ça fait de ressembler à son père quand ta mère le veut plus dans sa vie? Qu'est-ce que ça fait d'être pris sur le fait d'une ressemblance qu'on ne veut pas incarner? Les ressemblances, elles font souvent du lien là où on ne veut pas le voir. Elles surgissent dans les rêves, dans des états qui passent, qu'on ne comprend pas bien, dont on se dit qu'ils ne nous appartiennent pas. Je me saisis par bribes de ce qui se raconte à propos de ma naissance. Ma mère dit « c'était merveilleux ». Ma tante dit « c'était une période de glaciation ». Le temps de ses premiers mois, de mes premiers mois, ma tante elle dit « la vie s'était figée dans les yeux de ta mère ». Et le sentiment que tout se fige, que tout se glace, que le corps s'arrête, ce sentiment-là, il passe en moi aussi, parfois. Et avec ma mère aussi, je parle de ces moments. De ces moments ou d'autres où d'un coup elle s'est sentie enfermée fort, où il a fallu partir vite, tout lâcher, foutre le camp. Parce que celui-là aussi, ce sentiment-là, je le connais bien. Quand tu te sens aspiré et qu'il faut dégager vite, vite de là.
1: Tout le monde dit que je suis un portrait craché de ma grand-mère maternelle. Craché parce qu'elle était certainement plus distinguée que moi. Bon, en même temps, on l'obligeait à manger avec une planche de bois dans le dos pour qu'elle se tienne droite à table. Sinon, j'ai les auriculaires tordus comme mon grand-père paternel. Comme personne d'autre de ma famille n'a cette tare, je pensais que j'avais un lien secret, un lien spécial avec mon grand-père. Et après, j'ai découvert que Loana de Love Story avait la même chose. J'espère avoir d'autres liens secrets et spéciaux avec mon grand-père paternel. Et bien sûr, je ressemble à ma mère. Mais ça, c'est plus difficile. Parce qu'une mère, c'est aussi ce contre quoi, en tout cas dans mon cas, on se construit. Pour moi, qui croyais qu'être féministe, c'était être cool comme un gars et avoir peur de rien, ça n'allait pas trop de ressembler à ma mère. Ma mère qui était un peu fragile. Heureusement, ma mère est aussi féministe. Heureusement, un féminisme un petit peu moins viril. Elle a attendu que je puisse accepter ses faiblesses comme les miennes. Ça m'a pris du temps, mais je me suis dit que finalement c'était pas si mal de ressembler à sa mère. Et puis bon, j'ai les yeux rapprochés, comme elle, comme sa mère.

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1: Yo puse con temas como esa. Bueno, on y va. Dans mes tard, un. On marche main dans la main, comme toujours. Elle me caresse la main avec son énorme pouce. Moi, ce que j'aime, c'est sentir son doigt déforme. Son doigt du milieu, qu'elle s'est cassé une fois, avant quand j'étais pas née. Le bout du doigt, il pendait, presque décollé du reste du doigt. On a réussi à le coudre. Maintenant, il a des cicatrices et une couleur un peu violette. Et une texture de soie un peu. J'adore le caresser. À chaque fois, j'essaye de me souvenir dans quelle main il est. Je dis à ma mère que j'oublie toujours dans quelle main il est son doigt déforme que j'aime. Elle me dit oui, normal, c'est parce qu'il change de main. C'est vrai. On reste en silence pendant qu'on marche jusqu'à la maison. Les pavés sont carrés gris. Chacun a 9 petits carrés dedans. Je me dis que si je compte combien de pavés il y a en longueur et largeur dans chaque rue, je vais pouvoir compter le nombre de petits carreaux qu'il y a. C'est ma sœur Alicia qui est forte en mathématiques qui m'a appris ce truc. Elle est forte en tout, ma sœur Alicia. Et quand elle explique, je comprends tout. Moi, la multiplication, je ne sais pas faire, mais si je lui balance les chiffres, elle va le faire. En fait, la plupart des pavés sont cassés à cause des racines des arbres qui sortent du sol. J'arrive pas et je recommence à chaque rue. D'un coup, mon bras est tiré en arrière. Ma mère s'est arrêtée. Elle regarde fixe une dame dans la rue d'en face. La dame est là, debout, elle la regardait fixe aussi. Ma mère tient ma main très fort, ça fait mal. La dame traverse la rue vite, les bras tendus en avant, prend ma mère dans ses bras et ma mère prend la dame. Je saute parce que mon bras va avec le mouvement de ma mère et je reste là, le bras en haut. Tellement en haut que je dois être sur la pointe de mes pieds et même sauter un peu. Ça me fait mal, mais je ne dis rien. Personne ne dit rien. La dame se sépare un petit peu et prend la tête de ma mère. T'es pas morte. Ma mère répond, toi non plus. J'ai envie de pleurer, je ne sais pas pourquoi. Elle se sépare et on reprend la route avec ma mère. Je ne demande rien. Je sens une larme couler sur ma joue. Ma mère se retourne et me regarde comme si elle avait entendu le bruit de la larme couler. Elle me l'enlève avec son doigt déforme et m'embrasse là où la larme est passée. Elle dit rien. Elle continue à marcher. J'ai la rage d'un coup. C'est pas juste, elle peut pas ne rien dire et continuer à marcher. Je m'arrête. Je crie. Tu dis jamais rien. Ma mère me regarde, me dit. Tu regardes trop de telenovelas, ma petite. Elle se retourne et continue à marcher. Je sens de la fumée sortir par mes oreilles. Je marche derrière elle. Je recommence avec les pavés. 1, 2, 3, 4, 5, 6, 7, 8, 9, 10, 11, 12, 13, 14, 15, 16, 17, 18, non, 17, 18, 19, 20, 21, 22. Désolé, maman. 23, 24, 25, 25, non, 27. De quoi, ma petite? 29, 20, 20, 30, 30, 30, 30.
2: On vient d'entendre Elle Etchart lire un extrait de son livre « Tout pas madré » devant une librairie genevoise où elle était venue présenter son livre un soir d'été. Un livre hommage à sa mère, Madré, ancienne activiste Tupa Maros, Tupa. Sa mère, un peu chef de la branche armée de ce mouvement politique d'extrême gauche qui prôna l'action directe et s'organisa en guérilla urbaine dans les années 1960 et 1970 en Uruguay. Sa mère exilée en France après la répression très violente du régime devenu dictature. Sa mère décédée d'un cancer. Sa mère pleine de silence.
0: Moi, je suis née du coup en 89. Il y a eu l'amnistie et la démocratie néolibérale en 85. Donc la dictature est finie. Les exilés, les réfugiés ont pu retourner au pays. Du coup, moi, bah, y avait l'histoire de mon frère qui a été kidnappé, et l'histoire de ma sœur qui est née là-bas, qui a reçu un frère kidnappé, l'histoire de mon autre sœur qui est née en France et est retournée plus petite à 5 ans. Et c'était un bordel. Et personne ne disait rien. Mon père qui parlait de la prison politique comme s'il était parti en colonie de vacances, c'est la seule chose que j'avais. Mais je savais qu'il y avait des trucs. Et j'avais vraiment peu d'explications. Moi, j'étais obsédée, folle de comprendre, sachant que moi, j'étais extrêmement privilégiée, ou sachant. Enfin, on me transmettait que moi, j'étais née dans la paix, et que je n'avais pas vécu cette misère d'être à la rue, de ne pas avoir à bouffer, que j'étais née dans mon pays et continuer à vivre dans mon pays, pas déracinée. Tout ça transmis plutôt par mes sœurs. Mon frère ne parle pas. Et ma mère, qui était cet être hyper bizarre, et du coup, je sentais que je ne pouvais pas poser des questions, que je n'avais pas le droit. Plutôt, je devais aider dans ce drama qui s'était déroulé avant moi. Et c'était par l'écriture. Moi, je prenais des notes partout. Au début, je ne sais pas pourquoi je faisais des petits trucs comme de, dans le bois de mon lit. J'inscrivais des trucs comme de, des mots. Là. Après, je me suis rendu compte que c'était plus facile avec un stylo, un carnet. Et du coup, j'ai commencé à prendre des notes, comme un petit journal. Je faisais des espèces de métaphores. Et du coup, maintenant, je lis les carnets, je ne comprends rien. Une alpédon. Je ne sais pas, c'était vraiment une obsession. Quand elle me larguait des petits trucs, moi, je les notais. J'étais tout le temps en train de chercher des pistes. Je ne sais pas, je pense qu'il y a une grande inquiétude de savoir qu'est-ce qui s'était passé, de pouvoir comprendre, de savoir mon histoire. Aussi, bon, les telenovelas et tout ça, j'aimais beaucoup le drama. Je sentais qu'il y avait une potentielle chose très dramatique et juteuse chez moi. Et du coup, je racontais beaucoup des histoires à l'école. Moi, je disais, oui, mes parents, ils sont allés à la guerre. Du coup, la maîtresse a dit que j'étais schizophrène. Et quand ma mère, elle est morte, quand elle est tombée malade, elle a commencé à me larguer des trucs. Donc, c'est là que j'ai appris qu'elle était dans le mouvement de libération nationale, Tupamaros. C'était une guérilla urbaine, ce qui change beaucoup de Cuba, de Colombie, de Brésil. Il y avait comme deux colonnes, une colonne légale des gens qui pensaient plutôt la stratégie, qui organisaient les manifs, qui étaient dans les syndicats, et où ils étaient pas cagoulés, enfin, ils étaient visibles et tout. Et il y avait la colonne armée, en gros. Et ma mère participait à la colonne armée et était un peu dirigeante, du coup, un peu. Elle me sortait, elle connaissait des armes, elle a commencé à sortir des petits trucs comme ça quand elle était malade, et du coup, moi, je prenais soin d'elle. Et j'ai recommencé à prendre des notes et à l'enregistrer. À ce moment-là. Et quand elle est morte, en fait, j'ai fouillé ses affaires, ce qui était un grand rêve que j'avais, et j'ai trouvé ce petit carnet qui est dans le livre. Elle pose sa parole là, alors que quand même, mon père est devenu un peu une pop star de la politique uruguayenne et qui racontait tout et que, je sais pas, il a fait partie du gouvernement, Pepe Mujica, toutes les copinettes, la jijijaja, et qu'elle, elle posait tous ces trucs-là, enfin, elle avait les caleçons de tout le monde, elle faisait tout. Et du coup, ça m'a mis la rage un peu. Et aussi, ben, ce truc des histoires, des vraies histoires, en fait, des vrais faits qui sont pas des faits, non? Facts. Hechos. Qui ne sont pas les récits faits par les com d'en haut. Du coup, pour moi, oui, c'est un peu politiquement je ne sais pas si une responsabilité, mais en tout cas, l'histoire qu'il faut connaître, il faut savoir que l'histoire marche avec de l'effacement et que pour vraiment chercher des chemins de liberté, de compréhension du passé, il faut que ces récits ils soient là, quoi, qu'on les sache. Et je pense qu'elle n'était pas d'accord. Je pense qu'elle doit être très fâchée contre moi d'avoir publié ce livre et son carnet qui était caché au fond de son tiroir. Donc, c'était pas un truc. Donc, là, bon, j'ai assumé que, voilà, que c'était plus. Bah, qu'elle était morte. Tant pis pour elle, que c'était fini et que j'allais raconter un peu ça. Mais en respectant bah, ce qu'elle m'a dit, quoi. Bon, sauf le carnet. Très respectueuse. Éthique. Et le livre, du coup, j'ai commencé à le faire. C'était pas une idée de le publier non plus au début. C'est cool parce que je pouvais mettre tout là, tous les trucs qu'elle m'avait racontés, tous les trucs là. Il n'y a pas tout, j'ai enlevé des choses. Mais ça m'a fait un peu ça comme un exercice d'archive, en vrai. Après, je me suis énervée contre certaines personnes et je l'ai publié. Du coup, oui, tout fonctionne un peu par la rage. C'est mon grand moteur de la vie. Et voilà. Non. Elle avait des militances, je ne sais pas à quelle heure, je ne sais pas dans les 24 heures, quand. Elle avait une vie pour moi politique et de militance du quartier, de bah, aider tout le monde, être la référente de les dramas, de tout, d'assister. Elle savait où, qui, quelle meuf était battue par son gars, qu'il fallait faire venir, nanana, le gosse de eux, ils mangent pas, eux, nanana, tout ça. Et d'une politique et d'une militance de tous les jours qui n'est pas la militance sociale ou institutionnalisée qu'on connaît, mais qui sait des existences politiques de territoire et qui sont aussi très effacées parce que les quartiers sont effacés. Et ça, c'est une politique dirigée aussi par les gars comme mon père. Pardon, papito, te quiero mucho. Visibiliser ça, visibiliser les mères comme ça, comme sujet politique, je trouve que c'est fou de pas le pas l'avoir fait plus, mais que aussi que pour moi c'est un bail à faire, à reconnaître, à visibiliser. La politique n'a pas lieu que dans les syndicats et les vivre les syndicats, mais que dans les syndicats, les partis politiques et dans des endroits, dans des organisations gouvernementales, électorales et compagnie. On ne peut pas institutionnaliser putain de tout. Il faut, sinon on va tomber dans là où on est. Déjà très tombé.
2: Des maires de la place de Mai en Argentine aux maires du samedi en Turquie, en passant par les maires chercheuses du Mexique. De la mère d'Idir à la mère de Naël, des luttes des mères pour leurs enfants disparus, pour leurs enfants retirés, pour leurs enfants maltraités. Les luttes des mères pour que cessent les violences policières, pour que cessent les violences carcérales. Les luttes des mères pour un monde meilleur, pour les solidarités communautaires. Les luttes des mères, donc, traversent et mobilisent le cœur de nos luttes sociales. C'est pas juste qu'un enfant meure avant sa mère.

0: moi, dès qu'ils ont annoncé son décès, ma vie s'est arrêtée d'un coup. Et depuis, je souffre énormément, mais mes enfants aussi. Ce qu'on vit actuellement, c'est trop dur et je le souhaite à personne, même à mon pire ennemi. C'est comme si ils ont arraché mon cœur. Quand ils m'ont annoncé ça, le lendemain, j'ai été à la brigade de gendarmerie. J'ai posé plainte contre la prison parce que pour moi, mon fils, c'est pas un suicidaire. C'était un garçon qui aime vivre comme tous les jeunes.
1: Je tiens à vous préciser que je ne suis pas par rapport au procès, par rapport à la justice, la décision de la justice, violence sans vouloir donner la mort.

Les paresthésies. Avant, je ne connaissais pas les paresthésies. C'est le médecin qui l'a dit à maman. Vos fourmillements dans les mains et les pieds, madame, ce sont des paresthésies. Ces picotements que vous sentez sont liés à ce qui vous ronge. C'est une maladie auto-immune, madame. C'est votre organisme qui produit le mal dont il souffre. Votre corps s'attaque lui-même, madame. C'est sans doute le syndrome de Guillain-Barré. Guillain-Barré. Guillain-Barré comme le nom de quelqu'un qui nous devient tout à coup familier. En quelques jours, maman ne peut plus marcher. Puis elle ne peut plus se tenir debout. Elle a mal partout. Elle ne peut plus se servir de ses mains. Elle ne peut plus manger seule. Elle ne peut plus se laver seule. Maman est recroquevillée dans son lit d'hôpital. Maman est forte, mais maman pleure. Elle est livide et maigre. Elle est exténuée. Elle est exténuée dans cette chambre qui sent l'hôpital. Dans cet hôpital qui manque d'argent. Dans ces couloirs où l'on entend des râles des malades. La douleur des corps amoindris. La surcharge de celles qui veillent les corps. Il faut des semaines pour que les médecins comprennent exactement ce qui arrive à maman. Que les spécialistes s'échangent les informations. Neurologues, ergothérapeutes, kinésithérapeutes. Il nous faut déchiffrer des diagnostics complexes avec des mots nouveaux. Myéline, électromyogramme, EMG. Les médecins nous expliquent les injections différentes. Certaines font empirer son état. D'autres le stabilisent. Maman change de médecin. Maman change de service. Maman change d'hôpital. Maman change de voisine à l'hôpital. Bientôt, elle a une chambre pour elle. Elle a une chaise roulante pour elle. Elle a des flacons d'immunoglobuline pour elle. On lui injecte de l'immunoglobuline tous les jours. Ça va mieux. Maman va mieux. Elle se déplace avec un déambulateur. Elle fait de la rééducation pour réapprendre à marcher. Les médecins réduisent les injections. Alors maman rechute. Votre polyneuropathie inflammatoire démyélisante est chronique. C'est très rare, madame. Un Guillain-Barré qui revient. Guillain revient quand on arrête le traitement. C'est très rare, maman. Mais ne t'inquiète pas, on est là. Les flacons d'immunoglobuline sont là. La sécurité sociale est encore là. Tu vas bientôt rentrer chez toi, maman. Mais maman ne veut pas rentrer. Elle veut se reconstruire avant de rentrer. Elle veut qu'on prenne soin d'elle. Elle veut qu'on la répare. Elle veut se reposer. C'est l'été. Il fait très chaud dehors. Maman est dans sa chambre, au mur vert. Elle se retape. Le matin, elle va à la salle de sport avec son kiné. La journée, elle lit pendant que l'immunoglobuline coule dans ses veines. Semaine après semaine, mois après mois, elle rencontre d'autres personnes qui se retapent. Il y a ici, dans ce centre de réadaptation, tout un tas de corps cassés, de vies brisées, de souffrances physiques et souvent sociales, et d'orthotrucs qui essaient de les redresser. Mais toutes et tous ne peuvent pas, ne peuvent plus se tenir droit. Maman dit maintenant la chance qu'elle a eue, la chance d'habiter dans un pays où l'on peut être soigné gratuitement ou presque, la chance d'avoir pu avoir des diagnostics qui l'ont sauvée. Et nous on dit la chance d'avoir encore maman là, debout, avec nous.

Je m'appelle Alejandra et mon père s'appelait José. Il est mort d'un cancer de rein et il était malade pendant 8 ans. On a fait beaucoup de radio les premiers 5 ans et sa dernière année. Et en fait, tant qu'un patient de cancer ne soit pas en rémission, il faut faire des radios tous les 6 mois. Donc à chaque fois, c'était un événement pour tous à la maison. En fait, les radios de mon père, c'était toujours des radios de son abdomen. Parce que les reins sont très près du foie. Oui, c'est des tissus très mous, quoi. Enfin, des intestins. Donc à chaque fois, c'était assez difficile de déterminer ce qu'on voyait. Je m'en souviens l'avoir accompagné une fois avec ma sœur. Et en fait, on était assise à côté de lui quand le médecin, il faisait l'ultrason. Il passait l'ultrason. Donc on voyait les entrailles de mon père à côté de lui. Et c'était assez surprenant parce que le médecin, il tenait à nous expliquer tout ce qu'on était en train de voir en direct. Et en fait, je m'en souviens juste à un moment donné de m'avoir dit « il faut que je déconnecte avec ce que cet homme il était en train de dire » parce que c'était une description de l'intérieur de mon père auquel j'avais jamais pensé. Et du coup, je m'en souviens d'avoir essayé de me concentrer sur les images. J'avais l'impression que mon père faisait pareil, que c'était assez étrange, tu sais, parce que c'était presque comme les guides dans les musées, tu sais, qui expliquent aux gens ce qu'ils sont en train de voir ou ce qu'ils sont censés devoir voir. Je savais que c'était pas de très bonnes nouvelles, ça me disait pas grand-chose, et ça me paraissait presque indécent que quelqu'un ose décrire de cette manière ou réduire. Enfin, les corps de l'homme que j'avais à côté à travers ces images, quoi. Voilà, je pense que la première fois que j'ai réfléchi à ce que voulait dire une radio, c'était en pensant à ce que ça pouvait vouloir dire pour des patients de cancer, pour leurs proches, quoi. Parce qu'à chaque fois, j'avais vraiment l'impression qu'il avait une sentence, tu vois, une épée de Damoclès qui allait tomber. En fait, je m'en souviens de milliards de fois, tu vois, enfin, où j'appelais ma mère qui sortait de l'hôpital, ou enfin, qu'elle venait de recevoir les images. Et encore aujourd'hui, par moments, je garde comme en sorte de souvenir presque cellulaire. Première fois qu'une image peut être aussi terrifiante, je veux dire, vraiment, en fait, où une image porte la mort. Et il a quelque chose d'impudique parce que mon père était incapable de dire ce qu'on voyait. Et il avait un messier qui ressentait pas la douleur de mon père, dont j'étais plus proche parce que j'aimais mon père, donc sans savoir sa douleur, c'était quelque chose qui avait aussi bouleversé ma vie. Et du coup, c'était lui qui nous expliquait ce qui allait pas bien dans son corps. Je peux pas dire mon père était malade pendant 10 ans. Un médecin dira il a été malade, il était patient de cancer pendant 10 ans. Mais en fait, je peux dire mon père, il était malade quelques semaines dans sa vie, quoi. Et après, un jour, il est mort. En fait, c'est comme, parfois comme dévoiler un secret. Parce que enfin, le fait d'avoir une tumeur, ça ne te fait pas forcément quelqu'un de malade. Mais l'image, c'est très difficile à contester. C'est-à-dire, il a quelque chose de tangible, il a une sorte d'évidence, c'est un document. En fait, il t'ampute une condition, et même un diagnostic, tu peux le contester. Voilà. Et en fait, peut-être c'est ça l'image. En fait, les statuts de l'image deviennent un peu incontestables.

0: Mais ce qui est étrange, c'est qu'en observant mon père, je peux dire qu'il a été jamais malade parce qu'il a jamais cru à ce qu'il voyait. Deux ou trois semaines avant l'opération où il est décédé, quand les traitements avaient arrêté de faire ses effets, la tumeur, c'est ce qui se passe dans les cancers, a commencé à grandir, grandir, grandir. Et ça a pris quelques semaines en fait. Et on était au Cuba et il marchait avec beaucoup de difficultés, mais c'était juste un homme qui avait une énorme vitalité, même s'il était à quelques jours de... Et je peux imaginer aujourd'hui qu'il devait avoir très très très mal, en fait, avec juste une sorte de boule dans son ventre, enfin presque, voilà, comme un bébé. Et je m'en souviens qu'il était en train de s'habiller pour aller prendre un verre avec nous dehors, et en fait, tout d'un coup, tu vois, il s'est regardé dans une miroir, et il a commencé à toucher son ventre. Et il m'a dit, tiens, c'est étrange, mais qu'est-ce que c'est ça? Et en fait, j'étais un peu stupéfiée, parce que au moment, j'avais envie de lui dire aucune idée. Mais on avait fait évidemment, dans les opérations, on avait fait beaucoup de radio. La tumeur était déjà tellement grande qu'il arrivait à la toucher. Je sais pas, ça me touche encore parce que c'était dans un geste de coquetterie où il s'est touché un peu son ventre comme ça. Et voilà, je pense que ce sont des formes de contester, quoi. Je peux presque penser par moment que c'est à ces moments-là peut-être qu'il a pris conscience de cet corps étrange, mais pas à travers une image, de toucher quelque chose. Là c'était vraiment le toucher, quoi. C'était peut-être quelque chose qui permettait de mieux s'approprier une tumeur qu'une image.
1: Ma mère aussi, elle a quelque chose à dire à propos des images.
2: Alors, on voit une forme en demi-cercle, et puis il y a des taches dessus, un petit peu comme une lune, comme une petite montagne, mais pas dans le bon sens. Et puis il y a des taches et des creux, des petits cratères, et puis des petites... un petit réseau blanc qui relie les petits cratères. Ça a l'air un peu dense tout ça, et c'est une mammographie de sein, donc finalement c'est pas complètement surprenant. Et puis le sein, il est petit, donc la mammographie, elle reflète cette densité, mais quand même il y a plus de porosité que la façon dont je me représentais ce sein qui est le mien. Voilà. Ensuite, tu voulais savoir comment s'est passé l'examen lui-même. Alors l'examen lui-même, je peux te dire que c'est tout à fait désagréable. J'ai horreur de faire des mammographies. J'ai horreur de ça parce que, en fait, d'abord parce que j'ai la trouille. Quand je vais faire une mammographie, j'ai la trouille d'attraper un cancer du sein. C'est bien connu, c'est à cet endroit-là que ça s'attrape. Et ça s'attrape avec un risque annuel, une fois par an, ou une fois tous les deux ans. On a un risque majeur d'attraper le cancer du sein. Et bon, voilà, donc ça, c'est la première raison. La deuxième raison, c'est que c'est totalement déplaisant, la façon dont cet appareil vous comprime le sein en long, en large, de toutes les façons possibles et imaginables. Tout ça juste pour faire une photo de je ne sais pas trop quoi. Et quand on a cet examen, on se dit que c'est vraiment un appareil qui n'a pas été conçu par des femmes. Et quand on discute avec un homme, on a envie de leur dire, bah écoutez, c'est un peu comme si on mettait vos couilles dans un dé à coudre, vous voyez, et ben c'est tout à fait déplaisant. Voilà, donc c'est deuxièmement désagréable parce que c'est désagréable. Bon, et puis après, quand on en sort et qu'on a constaté qu'on n'a pas de cancer du sein, et puis que c'est fini pour deux ans, bah, là, on est content.

0: C'était Mayday et ce soir on a parlé de nos mères, nos mamans, un petit peu, on a laissé aussi un petit peu d'autres parler de leur père. On a mis en partage des corps
1: morts et vivants. On a entendu le groupe Alice qui est composé d'une mère et d'une fille et d'une amie à la mère et à la fille.
0: On a aussi entendu Boy Archer. Et là, il me semble que c'est un producteur uruguayen. Pull, tu te rappelles? On l'a plus, on le mettra sur le blog.
2: Ouais, on le mettra sur le blog. Et on a écouté un doc de Lilux.
0: Une grosse dédicace, ouais, à Lilux qui nous écoute depuis Toulouse et qui nous a livré ce témoignage qu'elle a construit, réalisé avec sa maman sur sa naissance. C'était en tout début d'émission. Big up Lilux.
2: Et on a aussi entendu quand même les mères d'Idir et de Naël.
0: Avec une manif ce week-end à Paris.
2: Donc le 21 mars à Nanterre, pas à Paris.
0: Ouais, à Nanterre. Ouais.
1: Et on a entendu Elle et Chart, et si vous voulez l'entendre plus parler, parce qu'elle a beaucoup plus parlé, eh ben vous pouvez écouter l'intégrale de sa prise de parole sur le site de la librairie La Dispersion.
0: C'était Genève. Allez, bonne soirée, on vous laisse, il n'y a pas d'infos ce soir. On vous laisse avec les bandes continues. Bisous, bye bye.
1: Bisous. Ciao.

0: sûr, avec un contexte de plus en plus inquiétant, puisque le mot « inquiet » dans son journal désigne un peu la dérive autoritaire du régime actuel en Turquie. Je m'adresse à Ersin avec, par l'intermédiaire de Kerem, son interprète. Je voudrais d'abord poser une première question. Ersin, vous pouvez nous raconter le premier chapitre, ça s'appelle « La zone ». Et une partie de cette histoire, c'est le passage des banlieues déshéritées d'Istanbul. Ce jeune dessinateur arrive à Beyoğlu. Qu'est-ce que représente pour vous ce passage-là, ce moment où un jeune garçon se rend compte qu'il vit dans des banlieues qui ne sont pas le centre-ville et il découvre Istanbul, Beyoğlu, le quartier de Beyoğlu, le quartier des artistes.
1: Quand j'étais petit, je vivais en banlieue. Comme je le raconte dans le livre, et pendant de longues années, je ne me suis jamais rendu au centre de la ville. Énormément de gens qui habitent en Istanbul ne sont jamais allés en bord de mer. J'étais l'un d'entre eux. Car au centre-ville, il n'y avait que les riches qui y vivaient. Et quelque part, ça correspondait également à la réalité.
2: Oui. Mes parents
1: étaient instituteurs, ils avaient eu un poste loin du centre de la ville, et j'étais né là-bas.
0: Oui.
2: İlk görüşüm beni çok etkiledi merkezi yerleri özellikle Beyoğlu'nu ilk gördüğüm zamanlar
1: la première fois que je découvert le quartier de Beyoğlu évidemment beaucoup impressionné il y avait une autre ville un autre Istanbul et je me suis rendu compte que je ne connaissais pas la ville
2: çünkü İstanbul gerçekten ilginç bir yer
1: car la ville est un endroit Istanbul est un endroit très intéressant.
2: Şu açıdan ilginç.
1: De ce point de vue-là.
2: Bir kısmı Avrupa'da, bir kısmı Asya kıtasında olan. Une partie de la ville est en Asie,
1: une partie de la ville est en Europe. C'est probablement la seule ville dans cette situation géographique.
2: Arada kalmışlığı da biraz buradan geliyor.
1: Et donc c'est probablement dû à cela que les gens se sentent un peu entre deux, coincés entre deux entités, deux choses.
2: İki ayağı iki farklı kıtada duran bir insan gibi düşünün.
1: Chacun des pieds sur un autre continent, ne sachant vers quel continent se diriger.
2: Beyoğlu bu anlamda biraz batılı bir yerde aslında.
1: Le quartier de Beyoğlu évidemment était un endroit plus occidental.
2: Hayatımın uzun bir kısmının geçtiği İstiklal Caddesi buradaki Champs-Élysées'nin bir tür kopyası.
1: S'est passé dans l'avenue Istiklal.
2: İmari olarak da öyle.
1: Qui est l'équivalent à Istanbul des Champs-Élysées chez vous.
2: Avrupalı yaşam tarzının, batılı yaşam tarzının en sembolik yerlerinden birisi.
1: C'est un endroit symbolique. Beyoğlu.
2: Dolayısıyla aslında ben bir nevi Avrupa'yı görmüş gibi olmuştum.
1: C'est venait en quelque sorte de découvrir l'Europe.
2: Ardından hep orada yaşamak istedim.
1: J'ai toujours voulu continuer à y vivre.
2: Çizer olmak istemekle bir arada giden,
1: donc
2: bir, onunla paralel giden bir
1: parallèle à mon envie de devenir dessinateur.
2: Sonra ilerleyen yıllarda
1: ensuite, les
2: başardım
1: suivi,
2: sanırım bunu. Hala da evim Beyoğlu'nda.
1: La maison où j'habite se trouve toujours dans le quartier de Beyoğlu, malgré le fait que Beyoğlu a énormément changé. C'est toujours un endroit que j'apprécie et que j'aime.
0: Beyoğlu a beaucoup changé.
1: Beyoğlu çok değişti.
0: Pourquoi? Quel changement avez-vous constaté?
1: Ne gibi değişimlere tanık oldunuz?
2: 2013 yılına kadar
1: jusqu'en 2013
2: entellectuel hayatın
1: la vie intellectuelle
2: bir sembolüydü aslında Beyoğlu
1: était le symbole de cette vie intellectuelle la place Taksim Beyoğlu l'avenue
2: kitapçılar sinemalar kafeler
1: les libraires les cafés
2: hayatın batılı hayatın aktığı bir yerdi
1: c'était un endroit où coulait la vie à l'occidental.
2: İnsanların, üniversite öğrencilerinin, yazarların, çizerlerin, ressamların, müzisyenlerin bir araya geldiği, buluştuğu bir yerde.
1: Les musiciens, les intellectuels, tout le monde s'y retrouvait.
2: 2013 yılında başlayan
1: à partir
2: Gezi
1: de
2: protestoları
1: 2013,
2: sonrasında
1: ont commencé les protestations du parc Gezi
2: oui.
1: à Taksim.
2: Değişmeye başladı.
1: Ça a commencé à changer.
2: Önce pozitif bir yönde gelişeceğini düşündük olayların.
1: Tout d'abord, nous avons pensé que les événements de Gezi allaient avoir une influence positive.
2: Çünkü bir tür özgürlük mücadelesiydi
1: orada. Car quelque part, c'était une lutte
2: yaşanan.
1: pour la liberté qui était menée là-bas.
2: Fakat ardından gelen yıllarda
1: ensuite, dans les années
2: bilinçli olarak saldırıldı.
1: Qui ont suivi

0: Oranın ona kültürel, sembol.
1: Konsiyemen attaqué quelque part.
0: Oluşuna saldırıldı aslında.
1: Ona attaqué la structure de ce quartier.
0: Ve gelen kitlenin değişmesiyle beraber
1: les masses qui venaient ont commencé à être des masses
0: entelektüel insanlar, sanatçılar oradan ayrılmaya başladı.
1: Les artistes, les intellectuels ont commencé à quitter Beyoğlu.
0: Kitapçılar kapandı.
1: Les librairies ont fermé.
0: Yerlerine Türk lokumcuları açıldı.
1: À leur place ont vu le jour des mauvais vendeurs de lokum.
0: İnsanlar artık orada buluşmuyorlar.
1: Et donc les gens ne venaient plus
0: biraz terk edilmiş hissediyorlar.
1: On s'y sentait un peu perdu.
0: Ama bütün bunların şu an baktığımızda bir program dahilinde gerçekleştiğini
1: görüyoruz kesinlikle. Nous voyons que ça a été fait dans le cadre d'un programme voulu et organisé.
0: Ama bunu çok daha fazla anlatmak istemiyorum çünkü ikinci kitapla ilgili fazla da spoiler vermeyelim.
1: Mais je ne veux pas en dire plus dans la mesure où ça va être l'un des thèmes justement du tome 2.
2: Du tome 2, parfait. Simplement, dans ce premier tome, il y a l'inquiétude de ce jeune homme, de ce jeune dessinateur. Qui, effectivement, journal inquiet d'Istanbul, qui progressivement se pose des questions. Et on assiste à la fois à la naissance de la vocation et sa confirmation d'un jeune artiste. Et en même temps, les pressions sur la liberté d'expression qui lui pose effectivement des questions de conscience. Et il se demande ce qu'il va faire. Est-ce que vous pouvez expliquer si l'inquiétude dans ce tome-là, c'est ça, c'est-à-dire l'espèce de crise existentielle et les choix qui s'imposent à l'artiste?
0: E tabii çünkü biz bu muhitte yaşayıp öleceğiz gibi bir inanç vardı bizim ailemizde.
1: Nous pensions avec ma famille au départ que nous étions condamnés à vivre en haute banlieue.
0: Babam öğretmenlik mesleğinin yanında resim işleri yapıyordu ya da küçük grafik işleri yapıyordu ama istediği kadar mesleğin içine adım atamamıştı ya da
1: faisait quelques travaux graphiques.
0: Yeterince kabul edilmediğine inanıyordu sanırım.
1: Mais il pensait ne pas avoir été accepté dans la profession de toute façon de graphiste.
0: Bu işleri Türkiye'de yapmanın çok zor olduğunu ve çok küçük bir azınlığın elinde olduğunu inanıyordu. Belki de öyleydi
1: hatta. Très difficile de réussir dans ce métier, dans les arts graphiques, et que c'était concentré dans les mains de quelques-uns.
0: Ben de bunu aslında inandırıldım. Tabii bugün babama sorsanız beni desteklediğini söyleyebilir.
1: Mais aujourd'hui mon père dirait probablement qu'il m'a toujours appuyé, mais
0: herkesin bakış açısı farklı oluyor.
1: Chacun un point de vue différent en la matière.
0: Fakat ben gerçekten bu dayanamayacağım bir şeydi. Yani bu
1: c'était quelque chose
0: çizgi işinin bir meslek olduğunu fark ettiğimde mükemmel buldum. Yani mükemmel bir meslek
1: bu. Yani
0: ulaşabileceğiniz en iyi.
1: C'était une profession exceptionnelle. C'était pour moi la meilleure profession qu'on pouvait avoir, le meilleur endroit qu'on pouvait atteindre.
0: Bir hikaye anlatmanın en ekonomik yöntemi diye düşünüyorum. Çünkü
1: c'était
0: çizgi romanda yönetmen de sizsiniz, kameraman da sizsiniz,
1: aktörler de sizsiniz. Vous êtes en même temps le réalisateur, vous êtes les acteurs, vous êtes le cameraman, vous êtes tout à la fois.
0: Tek ihtiyacınız olan bir masa, beyaz bir kağıt.
1: La seule chose dont vous avez besoin, c'est du papier blanc, de temps à autre du café et une table.
0: Kediniz varsa daha da güzel oluyor.
1: Et si vous avez un chat, c'est encore meilleur.
0: Her şeyi çizebiliyorsunuz.
1: Vous pouvez tout dessiner.
0: Alain Delon'u oynatabilir. Tabilirsiniz çizgi romanınızda.
1: Et vous pouvez éventuellement faire intervenir Alain Delon dans votre histoire. Il n'y a pas de souci, ça coûte rien.
0: O yüzden çok büyüleyici gelmişti.
1: Plein de magie,
0: yapabilecek bir şeyim yoktu. Yani babam öyle diyor ama
1: mon père disait autre chose.
0: Yapmak zorundayım. İçinde dolaşan bir madde gibi düşünün. Dışarı çıkmak zorunda kalıyor.
1: C'était quelque chose qui était en moi. Il fallait absolument que ça sorte.
0: O yüzden yavaş yavaş bu yeni keşfettiğim Beyoğlu'na gidip insanlara, dergilere çizimlerimi göstermeye başladım.
1: J'ai commencé à aller dans le quartier de Beyoğlu pour montrer mes dessins aux maisons d'édition qui se trouvaient là-bas. Et heureusement que je l'ai fait.
2: Oui. Effectivement, parce que un beau jour, vos dessins ont été acceptés. Mais je vous propose une première pause musicale. Si vous le voulez bien, on va écouter Tanju Okan. Est-ce que vous avez quelques mots à dire à propos de cette chanson que vous avez choisie de ce
0: Çok Acı dolu bir zamanında yaptığını biliyorum bu şarkıyı.
1: Alors je sais qu'il a composé cette chanson à un moment particulièrement difficile de sa vie.
0: Bana da sancılı bir zamanlarımda dinlediğim bir müzik olarak hafızamda kalmış.
1: C'est une musique que j'avais écoutée alors que moi-même j'étais pas dans une forme terrible.
0: O kadar.
1: C'est tout.
2: C'est tout. Alors nous écoutons Tanju Okan chanter Öyle Saroz Olzaçi.

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1: 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Dans le monde en question, nous recevons Ersin Karabulut, un grand dessinateur turc, et avec son interprète Kerem Topuz et son éditeur Thomas Aragon.
2: Je rappelle qu'il
1: vient de faire paraître aux éditions Dargo, journal inquiet d'Istanbul. Et nous venons d'écouter Tanju Okan chanter Oyle Sarhoş Olsam Ki, si je pouvais être ivre mort. Voilà. Alors, Ersin, ce petit garçon qui habite en banlieue arriérée, parmi les classes défavorisées, on va dire, ou plus pauvres de la société, qui arrive à Beyoğlu, c'est vous-même que vous mettez en scène dans vos romans. Voilà. Alors, il est toujours reconnaissable avec son t-shirt. Et ce qu'il y a d'important quand un lecteur français va lire votre bande dessinée, c'est qu'effectivement, exactement comme les lecteurs vous ont rencontré dans la rue à Istanbul, à Beyoğlu ou ailleurs, ils vous ont reconnu grâce à votre t-shirt dans la rue. Le lecteur aussi à Paris, qui n'a jamais été en centre-ville ou qui vit de plus en plus loin puisque c'est trop cher de vivre à Paris, se retrouve aussi dans une situation qu'il comprend bien. Il y a une approche très facile de ce héros qui vous permettez immédiatement au lecteur de s'identifier au jeune héros, à vous-même, et en même temps vous le prenez par la main pour lui présenter d'où il vient, son histoire et l'histoire de son pays. Le héros en lui-même, il a des yeux qui marquent et des grands yeux qui expriment la joie, ou bien qui expriment la peur ou la terreur. Son t-shirt, mais il pourrait être un peu n'importe où. En revanche, ce qui change, c'est l'histoire du pays que vous nous racontez et dans laquelle effectivement la bande dessinée joue un rôle important, d'abord parce que c'est un style et un art développé en Turquie, mais en plus vous racontez l'histoire aussi en caricaturant, en montrant qu'on peut caricaturer le récit de l'histoire est toujours peut-être caricaturé, et donc vous expliquez par exemple l'instabilité des années 60 et 70 dans lesquelles vos parents ont grandi, atmosphère de guerre civile entre les forces de gauche, d'extrême gauche et les forces de droite et d'extrême droite, les dérives mafieuses et ce chaos et les coups d'état militaires à répétition. Et alors, pour illustrer mon propos, effectivement, vous expliquez que dans la société, les clivages étaient tels entre gauche et droite que ça se manifestait également dans le port de la moustache. Est-ce que vous pouvez nous raconter ça pour nos auditeurs? Bien sûr, je vous invite à aller le voir dans le livre. Mais est-ce que c'est vrai?
2: Kutuplaşmaları veya bıyıkla ilgili olarak farklılaşmaları vesaire.
3: Bıyıktaki farklılık hala devam ediyor.
2: Monsieur le moustache, ça continue.
3: Uçları sarkık, böyle aşağı çeneye doğru inen bıyık. Sağcı ve milliyetçi bıyıktır.
2: C'est la droite ou le nationaliste.
3: Yoğun ama böyle büyük bir
2: bıyık. Si la moustache est fournie, particulièrement fournie uniquement en haut, vous êtes de gauche.
3: Ben açıkçası bunu evrensel bir şey olarak
2: zannederek büyüdüm. Totalement universel, que tout le monde faisait la même chose à travers le monde entier.
3: Meğer bıyık o kadar da Türkiye'de olduğu kadar yaygın bir şey değilmiş.
2: Je me suis aperçu que la moustache n'est pas autant portée à l'extérieur qu'en Turquie.
3: Ama evet, Türkiye'deki kutuplaşmanın göstermek açısından iyi bir sembol.
2: Polarisation en Turquie, c'est un bon symbole pour la montrer, pour la mettre en évidence.
3: Kutuplaşabileceği her konuda kutuplaşmayı seçen bir toplum galiba.
2: Le peuple turc, chaque fois qu'il peut se polariser, choisit la polarisation.
3: Başka bir konu bulurlarsa o konuda da
2: s'ils trouvent un autre sujet, n'importe lequel, ils vont également être divisés en deux ou en plus, en beaucoup plus de parties.
3: Aslında bir arada yaşamanın yollarını bulmaya çalışan bir toplum diyebiliriz.
2: Une société ama qui bunu essaye de trouver la façon de vivre ensemble, mais j'ai l'impression que la société pour l'instant n'y a pas encore réussi chez nous.
1: Oui, on va dire que historiquement, la naissance, la fin de l'Empire ottoman, la naissance de la Première République en 1923, on va vers les 100 ans l'année prochaine, du centenaire de la République. Et les auditeurs en France, par exemple, savent combien il a fallu de temps aussi pour consolider une démocratie.
2: Et
1: combien c'est une chose fragile.
2: Kırılgan bir şey. Hassas bir konu.
3: Evet, yani aslında şöyle bir şey, gerçek var ortada. Türkiye Cumhuriyeti kurulduğunda biraz tepeden binme bir şekilde
2: Türkiye'de Cumhuriyet'e geçilmiş. On est passé au système républicain d'une façon très rapide, sans que les gens aient le temps de pouvoir l'intérioriser. S'ils avaient pu le faire, je pense qu'ils l'auraient vécu différemment.
3: Bence mesela Fransa
2: par exemple,
3: bunun acılarını çekerek demokrasiye geçti. Ne anlama geldiğini daha iyi biliyor.
2: Et passé à la démocratie en payant le prix, quelque part. Donc,
3: Osmanlı Devleti'nin son yıllarında yaşayan birisi için demokrasi kavramının ihtiyaç olduğunu düşünmüyorum. Sadece bir gün bir yerlerden duydular büyük ihtimalle. Osmanlı İmparatorluğu bitmiş, şimdi Cumhuriyet başlamış, Atatürk diye biri varmış diye bir
2: şey. Certains d'entre eux se sont dit, tiens, ben l'Empire c'est fini, la République a commencé, il y a quelqu'un qui s'appelle Atatürk qui est là.
3: Türkiye'nin herhalde neden demokrasiye ihtiyacı olduğunu tecrübe ederek öğrenmesi ve ona sahip çıkması gerekiyor. İçinde bulunduğumuz için yaşadığımız mücadelede
2: tamamen o zaten. Et c'est la lutte qui continue toujours aujourd'hui chez nous.
1: Avec une période, vous avez eu la chance, si je peux dire, de vivre une période particulièrement riche, où on sentait qu'il y avait de vrais enjeux politiques en Turquie. Est-ce que vous pouvez raconter votre comment effectivement vous avez grandi dans cette atmosphère tout à fait particulière où on est passé quand même après une série de coups d'État à moins de coups d'État à un grand espoir et des réformes réelles entreprises au moment de la candidature et de l'acceptation de la candidature à l'Union comme candidate à l'adhésion à l'Union européenne jusqu'à l'arrivée au pouvoir aussi d'Erdogan, enfin qui commence d'ailleurs qui est candidat quand la Turquie devient candidate. Et progressivement, ensuite, vous avez vécu, vous parliez de 2013 et les manifestations à Gezi Park, qui ont un moment historique. Peut-être que vous pouvez revenir sur cette période-là. Et après, cette espèce de lente régression ou d'espoir déçu ou dérive autoritaire dans le pays.
3: Yani ben toplumları bir insana benzetmeyi ve onun üzerinden düşünmeyi seviyorum.
2: J'aime particulièrement prendre les sociétés comme s'il s'agissait d'êtres humains.
3: Bir insan düşünün.
2: Imaginez un être humain.
3: Güzel beslenip uyuyup
2: qui a une bonne nourriture, bien alimenté, qui dort bien, qui fait des plans pour
3: Türkiye
2: le lendemain.
3: Türkiye halkının ya da Türkiye insanının
2: diyelim.
3: Çok fazla fırsatı olmadı. Sürekli
2: pas eu tellement l'occasion de pouvoir le faire.
3: Çalkantılı dönemler,
2: en général,
3: Osmanlı İmparatorluğu'nun son dönemi.
2: Souvent il y avait toujours
3: des
2: la dernière la fin de l'Empire ottoman, le début de la République.
3: Darbeler başlıyor.
2: Ensuite,
3: darbeler bitmiyor.
2: Relativement rapidement. Les coups d'État, un coup d'État chaque décennie.
3: Donc,
2: l'être humain, le Turc dont je parlais, n'est plus alimenté correctement, ne dort plus correctement, ne peut plus faire de plan pour l'avenir. Il est toujours en recherche de sa pitance quotidienne.
3: Et en essayant de trouver tout cela, il
2: rencontre d'autres personnes qui viennent le voir à chaque fois en disant « Je vais te montrer la justice ». juste voir. Türkiye je vais te montrer la bonne voie. Suis-moi. Et le peuple turc, suis.
3: Tayyip Erdoğan da bunlardan sonuncusuydu.
2: Et Erdoğan est le dernier à avoir fait ça.
3: Kafası karışık Türk toplumu böyle donc, bir insanı takip etmiyor.
2: Oui, la tête du peuple turc est toujours en plein bouillonnement. Ça bouge.
1: Mm. Si vous le voulez bien, donc on va avancer dans la progression. Le jour où raconter ce moment extraordinaire où à Beyoğlu justement on accepte la publication des premiers dessins.
2: Dessins yayınlanmaya başlıyor.
1: De votre héros et alter ego.
2: Kahramanınızın desenleri o zamanlarda.
3: Ben bir dergi çizimlerimi ilk yayınlayacağını söylediğinde inanmamıştım.
2: Alors, quand ils m'ont dit qu'ils allaient me publier, j'avais eu du mal à les croire.
3: Çünkü neden yayınlasınlar? Yani güzel olmasının
2: pour quelle
3: dışında,
2: raison
3: güzel ya da kötü bir yayınlanması
2: faire?
3: Çok hayal edebileceğimin être dışında
2: édité,
3: bir şeydi.
2: C'est quelque chose que je ne pouvais même pas imaginer.
3: Çünkü birileri bunu ciddiye alıyor, bir plana koyuyorlar. İşte o zaman sérieux. Kameralar, kamera sistemleri vardı, bilgisayarlar yoktu.
2: Il n'y avait pas encore des ordinateurs quand j'ai commencé.
3: Ve bunu yapıyorlar, hazırlıyorlar. Mais donc, ils préparaient tout ça.
2: Ça allait à l'imprimerie.
3: 16 yaşında bir çocuk için çok...
2: Pour un gamin de 16 ans,
3: uzak bir şey.
2: Que j'étais à l'époque, c'était quelque chose de très éloigné.
3: Bazen d'inimaginable.
2: Je continue même aujourd'hui à m'étonner. J'ai le même étonnement aujourd'hui avec la parution chez Dargo de mon ouvrage.
1: Oui. Est-ce que vous pouvez pas justement raconter après, dans votre vie, vous avez fondé vous-même ensuite, après avoir été publié une première fois, vous avez fondé d'autres des revues vous-même.
2: Bir takım dergileri siz basmaya başlıyorsunuz, değil mi?
3: Uzun yıllar çeşitli dergilerde çalıştım.
2: J'ai travaillé dans un grand nombre de revues pendant.
3: Aslında 16 yaşından 26 yaşına kadar.
2: De mes 16 ans jusqu'à mes 26 ans.
3: Aylık ve haftalık dergilerde çalıştım.
2: J'ai travaillé pour des revues hebdomadaires mensuelles.
3: Sonra arkadaşlarımla bir grup çizer arkadaşlarımla beraber haftalık bir dergi kurduk.
2: Dessinateurs, nous avons créé une revue hebdomadaire.
3: 2007 yılında yaptık bunu. O zamandan beri de hala devam ediyoruz.
2: Nous l'avons fait et nous continuons depuis cette date, depuis cette année.
3: Türkiye'nin en çok satan haftalık dergisi oldu.
2: C'est devenu le magazine le plus vendu, le magazine humoristique, satirique le plus vendu en Turquie.
3: Rakamlar eskiye göre çok düşmüş olsa da hala öyle.
2: Hala en plus faible. Mais c'est toujours le magazine numéro 1 au niveau des ventes.
1: Et il s'appelle
2: Adonné.
3: Uykusuz. Insomniac.
2: Insomniac.
1: Insomniac.
2: Insomniac.
1: Insomniac. Alors, il y a eu un procès bir, contre votre revue. Est-ce
2: dava
1: que...
2: açıldı derginize karşı, yanılmıyorsam. Dava. Oui. Y a-t-il eu un procès?
1: Y a-t-il eu, oui.
2: Dava açıldı mı hiç?
1: Ou c'est simplement la crainte d'un procès dans votre livre?
2: Yoksa bu kitabınızda söz ettiğiniz bir dava endişesi, korkusu mu yoksa derginize karşı davalar açıldı mı hiç?
3: Kitapta anlattığım gibi dava açıldı.
2: Oui, comme je le raconte dans le livre.
1: Oui, tout à fait.
3: Oldu diye anlattım.
2: Nous avons eu des procès.
1: Nous avons eu des procès. On nous a intenté des procès.
3: Ardından bizim dergimize de dava açıldı ama bunu çok fazla anlatmak istemiyorum. O da ikinci kitaba kalacak.
2: Mais en dehors de ceux dont je parle dans le premier tome, il y a eu également des procès qui ont été intentés contre la revue hebdomadaire que j'éditais.
1: Oui.
2: Mais je veux pas trop en parler dans la mesure où ça va être également l'un des thèmes du volume.
1: Ah bon, alors. On revient alors en arrière et juste on va justement revenir à ce moment extraordinaire Perfect Day, le jour où vous êtes publié pour la première fois, vos dessins pour la première fois sont publiés. Et on va faire cette pause musicale avec Lou Reed, Perfect Day.
2: Bir müzik molası veriyoruz seçtiğiniz parçayla.

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0: Vous êtes sur Radio Cause Commune 93.1 dans le monde en question. Nous recevons Ersin Kalabulut qui édite Journal Inquiet d'Istanbul chez Dargo. Ersin Kalabulut qui nous vient d'Istanbul avec son interprète Kerem Topuz que nous remercions de sa collaboration et son éditeur Thomas Ragon. Alors Perfect Day, oui justement le lecteur il va reconnaître,
1: il va voir que vous en parlez.
0: Justement, c'est ce que ce jeune héros avec son t-shirt rayé, ses cheveux longs, son petit sac à dos, son petit blouson, quand il sait qu'il est publié, c'est Lou Reed qui lui vient à l'esprit.
1: Bu parça aklına geliyor.
2: Evet, aslında ilk kitapta ilk yayınladığımda değil de bir dergi tarafından çok sahip çıkıldığında kullandığım bir şarkı o kitapta.
1: Quand il a été accepté, mis en avant par une revue hebdomadaire.
2: Ama aynı zamanda o dönemler dinlediğim bir şarkıydı zaten.
1: Mais c'était également un morceau que j'écoutais à cette époque.
0: Oui, oui. Très bien. Et alors, on va revenir avec la querelle avec vos parents et en particulier avec votre père. Ce n'était pas tant contre le dessin.
1: Bu desen değil de söz konusu olan.
0: Mais que contre le fait que vous fassiez du dessin de type caricature.
1: Yani karikatür yapmanıza.
0: C'est-à-dire que vous critiquiez ou vous aviez un regard critique ou satirique sur l'actualité de politique de votre pays.
1: Siyasi gündeme ilişkin eleştirel bakış şınızı mı sorguladılar? Ona mı karşı geldiler?
2: Babam aslında hiçbir zaman çok umutlu olmadı sanırım Türkiye'nin geleceğiyle ve
1: durumuyla ilgili.
2: O yüzden sadece beni korumaya çalışıyormuş.
1: Donc
2: şu an fark ettiğim bu.
1: Toujours essayé en quelque sorte de me protéger tout simplement.
2: Yani bu dergilerin başına ne gelir bildiğini düşünmüyorum
1: ama qui peut arriver à ces revues?
2: Muhakkak ki başıma bela açılacağını düşünüyordu.
1: Mais
2: ve ilk kapak yapma şansım olduğunda beni engellemişti. Zaten kitapta da bunu çizdim.
1: Et j'en parle dans le premier tome. La première fois que j'ai fait une couverture, il avait tout fait pour m'en dissuader.
0: Tout à fait.
2: Bir de benim annem ve babam ikisi de öğretmen. Devlet memuruydular.
1: Mon père était donc fonctionnaire, instituteur, les deux.
2: Çok çıkın tılı şeyler, sivri
1: donc,
2: şeyler yapmaya karşı genel bir tutumları da vardı.
1: Ils avaient une position commune à tous les deux qui ne voulaient pas que l'on fasse des choses trop voyantes en quelque sorte.
2: Bugün bile aslında geçen gün Fransa'ya gelirken konuştuğumuzda
1: aujourd'hui quand nous en avons j'ai parlé avec mes parents avant que je vienne en France.
2: Babam söylediklerine dikkat et diye uyardı beni.
1: Mon père m'a averti en me disant fais surtout attention à ce que tu vas dire.
0: Bon, alors on comprend la prudence des
1: tabii
0: parents,
1: c'est
0: une recommandation, je crois
1: bu
0: que tout à fait compréhensible et classique. Néanmoins, ça montre qu'ils ont grandi à une époque différente de la vôtre et que cette inquiétude qui est dans le titre du roman, en fait, est quelque chose qui montre que la société ne parvient pas à se stabiliser et reste inquiète sur ses droits, ses acquis.
1: Ve endişe dolu haklarına, ödevlerine ilişkin.
0: Ce que je trouve aussi très beau dans vos dessins et dans votre expression, le pouvoir suggestif de votre expression, c'est que vous montrez exactement ce que c'est que effectivement l'inquiétude et les effets de l'inquiétude, l'arbitraire. C'est-à-dire que l'individu ne sait jamais pourquoi, si j'ai un procès, est-ce que je vais être condamné ou pas ? Si on me menace, est-ce que ça a un rapport ou pas avec mes activités ? Et on n'a jamais de réponse. Alors le héros dans les dessins, tout d'un coup, en bas de chez lui, il voit des hommes qui le menacent, plus ou moins en lui disant « je sais où tu habites, je sais ton nom ».
1: Cette
0: menace, le jeune homme le prend au sérieux puisqu'il quitte ses parents pour ne pas effectivement que ses parents risquent quelque chose, donc il s'éloigne. Mais on voit que jamais on ne sait si effectivement c'était une vraie menace, si c'était on devient parano. Et je trouve que ça exprime très bien ce que l'arbitraire d'une situation, enfin l'arbitraire qui règne et quand on n'est plus assez défendu par la loi a des effets délétères sur l'individu.
2: Bu devam ediyor aslında yani şu
1: ça
2: an
1: continue.
2: ne konuda bize dava açılabileceğini çok kestiremiyoruz.
1: Impossible
2: açılan
1: savoir,
2: davaların konusu olan karikatürler ve kapaklar
1: du procès qui serait intenté contre nous qui serait intenté contre nous. Donc les procès que nous avons eu à faire face
2: güzel espriler değillerdi.
1: Concernaient des choses très ordinaires, des couvertures terriblement ordinaires.
2: Neye karşı alınganlık gösterebileceklerini çok
1: sur quoi sont-ils susceptibles? Vous n'arrivez jamais à le comprendre.
2: Mesela bir örnek vereyim.
1: Je vais vous donner un exemple.
2: Tabii bu görsel bir şey olacak ama
1: c'est
2: yine de tarif
1: chose
2: etmeye çalışmak
1: de visuel istedim. Que je vais essayer de vous décrire.
2: Penguin dergisine yine Erdoğan tarafından şöyle bir dava açılmıştı.
1: Penguin.
0: Oui.
1: C'est un magazine satirique, humoristique.
0: Tout à fait. Non,
1: Erdoğan avait intenté un procès.
2: Esprinin çok önemi yok zaten hatırlamıyorum da ama Erdoğan ve karşısında bir onun bir adamı var, bir devlet çalışanı var.
1: Ya Erdoğan en face de lui un fonctionnaire, un responsable.
2: Bu adam Erdoğan'ın karşısında saygıyla düğmesini ilikliyor,
1: cette personne est en train de boutonner sa veste face à Erdoğan.
2: Buna dava açılmıştı ve neden dava açıldığını anlayamadık.
1: On n'a pas compris la raison pour laquelle il y avait
2: çünkü espride hiçbir şey
1: procès,
2: yoktu.
1: Car il y avait rien.
2: Öğrendik ki meğer
1: nous avons compris
2: düğmesini ilikleyen el iki parmakla baş parmak ve işaret parmağıyla yuvarlak
1: qui,
2: boutonner
1: la
2: veste yaptığı için
1: montrer deux doigts en train de boutonner la veste les deux doigts faisant un rond.
2: Oradan hakaret davası açmışlar çünkü
1: argoda
2: Türkiye'de o eşcinsel demek.
1: Car quand vous faites un rond avec uniquement deux doigts de la main, ça veut dire homosexuel. Pour peut utiliser un autre mot.
2: Bunları hayal etmek sınırı yok. Yani hiçbir şekilde kestiremiyorsunuz.
1: Il n'y a aucune limite. Oui. Vous ne pouvez jamais savoir pour quelle raison vous allez avoir un procès oui. sur la...
0: Oui.
1: Pour ne pas dire autre chose.
0: Oui, mais, oui. Oui. Mais je trouve que c'est effectivement... on comprend effectivement ce que c'est que vivre dans un climat, dans un contexte où on ne sait pas ce qui peut s'arriver demain. Parce que la protection de la loi... ne joue plus le rôle qu'elle devrait jouer, où la loi n'est pas la même pour tout le monde et que tantôt elle s'applique, tantôt elle ne s'applique pas. Alors, est-ce que vous avez déjà comment continuer, Elsin Karabulut, à la suite de votre livre?
2: Hikayesini yazdım.
1: J'ai déjà écrit l'histoire du second tome, le synopsis en quelque sorte. Ouais.
2: Editörümle konuştum.
1: J'en ai parlé avec mon éditeur.
0: Ouais.
2: Çizmeye başlayacağım bir an önce Türkiye'ye gitmek
1: için. Je vais commencer à dessiner le plus rapidement possible une fois de retour en Turquie.
0: D'accord.
3: Et oui, moi je sais.
0: Oui, oui, oui, oui, vous. Alors,
3: je peux dire une chose.
0: Thomas Aragon, la parole, voilà, l'éditeur.
3: Au sujet de ce deuxième album, en fait, je pense que le premier, qui est déjà très, à la fois émouvant et très pertinent sur nos vies à nous.
0: Oui.
3: On parle de Turquie.
0: Mais tout à fait.
3: Autant ce que Ersin raconte sur sa jeunesse, sur ses rêves de devenir un dessinateur, un artiste, que la partie politique. En fait, ça concerne évidemment la Turquie, mais ça nous concerne nous. C'est-à-dire qu'il raconte des choses que l'on... Je pense qu'au fond, au fond du fond, dans ce livre, il nous dit qu'il faut faire attention. C'est-à-dire que... Eux, ils ont effectivement, la presse humoristique et satirique ont atteint des niveaux d'absurde dans ce que le régime est capable de leur faire. Mais ce que je pense que Ersin dit aussi, ce que tous ses collègues disent, c'est qu'il faut faire très attention que ça commence par des petits glissements, ça commence par un petit procès pour rien, et que ça peut glisser très très vite.
0: Et qu'au début, on pense que c'est pas possible.
3: Voilà. Alors, on en est loin en France, a priori, mais on sait qu'il y a des journalistes qui ont des procès pour avoir les sources. C'est un début. Alors, c'est pas du tout la même situation, mais ça participe du même mouvement. Bon, voilà. Alors, ce que je peux dire aussi sur le deuxième tome qui paraîtra, on l'espère, l'année prochaine, c'est qu'en fait, ça ramène le premier. Le premier, c'est des histoires d'enfants. C'est-à-dire que là, on va rentrer dans le dur. Et là, ça va être dramatique. Et ça va être encore plus fort. Ça va être encore plus intéressant et passionnant pour nous, Français, pour nous, Occidentaux, parce que ça va encore plus nous montrer que nous sommes tous dans la même situation, en fait. Que les régimes peuvent être plus ou moins durs, peuvent être plus ou moins démocratiques, et qu'il faut vraiment ouvrir les yeux et faire attention.
0: Tout le temps. Vigilance.
3: La démocratie, c'est pas un but qu'on a atteint pour toujours. Et c'est là où c'est intéressant pour nous, Français et Occidentaux. On n'est pas en démocratie. La démocratie, c'est un combat.
0: Tout à fait.
3: C'est un combat de tous les instants. Et malheureusement, les humoristes payent pour le savoir. C'est-à-dire que les dérives autoritaires, en général, ça commence par réprimer l'humour. L'humour est toujours en première ligne, et là, pour le coup, les Français le savent.
0: Oui. Pour réflexion par rapport à ce que vient de dire Thomas Aragon.
1: L'humour est très dangereux, c'est la raison pour laquelle je comprends, la raison pour laquelle on l'attaque si facilement.
2: L'humour
1: ressemble à la chose suivante, une table autour de laquelle des gens très sérieux sont attablés. Ils sont tous en costume cravate, ils parlent de sujets terriblement sérieux.
2: Birisi gelir onlara karşı ben çıkarsa ben dövebilirler ama
1: si
2: mizah orada çocuk gibi.
1: Vient s'y opposer, faire opposition, ils peuvent le battre.
0: Oui.
1: L'humour est comme un enfant, qui vient autour de cette table, qui leur sourit, qui tire la langue, qui tire la cravate de l'un d'entre eux.
2: Mais ona karşı ne yapacağını ça dérange.
1: Et donc, vous ne savez pas quelle va être la réaction.
2: Bazı insanlar tokat atıyor işte.
1: Et certaines des personnes attablées vont mettre une gifle à l'enfant.
2: Mm-hmm. Ama tehlikeli bir şey. O d'autres çocuk non. Gerçekten bir açığınızı ortaya çıkartabilir.
1: Car l'enfant en question,
2: autoriter insanlar için, güç sahibi insanlar için,
1: pour les gens qui sont
2: nerede durabileceğinizi bilemeyeceğiniz tehlikeli bir araç.
1: Est un instrument dangereux qui va montrer les mauvais côtés de ces personnes attablées autour de la table en fonction de leur réaction.
0: Oui, la critique dérange.
1: Elle est jetée dans un manger, c'est Dieu.
0: Juste simplement pour dire qu'effectivement, lorsqu'on se trouve dans la démocratie est en danger, dans les dérives autoritaires, alors effectivement, l'humour n'est pas supporté, mais il y a aussi en dehors des auteurs de bandes dessinées et de dessins et caractéristes, parfois, enfin, il n'y a pas que eux qui peuvent être la cible des attaques, mais l'ensemble des intellectuels. Ou des médias, de la presse qui est en danger, voilà. Vous êtes d'accord? Oui. Oui. Malheureusement, oui. Alors, écoutez, je vous remercie de votre participation à cette émission. Ersin Karabulut, je rappelle que vous publiez le premier volume de Journal Inquiet d'Istanbul aux éditions d'Argo. Je remercie Thomas Aragon, votre éditeur, d'être venu dans nos studios pour présenter ce livre qu'il édite et en nous promettant donc un second volume pour l'année prochaine. Donc on vous revoit avec grand plaisir au moins l'année prochaine. Et je remercie également Kerem Topuz de sa traduction qui a merveilleusement bien joué son rôle d'interprète et que nous espérons aussi bientôt retrouver dans nos studios pour un autre sujet peut-être. Ou avec Ersin, Voilà. Mais on va se quitter en musique. On va écouter Zeki Müren.
1: Zeki Müren'i dinleyeceğiz.
0: Est-ce que vous avez quelques mots à dire sur cette chanson?
1: Bu parçayla ilgili olarak söyleyeceğiniz.
0: Que nous allons écouter en conclusion.
2: Çocukluğumda babamın dinlediği bir şarkıydı.
1: C'était une chanson que mon père écoutait dans ma jeunesse.
0: D'accord. Alors nous l'écoutons, Zeki Müren, Gitme Sana Ma Taçın.
1: Ne voilà. Pars pas, ne pars pas, j'ai besoin de toi.
0: Eh bien, nous avons besoin de vous aussi, chers auditeurs, et de vous aussi, le monde de l'art, artistes, caricaturistes, éditeurs, interprètes.
1: Editor,
0: à très bientôt pour une prochaine émission.
1: Yakında görüşmek üzere.
2: Çok teşekkür ederim, benim için onurdu.
1: Merci beaucoup, c'était un honneur pour moi.

0: Salut, c'est Constroy, comme tous les dimanches de 18 à 20h sur Cause Commune 93.1 FM ou cause-commune.fm. C'était pas mal. Hein.
1: C'est bien, c'est bien. Tu devrais faire de la radio des fois.
0: Ouais, des fois, mais ouais. Pas aujourd'hui.
1: Non, mais le dimanche, c'est tout.
0: Juste le dimanche.
1: Oui, juste le dimanche.
0: Ça tombe bien. On est le 14 septembre, j'imagine.
1: 2025.
0: 2025, ah, d'accord, déjà. Et donc, on a commencé cette émission avec un petit cadeau pour nos amis du MEDEF.
1: Oui, oui, oui, la chanson Patron de tous les pays, suicidez-vous. C'est tiré de l'album Au nom de la bière, de la pisse et du saint dégueulis. C'est très fin, mais ça veut dire ce que ça veut dire. Et tout ça pour parce que j'ai entendu dire que par le patron du MEDEF qui voulait
0: faire une journée d'action une journée d'action des patrons, oui. Le 25 septembre.
1: Donc
0: pas le 18, hein.
2: Pas le 18,
0: pas se mêler à la populace.
3: Tu crois qu'il va y avoir des casseurs?
0: Le 25.
1: Non, mais justement, oui, c'est ça.
2: Obligatoirement, alors, ils ont des casques de chantier.
1: Ces gens-là.
2: Les chantiers.
1: Non, mais s'ils veulent un peu de formation pour les manifs, c'est comme on fait quand on rencontre un CRS et des choses comme ça, bah, on est là pour leur donner s'ils veulent, parce que ces gens-là,
3: un bloc patronal.
1: Ils vont faire un black bloc patronal.
2: Ouais, mais je pense pas trop l'habitude. Je pense que les médics vont être super bien équipés avec défibrillateurs, système d'urgence, tout quoi. Mmh. Donc comparé à nos street medics avec les petites trucs pour les yeux.
1: Donc on leur souhaite bon courage quand même. Hein.
0: On verra. Pour l'instant, je leur souhaite rien.
1: D'accord.
0: on attend quand même. Faut savoir. Si ça se trouve, le 18, ils vont dire, on va faire encore plus fort. Et donc,
1: 300 personnes en garde à vue.
0: Non, c'est...
3: En garde à vue chic, hein, bon.
2: Ah bah ouais, attends.
1: Sur un VIP.
0: Et en fait, ils vont juste bloquer le 16e, c'est ça?
2: Peut-être.
1: Même pas, je sais même pas.
2: C'est déjà bloqué le 16e, non?
0: Je sais pas, moi je contourne. Effectivement. Alors aujourd'hui, on va avoir une émission avec un invité, comme quasiment toujours, mais on va parler musique via la vidéo, en fait.
1: J'ai l'impression que le sujet est beaucoup plus vaste que ça et que on va déborder de la vidéo.
2: Ah ouais.
0: Ah bah oui.
2: Je pense, ouais.
1: Oui.
0: Mais on va peut-être commencer par là et puis on y arrivera au fur et à mesure. C'est Chedu qui est avec nous.
4: Salut.
0: Salut. C'est mieux dans le micro.
2: C'est mieux rapproché.
0: On va dire que le point de départ de l'émission, c'est ton site, ou tes sites, tes multiples sites, parce que...
4: Il y a un site sur lequel il y a l'ensemble des vidéos, bon maintenant, pas tout à fait à jour, parce qu'il y en a un paquet qui sont arrivés depuis, mais il y a un site sur lequel il y a quand même tout. Ouais.
0: Ouais, parce que, alors, il y a du vidéo.rock.free.fr,
4: non,
0: mais c'est aussi vidéorockmp3.free.fr.
4: C'est www.punk.free.fr. En fait, le problème,
1: c'est compliqué.
4: C'est pas compliqué.
1: Déjà,
4: c'est un portail. Ouais. C'est un portail.
1: D'accord.
4: Et étant donné que tout simplement, il y a des questions de taille d'hébergement, il y a des parties sur lesquelles...
0: Oui, c'est un peu scindé. Mais
4: tout est rassemblé sur un seul et unique portail. Donc, par toutes tes adresses, t'arrives sur le même portail et t'as accès à tous les hébergements.
0: Voilà.
1: D'accord.
2: Super.

0: Et ça a fait appel d'air. Il y a d'autres personnes qui ont complété toutes les archives. Donc c'est plus un truc que j'ai uniquement géré et numérisé et organisé moi-même. C'est plein de contributeurs.
1: Parce qu'à la base, c'était tes archives personnelles que tu as commencé par numériser.
0: Voilà. Ouais, ouais. Dès que j'ai pu avoir.
1: C'est pas par l'apport d'un fond autre, genre, je sais pas.
0: En fait. Voilà, en 88, je fais le CAR, le Centre Autonome du Rock.
2: Voilà.
1: Il faut bien partir du commencement.
0: Il faut bien partir du commencement. Ça date de 88, ouais. Et je prends plein de projets. Et dans un des projets, il y avait Vidéo Rock, qui était avant tout, en fait, la diffusion des vidéos de notre culture. Voilà, la base. Donc, c'était d'avoir plusieurs magnétoscopes en permanence. Des achats de cassettes VHS pour pouvoir les filer, les faire suivre, ouais. Après pouvoir diffuser partout. Donc voilà, et j'ai commencé à rechercher, je faisais les tours des labels, hein, j'allais à Boucherie Prod et puis je ramassais trois cartons de vidéos, je les ramenais à la maison, je les numérisais ou je les copiais, parce que plutôt à l'époque je les copiais, ouais. Et après je les ramenais à Boucherie. Voilà, y a un gros front gros qui m'avait permis de faire ça sans problème, donc je suis repassé plusieurs fois d'un heure en plus. Je traînais, je suis un peu dans tous les labels. Et puis, bonjour. Voilà ce que je fais. Je diffuse partout. Et bah, voilà.
2: Ah, donc, c'est vraiment un vrai projet de fond, vieux truc, quoi. On s'accroche toujours tu t'accroches à tes.
0: C'est une activité que j'ai commencé et que, en fait, qui a évolué avec le temps.
2: Parce bien sûr.
0: Alors, le truc, on va passer après. Donc, 88, je mets ça en route. 91, par exemple, j'ai fait un festival vidéo rock dans un cinéma. Un cinéma prêté par un pote, le studio des Ursulines. On fait une nuit de la vidéo, donc je fais on compile avec Marsu, avec Lancou Prod, c'était Plex et Nums qui étaient chanteurs des Gnomes, qui avaient leur boîte de donc on monte tout ça, voilà. Maintenant, un peu trop cher et puis pas assez de monde, donc j'ai été beaucoup de ma poche. Donc le numéro 2 qui était tout prévu, tout engagé, j'ai un peu baissé les bras, voilà.
2: Ouais, ouais, bien sûr.
0: Mais bon, toujours oui dans la vidéo et voilà. Après, dès que la numérisation est arrivée, j'ai commencé à numériser. Dès qu'on a pu mettre en ligne, j'ai mis en ligne avec des formats au départ qui étaient format Real Player. Je sais pas si ça vous parle.
1: C'est vieux.
0: Surtout c'était un timbre poste et puis ça pesait 2-3 mégas. Et on mettait déjà une demi-heure des fois à les charger, ou moi surtout à les uploader, c'était une catastrophe. Donc voilà, donc après
3: Alors pour les plus jeunes qui écoutent l'émission, alors déjà cassette VHS, ça c'était l'équivalent vidéo des cassettes qui ressortent maintenant en niveau musical, hein. C'était le format vidéo
1: plus gros. Avec des magnétoscopes qui étaient plus gros.
0: Le premier magnétoscope où c'était le chargement, c'est sur le dessus.
1: Ah, c'était énorme.
3: Et il faut se rappeler c'était à une époque où au niveau internet, en fait, internet n'existait pas et il y avait ce qu'on appelait le Minitel en France, il y avait un temps de connexion qui était quand même très très très long, et puis c'était très très énorme, très coûteux. Ouais. Et donc voilà.
1: Et le graphisme était mortel.
3: Oui.
2: C'est le pixel art. C'était sympa, ouais.
3: Alors, si vous rappelez le soir de l'élection de Mitterrand, avec les lignes de pixels qui sont arrivées, qui ont mis 25 secondes pour découvrir que c'était Mitterrand et pas Giscard, Minitel, c'était ça, en fait.
2: Exact, ouais, bonne image.
0: Ils auraient pu le Minitel. Moi, j'ai eu l'occasion de bosser en l'occurrence en rapport avec les télécoms à l'époque, et j'ai vu des prototypes de Minitel. Je suis assuré qu'ils ont quand même loupé le coche. Hein.
1: C'est clair au niveau technologie.
0: Ils n'ont pas diffusé des modèles qui commençaient à pouvoir être vraiment en couleur, par exemple, déjà.
3: C'est vrai que la France était en avance. Avait inventé vraiment un truc.
1: Le Minitel était. T'allais à ta boutique Télécom et ils te donnaient un Minitel.
0: Tu payais derrière, ils pouvaient te fournir.
1: C'est sûr. Tant que monopole après.
0: Moi j'ai fait un 36-15 le quart, je te rappelle.
2: Voilà,
1: 36-15 le quart.
2: On se fait une petite pause musicale et on revient, parce que c'est un peu décousu là. Je crois que les auditeurs comprennent pas tout. Si?
0: Mais nous non plus.
2: Mais nous non plus, d'ailleurs. Rassurez-vous.

0: C'est toujours Constreuil, on est toujours avec Chedu à propos de son site générique vidéo rock.
1: C'est plus qu'un site maintenant, parce que malheureusement, tandis que toutes les vidéos étaient déjà parties sur les réseaux, maintenant c'est sur tous les réseaux aussi. Donc c'est sur FB, Insta, TikTok et YouTube.
0: Oui, plus il y a des liens Mastodon, il y a des
1: J'ai mis aussi sur Mastodon et là je me suis un peu calmé parce que j'ai plus 3 personnes qui suivaient. Donc vu le boulot, on va attendre que ça prenne un petit peu. J'avais fait Mastodon et Blue Sky aussi.
0: Oui,
1: j'avais mis sur Blue Sky aussi. Mais voilà, j'ai essayé sur Twitch aussi pour voir d'ailleurs. Mais personne. Donc voilà, on se recentre.
0: Oui, c'est il faut le truc, c'est que ça te prend du temps, il faut quand même te dire qu'il y a des gens derrière qui en profitent, quoi.
1: Ouais. Et je t'avoue que maintenant je me suis fait quand même une bonne petite routine pour le traitement, parce que voilà, il y a le traitement vidéo, il y a la numérisation, le traitement vidéo, la mise en route des petits logos qui vont bien pour que à qui appartiennent, la question qu'on pose régulièrement, à qui appartiennent les vidéos, c'est simple, c'est marqué dessus. Voilà. Et c'est les noms des groupes, ça appartient d'abord au groupe, que ce soit des passages télé ou des clips, ça appartient au groupe avant tout. Voilà, ça appartient à personne d'autre qu'à eux.
0: Ouais, parce que alors on va revenir et puis essayer de recadrer un petit peu. Donc t'as dit ça, en gros c'est un projet qui date de 88 et tu dis tu faisais le tour des labels pour aller récupérer des vidéos et le truc est-ce que tu t'avais une liste de groupes qui t'intéressaient? Est-ce que c'était limité au punk? Est-ce que c'était limité au punk français? Est-ce qu'il y avait une charte?
1: Il y avait une volonté, c'était le Centre Autonome du Rock, c'était déjà la base de l'assaut.
2: Le quart.
1: C'était avant tout de diffuser justement de ceux qui n'étaient pas diffusés aussi. Donc après, c'était pas forcément justement un milieu punk. Au contraire, il y avait des trucs en raga, des trucs en hip-hop, il y a des trucs en metal, en hardcore, en psycho. Le tout, c'est indé, pas des gros trucs. Moi, même s'il y en a qui sont tombés dans le giron, parce qu'après ils se sont développés. Mais sinon, au départ, c'était justement toute la scène indé d'abord, avant tout. Et il y avait suffisamment de labels. J'avais les fichiers du CAR qu'on faisait à l'époque. On avait à peu près 1000 adresses, parce que l'idée c'était ça, c'était de pas en gonfler, mais d'en virer régulièrement qui avaient moins d'intérêt, ou on essayait de se tenir au courant pour que ce soit que des acteurs, des activistes justement du rock, des gens qui étaient sur le moment en train de faire des choses. S'ils avaient raté, tant pis pour eux, ils reprenaient contact, et puis voilà.
0: Ouais, donc,
3: pardon, tu mettais à jour à chaque fois, quoi. Fallait que tu sois au courant pour que chaque groupe, est-ce que vous existez encore?
1: Je faisais après mon boulot, ma seconde journée en général de boulot, et puis je t'assure que, bon, j'étais informatisé dès le début aussi. Ça m'a permis quand même de faire plein de trucs. Moi, je suis dans l'informatique depuis 80,
2: Depuis avant qu'elle existe.
1: J'ai eu
3: des cours de mécanographie, donc.
1: J'ai fait des portes Nord, ça vous rappelle. Et, voilà, okay. Circuit imprimé, j'ai fait des choses dans ce style, oui, effectivement.
0: Oui, donc effectivement, ça t'a permis de gagner de la place physiquement aussi, parce que tout ce qui était sur papier. Si c'est des fichiers numériques, il y a un peu plus de...
1: C'est clair que ça, pour les faire circuler, par exemple, c'est d'enfer. Une disquette, oui. Et puis la personne elle avait à toutes les adresses, par exemple. C'est très pratique. Après, pour la vidéo, c'était un peu plus compliqué. Donc les envois de cassettes vidéo, je t'avoue que c'était c'est sympa, c'était risqué quand elles arrivaient en état, d'ailleurs, parce que la mention fragile n'existant pas, j'ai eu des bonnes surprises des fois.
0: Ouais. Et alors si j'essaie de comprendre, toi tu n'étais qu'un agrégateur de choses, ou est-ce que toi-même tu filmais des concerts pour alimenter aussi ton fond?
1: Justement, non au départ. Voilà. Non, au départ,
4: c'est pour les petites mains, ça.
1: Non, au départ, parce que l'idée, c'était de diffuser ce qui était déjà mis en place. Il y avait suffisamment de personnes qui tournaient. Il y avait des petites boîtes de prod un peu partout. Donc, non, il y avait des labels, il y avait des gens qui faisaient des clips. Non. Voilà. Et après, je m'y suis un petit peu collé parce que, oui, quand même, on n'est jamais mieux servi que par soi-même, déjà. Et puis, ça permet, toi, de faire ce que tu veux vraiment mettre en avant. Maintenant, aujourd'hui, tout le monde le sait, c'est filmé de partout.
0: Avec tous les moyens.
1: C'est, voilà. Maintenant, le résultat, il n'est pas forcément mieux, parce que je trouve que, il y a des gens qui filment et ils feraient bien de s'en passer.
4: Ouais. Comme les photos,
1: Il y en a d'autres qui, voilà. Il y en a d'autres qui filment et qui feraient bien d'avoir un petit peu un meilleur appareil. Et ils feraient des purs trucs s'ils avaient un meilleur appareil. Donc,
3: Et surtout ceux qui font chier à peu près la moitié de la salle en se mettant devant, en levant leur bras avec leur putain d'appareil.
1: Ouais, maintenant, je le fais aussi de temps en temps. Je fais un principe, c'est je me fais un morceau.
3: Ouais, voilà.
1: J'ai pas filmé, et puis le reste du temps, je m'éclate. J'ai un concert pour m'éclater. Donc,
3: c'est ça.
1: Un morceau.
3: Parce que c'est quand même un boulot. Quand tu filmes, tu t'es pas là pour le spectacle, quoi. Tu filmes pour les autres, pour.
4: T'as une approche différente du concert, de toute façon. C'est ton œil qui fonctionne plus que tes émotions et tout ça.
0: Ouais. Et en fait, je me rends compte que je suis allé très très vite pour essayer de recadrer. Mais on n'a pas dit ce qu'on avait passé là comme morceau.
1: Pardon.
3: Reprenons les notes.
1: On a passé les Burks Band, qui est un groupe que je regrette qu'il n'ait pas eu plus de succès, qui était des super ska, rub-a-dub, rocksteady, excellent, des super musiciens. Et puis avant. Les Brus, pourquoi j'ai mis un morceau, c'est parce que ça fait partie d'une des locomotives. C'est ça aussi qui est bien, c'est que dans le catalogue de Vidéo Rock, il y a quelques locomotives. Si j'avais je ne dirais pas de nom parce que ça serait mal pris. Mais j'ai quelques locomotives qui me permettent de faire des accroches et puis derrière ça suit un petit peu, ce qui est pas mal. Il y a des groupes j'arrive pas à faire décoller. Alors que j'adore. Ouais. J'ai un exemple, à chaque fois, les Sloy. Je suis fan des Sloy depuis, X temps, les avoir vus en concert, c'est du tout d'ailleurs. Et, tu sors un morceau des Sloy, ça fait 200 vues. Et 200 vues, sur le net, c'est rien,
3: Ouais.
0: Ouais, et
4: Il y a une ressortie d'album.
1: C'est déjà ressorti, c'était sur 19.
4: Sur 19,
1: ouais, mais
4: ça.
1: Il y a quelques temps. Mais, pareil, c'est.
4: Oui, ça accroche pas, en fait.
0: Alors tu as parlé Beru, on peut parler Mano par exemple aussi. C'est effectivement des locomotives. Mais justement, ces locomotives, ça veut dire que d'entrée de jeu, ils ont, c'est les anciens des groupes ont accepté que ça soit diffusé.
1: Alors,
0: ou est-ce que t'as des archives de groupes avec des groupes qui mettent un veto?
1: Alors, à dire en vrai, les seuls vétos que j'ai eus, c'était très rare, c'était un musicien qui, par exemple, ne veut plus entendre parler de son...
0: passé.
4: Je vois qui c'est.
1: Donc là, j'en ai fait plusieurs, je dirais après.
4: Parce que moi, j'ai eu le coup sur mon site photo, j'ai eu le mec qui me téléphone, il me dit « Tu vires tout ça, c'est du fini, c'est oublié !»
1: Donc là, ce que je fais, c'est je demande au groupe.
0: Oui.
1: Et le groupe, le groupe fait « Non, on s'en fout, allez hop, c'est parti !» Voilà. La première chose aussi, quand même, il faut rappeler la base de tout ça, je ne monétise rien. C'est-à-dire que sur les réseaux, TikTok en ce moment, qui me propose TikTok Shop sans arrêt, je vais pas commencer à vendre des culottes. Je suis désolé, je sais pas ce qu'ils ont envie que j'en fasse, mais c'est pas le but. Le but, c'est que ça se diffuse, que ça circule. Un autre truc qui me tient à cœur, c'est quand les propres groupes n'ont pas leurs archives.
3: Par
1: mon intermédiaire, ils récupèrent tout ça. Ils sont heureux comme des papes d'ailleurs. Il y a les enfants qui régulièrement postent. Il y a papa avec des cheveux. Ça, je l'ai. je pourrais en faire un florilège. Je ne dirais pas de nom de groupe non plus, mais c'est un truc qui revient souvent. Il y a ces trucs là, mais c'est vrai que c'est quand même plein de gens qui ne voient pas de mal dans ce que je fais. Bien au contraire, il y a de temps en temps des gens qui me disent la qualité, après on fait ce qu'on peut. Alors maintenant je upscale quand même en 720p, pas plus d'ailleurs, parce que après ça devient tout lisse et c'est tout moche, mais Voilà, je travaille un petit peu quand même déjà la vidéo. Moi, aujourd'hui, on a des moyens de la travailler.
3: Tu peux expliciter le terme upscaling,
1: une meilleure résolution.
3: Ok. Voilà.
1: Et quand tu la regardes sur ton grand téléviseur 4K que tu as chez toi, ça passe.
3: Ah ouais,
1: ça, cool. c'est pas normal. Hein,
3: ouais.
1: Voilà. C'est comme tiens, encore un autre truc à la con, c'est le son.
3: Bah alors, oui.
1: Le son, il est ce qu'il est. Donc maintenant, un de mes prochains chantiers, mais tranquille, je vais y aller doucement, c'est de retravailler le son. Mm-hmm. Maintenant, pareil, je vais pas non plus en faire de la variété. Hein, c'est voilà. J'ai même proposé une fois en discussion avec François Berru. Je lui ai dit ouais, j'allais retrouver un concert filmé par Fahrenheit, des Berru à Pontoise, et je lui ai dit le son, les crados, on fait les voix. Mais bon,
3: carrément.
1: Bah écoute, hein, c'était, je l'avais sous la main, bien c'était tenté. La propale.
0: et donc la réaction,
1: ça l'a amusé, tu penses.
3: Ça l'a amusé, oui, bien sûr.
4: Non mais faut pas aller trop loin là-dedans, faut pas tricher non plus. C'est comme les, non, enfin je sais pas ce que tu penses de ce genre de choses.
3: C'est où cette limite que tu t'entends?
1: Alors voilà, justement l'image déjà, la limite c'est, je vous rappelle quand même que c'est pas trop technique, mais 480p c'était le classique qu'on avait tous sur nos télé. Ouais. Donc l'upscale en HD quand même en 720p, c'est pas voilà, c'est ça reste faisable et non trop dégradant au niveau de l'image, tu perds pas le grain, tu perds pas trop.
4: D'accord.
1: Par contre après oui, il y en a qui te mettent ça en 4K. Et là
3: c'est tout nettoyé comme si ça passait.
4: C'est tout lisse,
1: Il y avait un clip des shérifs, quelqu'un qui l'a upscalé en 4K. On aurait dit, tu sais,
3: des traces d'acné, rien.
1: La pâte à modeler, voilà, tu sais, la gueule en pâte à modeler. Enfin, c'est pas beau, quoi, voilà. Donc, d'ailleurs, en technique, il y a ces limites-là où effectivement, ne pas aller trop non plus, ça sert à rien en plus, ça n'a aucun intérêt.
0: Ouais. On est parti de VHS.
1: De HI8, parce qu'il y a par exemple un des gentils contributeurs est ici, Bruno Construit Fahrenheit, ouais. Voilà, qui a filmé pas mal de concerts.
5: Fahrenheit.
1: Et Construit aussi.
4: Ouais.
1: Ouais. Parce que justement, vous recherchez le hashtag Construit sur la chaîne Vidéo Rock, vous verrez qu'il y en a un paquet.
0: Oui, oui. Il y a effectivement toute. Alors je vais appeler page parce que moi je suis pas informaticien, mais en tout cas il y a tout un espace Construit en fait.
1: Bah, maintenant je me sers des hashtags quand ils sont pas. Alors Construit d'ailleurs c'est un hashtag, j'ai vu qu'il a apparu sur un nom de groupe ou un DJ.
0: Un DJ à Bordeaux, oui, je crois.
4: À Bordeaux, dans le sud, voilà. Bordeaux ou Toulouse, je sais plus. Bref, c'est pas grave. Oui, qu'on inviterait bien un de ces quatre s'il nous écoute. Bah ouais, ce serait marrant, non? Même s'il fait pas punk, pourquoi pas. Bah ouais.
0: Oui, mais en plus, je pense qu'on peut avoir des liens communs. Peut-être pas tout, mais on pourrait avoir des
3: liens communs. T'es allé sur sa page pour.
0: Oui, je suis. mais j'ai pas passé des plombes, donc je suis pas.
3: T'es fan. Ouais.
0: donc je disais, on est passé de format physique à des formats numériques déjà. Est-ce que toi tu continues
1: à numériser
0: ou à uploader des concerts ou des trucs récents?
1: Récents, c'est-à-dire.
0: C'est-à-dire qu'il y a le truc de
1: Vidéo Rock quand même avant tout, c'est tout ce qui n'est pas qui a été fait avant que on ait des gens avec leur smartphone de partout.
0: C'est ça. C'est quand même un site d'archives.
1: Ah, c'est le but. Ouais.
0: Hein,
1: ouais.
0: C'est ça. C'est pas un truc d'actualité.
1: Maintenant, c'est pas non plus que de la nostalgie, parce que c'est un truc que j'entends à chaque fois.
4: D'ailleurs, j'ai noté dans une question le mot
3: nostalgie.
4: Attends, je te coupe parce que c'est marqué Vidéo Rock de 1980 à 2000.
1: Ouais, voilà.
4: C'est un peu ça la baseline du
1: maintenant, truc. Les premières années, c'est 77.
4: Ah oui, carrément.
1: Bah oui, parce que
4: j'étais pas né.
1: Il y a les métal urbains, il y a les parties Festival du Monde Marsan, des trucs comme ça.
4: Ah oui, carrément. Voilà.
3: Ah oui, que t'as récupéré.
1: Ouais. Alors ça, c'est des archives que j'ai récupérées.
4: D'accord. Voilà.
1: Okay. Mais ça commence à cette période-là, et puis après, effectivement, de toute façon, tu vois, vers 82, 3, 4, 5, là, ça commence à s'accélérer. Puis après, ouais. Oui, alors 90, 91, 95, alors là, il y en a un paquet, là. C'est... Yep.

0: C'est toujours Constroy sur Cause Commune 93.1. On est toujours avec Chedu. On parle pour l'instant de vidéo rock, puisque on abordera d'autres sujets qui annexent un peu
1: tennis,
0: plus tard.
1: Le badminton.
0: le badminton. Et c'est toi qui nous as amené de la musique. Donc c'est des choses qui sont extraites de du site.
2: Bah, c'est
0: surtout des liens.
1: Est-ce qu'il y a les vidéos de ces morceaux?
2: Ouais. Ah bah obligatoire, hein, de toute façon.
0: Ah oui, donc voilà.
2: Non mais ouais, les Dealers par exemple, qui était le morceau d'avant là, c'était Vivre Vite. En plus, malheureusement, on rend hommage aussi, puisqu'il y avait Eric qui était déjà décédé, il y a Ralph qui est mort il y a peu de temps. C'est aussi d'ailleurs, je pense un petit peu à ça sur le fait hommage permanent en ce moment là, ça devient pénible. Mais bon, on fait avec. Mais par contre, ouais, c'est des groupes qui me tenaient à cœur, avec Fass, Roseman, des bandes de potes, ça s'éclatait bien, c'était voilà. Après, il y a la Brigada, la Brigada aussi, qui était gros jus pareil, qui est parti. Donc il y a un petit peu tout ça, tu vois. C'est voilà. Et puis c'est vrai que c'est de donner un ordre d'idée de groupe qu'on peut trouver sur ce que je diffuse. Voilà, c'était aussi ça l'idée. D'ailleurs après on va passer à un morceau là que j'ai volontairement, je vous ai pas donné le truc avant.
3: Surprise.
2: C'est une petite surprise. C'est en fait aussi pour vérifier un petit peu, pas vérifier pardon, pour
1: faire un blind test.
2: Voilà, faire sympa. Un petit blind test. Parce qu'il y a, je crois qu'il y a 40 groupes en 4 minutes.
1: Ouais. Ah ouais.
2: Donc 40 groupes en 4 minutes.
1: Ah ouais,
2: donc ce 40 groupes en 4 minutes, je voudrais qu'après vous me dites justement,
1: les 40 groupes.
2: Voilà. Bon, si.
1: Ah, ça va durer
3: des heures, ça.
2: Non, mais c'était aussi l'idée, de montrer un petit peu, en un seul morceau, toute la panoplie qu'il pouvait y avoir. Et encore, il n'y a que 40 groupes, alors qu'il y en a plus de, je crois qu'il y en a 300-400, je sais même plus.
3: Ah ouais.
1: De ah oui, t'as 300-400
3: groupes. Alors, il y a la Mano, il y a les Berru, il y a les Gerson Boucher.
2: Voilà,
1: petit district.
2: On va voir.
4: Il y a du Vampas.
2: Ouais, du Vampas.
4: Il y a des
5: Fighters.
2: Ouais, pas mal.
3: Oui, bah, le Fighter, c'est en place 2, en numéro 1 ou 2.
1: Ludwig 88,
2: pas mal.
0: N'empêche, on est très fort, on gagne au blind test avant d'avoir écouté un morceau.
2: C'est dingue. Ah ouais, triche pas là. Bibi, il triche avec le bouquin de François Poulain là.
3: Non, elle veut le passer maintenant.
1: Et c'est PPN, bien sûr.
2: Ah, il est même pas dedans encore. Non, parce qu'en fait, voilà, c'est des shorts que j'ai fait de plusieurs groupes et il y a plusieurs volumes à venir.
1: Ils sont pas assez vieux encore, c'est des petits jeunes.
2: C'est des petits jeunes, effectivement, ouais, je te confirme.

0: Et bah, c'était pas facile hein, quand même, avec des extraits de 2 secondes 5.
1: Ouais, ouais,
0: parfois c'était,
2: on était un peu perdu par moment.
1: À plusieurs quand même, vous êtes bien démerdé, moi je trouve, hein, parce que attendez, forcément vous n'avez pas
2: les
1: forcément écouté ça récemment.
2: Pu entendre nos réactions, mais bon. Ouais. Merci Duche.
0: Ouais, mais nos réactions c'était souvent quand même.
3: C'est trop rapide.
0: C'est ça. Mais
4: c'est toujours ah mais ça me dit quelque chose.
0: Et donc il s'agit d'extraits
1: d'extraits de vidéo.
0: D'extraits de vidéo. Voilà. Donc parfois on se rend compte qu'il y a des vidéos dont le son est quand même un peu différent. Compliqué.
1: C'est même carrément compliqué. Là récemment c'était un truc des Lucrat Milk. Oula. Il y a un
2: dans oui, un squat
1: permanent dessus. Non. Bon, ça c'est voilà, c'est les trucs que je vais retravailler
2: dans ces émission pour dans les prochains l'audio. Ouais. C'est ça. D'accord.
0: Et donc, on disait ce projet, c'est toi qui a commencé en 88 avec le CAR et c'est toi qui l'a toujours porté. Mais est-ce que t'as toujours été tout seul ou est-ce qu'il y a quand même des gens qui t'ont accompagné ou aidé?
1: À l'époque, le CAR, il y avait quand même plusieurs personnes, c'était pas tout seul.
4: Il y en a un qui va téléphoner là, non?
2: Non, ouais, il y a des chances.
4: Il téléphone toujours, de toute façon.
2: Il n'y a pas de truc à gagner en même
1: temps. Ah, c'est ça aussi. Ouais. D'ailleurs, il était. Ouais, parti du cœur, mais pas les plus... Hein.
4: D'accord.
1: Bon. Pas le plus volontaire.
2: Voilà. On te le passera dès qu'on l'aura
1: au téléphone. Carrément, toujours, tu penses. Non, mais après... Oui. Alors, oui, après, Vidéorock, en tant que tel, dès que c'est sur le net, oui. Là, je m'en suis occupé tout seul. Par contre, en termes de contributeurs, alors, voilà, on va quand même resserrer. Le premier, justement, c'est David Euthanasie qui m'a remis... En fait, j'ai recommencé à publier, et lui, comme il a vu que je publiais, il m'a envoyé des trucs qu'il avait de lui numérisés. Et donc du coup, voilà. Sachant qu'il pouvait lui numériser à ce moment-là, hop, je lui ai envoyé mes cassettes. Moi, j'ai encore plein de cassettes, des bandes partout. Donc voilà, il m'a remis en route. Maintenant, je me suis rééquipé, donc j'ai plus besoin d'aller lui envoyer des cassettes à Tours et qu'on fasse des retours avec les bandes. Voilà.
2: Ouais, Tours, aller-retour, bien. Oh puis.
0: mais donc voilà, David, en fait, il t'a aidé à te
1: à réamorcer la pompe.
0: À réamorcer la pompe, c'est ça. Et donc, voilà.
2: D'autres contributeurs.
1: Alors, il y en a des tonnes, en fait, maintenant. C'est même de son côté, par exemple, il y a une période, il y avait les archives de Fonfon. Fonfon qui faisait Kidnap et après qui a fait justement Hoax, dont on parlait tout à l'heure. Il y a eu un petit extrait.
0: Tout petit extrait.
1: Avec 40 groupes en 3 minutes, c'est un extrait, comme ça. C'était histoire de donner un petit.
0: Un petit panel.
1: Et encore, je te dis,
2: non exhaustif, quand même.
1: Non exhaustif, ouais, ça m'étonne. Donc voilà, donc lui, il a commencé à récupérer aussi des trucs hors du petit pot. Qui est une salle qui était pas très loin de Poitiers, Jojo qui fait des concerts depuis la nuit des temps, on va dire, qui a recommencé d'ailleurs récemment à faire des concerts, des trucs du confort moderne, qu'est-ce qu'il avait d'autre encore, du Shabbat à Angers, ouais. Donc il a numérisé, pareil, il me les a passés, moi je travaillais un peu l'image quand même au minimum, et puis après je mettais en ligne, voilà. Alors après, depuis, il y en a plein d'autres. Il y a Marsu qui m'a filé des tonnes de cassettes avec 3 films dessus et 2 clips à la fin. Voilà.
2: les cassettes que tu remplis les 4 heures.
1: Quand tu numérises, tu peux pas numériser d'avance. Tu vois, juste la partie qui t'intéresse. Tu numérises tout. C'est après,
0: tu regardes. Ouais,
1: voilà. Donc il y avait
2: de toute façon,
1: c'est un truc d'époque. Ça, tu sais, on enregistrait des films. Ouais. Et à la fin, il y avait 10 minutes dessus et tu comblais avec des extraits.
2: Tout à fait.
1: Il y en a, j'ai des bandes de films, des westerns, des machins, des...
4: Les Charlots.
1: Marsu, Charlot, je sais pas.
4: Je suis pas sûr.
2: Obligatoirement, les Bidas en folie.
1: Ouais, en fait, ça a fait appel d'air aussi. Par exemple, on parlait de Serge de la Divette. J'ai pris contact avec lui. Il répondait pas. Je prends pas en contact avec lui. Il répondait pas. Mais en fait, j'avais déjà d'autres choses de la Divette. Par exemple, j'ai récupéré les archives de Thérèse des Arcados.
4: Ouais.
1: Dans le truc, il y avait des archives de la Divette. Donc, je lui ai dit, en fait, j'ai déjà ça. Est-ce que t'as d'autres trucs? Et puis là, qu'il a commencé. Alors lui, ça l'intéresse que ça soit diffusé aussi. Donc, on sort tout.
2: Ouais, parce que chaque concert était filmé avec des effets spéciaux de platine 45.
1: Allez, l'effet verre de bière et
4: le PQ.
2: ah, ça. PQ, magnifique.
1: Serge, si tu nous entends, comme on dit.
2: Big up.
0: Oui, non, mais c'est pour ça, tout à l'heure, on se moquait des gens qui filmaient avec leur, maintenant avec leur téléphone à moitié bourré, où on voit rien, on n'entend rien. Ça existait déjà à l'époque.
4: C'était des effets spéciaux.
1: Attention, Serge, quand même, c'était bien. Hein, ah franchement,
3: non, même moi, je l'ai fait. J'ai collé des effets spéciaux de merde sur
1: c'est toi. Ah non, c'est pas Molodoy Fahrenheit.
4: Non.
1: Je sais pas si c'est toi ou il y a un autre contributeur justement qui avait filmé à Fahrenheit, mais qui avait déjà des bandes. Voilà, c'est Emmanuel Manoury.
2: Il était sous drogue.
1: Disons que, quand il y a des concerts, tu t'embêtes un peu, ou t'as une nouvelle caméra, ou là, bah, tu fais des effets. Il y a des trucs postérisés. Maintenant, on fera peut-être
2: ça date. Du coup, ça met directement dans l'ambiance de l'époque.
1: Ouais.
2: En même temps.
1: C'est sauf. Ouais. Bon, maintenant, alors le son déjà, il y a ça aussi, mais quant à l'image et le son, ils sont difficiles. C'est difficile.
2: Non, pour en revenir à la divette, le son est vraiment pas mauvais.
1: Carrément, il y a des.
2: Mais carrément,
1: des
2: ouais.
1: Qui m'a sorti des documents du tonnerre, la Marmaille Nue. C'est un groupe avec Pilouis,
4: Marina,
1: voilà.
4: Et Mano.
1: Et Mano. Mmh. Et magnifique, hein, tu vois, le truc, le document, il est excellent.
0: Ouais, parce que sur ton site, alors même si c'est de l'archive, il y a quand même des documents qui pour toi sont des trucs uniques, vraiment incontournables.
1: Là, dans les vidéos, on tournait parce que Fahrenheit, en fait, quand ils ont commencé, parce que j'y étais pas encore, ils avaient je l'ai appris il y a très peu de temps quand on a fait ce truc-là justement. En fait, ils avaient une activité qui était vidéo rock bar. Voilà. Vidéo baroque, voilà. Et ils filmaient leurs concerts pour pouvoir, dans d'autres jours, les diffuser avec l'ouverture de la salle pour que les gens viennent boire des coups au bar et regarder la vidéo.
4: Alors, des fois, il y avait plus de monde dans la vidéo de Beru qu'en bas dans la salle à regarder les concerts. Hein.
1: Non, parce qu'après, une période, c'était filmé en direct.
2: Oui, il y avait des retransmissions
1: au bar,
2: en direct.
1: Voilà.
2: Et vu que le bar était au deuxième étage, en plus.
1: Voilà.
2: C'était ça, il fallait monter.
1: Et qu'on faisait soirée mousse, donc c'était... Non, c'est vrai qu'il y a des concerts où les gens restaient à regarder, à regarder l'écran. Donc d'ailleurs, à un moment, on a pris le pas quand même à couper, à mettre que des vidéos entre les groupes, quand même, c'était un minimum. Mais c'est vrai qu'il y a des fois...
2: Et il n'y avait pas un écran dans les escaliers, même?
1: Non, il y avait que l'écran en haut.
2: Ah bon.
1: Heureusement.
4: Oui, un petit écran en plus. C'était...
0: Alors, tu t'as dit quelque chose que les auditeurs n'ont pas dû comprendre, c'est tiens, on voit dans le truc.
1: Ah oui.
0: Alors,
1: le
0: truc dont on parle, hein, c'est quelque chose qui s'appelle Negative Fahrenheit.
1: C'est fait par David Euthanasie.
0: Voilà. Et qui.
4: D'accord.
0: Alors, qui se présentait comme cela pourrait être un cahier de coloriage, mais c'est un recueil des flyers produits par le Fahrenheit de 1984 à 2000. Le tout est rangé par ordre chronologique, sans fioriture de présentation, hein, parce qu'on n'est pas là pour se faire chier, j'ai l'impression. Mais c'était ça dont tu parlais tout à l'heure.
1: Ouais. Et c'est disponible d'ailleurs sur son site, c'est lesarchivesdupunk.unif.tour.fr, un truc comme ça.
2: D'accord.
1: Et on peut le trouver assez facilement en faisant la recherche. Ouais.
4: D'accord.
2: Très bien.
0: Et justement, ça fait quelque part un lien, parce que sur le site Vidéo Rock, on parle de vidéo, mais pas que. On trouve plein de choses. On trouve des flyers, tracts.
1: Tous les flyers de Fahrenheit justement sont sur le site, par exemple. Oui, effectivement, il y a des photos, il y a tout un tas de photos. Il y a pas mal de MP3 aussi, puisque on a quelques concerts qui ont été enregistrés. Bibi m'a fini récemment un Garage Lopez, mais il faudrait quand même que je le découpe. Le mettre en un seul bloc. Donc ça c'est des boulots que je me les garde pour plus tard.
2: Pour la retraite.
1: La quoi? Ça existe ce truc-là?
2: Je sais pas, c'est un mot comme ça. Alors
1: il y a des trucs comme ça, c'est effectivement.
0: Mais ça, c'est du plus ou ça fait partie quand même
1: C'est tout en lien, de toute façon. Puisque, je vais pas mettre tous les flyers de toutes les salles dont il y a des vidéos. Là, on serait.
4: C'est ça, il y a une limite quand même.
1: Non, il n'y a pas de limite, il y a la limite de temps.
4: Ouais.
1: Si j'avais le temps, je mettrais tout le monde.
4: D'accord.
1: Si, j'ai, ouais, si j'avais le temps et la taille pour un hébergement de, je sais pas combien de...
4: De Terra.
1: Voilà, presque. Au moins. Ouais. Oui, je mettrais beaucoup de choses. Il y a beaucoup de choses qui circulent. Maintenant, c'est vrai qu'aussi avec les réseaux, il y a... ça diffuse de partout. Il y a des groupes réservés aux tracts et aux affiches, par exemple. Des groupes réservés au vinyle, des groupes réservés à un tel truc, tel truc. Et puis, il y a des accros. Hein. Il y a des mecs qui leur font leur dose de...
4: Ouais, c'est
1: de,
4: sûr.
1: Voilà, de trucs
2: pour... De nouveautés anciennes.
1: Surtout, voilà.
4: Non, mais il y a des principes que je comprends et que je comprendrais moins aujourd'hui. C'est-à-dire qu'aujourd'hui, avec tout ce qui se fait en vidéo... Hein, il y a des tas de vidéos amateurs, comme on disait tout à l'heure aussi, photos, là, et qui postent leurs trucs sur YouTube. Et les trucs, c'est irregardable, quoi. Tu vois la tête du mec en premier plan, et puis tu vois à peine le groupe, des fois.
0: Alors, tu entends les cris des spectateurs à côté.
4: Oui, ouais,
0: t'entends que ça.
2: Après, t'as des mecs qui chantent la chanson que tu dois
4: écouter. Oui, il y a tout, quoi.
1: Oui, j'en ai un. J'ai un concert qui a été filmé par Yanou, qu'on voit plus d'heure, mais que je voyais souvent à la miroiterie. De Trotskids au nouveau casino, ouais. Et en fait il est en train de chanter en même temps qu'il filme donc toutes les chansons t'as sa voix à lui qui est en plus, mais au moins on a ce, ouais. on a ce témoignage là, une trace, alors que d'ailleurs il devait filmer faire un truc et c'est tombé aux oubliettes. Bon, au moins, par exemple, on a cette trace. J'allais dire, ouais, en mec qui filme, il y a quand même des mecs qui me ramènent, il y a Olivier de Laval.
4: Ouais.
1: Alors je sais plus, c'est Olive quelque chose, on le trouve, Olivier Devlan. Il filme, alors il va à tous les concerts déjà. Voilà.
4: Ouais, c'est ça.
1: Il filme, alors lui, par contre, il mériterait un peu de matos parce que question stabilité, ben voilà, et puis il est devant, donc il se met là où il faut. Enfin, il fait des efforts pour bien
4: pour avoir un résultat quand même.
1: Il y en a
4: quoi.
1: Voilà, il y en a quelques-uns comme ça qui.
0: Non, moi, c'est qu'un Florent Gilouri, par exemple.
4: Oui, voilà.
0: Lui, il fait des vidéos qui sont correctes. Hein,
1: ouais. C'est lui qui est dans les flugs, là. Ouais. Non. Attends, qu'est-ce qui est dans les flugs?
0: Non, c'est pas Florent, il est pas dans les flugs.
2: Enfin, en tout cas, il est pas dans les flugs.
0: Il était pas dans les flugs la semaine dernière quand je l'ai vu à l'Armani.
1: Non, c'est Garden Boy que je confonds avec Garden Boy.
0: Ouais. Mais voilà, il y a effectivement des gens qui. Voilà.
4: Oui, qui maîtrisent, bien sûr. Ouais,
0: qui maîtrisent un petit peu, quoi.
1: Et qui font des trucs sympas, au contraire.
0: Oui.
4: Non, mais c'est pas ça. En gros, est-ce que si on avait eu cette mauvaise technique, mauvais résultat à l'époque, est-ce que ça vaudrait le coup de quand même les archiver? Ces trucs-là. Parce qu'il y en a des pourris, de toute façon, de l'époque, c'est vrai.
1: Il y en a quelques-uns qui sont difficiles à regarder. Voilà. Ouais, ouais. Dire pourris, parce que malheureusement, on a que ça aussi.
4: Oui, ouais, c'est ça.
1: Ouais. Donc, il y a ce côté-là. Maintenant, c'est sûr que, au moins, ceux qui filmaient avaient l'idée quand même de faire quelque chose de correct. Aujourd'hui, ceux qui filment, ils tiennent leur téléphone en l'air, ils bougent avec, tu comprends même pas pourquoi ils filment.
4: Ouais,
1: t'as pas l'intérêt d'avoir son téléphone en main. Mm-hmm. Enlève ton range-le, c'est fini. Voilà, c'est... Je sais pas, ça n'a aucun intérêt.
2: Ouais, surtout qu'à l'époque, le moyen de filmer.
1: Il rentrait pas dans les poches.
2: Pas donné à tout le monde.
1: Et puis il rentrait pas dans les poches.
2: Ça rentrait pas dans les poches, quoi.
0: Ou alors fallait des très très grandes poches.
4: Ouais, oui, parce qu'il fallait un peu de thunes, un peu de. Quand même, parce que c'était pas donné non plus.
2: C'était pas accessible à tout le monde, hein. Ouais. N'est-ce pas, Bruno?
4: Ouais, mais là, ils ont fait des héritages.

0: nous sommes quand même une émission de radio non filmée, ouais. Ce qui est,
1: c'est, ça devient
0: ce qui est, ce qui est de plus en plus rare.
2: Non, ça va pas, non.
3: T'es beau?
2: Non, on n'est pas beau.
3: Ah oui, c'est pour ça. C'est...
4: Ouais, mais il va faire éclater l'écran, tu vois. Enfin, bon, ouais. Ça risque d'être dangereux. Hein.
0: Et donc, Chaudu, c'est encore des petites choses tirées de ton site.
5: Il y a eu les
0: happies,
5: il y a eu... Merde, j'ai même plus quoi passer.
4: Les rats.
0: Les rats.
4: Hein,
0: bah oui.
4: Les fabuleux.
3: Hein, les fabuleux rats. Ça, pareil, tu vois, je suis voilà, très content d'avoir quand même des archives des rats. Il y en a pas tant que ça déjà. Et puis il y a un clip que j'ai sauvé d'ailleurs parce que je l'ai vu nulle part numérisé ailleurs. Des trucs comme bah oui, voilà. Alors la cassette de la cassette de Poubelle trouve un job des rats.
4: Ouais.
3: Je la numérise, puis j'essaie de ressortir la cassette.
0: Elle est bloquée.
3: Et non, c'était fini, il y avait toute la bande dans le magnétoscope, donc c'était la dernière fois que je pouvais la lire.
2: Oh, merde.
3: Mais heureusement je l'ai numérisé.
2: D'accord. Voilà. OK.
0: Oui, elle s'est sacrifiée.
3: Ah, il y a des trucs comme ça, c'est un clip des Bérus. Alors pas fait par les Bérus, mais par une école de vidéo d'époque. Et alors ce clip, il a failli me faire couper deux chaînes YouTube. Parce
2: ah ouais.
3: Fait, et puis alors, du coup, j'ai essayé de le reposter sur Facebook, pareil, bip, bip, bip, warning. Tout simplement, c'est Porcherie. Et au début du clip, t'as 4-5 secondes avec un discours de Le Pen
4: ouais.
3: Sur les images d'Adolphe.
2: D'accord.
3: Et ça passe pas.
2: Donc, ça.
3: Ça a été bloqué pour propagande suprémaciste blanche.
4: Non.
3: Si, j'ai reçu. Attends, j'ai copié le. Ah ouais, j'ai.
2: Ah ouais.
3: La classe. Donc, excellent. Du coup, j'ai fait une version censurée où j'ai coupé cette partie-là. Et puis, voilà.
0: C'est quand même l'une des dernières fois où Facebook a censuré des suprémacistes, je pense.
4: Il faut le noter.
3: Facebook, YouTube et TikTok. Hein, les trois, ils ont bloqué
2: ce truc-là.
3: Ils ont
2: bloqué direct.
3: De façon, alors. La censure aujourd'hui, c'est du tonnerre. Hein.
2: Ouais,
3: dès qu'il y a un bout de fin, voilà, il y a un clip des Pigalles
4: ouais.
3: Et un clip des Porte-Manteaux avec Schultz, là, ça ira. Où y a, en fait, ça vient d'un film érotique de l'époque.
2: Ouais.
3: Voilà. Et ben, j'ai essayé de le reposter plusieurs fois à chaque fois. Oui, pip, pip, warning. Hein. Les mecs, ils non, on veut pas de sang, pas de suprématisme blanche. Et par contre, à côté, il y en a qui peuvent.
0: Ah, tu peux dire tout ce que tu veux. Ah, ouais, faut juste qu'on le voit pas. Oui, mais tu peux le lire. C'est ça.
2: Sans problème.
0: Et en parlant de voir. Alors ça, toi, ça te prend des heures, des dizaines d'heures, des centaines d'heures, des milliers d'heures par an. L'intérêt, c'est que ce soit vu. Et est-ce que justement, t'arrives à savoir à peu près combien de vidéos sont vues, combien de personnes.
3: J'ai des statistiques. Justement, la statistique, elles font mal aussi. Il y a la fameuse courbe des premières secondes.
4: Ouais.
3: Où t'es à aller, je sais plus, il y a des trucs, c'est par exemple, une émission de télé, 600 000 vues,
4: mm-hmm.
3: Bon. Puis tu vois la courbe, et en fait, à 10 secondes, il n'y a plus que 10 000 personnes qui ont vu vraiment le reste, quoi. C'est d'ailleurs pour ça qu'au départ, alors, quand j'ai recommencé, je postais les concerts complets, directement. Bon, les concerts complets, tu penses bien que les morceaux de la fin, personne ne les voit, quoi.
4: Ouais,
3: sauf vraiment ceux qui ont envie de voir le groupe. Il y en a un peu quand même quand tu vois les statistiques, il y en a qui vont jusqu'au bout. Bon.
2: Ouais.
3: Mais gros non. Donc maintenant je sors un morceau et je fais extrait de voilà comme ça voilà. Et même ça il y a des trucs c'est des chiffres tu vois, c'est les courbes, c'est ça pique ça... Bon. Le tout c'est déjà ça me plaît à moi de faire ça. Voilà.
4: Mmh.
3: Le jour où ça me fera chier, voilà. Mais déjà ça me plaît à moi parce que sinon si c'était vraiment pour si j'étais susceptible, je peux te dire que il y a plein de trucs tu fais chier à bien voilà, ouais, c'est
2: ah
3: pas
2: ouais,
3: loin,
2: même,
3: trois vues et puis je te dis à 10 secondes,
2: à
3: t'as
2: 10
3: plus
2: secondes.
3: Personne. Voilà.
2: Le alors coup, tous les morceaux qui commencent à faire des intros qui durent 3 heures, faut arrêter
3: alors,
2: quoi.
3: Ils ont fait le format des shorts sur lequel je surfe
4: ouais.
3: Justement
4: ouais.
3: Parce que quand t'as des effectivement des groupes qui te font une intro de même 10 secondes aujourd'hui,
2: 10 secondes,
3: c'est trop
2: ouais,
3: les mecs
2: voilà.
3: Ont perdu l'attention là. Donc hop, tu coupes et voilà. Alors c'est d'ailleurs c'est 59 secondes ou 1 minute 30.
2: OK.
3: Suivant les voilà.
4: Alors explique-nous un peu mieux c'est quoi le format des shorts.
3: Le format des shorts, c'est le feu. Bah, maintenant,
4: ça veut dire court.
3: Voilà, ça veut dire.
0: Ça veut dire amateur de skatepunk aussi.
4: Ah, ouais.
3: C'est les vidéos courtes. Voilà. Et les vidéos courtes, c'est c'est le format qui tourne et qui circule en ce moment, donc à fond. Donc déjà, d'ailleurs, je remets tout en 9.16. C'est le format téléphone.
2: Le format téléphone. Voilà.
4: D'accord. Ouais.
3: Parce que de toute façon, ça aussi, j'ai...

0: J'ai des statistiques qui me disent que, bah oui.
1: Faut s'adapter.
0: Il y a trois pélos sur ordinateur et voilà. En plus, même en format 9-16, la partie vidéo, elle est quand même en 720p. Donc c'est pour ça que même si tu la regardes sur ton écran de télé et que c'est en vertical, t'as quand même le centre qui est quand même pas mal. Dans une bonne résolution. Donc ça reste raisonnable. Donc voilà, c'est un bon truc. Puis après, il y a ce format short. Alors là, oui, effectivement. Je mets toujours les morceaux en entier. Voilà. Et après, je profite du second, parce que c'est quand même des circuits différents. T'as vraiment un circuit vidéo et un circuit et ça tourne en parallèle. Donc le circuit, je fais des tests. Il y a des vidéos courtes parce que c'était des formats télé. Il y avait une minute trente sur un groupe. Je le mets dans le circuit vidéo et dans le format dans le circuit court.
1: D'accord.
0: Eh ben les deux, ça donne pas bien sûr le même nombre de vues dans le circuit court. Ça fait des dizaines de milliers de vues, alors que dans le circuit vidéo, ça fait 1000-2000 vues, pas plus.
2: D'accord.
3: Oui. Mais donc tu dis, un court, ça dure combien de temps?
0: Eh ben voilà. Alors suivant les, alors parce qu'en plus il y a d'autres choses qui viennent dans le truc, c'est l'histoire de droit. Exemple sur YouTube, sur YouTube, tu fais une vidéo de 59 secondes d'un truc qui est bloqué, qui est protégé pour les droits, tu peux le diffuser.
1: Tu peux.
0: En dessous de la minute, bip bip bip, warning. Voilà, ils te font. Alors des fois d'ailleurs, t'as des warnings pour des trucs où j'ai mis les morceaux complets et j'ai aucune. La moulinette qui passe. J'ai mis le morceau complet, j'ai aucune revendication de droit. Et je le mets en cours, et je mets une minute trente, et là, j'ai bip, bip, bip, le morceau est bloqué. Bon, des fois, il y a des trucs mignons, c'est les satellites, par exemple, dernièrement, je mets les grandes familles, un morceau des satellites, et ça me fait warning. Waouh, c'est bloqué pour la Russie. Qu'est-ce que j'en ai à foutre? Tu fais, il y a des trucs comme ça, au niveau des droits, c'est un peu tout et n'importe quoi. Donc sinon, c'est 59 secondes ou 1 minute 29, parce qu'il faut pas mettre 90 secondes, c'est 89 secondes. Et donc, ça me permet aussi de sortir des parties d'émission. Quand t'as des émissions de télé où il y avait l'interview et le groupe faisait un truc, tu sors le morceau. Et tu sors la partie qui est la plus péchue. Ouais. Donc je m'amuse. Puis je te dis, des fois je fais des tests, je mets les deux dans les mêmes circuits pour voir un peu ce que ça donne. C'est voilà, je m'amuse. Ça m'amuse.
1: Non, je reviens vite fait sur un truc. Là, tu parlais des droits au niveau de la 59 secondes. C'est-à-dire qu'à partir d'une minute, tu payes des droits, c'est ça?
0: À partir d'une minute, c'est pas ça.
1: Alors
0: bon, dans l'ordre déjà, ils ne te permettent pas de monétiser des trucs sur lesquels il y a des droits.
1: Ouais.
0: Mais en plus, ils te permettent pas de diffuser par ce truc de short au-delà de 59 secondes.
1: D'accord, c'est eux qui ont déterminé ce
0: sur ce que ça veut dire qu'à mon avis, ils payent pas de droit dessus.
1: Voilà, ouais.
0: Voilà, et c'est là où c'est un petit peu aussi côté tronqué. Bon,
1: d'accord.
0: Alors maintenant, il y a un truc aussi quand même, voilà, Vidéo Rock aujourd'hui, il y a un truc que j'aime bien, c'est que j'entends et je vois régulièrement même des commentaires, je vais rajouter sur ma liste Deezer, Spotify, machin, etc. Il y a aussi ce côté-là qui est pas mal, c'est que
3: côté découverte en fait.
2: Il y a des gens qui découvrent.
0: Il y a des gens qui découvrent encore des trucs alors qu'ils étaient à l'époque en plein dedans. Hein. J'en ai deux trois là. Ah tiens, je connaissais pas.
2: Oui, non, mais c'est vrai, ça nous arrive toujours.
0: Ah, voilà.
3: Ah oui, oui. Comme on disait tout à l'heure, Bugs Band, je connaissais pas, donc. Mais j'assume, tout à fait.
0: Alors puis après, il y a plein de groupes qui, toujours pareil, il y a pas que de la nostalgie, il y a encore pas mal de groupes qui tournent encore. On va parler là, en l'occurrence, d'un groupe qui tourne depuis la nuit des temps, on va dire.
1: Ils sont un peu vieux. Ils sont un peu vieux.
0: Non, du tout. On sait pas. non, mais encore, au fur et à mesure, tu vois, il y a des groupes, pas forcément les meilleurs. Il y a ici le Marines qui tourne encore. Il y a, mais bon, t'as
1: Noah,
0: les shérifs, Ludwig,
1: c'est dans les meilleurs.
0: Où t'as des musiciens de groupes qui continuent de tourner.
1: Ouais.
2: Hein, Varunjo.
1: Des gens qui sont passés dans des autres formations et qui.
0: Aussi, voilà.
1: Voilà, qui se voient peut-être en.
0: Des frustrations, il y en a un ou deux dedans qui sont, des groupes avant. Les NSA, nos Suicide Act, par exemple. Les Ramoneurs. Il y en a quelques-uns comme ça. Merde, comment ça s'appelle? Le groupe avec Daniel Manouf. avec la chanteuse des Maximum Couettes.
3: Ah ben oui.
1: Ah bah oui.
0: Excellent d'ailleurs.
1: Oui. Voilà. Que j'ai pas vu, mais que j'ai vu des photos et des petites vidéos courtes. Putain, mais ils ont bossé là-dessus.
0: Ah ben.
1: Comment ça s'appelle Non, pas la chouette. Non.
0: On trouvera.
1: Ouais, on trouvera. De toute façon, si vous connaissez un blabla, c'est où? Quel numéro?
3: 09 72 51 55 46.
1: Mais j'arriverai jamais à le
3: retenir. Alors moi j'espère que c'est ça parce que je l'ai plus ici, mais je crois que c'est 09 72 51 55 46
2: de Saint-Ouen.
0: Ouais, c'est le bon apparemment.
3: C'est bien ça.
0: Sinon c'est Madame Dupont qui va avoir des appels.
3: oui mais c'est pas grave, elle est sympa.
0: L'autre fois j'avais essayé un des deux numéros du car.
2: Ah ouais,
0: il y en a un qui l'a récupéré et je sais plus qui on a appelé et c'est quelqu'un maintenant qui l'a
2: Oui, parce que la private joke entre guillemets, c'est que monsieur faisait les annonces concerts
1: sur un
2: répondeur téléphonique et donc à une époque que les jeunes ne peuvent pas connaître, il y avait des cabines téléphoniques dans la rue où tu pouvais
3: Des cabines téléphoniques de manière générale.
2: Ouais, dans la rue, dans les tabacs, etc. où tu pouvais appeler et avoir toute la programmation du week-end. Alors, t'avais intérêt à avoir ton stylo, ton papier directement pour enclencher toutes les infos qui étaient dites à une vitesse digne de Antoine Decaune dans Rapido.
1: Sous coke.
2: Sous coke, ouais, voilà.
0: Non, c'est de Chavannes, ça.
2: Ah oui.
1: Et le pire, c'est que tu ratais l'annonce parce que l'autre, il gueulait à côté. J'ai pas entendu.
2: Et tu remettais
1: des sous pour reprendre la vente à zéro.
0: Et je ne touchais rien sur tous ces sous.
1: Ouais, c'est ça qui est.
2: Comme quoi, les télécoms, ils sont fait des thunes.
0: Ah, tu m'étonnes.
3: Non, parce que, enfin, faut le rappeler, tu l'as dit tout à l'heure, tu as dit oui, les Facebook, YouTube, ils veulent éviter de monétiser et tout. Enfin, Vidéorock, il s'agit pas du tout, toi, de monétiser ou de te faire du blé dessus. Hein.
0: Jamais.
3: Oui. Non, mais voilà. je préfère le redire. Je
0: peux insister, au contraire, je suis.
3: Parce que c'est.
2: Oui, ça se fait rare de nos jours, donc c'est, il faut insister,
3: c'est ça.
2: Quoi.
3: Tes vidéos, c'est du streaming. Ouais. Y a pas, tu les vends pas, tu les loues pas, rien du tout.
0: Enfin, je mets à dispo.
3: C'est
0: voilà,
3: ça.
0: Pas plus.
3: Non, mais je pense que c'est quand même important.
0: C'est dans la lignée de tous les groupes qu'on aime aussi, puis de ce qu'on fait.
3: Bien sûr.
0: Tout ce qu'on est là.
2: Si on est là le dimanche, c'est pas
0: voilà.
1: C'est aussi pour un.
3: Enfin, même si c'est dans la lignée, c'est bien de rappeler qu'il y a
1: de l'éthique un peu.
0: Des bases.
3: Oui, il y a de l'éthique, il y a de la volonté de partage, de bénévolat,
2: de pas être dans un monde marchand, quoi.
3: Pas que marchand.
1: Ah, t'iras pas à la manif des patrons, toi.
3: Du MEDEF le 25.
2: Oui, c'est vrai qu'on avait dit qu'on y allait peut-être.
3: Ouais, mais faudra qu'on ait racheté la radio avant. Mais c'est pas au programme.
2: Bah non, elle est pas à vendre, je crois pas.
3: Ah ben non, mais donc on ira pas le 25. Est-ce que tu veux qu'on parle tout de suite de ton vieux groupe qu'on a mentionné? On va d'abord l'écouter.
1: Ouais, d'abord on écoute le morceau d'un autre groupe quand même, qui est tiré d'une compilation qui vient de sortir il y a pas longtemps par un label qui s'appelle Petit Tonnerre, qui est un collectif punk de Brest. Ça s'appelle Quelques coups d'éclat. On retrouve pas mal de trucs de Brest là-dessus. Oh, entre autres, genre Viande Rouge, Chafouin, Litovsk, Syndrome 80, etc.
2: Brest.
1: Et on retrouve entre autres un groupe qui s'appelle Casdal et qui interprète un morceau qui s'appelle Pelouse Interdite. Je sais pas pourquoi j'ai choisi celui-là, c'est parce que je le connaissais pas.
3: Parce que t'aimes pas le foot.
1: Voilà. Et après,
4: que des morceaux inédits.
1: D'accord. Et après, on présentera le second groupe après.

0: toujours construit. On pourrait se poser la question après avoir écouté ce dernier extrait.
1: Oh, quand même, ça rentre dedans, non?
0: Oui, oui, non, mais c'est pas forcément habituel, ni ce qu'on a écouté jusqu'à présent, en fait, dans cette émission.
1: Oui, tout à fait, ouais.
0: Donc cette émission autour de Vidéo Rock, et là, on a écouté d'abord Casdal.
1: Oui, alors un groupe qui n'existait pas, qui n'existe pas depuis longtemps, hein. Je ne sais pas depuis quand, mais c'est tout jeune, donc je ne sais même pas s'il y a une vidéo sur eux.
0: Ben, je sais pas. On va pas faire un appel.
2: Il y a aucun ex dedans.
1: Je sais pas. Je peux pas te dire. En fait, c'était pour passer directement au groupe qu'on a écouté juste après avec le Punk Phenomena, c'est-à-dire le nom du morceau, c'est Punk Phenomena. L'album, c'est World Citizen. Le label, c'est Atom. Et le groupe, c'est Trepon Empal.
3: Encore. Mais ouais.
1: Alors, tu regardes la photo de Trepon Empal. Heureusement qu'il y a 2-3 jeunes dedans, parce que Marco, le chanteur, et quelques-uns de ses compères commencent à avoir un certain âge. Et je pense qu'il y a pas mal de vidéos qui traînent sur eux, non ?
2: Oui, non, il y a plein de trucs qui traînent sur eux.
1: C'est pas pour me moquer, hein, tout le monde vieillira, de toute façon.
2: Ouais, les shérifs, hein, par exemple, c'est vrai. Hein, les Ludwig.
1: Ils ont des sales gueules. Hein. Ouais, ouais.
2: Non.
3: Non, mais c'est surtout que Marco, je crois, qu'avait eu des bons problèmes de santé à une époque.
1: Ouais, mais là, il a bonne mine. La photo.
3: Ah, bah écoute.
2: Il a son gratteux qui est aussi, voilà, le bassiste qui est d'époque. Enfin, non, ils ont. Voilà, c'est.
3: Et je crois que le graphiste de l'affiche du futur concert, donc de Trepon Empal, c'est un certain Denis Greux.
2: Ah, c'est un Greux encore.
1: Oh, genre comme c'est étonnant, oui.
2: Ah, le Greux.
0: On fait une petite digression.
1: Dudu, j'avais peut-être justement, je tendais une petite perche à Dudu. Pardon. Excusez-moi. Parce qu'il avait peut-être une anecdote, quelque chose sur Trepon Empal, non enfin,
2: Non, pas plus non, que ça. Pas c'est plus que ça, qu'on a ressorti des trucs qu'il avait retrouvés. Il est donc
3: et
2: pareil. Il avait des bandes.
3: Amené chez toi.
2: De quoi les bandes. Là, justement, si, on les a numérisés, les a mis dans
3: l'ensemble de chez toi, gentiment, côté. Vous avez pris le marron,
2: bien sûr.
3: Et puis,
2: ouais,
3: voilà,
2: exactement.
3: Quoi.
2: Ouais, d'accord. On a pris un thé.
3: Bah oui, c'est évident.
2: On prend tous des thés maintenant.
0: voilà. Donc, oui. Tout ça pour rappeler que, à l'époque, il fallait appeler le répondeur pour avoir la liste des concerts intéressants à venir. Là, il faut aller sur razibus.net. Et j'ai l'impression
3: ou écouter
0: que
3: Constroy.
0: Ou écouter Constroy, mais vu que il y a des groupes qui rajoutent des concerts après Constroy, enfin ouais. il faut y aller ouais. Tout le temps, en fait, faut être en permanence.
3: Non, mais comme
0: dessus.
3: Quoi le fait mais... de faire la promo à chaque fois tu vois
0: mais
3: ça
0: porte ses fruits. En tout cas j'ai l'impression que ça reprend de plus en plus et là encore j'ai pas mal de concerts à annoncer. C'est parti.
3: 4 pages.
0: Oui, un truc de dingue. Juste après l'émission, vous pouvez aller aujourd'hui à Montreuil, à la prairie des Murs à Pêche, puisque je rappelle qu'il y a un concert un petit peu punk, on va dire ça comme ça, hein, avec les Lipstick Vibrators, les Whistlings and the Bombs et les Red Riding. Ouais. Sinon, toujours aujourd'hui au Gob, c'est 14 rue de Bagnolet, au Chapeau, il y a un groupe qui s'appelle Arch, c'est de l'Anatolian Punk, et il y a les Monster Mash, c'est du punk rock. Et il y a aussi la possibilité d'aller à la Pointe Lafayette, donc c'est 230 rue Lafayette, c'est 5 €. Il y a, alors je sais pas comment ça se prononce, hein, point d'exclamation Maitel, c'est de la chanson pop japonaise. Il y a Nana Hills, c'est du folk, et il y a Attention le tapis prend feu, c'est de l'acoustique. Ça veut
3: très,
0: rien
3: très
0: dire.
3: Très bien le nom du groupe.
0: Oui. Le nom du groupe, oui.
3: Ouais.
0: Mardi 16 septembre au Zorba, 137 rue du Faubourg du Temple, c'est prix libre. Il y a Pigeon Pit du folk punk de Olympia aux États-Unis. Panic Monster du skate folk parisien et Gaz du fast punk parisien qu'on connaît bien. Jeudi, il va falloir que vous choisissiez votre camp, puisqu'il y a ceux qui vont aller au Cirque Électrique, place du Maquis du Vercors, prix libre, il y a La Truc, groupe punk, et Pour X Raisons, le groupe à peu près punk, qui fête les X ans du X.
3: Du X.
0: Voilà.
1: Avec Expo.
3: Avec Expo.
0: Avec Expo.
3: Ouais, plein X-Performance et tout ça.
0: C'est ça. Si le circuit électrique c'est trop loin, vous pouvez aller à la Pointe Lafayette. Donc c'est toujours 230 rue Lafayette. 5 euros. Je pense pas. Donc toujours 5 euros. Soirée moins de bobos, plus de pogo avec Fix It du post-punk de Bordeaux et AI, un groupe de loser punk. Ça c'est bien.
3: Aïe.
0: Voilà.
3: Okay. Rien à voir avec l'aïe.
0: Non. Sinon, toujours jeudi au théâtre Traversière. Donc c'est 15 bis rue Traversière. C'est 9 euros en pré-vente, 12 sur place. Il y a Devotos, un groupe de punk rock brésilien de Recife. Toujours jeudi au Supersonic, 9 rue Biscornet. C'est gratuit. Il y a Sugar and Tiger, pop rock, les Diggers. Surf punk de Osegor qu'on a reçu ici il y a quelques temps, et Ephelo et les extraterrestres, Yuppie Punk, qu'on reçoit ici régulièrement, qui viennent quand ils veulent en fait.
3: Gratuit au Super Sonic.
0: C'est gratuit. Et pas gratuit parce que c'est au point éphémère, donc 200 quai de Valmy, donc c'est juste à côté de la Pointe Lafayette quand même.
3: Mais c'est pas gratuit là.
0: Et c'est pas gratuit, c'est 17 euros en pré-vente et 21 sur place. Il y a The Let's Goes, un groupe japonais, et The Baby Seals, un groupe britannique. Donc voilà, jeudi, c'est difficile de se dire ah non, il y a rien, je ne sors pas.
3: Vendredi. Mais vendredi non plus.
0: Vendredi non plus, puisque vendredi à la Java, c'est la soirée des baroques, saison 41, épisode 5. Donc la Java, c'est 105 rue du Faubourg du Temple, c'est 10 euros en cash. Il y a Guillotine, donc groupe punk rock qui va changer, hein, puisque la semaine dernière ils étaient sur la scène de l'Élysée Montmartre. Ouais. Bah là, ça va être
1: là,
0: la scène de la Java.
3: Java,
1: c'est autre chose. Pouvoir frimer.
0: C'est ça. Il y aura aussi.
3: Ils vont se mettre des étoiles comme les joueurs de foot. Tu sais. J'ai fait l'Élysée Montmartre.
0: Il y aura aussi Panic LTDC, donc punk rock canal historique, et The Knot, rock and roll high energy.
1: Canal historique aussi.
0: Canal historique aussi.
3: Canal historique.
0: Ouais. Et toujours vendredi, s'il n'y a plus de place à la Java, bah vous pourrez aller à la Pointe Lafayette. Ou inversement,
3: putain,
0: plutôt.
3: C'est dingue.
0: Oui, et en fait, les concerts à la Pointe Lafayette, généralement, ils n'étaient pas annoncés dans Razibus.
3: Bah oui,
0: là, ça commence
3: tout
0: à venir.
3: D'un coup,
0: donc, c'est toujours 230 rue Lafayette, c'est toujours 5 euros. C'est l'avantage à la Pointe Lafayette, c'est 5 euros. Donc, il y a I Love Nada, du Bedroom Pop d'Aubervilliers. Voilà. Et il y a Grégor, des Balades Hypnotiques, un groupe de Melbourne.
3: Okay.
0: Et oui. Et samedi au Cirque Électrique, place du Maquis du Vercors, 8 euros, en pré-vente 10 euros sur place. On en a parlé la semaine dernière, puisque c'est la soirée de sortie du Iggy Les Bons Tuyaux, saison 4. Et au niveau concert, il y aura Third Ego, du punk rock d'Amsterdam, Neck Hall, du punk rock parisien, et cordialement, du DC Indie Rock parisien. Toujours samedi, là aussi il y a des choix à faire, hein, puisque à l'Harmonie, donc 39 rue Édouard Vaillant à Montreuil, il y aura Perché et Ultra Bernard. Toujours samedi, le Zorba, on a l'impression que c'est les mêmes lieux qui ressortent.
3: Zorba aussi, mais ils ont agrandi la salle au Zorba, ouais, comme à Lafayette.
0: Exactement, au Zorba, 137 rue du Faubourg du Temple, pour 7 euros, il y a les Gastéropodes Killer.
3: Non.
0: Si, punk rock de Angoulême, il y a la Peer Hour du punk rock du 78,
3: non,
0: et RDC du punk parisien.
3: Et, ouais.
0: Et s'il n'y a plus de place, on peut aller à la Pointe Lafayette. Encore une fois, 230 rue Lafayette. Et c'est
3: pour
0: combien ?
3: 5 euros.
0: Bravo.
3: Ouais.
0: Et donc, il y a Sleeper de l'Indie Pop et Betty de l'Indie Garage.
3: Okay.
0: Et sinon, toujours samedi, à la Parole Errante. Donc, c'est 9.
3: À la Pointe Lafayette.
0: Non, je viens de le dire. 9 rue François Deberg à Montreuil, prix libre. Il y a un concert de soutien aux Inculpés du 8 décembre. Il y a Thunder Rage du hardcore punk, Irascible du rap qu'on connaît puisqu'on l'a reçu plusieurs fois au CICP, Jeunesse Bousillée, un autre groupe de rap, Nocif, un punk de classe, et Breakout du hardcore. Et enfin.
3: Mais le même soir, il n'y a pas un CICP?
0: Non, pas le samedi soir.
3: On est encore au samedi soir.
1: Oui, parce qu'il y a Nocif, du coup,
0: oui, oui.
1: À deux
0: endroits. Et à la Mécanique Ondulatoire, toujours samedi, 8 passages tirés, 6 euros sur place, 8 euros en pré-vente, 8 euros sur place, 6 en pré-vente.
3: Ouais, non, mais
0: il y a Dealing for Dimes, du queercore, Amantic, du rock alternatif punkifié. Ça, moi, j'aime bien cette.
3: Rock alternatif punkifié.
0: Oui, je trouve sympa cette
3: ils
0: définition.
3: Ils n'ont pas d'ampli, donc ils jouent.
0: Je ne sais pas. Et il y a les Fraps du rock alternatif, ou du rock alt. Je suppose que alt, c'est pour alternatif.
3: Altegarde,
0: non? Non. Et Altegarderie, oui, peut-être. Et dimanche 21 septembre, au Zorba, 137 rue du Faubourg du Temple, il y a Arsenic Milkshake du Punk Garage de Lyon. Il y a Caresse du Scrimo de Genève, Derrumbe. Derrumbe, puisque c'est du 10 bits de Berlin.
3: Ah là, c'est carrément éclectique comme programmation.
0: Oui, Margarita du Doomgaze parisien et putain. Violent City du Metal Punk parisien.
3: Ok, ouais, c'est
1: du
3: vraiment...
0: Du Doomgaze, ouais. Oui, c'est, un truc qui est lourd et qui fait mal. Et en fait, dimanche, il y a la première soirée CICP de la saison. Donc, CICP 21 Terre rue Voltaire, prix libre, soirée de soutien avec le collectif du squat Alzol. Et il y aura au niveau des concerts Swimming Pour, donc du punk poésie, Project Reject du punk et Nocif du punk de classe qui aura joué la veille à la parole errante, si je ne m'abuse.
3: C'est des gens qui soutiennent.
0: Oui, c'est ça. Ouais. Et voilà, c'était c'est pas bien. Mal quand même, hein, comme liste.
1: Ouais. 10 minutes d'annonce concert.
0: Ouais. Donc nous, on sera évidemment au CICP.
1: Oui, la semaine prochaine. Voilà.
0: La semaine prochaine, on fera l'émission directement depuis le CICP. Et puis, ben, je vous désannoncerai après la musique ce que je vous ai proposé.

0: C'est toujours Constreuil, on arrive tranquillement au dernier quart d'heure de cette émission, on est toujours sur Cause Commune 93.1 et on vient d'écouter deux nouveautés. D'abord, c'était Prise Rapide par le groupe Prise Rapide sur l'album qui s'appelle... Non, il s'appelle pas Prise Rapide parce que ça c'était le premier album. C'était un piège, mais tu as réussi à y échapper.
1: Non, j'allais dire éponyme.
0: Et ben non,
1: parce qu'il faut le sortir au moins une fois dans le groupe éponyme.
0: Et ben non, en fait c'est l'album Trop Plein qui vient de sortir. Il est sorti le 4 septembre. Voilà, Prise Rapide qu'on avait reçu ici il y a quelques mois.
1: Avant les vacances.
0: Oui, avant les vacances, il y a quelques mois. Et on a écouté, là, c'était un groupe français toujours qui vient de Hossegor, comme les Diggers d'ailleurs.
1: Hossegor.
0: Oui, un groupe qui s'appelle This Will Destroy Your Ears. Et on a écouté le morceau Gorgeous Eve Holds a Banger Hammer, qui sera sur l'album Funland, qui sort le 10 octobre. Donc on est un peu largement en avance.
1: Non mais carrément, c'est une exclusivité qu'on...
0: Je sais pas si c'est une exclusivité, mais en tout cas, c'est Constreuil...
1: pour une fois, à la pointe de l'actualité.
0: Constreuil n'a pas 3 mois de retard comme d'habitude. En
1: ça
0: fait,
1: change.
0: C'est ça.
1: Non mais c'est pour ça, il faut quand même le souligner.
0: Ben oui, c'est ça. Faut être fier.
1: Ouais,
0: c'est ça.
1: À la pointe de l'info.
0: Depuis qu'on manifeste avec le MEDEF, c'est sûr qu'on est à la pointe de l'info.
1: On a des canaux beaucoup plus efficaces.
2: La prochaine.
0: Monsieur Chedu, j'ai une question. Si j'ai bien compris, tu as encore un certain nombre de cassettes à numériser, on va dire.
2: J'ai encore aussi quelques pistes de personnes qui m'ont toujours pas ramené ce qu'ils ont
0: ce que tu devrais avoir. Mais est-ce que ça vaut le coup encore de dire si vous avez des cassettes chez vous, contactez-moi, ça m'intéresse.
2: Bien sûr, justement. Doucement.
0: Oui.
2: Voilà. Enfin, c'est ça. Enfin, l'idée, c'est
1: que les gens aient le temps, quoi, d'attendre que tu t'en occupes.
2: Oui. Mais j'en ai un paquet. Là, par exemple, on a ressorti tous les trucs de Capsule Rock.
1: Ouais.
2: Énorme. Mais il y en a encore plein que j'ai pas sorti. Il faut que je fasse le point. Enfin, voilà. Bon, maintenant, heureusement qu'il y en a qu'on n'a pas sorti parce que justement, elles vont peut-être servir pour, par exemple, le film de David Dufresne, là, sur la mano.
1: D'accord.
2: Mais il y a des trucs où, effectivement, j'avais pas encore sorti. J'en ai, enfin, il y a un peu pour l'instant, il y a un peu plus de 1000 vidéos déjà. Non, je crois que j'en suis à 1300 ou un truc comme ça. J'en ai encore des kilomètres et des kilomètres à sortir. Sauf que là, je republie sur les autres réseaux. Donc, on y va doucement.
1: Pourvu qu'un autre réseau n'apparaisse pas tout d'un coup. Sinon, ça te ferait refaire le travail de toutes les vidéos.
2: Maintenant qu'elles sont formatées, que j'ai tous les textes.
1: Ils vont inventer un nouveau format bientôt. Non.
2: par rapport au format d'origine, on ne peut pas aller beaucoup plus loin.
1: En immersion totale et en immersion complète.
2: Oui,
1: 365 degrés.
2: Quand tu vois
1: que
2: maintenant, les photos, ils arrivent à te les faire vivre, à te les faire bouger. D'ailleurs, Bibi, tes photos,
1: elles sont fixes. Vous n'étiez pas au Nirvana ou Fahrenheit, vous pourrez y être.
2: En direct, ouais.
3: Voilà. Non, la vidéo n'est pas terrible.
2: Si, elle est pas mal.
3: C'est le son qui est pas terrible.
2: Il y a quelqu'un qui a retravaillé aussi bien l'image parce que à l'époque on avait incrusté, je sais pas qui a filmé d'ailleurs, mais ça a été incrusté Nirvana. Donc déjà,
3: c'est pas mal. Voilà,
2: et donc il y a un mec qui s'amusait à enlever l'incrustation et à prendre le son. D'ailleurs, c'est un truc que je fais aussi. Par exemple, j'avais une vidéo de merde. Ah, ça, j'ai plus le groupe en tête.
1: Il y a un petit côté
2: qui est passé à Fahrenheit. Moi, j'avais la vidéo. Il y a un mec qui a publié le son.
3: Ouais.
2: Là, j'ai pris le son que j'ai recalé dessus.
1: D'accord.
2: Voilà. J'ai fait ça d'ailleurs pour quelques passages télé. Ouais. Quand c'est des passages télé avec des playback, si le son était dégueulasse, j'ai remis le bon son. Il y a un morceau des Chihuahuas. Je me suis amusé à remettre. Ouais. C'est assez simple. Je travaille. J'ai amélioré aussi bien l'image que le son.
3: Donc, alors, si je comprends bien, c'est un détail qu'on n'a pas eu. Tu parles de télé. C'est-à-dire que tu récupères des passages télé. Bah,
2: moi, dès que j'ai pu, j'ai eu des magnétoscopes plusieurs.
3: Ouais, ouais, ouais.
2: Et dès que je passais chez les potes qui avaient des trucs, je les récupérais. Et donc, oui, j'ai plein de passages télé.
4: J'ai plein de passages télé. Les Washington Dead Cats.
2: Je vais pas celui-là.
4: Mais je te le passe.
2: Ah bah voilà. D'accord. Mais ouais, j'ai plein de passages télé. Ouais. Ce qui fait que d'ailleurs, c'est des galères au niveau des droits aussi.
3: C'est ça que j'avais. Voilà. Ouais.
2: D'accord. Ouais. Okay. Bah d'ailleurs, il y en a un qui nous a bloqué tous les droits indies.
3: Ouais.
2: Hardicon. Voilà.
4: Ah ouais.
2: Eh ouais, Hardisson, il a bloqué tout avec Lina, donc tous les passages télé, ils sont pas. D'ailleurs, voilà, j'ai essayé de les mettre sur YouTube, je me fais dégager à chaque fois avec l'alerte.
4: Mais il est mort là.
2: Bah ouais. Surtout, j'ai pu les publier sur d'autres réseaux.
4: Ok.
2: Voilà. Après, alors j'ai tenté tout d'ailleurs, tenté d'inverser l'image.
3: Non, on les a pas comme ça.
2: Ah, c'est relou, là.
4: Mettre l'image à l'envers.
2: Ah ouais, non mais. Il y a un truc là, c'est
4: vraiment. Mettre des sous-titres.
2: C'est Bébé Doc. Ah, oui. Ils ont fait la reprise, pas la reprise, mais les Bulandes.
4: Ouais.
2: Et ce truc-là, Lolo qui jouait dedans, qui est magnifique avec Drunk, avec sa pu. Enfin, il est super ce truc-là.
4: T'as dit les rhumes.
2: Et depuis, toi, j'étais frustré de pas pouvoir le poster. Donc, il était sur mon site, Vidéo Rock. Voilà. Parce que tout ce qui peut pas être mis sur les réseaux est sur mon site. Ça, c'est aussi l'idée.
3: D'accord.
2: Mais
4: oui,
2: par contre.
4: Faudra que tu dises l'adresse de ton site.
2: Ah, bah, il y en a plein. Vous cherchez Vidéo Rock maintenant, presque. Ouais. C'est
3: automatique. Voilà.
2: Dans les recherches, je suis bon, pour ça. Oui, donc ce truc-là, j'étais frustré de pas pouvoir le diffuser sur les réseaux. Puis un jour, je me suis dit, bah, allez, je tente quand même sur, un réseau. Je dirais pas lequel, comme ça, ils vont pas les chercher. Ça passe et hop voilà et cool. Donc du coup il y a plein de trucs comme ça, je tente, après ils me disent non, on n'a pas les droits, ok, je l'enlève, c'est tout.
0: Mais ça veut dire que sur ton site il y a beaucoup moins de risques qu'on te charge des noises.
2: Bon, bien sûr, personne va venir,
4: c'est un truc personnel.
3: Moi, c'est une bonne question, parce que
2: sur un truc qui est mon hébergement, personne va aller. De toute façon, il n'y a pas de monétisation derrière.
0: Oui,
2: on
0: y revient, toujours. C'est ça aussi. Hein.
2: Maintenant, quand tu vois qu'il y a des couillons là, qui sont allés courir après un riff de ACDC sur Edouard Néné.
4: De Bretagne.
2: Je suis pas à l'abri un jour qu'il y ait quelqu'un qui me dise ça c'est à nous. Vas-y, je retire. Maintenant,
4: et les ventes d'albums, ça correspondait à 29 centimes. Donc, ils ont abandonné.
2: Non, mais il y a des débiles aujourd'hui qui se disent qu'ils vont faire des thunes avec ce qu'on fait, ce qu'on diffuse. Non, tant pis pour eux. S'ils ont du temps à perdre, oui, voilà. Bon, maintenant, aujourd'hui, c'est plus personne. D'ailleurs, c'est là où c'est aussi difficile pour les droits, parce que bon, voilà, il y a deux tournages à Fahrenheit qui ont été faits. Je savais pas que Fahrenheit, l'association Fahrenheit, dont j'ai été vice-président, a été assignée pour ad vitam aeternam des droits. C'est une production Fahrenheit, tournée par des mecs qui viennent, on leur a permis de tourner.
4: Ouais, des extérieurs.
2: Les rushs, ouais, vous inquiétez pas, on va avoir une copie, bien sûr, qu'on n'a jamais vue, comme plein de gens qui venaient de filmer. Et pourtant, ils revendiquent ces droits.
4: Tu peux pas
2: aller dire, non, c'est pas à nous. YouTube, ils disent, voyez en amont, mais une fois quelqu'un a déclaré les droits pour tel ou tel truc, il faudrait engager un avocat.
3: Mais vite fait, l'INA, ils sont vachement vigilants en fait là-dessus. Moi, je leur ai écrit un jour pour piquer 30 secondes de son d'un reportage qu'ils avaient fait, et ils voulaient pas. Construire, par
2: déjà, exemple. Faut pas leur demander
4: un truc associatif.
2: Je vous rappellerai quand même quelque chose, c'est que Lina, tout le monde, on a payé tous suffisamment cher tous ces trucs-là pendant des années.
4: Ça a été financé par des impôts. Ouais.
2: Ça a été financé, par l'argent public. Donc, ça appartient à tout le monde. Les passages télé, ça appartient à tout le monde. Si c'est des trucs privés, j'ai l'exemple de l'émission avec De Chavannes. Avec les Berrues et Gros François et Verdi Gogol.
4: C'était une société de production à part de.
2: Voilà. Bon, ce truc-là, c'était F1. Donc ça, d'accord. C'est, voilà. Alors je l'ai mis sur YouTube. Alors c'est bloqué pour la France, la Belgique et, l'autre.
4: La Russie peuvent le voir.
2: Oui, la Russie peut.
0: Ils ont droit à rien, sauf ça.
4: C'est la vidéo de Chavannes avec les Berrues. C'est magnifique.
2: Ils ont pas le droit. J'ai trouvé ça mignon. C'est les satellites. J'ai pas le droit de diffuser les satellites sur YouTube pour la Russie. Pourquoi pour la Russie? Alors après, il y a d'autres pays où t'as le. J'étais en Grèce. J'ai regardé mes vidéos. Il y a plein de vidéos, il y avait pas de son. Ben ouais, ils ont pas les droits. Voilà, c'est bloqué pour.
3: D'accord, c'est compliqué quoi en fait.
2: Ah, c'est un bordel hein, de toute façon. Il y a des fois ils sortent une liste de noms et tu fais il y a des pays, je savais même pas que ça existait.
3: Oui.
2: Bah non, maintenant tant pis, c'est bloqué.
0: Et je me posais la question, tu t'en connais d'autres des archivistes comme toi ailleurs en France ou dans d'autres pays?
2: Voilà,
0: en
2: fait, il y a une communauté de Lost Media. Ouais, parce que voilà, là aussi on se retrouve parce que
4: tu peux préciser le terme
2: les médias perdus, voilà, justement, ouais. La communauté, ouais. Lost Media, c'est une communauté qui voilà, qui sort tout ce qui n'existe pas, qui a été perdu, et dès qu'ils retrouvent des bandes ça diffuse. J'ai d'ailleurs une autre chaîne, moi, par exemple, où je me suis mis, j'ai fait une chaîne YouTube, pas trop de temps, mais c'est vidéo paroque. Voilà.
4: Paroque.
2: Vidéo paroque. Voilà, comme ça. Et j'ai mis des pubs. Par exemple, il y a une pub sur un magnétoscope, il y a une pub sur une console de jeu, enfin, toi.
4: Ce que t'as chopé sur les vidéos, bah, que voilà, t'es sur les.
2: J'ai plein de merde comme ça, il y a des, voilà, des petits trucs comme ça, et c'est mignon.
4: Ah, bah, carrément.
3: Ah ouais, non, s'il y a Denis Fabre, ça m'intéresse.
2: J'aime bien. C'est le côté geek des vieilles pubs, oui, voilà, qui m'amusait. Ouais. Voilà, ouais. Je fais des trucs qui m'amusent. Avant tout, l'idée, c'est ça quand même. C'est,
3: Bah, t'as que ça à foutre.
2: Voilà. Hein, il y en a d'autres qui font de la radio. Hein, c'est pas mieux, de toute façon. Hein.
0: Voilà. Ouais, moi, je ne connais pas qui font vraiment de la radio.
3: Pas non. La vraie radio.
4: Non, là, on est à l'apéro, non?
2: Exactement.
0: Ouais, c'est ça.
2: Clink.
0: Ben, il va être l'heure de te relâcher.
2: Ouais, ouais, hein, sympa, hein, je peux pouvoir rentrer.
0: Ben oui, merci, Chenu.
2: Plaisir.
0: Et donc, voilà, amis auditeurs, vous pourrez ouvrir les yeux et ne pas juste écouter la radio, voilà, en cherchant Vidéo Rock.
2: Et voir ce que Constroy a produit pendant des
3: aussi,
2: années.
3: Aussi,
2: parce que j'en ai un paquet de Constroy. J'en ai retrouvé plein chez Marsu.
3: Ah oui,
2: ouais. Ouais, Marcion, notre archiviste, mais qui en fait rien, mais voilà, Marcion, il est plein de...
4: Ah, mais c'est un archiviste psychopathe, même. Ouais.
3: Voilà. Heureusement qu'il y a des gens comme ça.
4: Bruno, le contributeur.
2: Voilà, il y a plein de gens qui ont gardé des bandes un peu partout, j'ai des pistes de partout, là, mais pareil, il faut que je m'y colle. Mais je suis ouvert à tout, hein. Sinon, s'il y en a qui ont des trucs à faire numériser, prenez contact, je suis là.
3: D'accord. Et par le site, on trouve ton contact.
2: Plutôt par les réseaux.
3: Par les réseaux.
2: Sur le site, maintenant, mets un mail sur un site. C'est,
3: oui, d'accord. Ouais. C'est le piège.
0: Mais de toute façon, sur le site, il y a tous les réseaux.
2: Il y a tous les réseaux. Voilà.
0: Ouais, donc, c'est aussi simple.
4: Tape ton format et Xedu Tabira.
2: Ouais.
0: On va dire ça. La semaine prochaine, donc, je rappelle, on sera au CICP pour la soirée collective de soutien Alzol. Ouais. Et avec Soom In Poor, Nocif et Project Reject. Et on va terminer avec un dernier extrait amené par Chelu.
4: À du plus, plus, plus.
2: Ah, du plus. Non.
3: Si. Ah, si, ça fait longtemps, c'est bien.
2: Ah, non.
0: Allez, on termine. Plus, plus, plus.

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0: les façons de l'éducation populaire de parler du fascisme au travers de ces différentes dimensions. Je crois qu'il y a un gros dossier sur cette PPL 691 qui est donc la proposition de loi 691 qui, après la loi de 2017, vient entériner le permis de tuer pour les forces de l'ordre. On va parler évidemment aussi de pollution et surtout d'intoxication au détour de quelques sons relatifs à la loi Duplomb. On a été 2 millions, souvenez-vous, à signer la pétition contre la loi Duplomb, la fameuse, les fameuses pétitions organisées par le site de l'Éducation nationale, non, de l'Assemblée nationale, et qui sont censés, à partir de 500 000 déjà, avoir un impact sur le Parlement. En réalité, on s'est rendu compte que on pouvait avoir été 2 millions, il se passe pas grand-chose au niveau de la volonté législative de celles et ceux qui, aujourd'hui, articulent le réel. On va parler aussi, encore et toujours, évidemment, de la Palestine. Ça va, le tour d'horizon est correct ?
1: Bah, franchement, c'est remarquable. Tu me coupes la chic, mais tu fais pire encore. tu fais pire encore que couper.
0: Je ne laisse aucun espoir.
1: Tu laisses aucun espoir en fait à la controverse, et je vais te dire pourquoi. C'est que ce que tu as trouvé sur Léa Salamé, tu l'as vu, fait l'objet d'une reprise par Acrimed.
0: Oui, oui, absolument.
1: Et donc, je pense que pour ouvrir, on peut faire un cocorico cause commune. bravo à nous, bravo à toi, parce que effectivement, la perle absolue de Léa Salamé, qui est la nullité nullissime du journalisme, a été quand même relevée par Acrimed, quand même, avec du temps, et donne le ton aussi de la position de cause commune et de sous les lapsus de l'actu, c'est-à-dire quand même une revendication de journalisme, mais une revendication de faire parler aussi tous les réseaux sociaux et toutes les petites structures numériques qui nous alimentent et qui nous permettent effectivement d'avoir des vraies informations contre ces larves de chiennes de garde et de chiens de garde des médias dominants. Et donc je pense que ça pouvait nous encenser un petit peu de commencer par Acrimed.
0: T'as raison, on va démarrer avec Acrimed en pré-roll, on va enchaîner tout de suite avec Assassin, l'un des groupes de rap les plus sous-coté des années 90. Le titre, c'est État policier, et on démarrera enfin ce 137e épisode de Sous les lapsus de l'actu. Acrimed d'abord, Assassin ensuite, on se retrouve juste après.
2: Dans les médias, cette ambiance à l'émotion, elle se produit souvent à la télé sur un fond d'anti-intellectualisme. De toute façon, on n'a pas le temps, quoi. Ouais, vous saoulez un peu avec vos développements longs, etc. Allez-y, qu'est-ce qui se passe ? Qu'est-ce qu'on doit penser ? Pourquoi d'ailleurs à l'université ou au collège ou au lycée, on fait pas des cours de 2 minutes 30 comme le mini post-info de France Info le matin ? J'ai entendu le chef de cette matinale au festival Longueur d'onde à Brest dire si on écoute la brève là, de France Info, là où il y a 1 minute 30, on a tout ce qu'un honnête homme doit penser. Ça fleure plus 1984 de George Orwell qu'un enthousiasme démocratique. Je vous renvoie par exemple au papier de Clémence Sénéchal dans Acrimed, mais en général aux travaux d'Acrimed, notamment sur les interviews de Léa Salamé, etc., qui sont des modèles en fait d'anti-intellectualisme. Elle a rien sorti quelque chose d'incroyable, celle qui désormais présente le journal de 20h de France 2. Elle dit quelque chose d'incroyable.
3: Moi, mon obsession le matin sur Inter, par exemple, c'est qu'il y a un moment, c'est pas d'aller chercher et déceler la vérité, c'est qu'il y a un moment soit que et que l'auditeur soit surpris.
2: C'est incroyable. Et cet anti-intellectualisme, cette insistance sur les émotions, produit aussi la télévision comme un espace absolument lisse. En fait, un espace qui est censé protéger la société du fait qu'il se passe quelque chose. C'est profondément conservateur comme fonctionnement. C'est lisse et ça doit rester absolument, comme dit Bourdieu, sans aspérité.

0: 7, c'est parti.
1: Nous aurons évidemment la planification écologique qui va structurer l'agenda de rentrée. Nous aurons la question de l'immigration qui va structurer nos travaux de rentrée. Et là aussi, nous avons continué d'avancer à marche forcée.
0: 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Alors, on revient deux minutes sur le pré-roll, la leçon d'Acrimed, qui venait en illustration d'une analyse structurelle, ce qu'on n'a pas fait par rapport à ce petit son de Salamé, qui nous expliquait que son métier n'était pas tant d'être journaliste, mais que d'aller chercher le moment. Eux nous disent, en fait, ça rentre parfaitement dans une volonté de construction du réel qui s'intègre dans une logique anti-intellectualiste. Et effectivement, ils ont tout à fait raison.
2: Mmh. Ouais. Mais ce qui est incroyable, c'est que personne ne les repris, à part nous, à part deux ou trois internautes ou journalistes. Mais c'est tellement hallucinant de dire qu'elle ne recherche pas la vérité.
0: Bah, enfin, ouais, je veux dire... Oui, mais

0: la propre rédaction de France Télévisions, mais c'est la même qui nous propose à 22h ou à 22h30, j'en sais rien, j'ai jamais regardé cette émission à part les morceaux choisis sur les réseaux sociaux qui nous disent finalement tout du vide sidéral que constitue cette émission. Une émission qui est juste de l'entertainment, tu sais, c'est ce petit mélange né dans les années 2000, 90-2000 avec Nulle part ailleurs là sur Canal. Alors c'était drôle au début, et puis après ils sont rentrés dans la vague du côté de Quotidien et etc. pour toujours plus appauvrir le concept et faire d'un truc un peu disruptif un truc complètement crétin et absurde. Voilà, Salamé, elle est aux 20h, elle est nulle. Elle te dit, moi mon métier c'est d'être nul, elle l'affirme comme une fierté en fait, et à côté de ça effectivement c'est confirmé puisqu'en plus elle fait cette émission complètement conne où on mélange l'information et le divertissement, et que évidemment c'est le divertissement qui gagne par rapport à l'information, donc voilà quoi.
1: Oui, mais bon, je pense
0: Non, non, mais bon, bref.
1: Je pense qu'il y a une logique que moi j'ai pas saisie, en tout cas, d'aggravation, en fait, de ce schéma-là dans les grands médias. Il y a sans doute eu des progressions, des évolutions, ou alors des grandes ruptures. Mais j'en étais resté quand même à toujours ce cache-sexe des journalistes, alors même qu'ils produisent de l'idéologie dominante à la télé avec leur faits divers, où on le voit avec le petit jeune.
0: Oui, je comprends ce que tu veux dire.
1: Les campagnes de presse, il y a quand même une sorte de formalisme de la vérité qui sert de cache-sexe fait à l'idéologie, quoi.
0: Non, même plus.
1: Donc c'est ça que je trouve effectivement en lien avec.
0: Mais ça avait commencé avec son interview de Carlos Ghosn qui s'était évadé du Liban en mal. Enfin, tu te souviens de cet épisode complètement ahurissant de l'interview de Carlos Ghosn par Léa Salamé, qui en enfant émerveillé supposait que toutes et toutes on était fasciné par le fait qu'il soit sorti via une malle. Enfin, tu vois, c'est le service public en fait. C'est là où c'est là où la rupture que t'as pas vécu, que t'as pas vu, que t'as pas perçu apparemment est arrivée. C'est-à-dire que là, on n'est pas sur CNews, on n'est pas sur un truc résolument d'opinion complètement débile, etc. Non, on est sur le service public, et en plus on l'assume donc comme étant une vérité acceptable. Mais ils le disent aussi dans le petit son d'Acrimed, hein, les 1 minute 30 de France Info le matin, c'est ce que doit penser le bon citoyen de l'actualité du jour.
1: Voilà. Et encore, peut-être en croyant que c'est encore compliqué.
0: Ouais, peut-être en croyant. Bah oui, bah, je pense qu'on essaie de te faire croire que c'est compliqué ce qu'on t'explique sur France Info, sans doute. Mais tu le sais, hein, pas juste l'info juste.
1: Oui. Alors donc effectivement, aujourd'hui on a du lourd. Aujourd'hui, on a du lourd parce que c'est la gravité qui fait que c'est lourd. Comme on s'était rappelé par la chanson des jeunes rappeurs, on a effectivement aujourd'hui une proposition de loi qui est lancée très très bizarre cette proposition de loi parce qu'elle est lancée par un taré des Républicains qui s'est pas trop fait connaître de lui. Donc un Éric Pauget, un truc comme ça.
0: Oui, qu'on ne connaît pas du tout, effectivement. Ouais.
1: Qui, a priori, a même proposé il y a quelque temps un projet pour abolir la corrida. Donc bizarre, tu vois. Et là, voilà, il est le porte-drapeau de cette proposition. Et donc, qui s'intitule « Proposition de loi visant à reconnaître une présomption de légitime défense » pour les forces de l'ordre dans l'exercice de leurs fonctions. Et donc, comme tu disais, proposition de loi 691, alors du coup, les citoyens mal informés vont se dire, mais la légitime défense existait déjà, et il y avait effectivement des raisons sérieuses pour pouvoir mettre en avant la légitime défense. Donc, c'était soit effectivement

0: le fait d'avoir quelqu'un en face de soi qui pouvait attenter à la vie la personne, soit qu'on ne pouvait pas défendre autrement le terrain. Ce qui paraît sensé si on parle de l'Élysée, mais qui devient complètement absurde si on veut sauver le canal Saint-Martin d'un gamin de 14 ans.
1: C'est pareil là. Mais tu l'as eu sur toutes les chaînes d'infos, de CNews à LCI, en passant par BFM, en passant par France Info, quoi. C'est un truc de dingue. C'était l'ennemi public numéro un, le môme, quoi.
0: Alors là, effectivement, le môme aurait pu se prendre une balle,
1: La montée en charge. Je pense que tout le monde était d'accord.
0: Tous les chiens de garde, Comment il ose racketter de 2 euros, comment ose-t-il effectivement utiliser un pistolet à eau
1: contre des flics
0: franchement c'est tellement incroyable et donc du coup on ne peut que mettre en perspective cette situation là. Alors c'est là où effectivement nous, notre dimension pédagogique rentre en ligne de compte, c'est que on va chercher sur les journaux, dans nos travaux, dans les articles, dans les réseaux sociaux, les informations qui sont intelligentes. Et on a un site qui s'appelle Les Répliques Officielles qui nous propose une très belle comparaison en disant, imaginez ce que le Hamza, alors d'ailleurs SOS Racisme, s'est porté partie civile pour parler de harcèlement raciste, etc. Mais si on fait une comparaison simple entre le petit blanc de 15 ans qui a torturé une octogénaire au Gros du Roi, qui a reconnu d'ailleurs les faits, et le mec, il a utilisé une perceuse pour défoncer la gueule de l'octogénaire. Donc il a massacré une grand-mère à la perceuse, et ça a fait, comme dit le site, 1% du bruit que fait l'affaire du gamin de 14 ans sur le canal Saint-Martin. Un pistolet à eau d'un côté, et de l'autre côté, une perceuse pour défoncer une octogénaire. Et donc on voit bien là, grâce à cette comparaison, la dimension profondément heuristique, c'est-à-dire qui sert à la vérité, qui a pas besoin de mille argumentations. Cette comparaison fait le travail. L'autre argument, c'est effectivement que on a des défenseurs, des associations, des ONG, etc. Là, SOS Racisme, qu'on n'aime pas trop par rapport à son rôle historique de d'éteindre le feu des banlieues dans les années 80, produit par Mitterrand, le barbouze en chef de la République, qui a permis d'éteindre le feu des cités en détournant la charge classe sociale de l'oppression des banlieues en faisant un argument politique abstrait sur le racisme. Et donc voilà, SOS se refait une nouvelle identité politique en prenant en charge ce jeune-là. Mais voilà,
1: comme tu dis,
0: ça donne à voir l'horreur médiatique dans laquelle on est, puisque bien sûr cette histoire, d'autres faits divers nous permet de faire la comparaison, mais surtout on a sous la main cette proposition de loi absolument monstrueuse qui, donc, a priori, va être débattu. Alors, pourquoi il va être débattu le 7 juillet? C'est parce qu'il existe un truc qui, a priori, est plutôt sympa, qui s'appelle les niches parlementaires. Alors, moi, je savais pas ce que c'était, donc je me suis renseigné auprès de l'IA, et l'IA m'a expliqué que, voilà, les groupes minoritaires ont droit d'avoir une sorte de petit temps de parole et de proposition pour que tout le monde puisse exister démocratiquement. Ok, très bien. Donc, voilà, les LR, au lieu de sortir un truc pouvant renvoyer à des grands projets sociétaux, eh bien, ne trouve rien de mieux en la parole d'Éric Pauget et bien sûr de Nunez, la pourriture qui nous fait office de ministre de l'Intérieur aujourd'hui, qui n'est que le porte-drapeau des syndicats fascistes de la police nationale, eh bien, d'essayer d'enfoncer encore plus le permis de tuer, comme disent si bien les avocats pénalistes. Alors, on a plusieurs.
1: Après, en soi, Patrick, je fais une parenthèse, c'est un projet de société. Hein.
0: Oui.
1: Non, parce que tu dis, plutôt que de nous proposer un projet fondamental de société, c'en est un pour eux. Hein.
0: Ouais, alors c'est vrai que pour moi, projet, effectivement, c'est, ça veut dire cerveau.
1: Voilà. Ouais, bah oui, mais non.
0: Mais je dirais pas projet, moi je dirais plutôt délire ou panfascisant. Ouais, je refuse le terme qui donnerait à voir qu'il y a du cognitif là-dedans.
1: Ah ouais, ouais, oui.
0: Il n'y a pas d'intelligence là-dedans.
1: J'entends ça complètement, mais
0: donc je récuse le terme de projet.
1: Ok, ok, t'as raison. Faisons ça. On s'écoute le premier son.
0: Alors ouais, tu fais comme tu veux, mais l'idée c'est de faire les comparatifs des sons sont intéressants parce qu'il n'y a pas toujours les mêmes arguments.
1: Ouais, tout à fait. Bah écoute, on va commencer par le premier. Je pense que c'est intéressant d'entendre celui des répliques parce que tu l'as raconté, mais c'est bien d'entendre ce parallèle avec l'effet précis concernant le môme cinglé là qui a utilisé sa perceuse. Et puis après, on ira vers Blast. On écoute déjà le premier. On se retrouve juste après.
2: Quoi permet à la police de se faire à la fois policier naturellement, mais d'une certaine manière juge, dans l'instant précis qu'on doit être pris de la décision de réaction à un acte en faisant usage d'une arme, et bourreau en exécutant la peine. Ce qui m'a frappé à la lecture du rapport qui a été rédigé par les députés auteurs de la proposition de loi, c'est le caractère unilatéral de ce rapport. Un certain nombre de personnes ont été auditionnées, ce sont uniquement des représentants des forces de l'ordre, police ou gendarmerie. Force est de constater qu'aucune famille de victimes, aucun avocat, aucun journaliste, aucun chercheur n'a été entendu, écouté, auditionné par la commission des lois. Ce qui m'a beaucoup ému et ce qui a peut-être ému un certain nombre de mes confrères et consoeurs, c'est que ce texte montre que la fenêtre d'Overton est désormais grande ouverte. Il y a une vingtaine d'années, la présomption de légitime défense pour les forces de l'ordre se trouvait dans le programme présidentiel de Le Pen père, qui a été reprise par sa fille, qui a été reprise, nous le savons, par les syndicats policiers qui la réclament à corps et à cri depuis des années, et ça a été repris par Laurent Nunez. Donc on voit bien comment une proposition absolument scandaleuse qu'on trouve dans les tiroirs de l'extrême droite devient aujourd'hui défendue par un ministre d'un président qui a pu se prétendre il y a 10 ans libéral et centriste.
1: Alors c'était un avocat hein, qui faisait son commentaire de la lecture qu'il avait faite non seulement du projet de loi mais aussi des auditions qui ont été réalisées dans ce cadre. Alors moi je note juste en tant que citoyen lambda que ce projet de loi va être débattu le 7 juillet, c'est-à-dire aujourd'hui. Tiens d'ailleurs le même jour où va être rendue la décision du procès du Rassemblement national et de ses détournements de fonds européens et où va être confirmée ou pas l'inéligibilité de Marine Le Pen hein, pour les prochaines 5 années. Je remarque juste qu'à aucun moment dans l'actualité, on a entendu parler de ces auditions parlementaires, etc. T'en as entendu parler, toi
0: Voilà. Alors le 7, c'est demain quand même. Hein.
1: Oui, c'est ce que j'allais dire. C'est ce que je venais de dire. Oui, c'est demain.
0: Ah pardon, j'ai cru que tu disais que c'était aujourd'hui.
1: Non, non, c'est demain, le même jour que le rendu du procès du Rassemblement National et sur la partie, en tout cas, inéligibilité de Marine Le Pen. Donc ça doit être, j'imagine, l'appel qu'elle avait fait de sa première condamnation à l'inéligibilité. Enfin, compliqué à dire. On écoute une autre avocate, je crois, qui elle aussi émet un avis sur le sujet.
3: Il ne nous reste que quelques jours d'ici le 7 juillet pour interpeller les députés en urgence. Je vous explique juste après pourquoi il faut signer cette pétition. D'ici quelques jours, l'Assemblée nationale pourrait adopter une proposition de loi très inquiétante au regard de nos droits et de nos libertés. Le texte propose de créer une présomption de légitime défense pour les policiers et les gendarmes. Concrètement, ça veut dire quoi ? Chaque fois qu'un policier ou qu'un gendarme utilisera son arme à feu, son tir sera considéré comme légal. Chaque fois que quelqu'un sera tué par un tir des forces de l'ordre, le policier ou le gendarme qui aura tiré ne sera pas placé en garde à vue, aucune preuve ne sera recueillie après le tir, parce qu'il n'y aura aucune enquête, les caméras de vidéosurveillance ne seront pas saisies et il n'y aura aucun contrôle du juge. En pratique, il sera impossible d'établir la vérité, de savoir ce qui s'est réellement passé. La France est le pays de l'Union européenne dans lequel il y a le plus de morts à la suite d'un tir par les forces de l'ordre. Avec cette loi, c'est mathématique. Le nombre de tirs va augmenter, le nombre de morts va augmenter. Les policiers et les gendarmes interviennent par nature dans des situations stressantes. Avec cette loi, on vient leur dire « en cas de doute, tirez. Les experts, les chercheurs, les représentants des institutions de droit humain et les professionnels du droit s'inquiètent de ce que cette proposition de loi fait vaciller, basculer notre état de droit. Alors, qu'est-ce qu'on peut faire? Seule une mobilisation importante contre cette proposition de loi empêchera cette loi de passer.
1: Donc oui, une pétition, on a vu ce que donnaient les pétitions, hein, donc bon.
0: Là, c'était Blast.
1: Ouais, non, c'était pas Blast. Blast, c'est celui-ci.
4: Lorsqu'un policier tirera sur un de nous, ça sera considéré comme étant un tir légal.
3: Vous l'avez entendu, les Républicains reviennent donc sur l'un de leurs sujets de prédilection, la présomption de légitime défense des policiers et des gendarmes.
5: Ce que je réclame, c'est la présomption de légitime défense pour les policiers.
3: La difficulté avec cette loi, c'est qu'elle vient dire aux gendarmes et aux policiers, en cas de doute, tirez.
6: La police ne tue pas, comme la ceinture de sécurité ne tue pas.
7: On ne peut pas, en fait, laisser passer cette loi et après dire « je ne savais pas ».
8: Swell, ce jeune de 19 ans, tué par la police alors qu'il a refusé d'un contrôle routier.
7: C'est derrière l'État qui a pris la vie d'un des nôtres, notre enfant, dans mon cas, mon neveu.
9: L'institution policière tuerait.
10: Est-ce qu'il est normal, par exemple, qu'un policier soit placé en garde à vue comme l'est un vulgaire délinquant?
7: Ces morts ont tous la même couleur, ont tous le même niveau social.
11: Le moment est venu pour la France de s'attaquer sérieusement aux problèmes profonds du racisme et de la discrimination raciale parmi les forces de l'ordre.
3: Quand on tue, par principe, on est responsable. Avec cette proposition de loi, pour les policiers, on vient dire par principe, ils ne sont pas responsables.
7: L'État est garant de notre vie. Donc en fait, cette loi a été mise à l'ordre du jour par le gouvernement et donc il se défausse de ce droit à la vie.
1: Voilà. Là, c'était Blast, mais peut-être que c'était un autre morceau du reportage de Blast. En tout cas, ce qu'on a compris clairement, c'est que Nunez et ce député là, qui sort de nulle part, est allé quand même chercher dans les tiroirs de l'extrême droite ce projet de loi. On a d'ailleurs entendu et reconnu Marine Le Pen dans le petit morceau de Blast.
0: Ouais, c'était rassurant.
1: Oui, absolument.
0: On a encore une avocate, il me semble, à écouter.
1: Ben non, j'ai passé les...
0: T'as fait le tour ?
1: Ouais, j'ai fait le tour. Il nous reste les répliques. Les répliques, okay. Officielles. Okay. On l'écoute juste pour, ouais. Finir avec le môme. En fait, ce à quoi va nous embarquer en fait ce type de loi si évidemment elle est adoptée.
12: Je ne peux pas croire qu'aujourd'hui, en France, on puisse, par le biais de cette loi, faire en sorte que les fonctionnaires de police qui utilisent leur arme ne fassent pas l'objet, systématiquement, d'investigations minimales. Je viens vous parler du projet de loi visant à instaurer une présomption de légitime défense pour les policiers et gendarmes dans l'exercice de leurs fonctions. C'est une proposition de loi qui inquiète le citoyen, le juriste et l'avocat que je suis. Aujourd'hui, en France, un policier ou un gendarme qui fait usage de son arme ne peut utiliser son arme que dans deux cadres bien définis, qui sont la légitime défense, définie par le code pénal, ou bien dans le cas d'une absolue nécessité, avec une condition de proportionnalité posée par le code de la sécurité intérieure. Ce projet de loi prévoit rien que moins d'inverser ce principe et de considérer que un policier ou un gendarme qui ferait usage de son arme, qui blesserait ou qui tuerait un individu, serait en fait considéré comme étant de facto dans le cadre de la loi. On inverse la présomption et ce serait donc à la victime de démontrer, ou à ses proches, que le policier n'était pas dans le cadre de la loi. C'est un vrai basculement d'un point de vue juridique sur ce que sont nos principes et, à mon sens, sur ce qu'est l'état de droit. Aujourd'hui, un fonctionnaire de police qui utilise son arme, qui tire sur un individu, qui le blesse ou qui le tue, va automatiquement se retrouver confronté à l'institution judiciaire parce qu'il va devoir s'expliquer et il va devoir justifier le fait que l'utilisation de son arme était légitime. Or là, en renversant cette présomption, on part du principe qu'un fonctionnaire de police ou de gendarmerie est dans son droit lorsqu'il blesse ou lorsqu'il tue un citoyen. Ce qui veut dire qu'en réalité, il n'y aura d'enquête que si une plainte est déposé. Or, ces 24 heures et ces 48 heures sont absolument indispensables. Il faut que des investigations aient lieu immédiatement. La saisie des caméras de vidéosurveillance, des caméras piétons que portent les fonctionnaires de police, l'audition des témoins, toutes les constatations qui peuvent être faites sur place, des prélèvements. Si vous empêchez matériellement la tenue de ces investigations dès l'immédiat, alors, en pratique, vous allez totalement interdire la mise en cause de la responsabilité des fonctionnaires de police. Je ne peux pas croire qu'aujourd'hui, en France, on puisse, par le biais de cette loi, faire en sorte que les fonctionnaires de police qui utilisent leur arme ne fassent pas l'objet systématiquement d'investigations minimales. C'est une question qui nous concerne tous, républicains, quel que soit le bord de l'échiquier politique duquel on se trouve. C'est une question qui concerne l'état de droit. Une pétition est en ligne. Signez cette pétition. Il est indispensable d'alerter le législateur sur les conséquences absolument dramatiques que pourrait avoir ce texte.
1: Donc c'était l'avocat que tu attendais, donc c'est un peu le bordel manifestement dans les sons, mais peu importe, on a le tableau assez complet.
0: Oui, je trouve que effectivement ça permet de voir un tour d'horizon.
1: Mais moi ma question c'est que devient l'IGPN dans ce cadre?
0: Bah, de toutes les façons,
1: il servait à rien du coup.
0: Bah, de toute façon, il servait déjà à rien puisque l'IGPN c'est pareil, c'est antidémocratique dans la mesure où que ça soit l'inspection de la police ou l'inspection de la gendarmerie, dans les deux cas, c'est un tribunal qui remplace le tribunal de droit commun. Mmh. Au lieu que les policiers puissent faire l'objet d'une poursuite devant voilà n'importe quel tribunal de base comme n'importe quel citoyen, eh bien eux ont un
1: bah il y a un pré-roll ouais qui va déterminer si oui ou non il y a nécessité de.
0: Voilà, et donc du coup c'est toujours cette grande différence qu'il y a entre le civil et l'administratif, puisque voilà, quand on poursuit l'État, c'est devant le tribunal administratif et les agents, les citoyens ordinaires, c'est le civil. Mais au-delà de cette partition, il y a en plus le fait que l'administratif se protège lui-même avec ce garde-fou. Donc c'est profondément antidémocratique. Mais ce que disent ces différentes sources, il y a vraiment des points qui se recoupent, mais qui permettent pour que l'auditeur soit bien au courant d'une chose, c'est que la légitime défense, à quel moment on a le droit de tirer, c'est quand on doit conserver un espace où on est, et d'autre part, quand il y a un danger imminent pour le fonctionnaire, donc avec ces principes qui ont été évoqués, là, qui sont des principes complètement oiseux et impossibles à vérifier, qui sont les principes de nécessité, de proportionnalité. Les mecs qui sont avocats droit pénal, et quand on fait du droit administratif, on se bouffe des milliers d'articles là-dessus, et jamais personne n'a pu savoir ce que ça signifiait. J'ai d'ailleurs écrit un article, alors je ne sais pas si on pourra le mettre sur le site de Cause Commune. C'est dans un bouquin collectif qui est sorti sur le maintien de l'ordre, et où j'ai fait un papier uniquement juridique pour dire effectivement que c'est une grosse farce de la part de l'État et de tous ses sbires, avocats, juristes, etc., de nous faire croire qu'il y aurait une proportion, ce qui est complètement déjà risible dans la mesure où, par définition, l'État a le monopole de la violence et ne s'en prive jamais, puisqu'il peut déclarer la guerre, et quand il y a la guerre, il n'y a aucune proportionnalité, puisque le but, c'est de désinguer l'ennemi en face. Donc il n'y a jamais de proportionnalité. Et quand il s'agit, effectivement, on le voit avec les racisés, on torture et on sodomise dans les commissariats, on laisse effectivement les agents administratifs, on le voit avec les éducateurs de l'ASE, c'est aussi l'État ça, laisser des gosses se faire défoncer comme le cas du petit Louis ou d'autres, ou des gamins qui sont violés, etc. Donc que ce soit les policiers ou les policiers éducateurs, les policiers travailleurs sociaux, la bonne santé mentale impose à tout le monde de lire Vertès Leroux, Le travail social, paru en 1974, et on saura un petit peu aussi ce que cette fonction gendarmique policière du travail social, et qui est là au Donzelot a écrit le bouquin qui s'appelle La police des familles, pour parler du travail social. Ça s'appelait La police des familles. Donzelot était à l'époque foucauldien, et bien sûr il en est largement revenu pour être un chien de garde de l'État dit animateur, comme il les appelle aujourd'hui. Tous ces renégats de la vraie science sociale critique. Et donc, Donc la proportionnalité n'existe pas parce que de toutes les façons, voilà, on a ce principe de toute puissance de l'État, de raison d'État, et on le sait que cette toute puissance s'exerce dans plein de situations. Et donc voilà, en fait, l'État se fait du bien, se gargarise dans son idéologie en faisant croire que les gens sont effectivement dans la mesure, et etc. Donc la mesure existe uniquement quand l'État a envie d'être mesuré. Voilà, s'il n'y a pas d'imposition à la mesure. En fait, c'est ça qu'il faut voir. Et on le voit bien avec les LBD qui sont systématiquement balancés dans la tronche des manifestants. Il n'y a jamais eu d'inquisition très forte contre les policiers qui ont fait des tirs tendus, alors que par définition, il devait y avoir une proportionnalité et il n'y avait aucune mise en danger des policiers. Ils tirent à 20 ou 30 mètres, mais ils balancent quand même leur truc dans la figure des gens qui perdent des yeux, etc. etc. Donc c'est toute cette machine de guerre idéologique de l'État qu'il faut rappeler, et les avocats ne les rappellent pas dans ces textes-là, puisque eux-mêmes se gargarisent des textes juridiques. Et donc, il faut aussi nettoyer et être réaliste par rapport à ce qu'est le droit. Ouais. L'autre truc qu'évoquait le premier avocat qui a été évoqué, qui me semble fondamental, c'est qu'il faut rappeler que dans l'ordre, et ça vient de la Révolution française, le policier n'est que le bras armé de la justice. Donc il n'a pas le droit de se faire justice lui-même. Donc le premier journaliste nous dit que à partir du moment où le policier tue, il devient lui-même un juge. Mais le juge, au-delà de Badinter, c'est-à-dire la peine de mort a été abolie, ben non, le policier, lui, rétablit la peine de mort. Et donc il se fait non seulement juge, mais en plus de ça, il est au-dessus des lois de la République, puisque la République a supprimé la peine de mort, que le policier, lui, a le droit d'exercer. Donc en fait, c'est là où après on retrouvait les avocats qui nous disaient on sort de l'état de droit. Il faut bien voir que plus profondément, c'est qu'on sort de l'état de droit parce qu'il y a cette confusion des rôles entre le policier qui se fait juge et qui donc s'autorise, alors que normalement il doit attraper, arrêter et déférer devant un juge, etc. Après c'est le truc que l'on sait, pour les pauvres, c'est comment on appelle ça déjà, les tribunaux en flagrant délit.
1: Comparutions immédiates.
0: Les comparutions immédiates, c'est très joli comme terme. Et alors que pour des Sarkozy, c'est 20 ans de procédure avec 60 journalistes au cul avant qu'il y ait rien, un petit truc.
1: Trois semaines de tôle.
0: Et trois semaines de tôle où en plus le mec écrit un bouquin pour... Et d'ailleurs, le petit gamin là qui joue avec des pistolets à eau...
1: Oui, il a fait 48 heures de garde à vue,
0: L'autre côté, le fils Sarkozy qui avait balancé à l'Elysée, il avait tiré au fusil à grenaille sur une policière. Et Sarkozy,
1: il a 14 balais aussi,
0: Et il s'est fait choper en scooter, mais en plus il avait tiré. Et Sarkozy a négocié une promotion pour cette flic qui s'est retrouvée dans l'endroit où elle avait voulu être mutée. Donc en fait, on a, je trouve là, un beau tour d'horizon.
1: C'est pas mal,
0: qui nous donne à voir en fait. Alors il y a une description aussi que j'ai trouvée très intéressante, c'est-à-dire tout ce qui va disparaître dans le fait qu'on a fait l'inversion. Ce n'est plus au policier de justifier sa légitime défense. Grâce à l'inversion, il rentre dans le droit commun. La légitime défense devient le droit commun. Elle n'est plus l'exception. Donc on la banalise, et donc du coup, ce que disent les avocats qui ont l'habitude des affaires criminelles, c'est que tout le système d'épreuves et d'accumulation d'épreuves va être hyper difficile, parce que quand le flic est emmerdé, et c'est rare, mais quand il est emmerdé pour sa légitime défense, c'est tout de suite qu'on peut accumuler des preuves. Et les avocats nous disent bien que ça se fait sous le contrôle d'un juge. Là, il n'y aura plus tout cette récupération des preuves sur le terrain. Il va falloir que la victime arrive à porter plainte, que ça arrive en plus au commissaire.
1: Non, mais autant dire qu'il n'y aura pas de plainte. Enfin, je dirais, à partir du moment où tu peux plus saisir les vidéos de l'espace public, sur les caméras qui sont partout en ville, mais que tu pourras pas considérer comme recevables les vidéos de toutes et toutes là arrivées à son smartphone, etc. C'est une annihilation totale de l'état de droit là, clair.
0: Oui, on est clairement dans une logique de.
1: Bon, on est dans la bonne logique de nos camarades de la israéliens d'ailleurs, hein, qui c'est un papier de Haaretz aujourd'hui qui nous dit que le gouvernement israélien a de manière unilatérale annoncé la fin de l'état de droit en Israël. Hein. Donc ouais, c'est juste une parenthèse, mais
0: c'est hallucinant. C'est mais une on va parenthèse, y revenir.
1: Mais on est là, quoi. Enfin, c'est complètement ça.
0: On va y
1: Parce
0: revenir.
1: Parce que l'état de droit, c'est quoi? C'est te donner le contexte de ta défense possible. Là, en l'occurrence, tu te fais buter par un flic, il n'aura pas justifié, puisque d'emblée, il aura été considéré comme... en légitime défense. J'aime bien le petit morceau qu'on avait, c'était dans Blast où je ne sais pas qui disait que une ceinture de sécurité ne peut pas être coupable d'un crime. Bah oui, effectivement, si on considère que nos forces de l'ordre sont des ceintures de sécurité, ils peuvent faire absolument ce qu'ils veulent, et c'est vrai que c'est la faute à pas de chance du coup. Mais voilà, donc si dans la loi il est inscrit que ne seront pas recevables ou collectables des preuves indirectes voilà, venues de l'espace public, en l'occurrence des vidéos, c'est la fin de l'état de droit, clairement.
0: Ouais. Et quand une des avocates nous parle de l'État doit être garant de notre vie, ouais. Et que tu parles d'Israël qui renonce effectivement à l'État de droit, on a une preuve très concrète pour sortir du blabla. Normalement, on revient à cette notion, le monopole de la violence physique, c'est quand ouais. L'État a créé un cadre de la paix hors de la guerre qui a été le principe de base de tous les siècles qu'on a vécu depuis l'Empire romain. Donc à un moment donné, la paix arrive, la paix bourgeoise, la paix de la domination économique et des entreprises qui font du fric. Et cette paix-là, bien sûr violente pour tous les opprimés, mais qui s'appelle juridiquement la paix, permet à cet avocat de nous dire que l'État est garant de notre vie. Parce qu'on sort de l'état de guerre où on n'est que en fait de la chair à canon et on devient à un moment donné non tuable immédiatement. Donc les bourgeois, le bloc bourgeois va dire oui, citoyen est protégé, voilà, l'État est garant de notre vie. Eh bien, on va donner un exemple très concret de ce que tu dis sur l'état de droit qui disparaît. Que ça soit en France avec la ceinture de sécurité qui n'existe pas, et alors la proportionnalité, on peut se torcher avec, hein, je le disais, puisque qu'est-ce que ça veut dire proportionnalité quand on peut tuer quelqu'un qui a pas mis sa ceinture de sécurité ou qui se barre avec sa voiture? C'est tellement ubuesque de dire qu'on peut tuer quelqu'un parce qu'il s'enfuit à un contrôle de police et qu'il appuie sur l'accélérateur, qu'on peut tuer quelqu'un pour ça. Ça donne à voir la toute-puissance absolue et la connerie abyssale du concept de proportionnalité que nos avocats feraient bien de se mettre dans le crâne tellement ça c'est complètement délirant. Eh bien. La preuve de cet État qui ne garantit pas la vie, alors que ça soit les jeunes de banlieue, que ça soit les manifestants, on le sait, que ça soit effectivement tous les racisés qui sont en permanence l'objet de massacres, d'assassinats de la part de la police, on a un autre exemple qui renvoie au génocide des Palestiniens, bien sûr, mais qui donne à voir très concrètement la dimension sociale de ce génocide qui est pas loin d'être ce que vivent les jeunes de cité en France à travers l'exemple des enfants de Jérusalem qui est décortiqué à travers l'histoire de leur portable et de leur capacité à parler et de ne plus parler dans l'espace public à cause de la terreur des policiers et des militaires israéliens.
13: Un enfant de 12 ans à Jérusalem-Est. Son téléphone est fouillé par la police israélienne bien plus souvent que ses cahiers d'école ne sont vérifiés par ses profs. Imaginez qu'un simple j'aime, une photo de Gaza, un drapeau ou même trois lignes de poésie suffisent à l'envoyer en cellule ou en interrogatoire militaire. Pour les enfants palestiniens de Jérusalem, ce n'est pas une fiction dystopique. C'est leur quotidien et c'est documenté. Un rapport de l'organisation Hamle montre comment l'occupation israélienne a transformé l'espace numérique de ses enfants en un piège permanent. Les chiffres sont là. 58% d'entre eux subissent des insultes et des menaces en ligne. 42% sont harcelés et 13% font l'objet de chantage. Mais la donnée que l'on oublie trop souvent de mentionner, c'est celle-ci. 87% des enfants palestiniens interrogés ont tout simplement arrêté de publier la moindre opinion politique sur Internet. Ils se taisent d'eux-mêmes parce qu'ils ont fait le calcul rationnel des conséquences. Et cette peur n'a rien d'abstrait. Depuis le 7 octobre, les vagues d'arrestations de mineurs par les forces d'occupation israéliennes se sont multipliées à Jérusalem-Est. les confiscations des téléphones au checkpoint et l'utilisation des comptes Instagram ou TikTok comme pièces à conviction sont devenues systématiques. Israël apprend à ses enfants dès l'âge de la cour de récréation qu'avant de parler, il faut mesurer le risque de la prison. La question n'est pas technique ou numérique, elle est coloniale. Que reste-t-il de l'avenir d'un peuple quand ses enfants grandissent avec la certitude qu'un mot sur un écran peut détruire leur vie? Quand une génération entière intègre l'autocensure bien avant d'avoir l'âge de voter, la surveillance des enfants palestiniens par Israël viole les conventions des Nations Unies relatives aux droits de l'enfant, dont Israël fait pourtant partie. C'est pourquoi nous appelons à, d'abord, mettre fin à l'occupation israélienne, deuxièmement, démanteler les checkpoints et troisièmement, tenir les entreprises de la tech pour responsables de leurs actes.
1: Fascinant. Voilà. Non, c'est génial. C'est génial comme démonstration.
0: Ouais. Donc là, c'est... On a une terreur, je pense, qui existe aussi aujourd'hui dans les cités, ça fait pas 2 ans, 3 ans, ça fait 40 ans, 50 ans que cette oppression, même plus encore, existe. On l'a documenté régulièrement sur Cause Commune. On avait invité Coco Ref dans son bouquin sur la diagonale de la rage. On a parlé d'une émission aussi où une des premières enquêtes d'Abdelmalek Sayad, l'informateur principal de Bourdieu, que ce soit en Algérie ou sur les migrants, racontait aussi la première enquête de 79 sur les jeunes qui étaient torturés dans les camions qu'on appelait les comment on appelait déjà ces
1: ah ça m'échappe mais oui c'est
0: enfin fascinant. Bref, les violons oui, avec la belle musique des hurlements des gens tabassés, sans doute ça c'est de l'humour nazi quasiment, et donc du coup cette on a un chiffre. Je me souviens d'un éducateur qui s'appelle Jean-Luc Enaudi, qui a été d'ailleurs un premier à écrire sur le massacre du 17 octobre 61, qui a écrit un ouvrage aussi en tant qu'éducateur à Pontoise, et qui a fait une statistique. À l'époque, c'était dans les années 90, il avait trouvé qu'il y avait environ 600 jeunes ou adultes, en fait, je dis les jeunes, 600 racisés qui avaient été tués soit par la police, soit par des barbouzes, soit par des citoyens, le fameux bidochon à sa fenêtre avec sa carabine 22 Lorif, ou des ratonnades de fachos dans les rues, etc. Donc on a aujourd'hui, je pense, largement plus d'un millier de jeunes qui ont été tués concrètement, intentionnellement, sous forme d'assassinat. Avec l'invention du refus d'obtempérer, avec les courses-poursuites en voiture, avec les tortures au commissariat. Il faut se souvenir que Malico Sekine, qui était asthmatique, il y a d'autres jeunes qui sont morts aussi parce que les policiers ont refusé de donner les... Comment ça s'appelle le produit pour les asthmatiques là, le pipit.
1: En
0: tout cas c'est le
1: la Ventoline.
0: La Ventoline, voilà, etc. Donc on est certes le génocide social des gamins de Jérusalem est d'une intensité bien supérieure, mais si on raisonne en termes de fascisme, si on raisonne en termes de totalitarisme, enfin bref, de tout ce qui nous fait sortir des droits de l'homme et de tout ce qui nous fait, tout ce qui renvoie à la barbarie, eh bien je pense que la comparaison est possible. On a des niches totalitaires de ce type qui sont bien sûr non seulement dans l'indifférence générale, mais en plus qui sont couverts, protégés par les fameux chiens de garde avec le petit gamin là dit la douane qui va faire l'objet de campagnes de presse délirants pour dire que la menace suprême c'est des pistolets à eau quoi.
1: Ouais, c'est clair, et juste la niche elle commence à prendre l'intégralité du salon quand même hein, donc
0: qu'est-ce que t'appelles?
1: Non mais c'est littéral, enfin vraiment, c'est mot à mot. La niche la niche totalitaire, elle commence à prendre l'intégralité du salon, quoi.
0: Ah oui, parce que moi j'en étais resté à la niche parlementaire au niveau de la proposition de loi. Niche parlementaire qui alimente la niche totalitaire.
1: Voilà, tout à fait, qui devient un petit peu la règle d'organisation de l'espace quand même.
0: Ouais. Mais... Alors avant de peut-être se faire une petite respiration musicale, ouais, ouais. Je voulais te proposer justement, on parlait des chiens de garde, on parlait de la stupidité de Léa Salamé. Oui. Je pense qu'on a atteint aussi le même
1: avec
0: niveau
1: Luc Ferry, non ?
0: Avec Luc Ferry.
1: Tout à fait, mais c'est marrant parce que j'en parlais la semaine dernière. On écoute, c'est Luma qui l'épingle.
14: Il l'a fait.
15: Mon père s'est évadé 4 fois des camps nazis. Il faisait très chaud aussi, surtout dans le four qu'on avait préparé pour lui.
14: Bon. On ignore encore le nombre de morts dus à la canicule, mais pour l'ancien ministre de l'Éducation nationale, l'ancien nouveau philosophe Luc Ferry, l'épisode est insignifiant. On est quand même capable de supporter ça. Dans son émission L'heure de Ferry sur LCI dimanche, il a pris pourtant un coup de chaud. Réagissant aux propos plutôt sensés, et ça mérite d'être relevé car ils sont rares, de la ministre de la Transition écologique, disant que mettre la clim ne réglerait pas grand-chose, en tout cas pas les feux de forêt, les morts des animaux, il s'est enflammé. C'est d'une rare bêtise. Je ne comprends pas que cette dame puisse être ministre. C'est délirant. Cette dame dit des bêtises grosses comme elle. Et là, sa bouilloire a explosé. Franchement, dans quel monde on vit ? Mon père s'est évadé 4 fois des camps nazis. Il faisait très chaud aussi, surtout dans le four qu'on avait préparé pour lui. C'est invraisemblable donc, on est même capable de supporter ça. C'est comme si la seule chose qui comptait en France, c'était la canicule et le foot. Ce sont ses propos. Utiliser la Shoah, les fours crématoires et la mémoire de son propre père pour minimiser la canicule, il l'a fait.
1: Bon, à se demander quand même si Luma n'écoute pas parfois Radio Cause Commune et le lundi soir à 21h, parce que c'est exactement l'angle que j'avais pris pour critiquer les propos de Luc Ferry la semaine dernière, mais c'est très bien, bravo Luma. Et du coup, on va s'écouter un petit Akhenaton, pas très connu, ça s'appelle Metekemat, et je suis sûr que ça va beaucoup te plaire, Patrick. On se retrouve juste après pour la deuxième partie de cet épisode 137 de Sous les lapsus de l'actu. On écoute Akhenaton, c'est tout de suite, et on se retrouve juste après. Wow.

0: Metekema d'Akhenaton, merci à lui. C'est nous sommes lundi, il est 22h quasiment, et c'est Sous les lapsus de l'actu, épisode 137. Alors on continue avec quoi, camarade Patrick?
1: Bah, en fait, je pense que on a des dossiers qui sont important. On a le dossier écolo
0: ouais,
1: qui peut effectivement nous nourrir abondamment. Et là aussi, on peut fonctionner comme on l'a fait avec le permis de tuer, c'est-à-dire d'écouter plusieurs bandes son et d'en faire après la comparaison. On aura bien sûr un petit temps, hélas toujours trop court,
0: Sur la Palestine.
1: Sur la Palestine, pour dire où on en est, parce qu'on a bientôt le procès de Rima Hassan, qui n'en finit pas d'avoir du harcèlement des réseaux sionistes, que ça soit l'association des juifs ceci, le CRIF cela, l'OJE celui-ci, la LICRA machin, etc. Donc ça sort de tous les côtés. Et donc effectivement, là, on est sur le grill avec plein d'apologies de terrorisme qui nous souillent une fois de plus l'espace de la liberté d'expression, puisqu'elle est, en plus du fait que ça touche tous les citoyens, elle est effectivement déboulonnée par rapport à son immunité parlementaire, et ça nous fait vraiment vomir de savoir que un élu qui normalement devrait être protégé, eh bien, est traîné dans la boue par ces pourritures qui nous gouvernent et qui normalement devrait avoir un minimum d'honnêteté et de dignité en disant bon, on attend qu'il y ait au moins la fin de son mandat parlementaire. Mais même pas, je sais pas combien de gardes à vue Rima Hassan a subi, mais je pense qu'elle a, elle doit pas être loin de la dizaine de gardes à vue, ce qui est vraiment complètement scandaleux. Donc on a énormément de choses à évoquer, puisque on est aussi sous le coup de la soi-disant loi d'urgence agricole qui nous fait vomir complètement, puisque là aussi on a tout un ensemble de dossiers qui croisent la problématique de l'acétamipride ou du cadmium, puisque des gens luttent pour limiter les pesticides, et au contraire, la loi urgence agricole, la thématique globale, c'est que elle fait passer l'agro-industriel comme toujours, avec la FNSEA et toutes les pourritures qui se gavent de subventions publiques, à commencer par Duplomb, la pourriture.
0: Ex de la FNSEA, oui.
1: Voilà, qui touche plus d'un million d'euros de subventions publiques. Donc on a là des conflits d'intérêts incroyables entre chefs d'entreprise et députés. Enfin, c'est la pourriture, vraiment la pourriture, qui ne peut pas s'appeler démocratie quand on a ce genre de conflits d'intérêts. Voilà, donc on a un très gros dossier par rapport à ça. Donc c'est vrai qu'il nous reste une heure. Je te propose peut-être qu'on fasse rapidement, avant de finir massivement sur la question de l'écologie, de la loi Duplomb, qu'on écoute quand même cette réflexion du philosophe Michel Feher
0: sur le fascisme. On y va et on se retrouve juste après.
2: Une part importante de gens qui se définissent ou bien comme sionistes libéraux, sionistes de gauche, voire non-sionistes, mais pas anti-sionistes non plus, et qui aiment dire « Oh, moi, vous savez, je suis pour la solution à deux États ». Je déteste le Hamas, mais je déteste aussi les suprémacistes juifs comme Ben-Gvir et Smotrich, donc Nini. Donc tout ce ninisme. Or ce ninisme-là, il ne tient plus. C'est ça qui ne marche plus. C'est-à-dire que dans un pays, Israël, où 85% de la population approuve ce qui a été fait à Gaza, où 47% d'entre eux étaient même pour l'extermination de la population de Gaza, disant ce sont tous des terroristes, invétéré, dans un État qui a proclamé en 2018 qu'il était l'État des Juifs et que seuls les Juifs pouvaient y exercer la pleine souveraineté, donc c'est officiellement un État ethno-religieux, dans ce contexte-là, ça n'a plus beaucoup de sens de dire « Oh, mais vous savez, il y a un camp de la paix en Israël, on va y arriver à une solution à deux États, il faut juste se débarrasser des extrémistes des deux côtés, etc. » Ça, ça ne tient plus. C'est le seul avantage du fascisme, c'est que ça force à choisir. Il faut choisir son camp.
0: Ouais, ça paraît radical, mais c'est exactement ça. Enfin, les termes sont très bien posés.
1: Ouais. Et donc ça rentre en résonance aussi avec tout ce qu'on a pu dire de cette insupportabilité de tous ceux qui essayent d'occuper le terrain en faisant cette fausse symétrie qui est effectivement scandaleuse et monstrueuse en parlant toujours du conflit israélo-palestinien et donc on a cessé de dire ça, et c'est pas parce qu'il y a Smotrich ou Ben-Gvir ou Netanyahou que ça change pour autant la donne. C'est pas l'accentuation même de ce phénomène. Non. Cette accentuation, elle nous permet de mieux voir. Mais déjà, dès l'époque de 48, les intifadas, les faux accords d'Oslo, etc. Tout ça n'a été qu'un aliment. On voit aujourd'hui un gamin en Cisjordanie, un gamin à qui on a fait ingérer de l'essence et qui a été brûlé vif. En Cisjordanie, dans l'indifférence générale, alors on nous bassine avec le gamin qui joue avec son pistolet à eau, et pendant ce temps-là, on a un silence total sur cet acte de torture. Mais combien d'actes de torture ne sont pas connus par les journalistes, par les militants? Celui-là a été documenté. Celui-là, effectivement, on le sait. Ils ont fait ingérer de l'essence à un gamin de 16 ans pour le brûler vif. Cet acte de torture est tellement, on va dire, bien sûr douloureux, létaux, etc., que il sert dans l'immolation, il sert aux bouddhistes et donc aux religieux les plus fanatiques. En termes sacrificiels, pour dire voilà ce que je peux donner de maximum dans ma religion, dans ma croyance, etc. Évidemment, les mecs ils pensent au karma, tout ce qu'on veut, mais il n'empêche que c'est l'immolation, brûlé par le feu. Et là, on a effectivement cet acte de torture qui est de même niveau que la petite Indra Jab qui a été tuée de 400 balles et ces connards de journalistes et ces monstres qu'on a plus d'injures possibles pour les qualifier quand ils nous disent oui mais quand même le Hamas. Et ça, c'est l'ARCOM qui impose aux journalistes de placer systématiquement le Hamas sur tout fait qui se rapporte à Gaza, y compris comme nous le disait Blast, quand il s'agit de Indra Jab, alors que c'est juste une exécution, un assassinat de type nazi, avec une jouissance des salopards de soldats, on peut même pas les appeler des soldats, des barbares israéliens qui ont balancé plus de 400 balles sur cette gamine, en tuant bien sûr sa famille, et des secouristes qui ont essayé vainement de la sortir de la voiture. Donc on est aujourd'hui au-delà de tout ce qui peut être verbalisé, et on ne parle même pas de l'horreur quotidienne à Gaza, avec le fait que la fameuse ligne jaune a permis de grignoter encore du territoire, que c'est une occasion permanente de tuer des gens pas avec des tirs de sniper, que voilà tout ce qu'on a raconté sur Cause Commune, avec bien sûr les kidnappings, le trafic d'organes, Israël est le premier fournisseur mondial de peau, qu'elle a bien sûr sur les vols des corps, notamment dans les distributions de nourriture, mais aussi quand tout simplement il y a des morts. Donc on est dans le cœur, effectivement, de quelque chose qui renvoie au totalitaire. On n'est pas obligé de dire nazisme, parce que ça correspond aux Allemands, mais du totalitaire absolu. Cette horreur permanente à son point d'orgue avec ce que tu as dit en début d'émission, c'est que le gouvernement Netanyahou vient de reconnaître qu'il sort officiellement de l'état de droit.
0: Donc moi, j'attends de voir comment les éditorialistes de droite à droite là, qui font l'opinion publique, hein, ça va du service public à CNews, vont continuer à nous vendre la seule démocratie du Moyen-Orient.
1: Mais alors là, j'ai besoin de toi. Ça va être la bande son sur le blocage internet où là tu peux commenter cette petite bande son.
0: On l'écoute et on y revient.
3: Vous avez remarqué que vos vues dégringolent dès que vous parlez de la Palestine ou qu'un poste tout à fait normal est signalé pour violence. On vous a probablement dit que c'était juste un bug de l'algorithme. Mais les données prouvent que vous n'êtes pas fou. Ce n'est pas un bug. C'est délibéré. Cela fait partie d'une structure de contrôle. Nous assistons à la plus grande opération de censure de masse de l'histoire moderne. Des fuites de lanceurs d'alerte montrent que Meta a discrètement approuvé 94% des demandes de suppression du gouvernement israélien, enterrant des millions de publications parce que l'IA supprime massivement les posts en arabe. Aujourd'hui, le rapport de Hamley révèle que les géants de la tech sont allés encore plus loin. Ils ont définitivement supprimé 3 chaînes palestiniennes de droits de l'homme et effacé d'Internet 700 vidéos de crimes de guerre. Cela va bien plus loin que le simple shadowban. 75% des infrastructures d'Internet et de communication de Gaza ont été complètement détruites, tandis que des systèmes de ciblage par l'IA, comme Lavender, sont utilisés sur le terrain. Pendant ce temps, sur des plateformes comme LinkedIn, des plaintes internes révèlent que des membres du personnel ont littéralement qualifié les initiatives palestiniennes de révoltantes. Et ils continuent de supprimer des posts contenant des phrases comme « From the river to the sea ». Ils veulent nous faire croire que nous crions dans le vide, seuls, pour que nous arrêtions de parler. Ne les laissez pas faire. Chaque fois que vous êtes restreint ou averti, faites une capture d'écran. Cliquez sur le lien dans ma bio pour le signaler directement à l'Observatoire numérique de Hamley. Il faut créer des preuves et collecter des données.
0: Ouais, en fait rien de très nouveau. Il y a pas de surprise à envisager que les géants de la tech qui aujourd'hui contrôlent plus de 90% des contenus sur Internet échangés via les réseaux sociaux se conforment aux règles de ce qui structure le réel de toutes et toutes. Alors il a parlé de Shadowman, c'est le seul truc un peu spécifique. Le shadowban, c'est en fait pas une sanction directe des contenus, mais c'est une décision de l'algorithme qui va sous-traiter ton poste pour le rendre moins visible à celles et ceux qui te suivent et qui ne va pas le promouvoir dans les fil de toutes celles et ceux qui ne te suivent pas et qui pourraient découvrir ce poste intéressant. Voilà. Après oui, non mais il a tout à fait raison, c'est pas du tout de la parano. Aujourd'hui, la majorité en plus des modérations sont réalisées par IA, il y a quasiment plus de modération humaine. Alors après, on peut aussi revenir à ce qu'était la modération humaine. Il y a eu de nombreux reportages, notamment sur Arte pour les plus visibles, concernant les travailleurs du clic, hein, ces pauvres gens qui quotidiennement sur des journées de 10 ou 12 heures se retrouvaient confrontés à des contenus les plus pires les uns que les autres, entre la pédopornographie, le terrorisme avec des décapitations, etc., et qui devaient modérer les contenus. Là aujourd'hui, on est dans un truc beaucoup plus radical, géré par certaines boîtes. Alors il a parlé de Lavender comme système de modération. En fait, ce qu'il faut savoir, c'est que il y a très peu de boîtes qui aujourd'hui dominent ce marché. Alors il y a évidemment celle de alors il l'a cofondé, il est plus président, mais de Peter Thiel qui a lui fondé PayPal et qui c'est Palantir, dont le ministère d'ailleurs de la défense, hein, française et clients qui voilà propose aux plateformes de la modération. Après tu as toutes les influences, les ingérences politiques, et effectivement oui, il y a beaucoup d'accointances

0: Et donc en fait, il est célébré, il passe à la télé, il est encensé, il est reçu par tout le monde. Donc là, une fois de plus, on a cette disproportion radicale entre d'un côté la disqualification absolue et criminogène de l'arabe, l'arabe, le couteau entre les dents, sous la figure d'un petit gamin de 14 ans qui est certes un petit gavroche avec tous ces petits débordements. Connu de l'adolescence et de la turbulence quand tu es un gamin des classes populaires. Et de l'autre côté, effectivement, on a la célébration absolue du génocide, la célébration de ce que un internaute appelle le restaurant à propos du CRIF, hein, parce que on l'a toujours à travers son putain de
1: Ouais,
0: repas,
1: son
0: là.
1: putain de repas, ouais.
0: Donc voilà, donc c'est une page très importante qui vient de sortir. Ce mec-là est très très diffusé, reçu, encensé. Bien sûr, toute l'histoire coloniale est passée complètement à la trappe puisque c'est toujours l'invention de la seule démocratie au Moyen-Orient. Donc il s'agit avant tout de créer le choc des civilisations en légitimant finalement un projet colonial et en disant que finalement ce projet colonial, eh ben, il est plutôt sympa parce qu'il a permis d'instaurer une frontière occidentale au cœur de ces sauvages d'Arabes et donc en plus en les perturbant, et eh bien tant mieux, on les déstabilise, on crée du désordre et donc défendons ce territoire qui ne devrait pas exister, défendons-le quand même. Donc voilà, alors même que on le sait bien, si on fait des comparaisons avec la France à Mayotte, l'ONU passe son temps à dire que la France est un pays impérialiste parce qu'elle a osé diviser les Comores en séparant Mayotte des trois autres îles des Comores et bien là on a au contraire un État qui n'est jamais pensé dans sa version. Alors bien sûr cet État israélien ne aujourd'hui commet un autre génocide
1: Au Liban.
0: Au Liban, puisqu'il ne s'agit pas simplement de faire la guerre au Hezbollah, et là aussi on est dans la dissymétrie, puisque entre les capacités militaires du Hezbollah et puis les capacités militaires de cette armée structurée, financée par les États-Unis, il n'y a pas de commune mesure, mais une fois de plus on crée de la symétrie en disant le conflit Hezbollah machin, et donc voilà, donc on sait qu'il y a du phosphore blanc, comme ça a été balancé sur Gaza, c'est balancé, on sait que c'est une destruction systématique de patrimoine, de villes anciennes, comme Tyr, qui a été quasiment rasé, donc c'est un crime de guerre, c'est un crime contre l'humanité par rapport à plein de choses. Et là encore, voilà, les médias nous parlent d'un petit jeune qui balance de l'eau. Donc on est sur de la pornographie totalitaire. Je sais pas, va falloir trouver des mots. Moi, je n'ai que celui-là en tête,
1: Bon, écoute, c'est
0: de
1: pas
0: la
1: mal.
0: pornographie totalitaire,
1: C'est pas mal.
0: pour nous bassiner avec ce petit jeune, alors qu'on a cette horreur abyssale des Israéliens qui sont des monstres absolus. Qui mériterait que si le CRIF avait des couilles et si ils avaient tous de l'honneur, de la force démocratique, eh bien, ils se barreraient de cet État israélien. Mais non, silence. Silence de toutes ces organisations, attaques systématiques pour apologie de terrorisme, de tous ceux qui défendent les droits des peuples à exister et à lutter contre ces massacres. On a une complicité systématique des États occidentaux, de toutes les officines sionistes qui existent en France, à commencer par la LICRA, le CRIF, l'organisation des Juifs européens et l'association des Juifs français, etc. Et il y en a une dizaine comme ça qui nous balance des procès à tout va contre dès qu'on lève. Et bien sûr Rima Hassan, qu'on peut écouter dans le citoyen dont j'ai pas le nom qui fait état de ce énième procès, de cette énième procédure contre Rima Hassan.
2: J'accuse le gouvernement français, Emmanuel Macron, Gérald Darmanin et Laurent Nunez, de tordre le bras à l'état de droit pour un seul objectif, faire taire une élue du peuple et à travers elle, toutes celles et tous ceux qui, en France comme en Europe, résistent pacifiquement au gouvernement génocidaire d'extrême droite israélien. Mardi 7 juillet, ma collègue Rima Hassan, députée européenne de la France insoumise, comparaît devant la justice française pour avoir partagé une citation sur le réseau social X. Je veux lui dire mon soutien total, entier, inconditionnel. L'affaire est basée sur un mensonge juridique, le flagrant délit. Le 2 avril, Rima a été placée en garde à vue, 13 heures, au nom de cette procédure, pour un poste publié plusieurs jours plus tôt. Seulement, la flagrance tient sur l'instant du fait, pas sur un archivage tardif d'une publication sur les réseaux. Ce gouvernement travestit le

0: droit au mépris de l'immunité parlementaire censée protéger l'expression politique des eurodéputés. Jamais une élue européenne n'avait été placée en garde à vue de cette façon pour une opinion. La France vient de poser l'un des précédents les plus dangereux pour la démocratie en Europe, un précédent que d'autres gouvernements ailleurs sauront réutiliser contre leurs propres opposants. Ce dossier n'a rien d'un fait isolé. 16 procédures ont été lancées contre Rima. 13 ont déjà été classées sans suite. 13 fois où la justice a été mobilisée pour rien. Parmi les faits reprochés, on retrouve la publication d'un poème du poète palestinien Mahmoud Darwish et une citation de Frantz Fanon, deux auteurs anticolonialistes étudiés dans les universités du monde entier. Voilà ce que ce gouvernement appelle une menace, la poésie et la pensée critique. 6 convocations, plus de 45 heures d'interrogatoire. Rima s'est présenté à chaque fois, sans invoquer son immunité parlementaire, par solidarité avec les citoyennes et citoyens poursuivis pour leur soutien à la Palestine, ceux qui n'ont ni son statut, ni les moyens de se défendre. Pendant sa garde à vue, une fausse information sur une possession de stupéfiants a fuité dans la presse. Le parquet a laissé la rumeur courir jusqu'au 9, 5 jours à salir une élue. Selon le Canard enchaîné, le porte-parole même du ministère de la Justice en serait à l'origine. Le ministère de la Justice qui orchestre la diffamation d'une parlementaire, voilà où on en est aujourd'hui. Son téléphone était sous surveillance et ses déplacements ont été traqués dès janvier, bien avant l'ouverture de toute procédure. La SNCF, Eurostar, Air France, Europol ont été sommés de fournir les informations. On parle d'une élue du peuple français, pas d'une criminelle. Ce n'est pas un cas isolé. En 2025, plus de 60% des violations des libertés civiques liées à la solidarité avec la Palestine ont été recensées dans au moins 17 pays en Europe. C'est une stratégie, pas un hasard. Le juge Marc Trévidic, ancien magistrat antiterroriste, dénonce lui-même le détournement de la loi antiterroriste à des fins de musellement politique. Alors je le redis, Rima a mon soutien total, entier. Cette bataille, nous la mènerons avec elle jusqu'au bout. Ce qui se joue le 7 juillet, c'est la liberté d'expression de tous les élus et le droit fondamental de dire la vérité sur le génocide en Palestine.
1: Alors il se passe des trucs de dingue le 7 juillet, hein, le procès Le Pen, la proposition de loi 691 et le rendu du procès contre Rima Hassan. Et c'était Damien Carême qu'on vient d'entendre et qui est lui-même député européen affilié à la France Insoumise.
2: On va garder l'antenne jusqu'à demain, 24 heures d'antenne avec vous, si vous voulez.
1: On peut faire ça, on va voir si Farid veut nous y aider. Bonjour à toi, Farid.
3: bonjour.
1: Là, on ouvre l'antenne jusqu'à demain soir, 22h20, t'es
3: ah,
1: ok?
3: C'est formidable.
1: Ouais. Ok, alors, tu restes avec nous.
3: Bien.
1: Tu restes avec nous, c'est gratuit en plus.
3: Je reste, bah oui, si c'est gratuit, c'est encore mieux.
1: Bon, allez, vas-y, on t'écoute.
3: Oui, oui. Eh ben, écoutez, moi, je voudrais demander, est-ce qu'il est possible de faire un sondage au niveau de chaque pays
1: auprès des auditeurs de Cause Commune? C'est pas possible, est-ce que tu es tout seul?
3: Non, auprès de chaque pays européen et au sujet du problème entre la Palestine et Israël.
1: Ah.
3: Quelle est la question que vous poseriez?
1: Un
3: référendum. Hein.
1: Moi, je trouve que les bonnes bases sont posées par Michel Ferrer, philosophe, qui nous disait tout à l'heure un truc très juste. Il y a une position là qui n'est plus tenable. C'est celle du sionisme standard qui repose sur cette chimère de deux États. Et effectivement, alors la France insoumise, il va pas trop sur cet aspect, mais la vraie solution, c'est celle d'un seul État, en fait, où Israël et Palestine. Et d'ailleurs, je pense que c'est aussi la position de Rima Hassan. Mais bon, c'est absolument pas défendable, notamment depuis l'hystérisation du débat je sais même pas comment on pourrait dire ça, son orientation depuis ce fameux 7 octobre 2023, je crois. C'est ça, 2023.
3: Oui, ça.
1: Voilà, c'est même plus possible. Et en même temps, quand tu reviens sur l'histoire d'Israël quand tu reviens sur les chiffres qui ont été donnés tout à l'heure de plus de 80% de la population qui de toute façon s'estime chez elle à Gaza et ne voit pas de problème à ce qu'on éradique la population, cette solution à un État semble particulièrement complexe. Donc
3: excuse-moi de te couper.
1: Ouais.
3: C'est un constat.
1: Oui, c'est mon constat. Ouais.
3: Si on est tout à fait d'accord là-dessus. Il y a 85% à peu près de la population israélienne.
1: Non, mais ça, c'est chiffré. Hein. Ouais, enfin, il n'y a pas de. Tu vois, c'est pas du fantasme.
3: Au ouais. gouvernement génocidaire. Donc, il ne faut jamais rien attendre d'un gouvernement israélien, quel qu'il soit. Par contre, est-ce que la France, voire d'autres pays européens, qui envoient des armes à Israël, est-ce que là, il y a quelque chose à faire?
1: Bah, s'il y avait un droit international, comme l'un de nos auditeurs se complaît à nous en gargariser à chaque fois, ou se gargariser tout seul du coup à chacun de ses appels, oui, la France devrait être sanctionnée, tout comme les États directement concernés, à commencer par Israël, hein, qui viole absolument toutes les résolutions relatives aux droits de l'homme. Mais t'as bien constaté, Farid, qu'on n'était pas dans ce contexte politique là, donc en vrai, non, il n'y a pas de référence un homme possible. D'ailleurs, de quel droit ? Non, mais d'ailleurs, de quel droit ? De quel droit l'Occident se permettrait de faire un référendum sur la paix en territoire israélo-palestinien ? Ça n'existe pas, ça, dans la vraie vie.
3: Est-ce qu'un citoyen français?
1: Bah, le citoyen français, il est perdu dans le paradoxe qu'évoquait Michel Ferrer, tout à l'heure. C'est-à-dire que voilà, le ni-ni, c'est pas possible, en fait. Alors, je suis pour le respect entre les peuples. Bah, manifestement, ça ne marche pas. Là, on l'a vu, c'est un écrasement total qui vient juste révéler en réalité ce qui se passe depuis 1948 sur la Palestine. Donc en vrai, ça, cette position, elle est pas tenable. Donc voilà, ça c'est le progressiste de gauche qui vient t'expliquer que ce que fait le gouvernement israélien, c'est pas bien, mais en même temps le Hamas, c'est pas bien. Voilà. Donc tu vois, c'est compliqué. Voilà, ça c'est la petite gauche bourgeoise parisienne là que tu vas voir dans les bars aujourd'hui.
3: Ouais. Alors, est-ce que vous avez remarqué que sur les médias télévision et radio, on invite des militaires israéliens, des représentants de machin, des chefs, des anciens chefs ou des chefs du...
1: Ah mais oui, mais la symétrie, ça marche que quand il y a de la violence, si tu veux. La symétrisation du conflit, c'est que quand il y a de la violence.
3: Est-ce que vous avez un jour vu un Palestinien
1: une
3: télévision et une radio?
1: Mais est-ce que sur un plateau qui est censé défendre les valeurs féministes, t'as déjà vu une meuf?
3: Ah oui, c'est pas...
1: Bah non, t'as que des mecs qui viennent te dire ce que les meufs veulent, donc on en est là. Hein.
3: Ouais. Le premier obstacle qui fait de la désinformation, voire de l'intox, ce sont les médias. Parce que le peuple, lui, il est informé comment?
1: Bah par les médias.
3: Bon, donc si les médias sont, comment on appelle ça, pro-sionistes, bah il faut pas s'étonner.
1: Bah non, mais on s'étonne
3: donc
1: pas.
3: Donc la lutte, elle est vaine. Elle est vaine, on a perdu d'avance. Parce que le citoyen ordinaire, lui, comment il s'informe par rapport aux problèmes internationaux? Parce que lui, ce qu'il voit, c'est son pain quotidien, ici en France. Ah, le travail, le chômage, les impôts, le logement, la santé... Puis l'étranger, bon...
1: Alors après le citoyen, il peut décider de continuer à s'abreuver de merde ou simplement utiliser son cerveau pour réfléchir. Hein. Mais c'est beaucoup plus confortable aujourd'hui que d'être dans cette position du nini, que de véritablement se positionner. Voilà, c'est tout. En fait, c'est juste le confort, mais c'est très français, ça. Je dirais, il n'y a qu'en France qu'on voit ce genre de posture, de posture citoyenne.
3: Mais
1: les Français sont des abrutis, qu'est-ce que je te dise enfin, non, mais
3: c'est malheureux, c'est malheureux. Bah, ouais. Non, le peuple français n'est pas abruti, non.
1: Bah, si.
3: Mais malheureusement, il est victime. Il est victime de la désinformation des médias.
1: Mais non, il n'y a pas de victime ici, il y a une victime, c'est les Palestiniens.
3: Y a un
1: là. Les Palestiniens, ils sont victimes. Le peuple de France n'est pas victime de ne pas s'informer. Non.
3: Mais disons, il est travaillé à la base, tous les jours, à la radio, à la télé, tous les jours, dans les journaux. Parce que ceux qui détiennent ces médias, ils ont une puissance extraordinaire. Pourquoi est-ce qu'un homme politique, bien souvent, ou un businessman, quel qu'il soit, il s'intéresse aux médias? C'est pas par hasard, non? C'est un pouvoir extraordinaire, quand même, pour abrutir les gens.
1: Bah oui, on est d'accord. Mais des médias,
3: comment est-ce qu'on peut lutter?
1: Mais non, mais attends, il y a
3: une machine extraordinaire.
1: Il y en a 150 des médias. Hein. T'es pas obligé de t'informer avec des médias,
3: de masse. Un pouvoir de frappe, une force de frappe extraordinaire.
1: Mais bien sûr, je nie pas ça. C'est évident. Mais bon, bref. Là, moi, pour moi, c'est non avenu parce que chacun a la responsabilité de ne pas se laisser endormir et de décider à un moment ou à un autre. Collecter les faits et de se positionner par rapport à ces faits. Que la masse ait décidé pour la plus progressiste, de s'enfermer dans le nini qu'évoquait Michel Fer là dans le petit voilà, c'est sa responsabilité, c'est pas la responsabilité des médias.
3: Mais pour finir, hein,
1: ouais.
3: Se manifester, mais pas se révolter contre cet état de fait, cette injustice, ce bourrage de crâne des médias, est-ce que ça peut durer comme ça longtemps? Ça peut durer, ça fait déjà peut-être 80 ans que ça existe, ce problème. Est-ce que ça peut durer encore longtemps comme ça? Parce que, vous savez, moi j'ai une anecdote...
1: Bah là, on arrive un peu à l'éradication terminale d'un peuple, là. Déjà, on l'a complètement niqué culturellement.
3: La révolution du peuple algérien,
1: ouais.
3: Pour avoir son indépendance, avait été... il y avait eu des congrès entre les opposants à la colonisation. Et puis, il y en avait qui disaient, mais vous vous rendez compte, la France est un pays très puissant. Vous allez vous faire écraser. Nous, on veut bien faire se révolter, mais on pourra se faire tuer. Donc, il y en a qui ont dit, écoutez, mais moi, maintenant, je préfère mourir que de vivre comme ça. En fin de compte, à un moment donné, il y a un sacrifice à faire. Il n'y a pas d'autre choix, parce que ça peut durer 200 ans, hein, même plus.
1: Ouais, Patrick, t'en penses quoi?
2: Moi, je suis surtout sidéré par Farid a raison de parler des médias dominants, même si effectivement on a suffisamment d'informations pour qu'on ne reste pas con et bidochon par rapport à ça. Mais moi, je suis sidéré par l'impuissance des forces de gauche. Il suffit qu'on ait des sionistes. Alors l'immense majorité des sionistes sont revendiquent aussi leur judéité. Il n'y a pas que le sionisme politique. L'immense majorité du CRIF sont aussi des juifs. L'immense majorité, d'ailleurs, ils le disent dans l'appellation, l'organisation juive européenne ou etc. Donc il y a des sionismes non juifs et du sionisme quand même majoritairement juif. Et c'est ça qui est incroyable, c'est qu'ils ont une facilité en tant que simple citoyen juif à être sioniste et avoir des avocats sous la main. Je me souviens du procès de Burga où l'avocate juive disait « Vous inquiétez pas, nous on a 50 avocats à la LICRA qui sont prêts à dégainer contre tout propos. Vous pouvez parler chez vous, faites-vous plaisir à raconter et dès que vous élevez la tête et que vous parlez dans l'espace public, on sera là pour vous défoncer avec apologie du crime. » Donc eux, ils peuvent, en tant que citoyens, en tant qu'avocats, avec leur petite structure, leur petite organisation. Alors certes, ça passe par la barre du procureur qui reçoit leur plainte, et c'est ça l'allégeance de l'État français. L'allégeance de l'État français, c'est que tous les procureurs, quelle que soit la plainte des juifs, quelle que soit la plainte des juifs sionistes, ils s'avalisent et ils sont complices. En donnant raison et en faisant en sorte que ça aille devant un tribunal, un procès, et on a comme ça des centaines de militants qui sont emmerdés dans les tribunaux par l'apologie de terrorisme qui n'est que de la pure idéologie sioniste. Mais de l'autre côté...
3: Je finis
2: juste ça parce que j'ai posé le cadre d'un camp, mais de l'autre côté, il n'y a rien pour attaquer les lobbies sionistes. Que font les organisations, que ça soit Acrimed, que ça soit Amnesty International, que ça soit l'Oxfam, que ça soit les collectifs d'avocats chez Jurdi, que ça soit l'ORDIP, qui sont des collectifs aussi de chercheurs, d'avocats. que font-ils pour ne pas attaquer les 6000 franco-israéliens qui sont partis torturés, violés et massacrés des Gazaouis? Que font-ils pour ne pas attaquer le CRIF et toutes ces organisations sionistes qui nous font chier et qui nous prennent la tête avec leurs procès politiques? Pourquoi les organisations de gauche n'attaquent pas comme les organisations sionistes le font? Ça, c'est ma grosse problématique.
3: Alors, il y a un terme que j'ai entendu parmi les interventions que vous avez diffusées là, il y a 10 minutes, hein, 5 minutes, le mot « ethno-religieux ». C'est pas rien. Lorsqu'on dit que c'est un pays démocratique, Israël, moi je pense plutôt que c'est ethno-religieux. Parce que le fait d'être juif, ce n'est pas seulement une croyance, c'est aussi un héritage. Parle-en. Il y a quelque chose de très fort là-dedans.
2: Mais ça marche même pas là-dessus, Farid, parce que les Israéliens massacrent les Juifs éthiopiens.
3: Non, mais ça, c'est une autre
2: en plus d'être revendiqué, l'État Israël est un État confessionnel. C'est un État juif, il l'a toujours dit, et ça a été conforté par la Cour suprême, qui n'a jamais cessé de dire « nous sommes un État juif », etc. Ça, c'est profondément, effectivement, religieux. C'est un État religieux. Il n'y a pas de souci. Mais c'est aussi un État raciste.
3: C'est compatible de dire c'est aussi un État raciste religieux et en même temps dire que c'est un pays démocratique.
2: Mais non, mais c'est la façade.
3: Il n'y a pas une contradiction quelque part.
2: Mais on n'a jamais dit qu'Israël était un État démocratique. En tout cas, moi, je ne le crois pas, parce que l'immense majorité des élus sont des anciens militaires, l'immense majorité des premiers ministres sont des anciens tortionnaires, c'est des anciens tueurs. Même celui qui a fait Rabin, qui a fait le processus de paix avec les accords d'Oslo, etc., qui sont de l'enfumage. Oui, mais c'était un général aussi. C'était un mec qui, quand il était capitaine, a torturé, a participé au massacre des Palestiniens en 48-49. Il en faisait partie, même lui. Et Yitzhak Rabin, Begin, Sharon, tous ont été des généraux qui après ont fait des carrières politiques. Où est-ce que tu as vu une démocratie qui a pour représentant des généraux?
3: Est-ce que vous pensez que, en parlant comme ça depuis des années, est-ce que vous croyez qu'on va arriver à quelque chose?
2: Mais oui, on arrive à un génocide qui marche avec la complicité des États, avec effectivement l'impunité des franco-israéliens qui vont torturer. Non, mais arrête, il n'y a pas de solution, c'est fini.
3: Quand il n'y a plus de solution, on fait quoi?
2: Mais qu'est-ce que tu veux faire, puisqu'on a des États impérialistes qui donnent des armes. Alors même que le droit international, on le répète sur Cause Commune, le droit international oblige par la Convention de Genève de 48 et aussi par les résolutions de l'Assemblée Générale des Nations Unies, dans les années 70, il y en a eu plusieurs qui disent que les États sont obligés d'intervenir par l'humanitaire et même en fournissant des armes aux États colonisés et notamment à la Palestine. C'est-à-dire que si la France respectait l'ONU, si la France respectait les résolutions de l'ONU, eh bien elle devrait donner des armes aux Palestiniens, c'est-à-dire au Hamas, et non pas en vendre à Israël comme le fait l'Allemagne, les États-Unis. Et aujourd'hui, quand tu dis ça, tu vas en tôle, alors que le droit international donne raison, en fait, à toutes les organisations politiques qui dénoncent cette situation. Alors même qu'on a le droit de dire qu'on devrait donner des armes aux Palestiniens, le droit international nous le donne, et bien aujourd'hui, le droit interne français, sanctifié aussi par une décision de l'Europe de 2002 qui diabolise le Hamas, et bien aujourd'hui, le droit national, contrairement au droit international, et on le voit, tout le monde hurle, tous les avocats hurlent contre le non-respect du droit international. On sait bien que Trump se nettoie le cul avec, etc., qu'ils sont tous en train de le détruire et de le détricoter, le peu qu'il y avait à l'époque. On le sait. Donc aujourd'hui, ce droit international, il n'a que comme défense personne, et à l'opposé, on a des barbares, des tortionnaires et des totalitaires qui nous font chier avec leur apologie du terrorisme et qui ont pour eux l'arme judiciaire alors que ce droit ne représente rien d'un droit. Voilà.
3: Les gouvernements successifs israéliens depuis 80 ans, si on en arrive encore à ce point-là où les Palestiniens sont exclus de leur pays, ainsi de suite, ou massacrés, est-ce que vous croyez que sans l'appui des Américains et des Occidentaux, le résultat serait le même? S'il n'y avait pas l'appui des Occidentaux.
2: Mais bien sûr que non.
3: Du gouvernement, je ne parle pas des gens. Hein.
2: Mais l'État allemand a donné des milliards à Israël en faisant jouer sa culpabilité de la Shoah. Et donc, l'Allemagne a donné des milliards. Voilà. Il y a bien sûr la défense inconditionnelle des Américains, mais qui a même peut-être aujourd'hui, faudra le vérifier avec les travaux des historiens, mais peut-être qu'effectivement, enfin c'était une blague de Chirac, mais qui disait qu'en fait l'Amérique était un satellite d'Israël. Donc il faut voir plutôt en termes d'interdépendance et de configuration plutôt que de l'un sur l'autre comme s'ils étaient des entités séparées. Je pense qu'aujourd'hui on est dans des configurations américano-sionistes ou américano-israéliennes qui fonctionnent effectivement en quasi binôme, et les États satellites derrière, l'Allemagne, la France, l'Angleterre, qui suivent de force, sans rien pouvoir dire. On le voit avec la diplomatie française qui a été bien empêtrée et qui a raconté n'importe quoi pour justifier le fait que Netanyahou passe dans l'air aérien français au moment où Netanyahou venait se prendre le mandat d'arrêt de la Cour pénale internationale. Donc on voit bien que tous ces États-là suivent effectivement ce duo qui est très peu étudié finalement de l'intérieur. On sait que la face émergée c'est EPAC avec le lobby sioniste américain, mais au plus profond on sait que il n'y a pas que les religieux avec les républicains et leur croyance millénariste avec le juif qu'il faut défendre parce qu'à la fin c'est Jésus-Christ qui revient. Bien sûr qu'il y a des tarés religieux qui fonctionnent
3: mathématiquement, parce que je suis pas mathématicien, mais mathématiquement, est-ce que vous pensez qu'un jour ce problème sera résolu?
2: Mais non, mais bien sûr que non. Tu peux pas comparer l'Algérie avec la Palestine. Les États-Unis étaient contre la France. Les États-Unis ont imposé aussi. La paix en Algérie, ça n'a pas été une victoire des rebelles algériens.
3: Non, c'est politique.
2: On le sait, ça a été avant tout une acceptation par la France d'une pression internationale, à commencer par les États-Unis. Et donc la France a... Voilà. Et alors la France croyait tirer les marrons du feu parce que le programme nucléaire français a subsisté jusqu'aux années 64-65 en Algérie, et on a donné sympathiquement du cancer à des dizaines de milliers d'Algériens en balançant des bombes dans le désert et en laissant toutes les installations archi-radioactives sur place. On a cru pouvoir, avec nos multinationales, mettre la main sur le pétrole, et c'est après les Algériens qui, relevant la tête, ont passé des contrats avec les multinationales américaines, mais ils subissent un autre impérialisme. Un temps, ils ont été avec les Russes, ils ont subi un autre impérialisme. Bref, mais tout ça a permis à l'Algérie, finalement, de jouer sur les concurrences entre les impérialismes et d'arriver à y gagner son indépendance.
3: Mais
2: la Palestine, personne ne soutient la Palestine.
3: De la taille de De Gaulle pour arriver à solutionner les choses.
2: Non, parce que personne ne soutient la Palestine. La Palestine aujourd'hui, elle est diabolisée par l'Iran, elle est diabolisée par le Hezbollah, et elle est diabolisée par le Hamas, qui est pourtant la seule organisation à ne pas être diabolisable, parce qu'elle émane des Palestiniens. Mais effectivement, le Hezbollah, qui en partie comprend sans doute des réfugiés palestiniens, mais surtout l'Iran, sont là les instruments parfaits de la propagande de la Hasbara israélienne. Parce que qui pourrait trouver l'Iran sympathique, l'Iran des mollahs sympathiques, qui sont des tortionnaires? Le peu qu'on a pu étudier avec Femmes, Vie, Liberté, c'est des mollahs qui violent systématiquement en prison les étudiantes, les militantes qui sont arrêtées, qui forcent à des mariages, comme a fait l'Algérie avec le fameux mariage mystique au temps de la guerre civile.
3: Oui, oui.
2: Donc, le mariage mystique existe en Iran et il y a des milliers de femmes qui sont obligées de se marier à ces enfoirés de fascistes religieux.
3: Comment c'est possible?
2: Voilà, mais on ne peut pas, on peut pas soutenir...
3: Des gens qui ont une stratégie, disons, de négociateurs, de stratèges militaires et voire de géopolitique, soient aussi mauvais d'un point de vue de la sociologie.
2: Qui? De qui tu parles?
3: Je parle des Iraniens.
2: Mais non, mais les Iraniens, eux, ils instrumentalisent. Je connais plus le nom de la Fédération des États arabes qui soutenait entre guillemets la lutte de Yasser Arafat, mais ils l'ont soutenu un petit peu.
1: Non, de
2: ouais, c'est, ouais. Oui, c'est ça, oui. C'est un consortium de pays arabes pour essayer d'aider les Palestiniens. Mais en fait, tout ça est de l'esbrouf. Tu vois, c'est des logiques d'affichage. On voit bien que la Turquie ne fait rien. On voit bien que les Émirats arabes, en fait, ne font rien. Le Qatar non plus. Enfin, et que dire de l'Arabie Saoudite, qui était avec les accords d'Abraham, etc. Donc, non seulement ils font rien, mais comme ils ont plus une si mauvaise image par leur totalitarisme propre interne, parce qu'effectivement ils se sont des figures repoussoires, donc ils ne peuvent pas offrir une image sympathique des Palestiniens qui sont pris dans cet amalgame de l'islamisme radical, des terroristes, de gens qui.
3: Est mal barré là. On est mal barré parce que on ne sait pas de quel côté se mettre.
2: Ben le côté, il est forcément palestinien, mais le problème, c'est que les alliés des Palestiniens, les rares alliés des Palestiniens, eh bien, sont des figures repoussoires. Et c'est ça le problème des Palestiniens, c'est que aujourd'hui, on a des militants qui relèvent la tête partout dans le monde avec des gens qui prennent conscience qu'Israël est une puissance fasciste, totalitaire, un tortionnaire qui veut en profiter, là, les 3 ans qui restent avec Trump pour finir le travail et essayer d'occuper le maximum de territoire, la Cisjordanie, et de tuer de toutes les façons possibles, culturellement, socialement, bref, l'ensemble de la culture palestinienne, et ça en passe d'y réussir, et avec cette fameuse passivité et complicité, non seulement la vente d'armes, mais tout ce qu'il y a autour, et les ONG ou les rares avocats qui font des procès, les fameux 300 avocats qui font des procès, ça se perd dans des labyrinthes de procédures qui aboutiront dans 10 ans, dans 15 ans, quand tout sera fini. Il n'y a pas aujourd'hui de mobilisation internationale. Voilà, il y a eu des...
3: Alors, à qui on peut faire confiance?
2: Il n'y a pas de soutien. Regarde l'Afrique du Sud qui, à un moment donné, a servi d'appui aux Palestiniens.
3: Mais
2: c'était isolé. La Colombie qui voulait faire une intervention militaire en appelant à une sorte de brigade internationale, la Colombie, et derrière affichage, il n'y a rien eu de concret. Regarde l'Espagne qui a envoyé des bateaux pour la flottille, mais ils ont enlevé leurs bateaux au moment où ils arrivaient sur les côtes de Gaza. Alors que le bateau espagnol aurait été une magnifique opportunité pour créer un incident diplomatique international. Mais non, ils se sont retirés avant.
3: Mais alors, pour finir absolument, alors à qui on peut faire confiance, puisque tout est plus ou moins vérolé dans tous les sens?
2: Qu'est-ce que tu veux, on n'a pas de réponse.
3: Non, ça veut dire qu'il n'y a aucune solution.
2: Regarde les flottilles, regarde les militants qui ont été prêts à se prendre des coups dans les geôles israéliennes. Il y a sans doute eu des violences sexuelles, il y a eu plein de coups qui ont été donnés, des privations de toutes sortes, etc. Eh bien, ils reviennent sans publicité, l'État français s'en fout carrément royalement, l'État français continue à nous faire chier avec son apologie de terrorisme à 2 balles, à mentir sur le droit, à mentir sur les droits de l'homme, à mentir sur tout. Les actions qui sont... Et regarde ce qu'a fait l'Égypte quand les militants sont arrivés massivement en Égypte pour essayer de forcer une colonne humanitaire pour forcer la porte de Rafah sur ils ont été empêchés par l'État égyptien lui-même.
3: Oui, c'est vrai. Alors, il y a quoi être désespéré là dans toute cette saloperie là, de pays qui sont plus ou moins des gens opportunistes et n'ont aucune idéologie.
2: Et moi, ce qui me fait vomir, c'est cette France raciste, fasciste, qui ose inquiéter Rima Hassan pour Mahmoud Darwish, qui est un des plus grands poètes de l'humanité, Il y a des centaines de poètes palestiniens qui sont magnifiques à lire, etc. Et la lutte passe aussi par là, par des profs à l'école qui devraient faire lire les poésies des Palestiniens, parce que dans toute souffrance extrême, il y a de la poésie, comme dans les camps, où il y a une littérature concentrationnaire aussi, et y compris de juifs, dans tout système totalitaire. Bon, eh bien, quand on ose condamner quelqu'un pour Fanon ou pour Darwish, eh bien oui, on est plus dans la dystopie, on est dans le fascisme. On est aujourd'hui, voilà. Et qu'est-ce qui fait que cet État fasciste ne se voit pas? C'est que les cibles ne sont pas tous les partis politiques comme à l'époque de Mussolini ou d'Hitler. On n'est pas en train de supprimer toute la social-démocratie. On cible, comme on a depuis que les armées nous balancent leur ciblage en disant que les victimes ne sont pas touchées, mais que ce sont des cibles prophylactiques, etc. On touche l'histoire des portables avec des explosifs. Israël a fait une hasbara à vomir, alors qu'il y a plein de civils qui ont été blessés. Il y a eu 3500 blessés parmi les civils. Il y a eu des enfants qui ont été tués aussi. Et l'hasbara est vomie par les médias dominants en nous disant que c'était civil. Ciblé sur le Hezbollah. Donc tout ça, le véritable scandale,
3: parmi les fameux
2: ce sont les démocraties
3: qui sont présentées à la présidentielle pour 2027. Est-ce que ce sujet-là est mis à l'ordre du jour?
2: Mais bien sûr que non. La seule chose dont on puisse parler avec la canicule et le cadmium et les pesticides, ça reste essentiellement eurocentré. Et la thématique internationale n'impacte absolument pas l'agenda et la campagne électorale. Enfin, à ma connaissance, à part la France insoumise, qui effectivement l'insère dans une lutte contre tous les racismes, comme on le voit bien avec Macron qui a osé insulter Bagayoko en lui disant vous n'avez pas à être un influenceur, mais de quoi il se mêle cette pourriture de Macron, mais cette pourriture qui a le plus grand nombre de pervers sexuels dans son gouvernement, de trafiquants, de corrompus, de délits d'initiés, de conflits d'intérêts, de malversations de toutes sortes, et ce mec là s'en prend à un type qui est simplement influenceur. Mais voilà, on a une petite frappe et que dire de toutes les autres choses qui se passent en France avec les fonds prédateurs.
3: Est-ce que tu crois que Epstein est un agent du Mossad?
2: Non, je laisse Olivier répondre, il le sait.
1: Non, on va du coup, de toute façon, arriver sur la fin de l'émission, je ne répondrai pas à ça. Merci beaucoup, Farid, pour ton intervention. À la semaine prochaine, ciao. Et du coup, j'en sais rien, Epstein, tout ça.
2: On pourrait écouter notre Botinga, parce que autant rester sur la Palestine.
1: Bah, c'est pas mal, ouais.
4: Cette photo est incroyable. Cette semaine, c'est la commissaire européenne pour la Méditerranée, un switcha, qui rencontre le président israélien. La même semaine, pendant la commission d'enquête internationale indépendante sur la Palestine de l'ONU, sort ce rapport qui explique comment le génocide du peuple palestinien par Israël continue et qui détaille une série de crimes horribles visant délibérément des enfants. Franchement, la lecture de ce rapport, ça m'a retourné l'estomac. Les exemples, évidemment, de Gaza ne manquent pas. Une famille de 7 personnes, dont Indra Jab et 4 autres enfants assassinés dans leur voiture. Un adolescent de 15 ans brandissant un drapeau blanc et son frère assassiné. Une mère qui se trouvait seule dans une tente en train d'allaiter son bébé quand une balle tirée depuis un quadricoptère a atteint le bébé à la tête ressortant par l'arrière du crâne. Ce n'est pas qu'à Gaza. En 2 ans, les forces israéliennes ont tué 213 enfants palestiniens en Cisjordanie, y compris à Jérusalem-Est. Au sud de Jénine, par exemple, c'est une histoire qui m'a touché, une fillette de 2 ans était touchée à l'arrière de la tête alors qu'elle dînait avec sa famille. Elle est décédée sur le coup, évidemment. Ça, c'est la partie crime qu'on cautionne en faisant ce genre de photos. Mais en parallèle, Israël a voulu sanctionner, couper tous les ponts avec la diplomatie européenne, Madame Kallas, qui est la haute représentante de l'Union européenne. On dit oui, on va plus lui parler parce que en coulisses, Madame Kallas aurait dit quelque chose que des ONG disent depuis très longtemps, que même la Cour internationale de justice a accepté, c'est qu'Israël est un état de l'apartheid. Madame Kallas l'aurait comparé à l'apartheid en Afrique du Sud. pour une fois que Mme Kallas dit quelque chose de juste sur la Palestine. Et alors, face à ces crimes et ce mépris pour l'Union européenne, on s'attendrait à une réaction forte, non? Ben non. Que fait commissaire européenne Mme Suica? Sur la photo, ben elle part en voyage officiel en Israël, serrer la pince du président israélien. Photo tout sourire, elle va même plus loin. Dans son tweet, elle réaffirme que Israël est un key partner, un partenaire clé de l'Europe. Et qu'elle est ravie de sa discussion avec les Israéliens, qu'elle a hâte de travailler avec eux sur de nouveaux partenariats. Donc Israël vit toutes les règles, tout cessez-le-feu, tue au quotidien des Palestiniens, des Libanais. Mais Mme Suica va là-bas pour cautionner, pour les encourager un peu. Des centaines de milliers de personnes de partout en Europe demandent de plus en plus fortement la fin des relations privilégiées, la fin de la complicité européenne avec ces crimes. La Cour internationale de justice a exigé qu'on arrête à soutenir ces crimes-là. L'Union européenne doit aujourd'hui rompre son accord d'association avec Israël. Tout le contraire du cirque de Mme Suica.
1: Ouais, voilà, bon résumé de ce que tu disais à Farid. Pour finir, on va accueillir Joël. Joël, bonjour à toi.
5: Bonsoir. Bonsoir à tous.
2: Salut Joël.
5: Peut-être pour faire la boucle avec le début de votre émission, puisque vous parliez du service public de la radio et télévision.
1: Oui.
5: Il y a eu quand même, pour faire le lien avec la Palestine aussi,
1: Guillaume Erner.
5: la semaine dernière, à une fréquence de la vôtre, sur France Culture.
1: Ouais.
5: Vous en avez peut-être déjà parlé, je ne sais pas.
1: Non, pas du tout, vas-y, je ne l'ai pas abordé. Ouais, vas-y.
5: Voilà, je pense qu'on peut revenir là-dessus, parce que je connaissais quand même pas mal, puisque bon, on pensait un peu que France Culture était un peu à l'écart de ça, et finalement non, puisque le matinalier donc de France Culture, Guillaume Erner, a utilisé pour mettre le même point, sur le même point de niveau de antisémitisme, même plus, puisque du coup les choses sont un peu inversées. Comme quoi, effectivement, la France insoumise était plus antisémite que l'extrême droite. Et ce qui est intéressant dans cette histoire, c'est qu'en fait, le matinalier donc de France Culture a utilisé un document et sans le sourcer. En fait, il y a un truc assez moche, quoi, comme sonore. Et en plus, il ne l'a pas sourcé. Et donc, du coup, ça a fait un peu de remous, puisque du coup, ça mettait... la France insoumise comme un espèce de parti antisémite. Et du coup, à l'intérieur de Radio France, ça a fait un peu de remous, même au-delà. Je crois qu'il y a même des demandes de sanctions et tout ça contre le matinalier de France Culture. Mais il n'est pas à son premier coup d'essai, puisque Guillaume Erner, il a une espèce de tropisme un peu pro-israélien. Il y a déjà eu des choses comme ça. Il avait reçu d'ailleurs... la rapporteuse donc des Nations Unies, lui a fait passer quasiment un mauvais quart d'heure déjà en début d'année. Et donc on voit bien qu'il y a vraiment un souci là-dessus. Et là, c'était vraiment flagrant sur cette séquence. Alors, en plus, il faut dire que ce matin-là, alors peut-être le hasard, mais bon, quasiment sur toutes les antennes de la matinale de Radio France, il y avait quasiment la direction... du Rassemblement National qui était reçu dans toutes les matinales. Tu avais Marine Le Pen qui était invitée à France Culture et les deux autres étaient partagés entre France Info et France Inter. Donc c'est vrai que ça fait beaucoup dans la corbeille. Alors je crois qu'il y a une réaction un petit peu des syndicats de journalistes en interne, mais on va dire que ça a été assez moyen. Ouais. Mais bon, il y a eu un peu de remous quand même dans tout ça. Et donc ça illustre aussi un peu le positionnement actuellement des rédactions
1: du bloc bourgeois, ouais.
5: De Radio France Culture, on pouvait se dire, tiens, bon, ça peut paraître un petit peu mété à la carte, et puis effectivement, non, quoi.
1: Non, ça marche pas non plus. Et non. Juste pour préciser, non sourcé, effectivement, la source était un média, Léon, si je me souviens bien, qui est lui-même financé par le CRIF. Voilà. Et le petit montage en plus avait été remonté par Guillaume Erner ou un de ses sbires. Donc c'était même pas le montage original. Et en fait, le truc, c'était d'associer une une interview que Mélenchon avait donnée à Marianne et le plaquer sur des propos de Jean-Marie Le Pen concernant les Juifs, justement. Et du coup, voilà, donc la forfaiture est totale. Oui, alors il a été sanctionné, mais il sera là, bien sûr, à la rentrée. On se rappelle que sur le service public, un humoriste a été viré dès sa première chronique parce qu'il portait une barbe et que, encore une fois, Guillaume Meurice est encore une fois présenté Guillaume Meurice comme le summum de la subversion. Ça me fait un peu mal au cul, mais peu importe. A lui été viré pour une blague sur Netanyahou. Et petit supplément d'affaires concernant cette matinale qu'on pourrait considérer un peu articulée pro-RN sur les antennes de Radio France, la boss de France Culture a en plus fait un truc hallucinant, c'est qu'elle a donné à l'équipe de communication du Rassemblement National les rushs, pas ce qui a été diffusé, hein, attention, les rushs de l'interview de Marine Le Pen ce matin-là par Guillaume Erner. Alors elle a d'abord nié, puis ensuite admis. Et elle l'a fait en dehors de toute décision éditoriale, elle l'a fait toute seule, en réponse à la direction de la communication du RN. Donc voilà.
5: La boucle est bouclée.
1: Bah ouais, ça nous dit quand même beaucoup de choses. Merci beaucoup. Joël, t'avais autre chose à rajouter?
5: Non, vous êtes en fin d'émission, donc ouais. Voilà.
1: Bah non, mais c'était bien de le rappeler.
5: Une bonne fin d'émission.
1: Merci à toi, merci Joël. Et on se retrouve plus tard dans l'été, bien entendu. On sera là avec Patrick au moins pendant tout ce mois de juillet. À quel horaire, je n'en sais rien. On va peut-être bouger un petit peu, mais ça, on aura l'occasion d'en reparler. On termine là-dessus, camarade?
2: Bah oui, complètement.
1: Ok, et on avait démarré avec Assassin, c'était État policier, on va finir avec Assassin et Touche d'espoir. Patrick, on se retrouve plus tard. Ciao à toutes et toutes, bonne écoute des programmes de Radio Cause Commune. Ciao. Yeah.

0: décortiquer un petit peu tout ça. Alors, pour dire qui vous êtes, Antonio Delfini, vous êtes chargé de recherche à l'Observatoire des libertés associatives, qui fait le gros boulot hein, depuis des années sur ces questions et qui a commencé à alerter depuis vraiment, j'allais dire, 4-5 ans déjà, à peu près.
1: Oui, c'est ça, 2019 en gros.
0: Voilà, ouais, qui commence vraiment à alerter sur ces questions et à faire de la recherche, et notamment avec Julien Talpin qui a aussi travaillé avec eux. Et puis, vous êtes aussi chercheur associé à l'Université de Lille, au CERAPS, et vous travaillez notamment sur le rôle démocratique des associations. Et puis, vous avez copublié ce livre, « Démobiliser les quartiers, enquête sur les pratiques du gouvernement en milieu populaire ». C'était en 2021. Voilà. Alors, tout d'abord, vous parlez de l'état d'urgence qui a été décrété en 2015. En quoi est-ce que le monde associatif a été directement impacté par cet état d'urgence? Comme ça, on ne fait pas forcément le lien, mais en quoi ces deux événements, enfin, cet état d'urgence a été le déclencheur vraiment d'un changement de regard sur les associations?
1: Ouais, déjà merci beaucoup pour l'invitation. Effectivement, donc ce livre, c'est le fruit d'un travail qu'on a mené au sein de l'Observatoire des libertés associatives. Donc moi et Julien Talpin, mais aussi beaucoup d'autres personnes, des chercheurs, des associations qui s'étaient impliquées dès 2019 en fait, en faisant ce constat-là que vous venez de dénoncer, qui est qu'il y a une tension en fait dans les relations entre État et associations, que ça devient de plus en plus dur. On en parlera peut-être, mais ça s'est intensifié considérablement avec la loi séparatisme en 2021. Mais donc la loi séparatisme est un accélérateur de ça, mais effectivement à partir de 2015 on identifie cette année-là comme étant une année qui est un peu charnière en fait dans cette question des relations asso-État, notamment parce que c'est l'année des attentats, et que à la suite des attentats en réalité il va y avoir beaucoup de mesures qui vont être prises, alors dans un premier temps sécuritaires, qui concernent le domaine de la justice et de la police, du droit de manifester. Donc effectivement l'état d'urgence va être immédiatement utilisé contre des associations écologistes qui manifestaient à l'époque. Et puis cette succession de lois en fait va faire entrer un état d'exception dans la norme, et
0: les lois scélérates
1: exactement. Et donc on fait l'énumération dans un encadré dans la première partie du bouquin, après un ensemble de lois, une quinzaine qui vont succéder à ces attentats-là, va être mis en place la loi séparatisme, donc justement, qui est une loi qui vient impacter des secteurs qui a priori sont pas trop concernés par l'antiterrorisme, l'éducation, les associations, donc. Et donc là, on a une extension en fait de la logique de l'antiterrorisme à des secteurs qui sont très éloignés de ça. Et donc c'est cette loi qui effectivement va étendre les motifs de dissolution des associations, va créer le contrat d'engagement républicain, donc effectivement qui permet de retirer ou de ne pas donner de subventions à des associations qu'on pourrait juger.
0: Alors c'est quoi ce contrat d'engagement républicain? Faut peut-être développer un peu. Qu'est-ce que c'est? C'est une sorte de contrat, et quels sont les articles qui sont les plus problématiques? Alors, la question des valeurs de la République, etc., qui peuvent justement priver une association de légitimité.
1: Ah, bien sûr, donc ce contrat d'engagement républicain qui n'a de contrat que le nom, vu qu'il est uniquement signé par les associations et pas par l'État, c'est-à-dire il n'y a pas d'engagement réciproque qui sont donnés, et donc il subordonne le versement des subventions au respect de 7 engagements. Qui sont en réalité, quand on les voit de prime abord, des engagements assez consensuels. Il faut respecter la loi, il faut pas troubler l'ordre public. Alors, il y a des engagements, le dernier notamment, qui est un peu plus, il faut respecter le drapeau, l'hymne national, la figure de Marianne, dont là on voit, donc c'est des engagements qui sont pas encore utilisés dans les faits, mais dont on voit qu'il y a un potentiel un peu dangereux
0: à devoir mettre en place. Mais qui est respecté, ça veut dire quoi?
1: Et donc voilà, tout ce qu'il y a autour du contrat d'engagement, c'est que c'est quelque chose de très flou. Donc ça a
0: été... Parce que ne pas enfreindre la loi, je vois ce que c'est. Ne pas troubler l'ordre public, c'est assez cadré. Mais respecter Marianne...
1: C'est ça. Et encore, l'ordre public, en fait, on peut avoir une définition assez large.
0: On l'a vu pour les étrangers en ce moment.
1: Exactement. Et donc là, on voit que c'est un spectre en réalité.

0: attaquer les associations quand on considère qu'elles ont pris des positions qui déplaisent aux institutions en place ou qu'elles ont mis en place des actions, des manifestations avec lesquelles on n'est pas d'accord. Aujourd'hui, on peut et retirer les subventions et mobiliser le contrat d'engagement républicain.
1: Oui, on verra que c'est plus compliqué que ça, parce que dans votre livre, vous montrez aussi l'ambiguïté, parce que ça oblige un peu à justifier, et parfois on est obligé de justifier l'injustifiable. Mais le problème, c'est quand ça échappe à la justice, justement. Vous donnez plusieurs exemples, notamment, vous commencez ce livre par faire une étude de cas sur l'asti du petit Quilly, sanctionné pour avoir dénoncé des violences policières.
0: Ouais, alors ça c'est un cas, pour nous c'est un peu un cas d'école, c'est-à-dire que c'est une association de quartier implantée dans un quartier populaire qui met en place des ateliers d'accompagnement administratif pour les droits des femmes, des choses pour les enfants, qui a vraiment un ancrage très fort dans ce quartier-là depuis des dizaines d'années. Et en fait l'association va écrire un texte à la suite du meurtre de Naël Merzouk
1: à Nanterre.
0: Voilà, un texte qui se positionne de manière claire en fait en disant là ça ne va plus, les relations police-jeunes ne vont pas comme ça, et il faut la justice, et il faut avant tout la justice. Et en fait, ce texte qui va être écrit par l'association, avec un appel à manifestation qui est rejoint à l'époque par tous les partis de gauche.
1: Marche blanche, hein, pas un appel à aller...
0: Exactement, voilà. Il y a tous les syndicats, il y a Sud, il y a l'NPA, il y a tout le monde appelle à ce rassemblement-là. Ça va leur être reproché par la préfecture de manière très directe, en disant en faisant cet appel, en écrivant ce texte, vous avez enfreint le contrat d'engagement républicain. Et donc là, on voit bien l'utilisation extensive qui peut être faite de ce contrat-là et qui soit en fait un outil pour venir mettre au pas en fait le monde associatif, l'empêcher d'avoir une liberté d'expression, de pouvoir s'engager en disant, avec toute la logique qu'il y a derrière, c'est à partir du moment où vous touchez des subventions publiques, vous n'avez pas à critiquer les politiques qui sont mises en place par l'État. Et donc, c'est toute cette logique de « on ne mord pas la main qui nourrit », et une phrase parfois entendue explicitement en fait hein, sur le terrain par les associations qui selon nous est dévastatrice parce qu'elle participe à dépolitiser le monde associatif, à en faire des structures sur qui on externalise le rôle de l'État.
1: Voilà. Des opérateurs, mais c'est plus des associations, c'est des opérateurs.
0: Exactement, de la délégation de services publics. Donc vous faites le travail que l'État ne fait plus parce que ça lui coûte beaucoup moins cher de le faire faire par les associations que de le faire faire en propre. Donc on délègue sur vous ce rôle-là, et à côté vous devez remplir le devoir de réserve, la neutralité qui est dévolue aux fonctionnaires habituellement. Donc on vient étouffer le monde associatif, tout son rôle démocratique, de contre-pouvoir, de lanceur d'alerte aussi, quand les associations se rendent compte sur le terrain que ça tient plus. Et je reprends ce mot-là parce que c'est aussi le slogan d'un appel à rassemblement national du 11 octobre en disant ça tient plus, parce que ça ne peut. Les financements sont en baisse drastique, les associations sur le terrain sont complètement étouffées, et dès que elles disent on n'en peut plus et là il faut prendre d'autres positions, et ben là on les écrase quoi. Donc voilà, c'est le constat un peu de ce livre-là. Les assos sont pris en étau entre une marchandisation d'un côté, des appels à projets qui les mettent en concurrence, et de l'autre côté la matraque du contrat d'engagement républicain, voire de la dissolution si jamais il y a une parole qui est dite de manière trop forte et trop virulente quoi.
1: Vous avez résumé tout le bouquin. On va y revenir point par point. Mais effectivement, je crois que c'est un peu la grenouille dans l'eau tiède. Parce qu'on s'est pas méfié. On s'est pas méfié des appels à projets. Je vais vous donner un exemple qui est, voilà, les radios associatives. Avant, on avait uniquement des subventions de fonctionnement. Voilà, le fonds fonds de soutien à l'expression radiophonique qui ne cesse d'être raboté, qui existe encore un peu. Bon, ben voilà, on nous donnait de l'argent pour faire de la radio. Et puis, notre boulot en tant que bénévole, c'était de faire de la radio, éventuellement en ayant un salarié ou deux qui faisait de la technique ou qui faisait... voilà. Et ben, de plus en plus, on a eu des appels à projets. C'est-à-dire qu'il fallait faire des programmes pour répondre aux... Enfin, je prends cet exemple, mais c'est absolument transférable à tout tous les secteurs, je veux pas accaparer le truc. Hein. Il fallait voilà faire la pub de la mairie qui allait nous subventionner, ou du conseil régional, ou du conseil départemental, ou de telle et telle action gouvernementale. Donc avec de plus en plus de technicité aussi qui était demandée, c'est-à-dire il fallait remplir l'appel à projet, faire les programmes en prenant du temps, donc du coup pour des programmes qui n'étaient pas en propre.

0: offre, c'est-à-dire qu'on faisait la communication pour obtenir donc de l'argent. Ensuite, il fallait faire le bilan, renvoyer tout ça. C'est de plus en plus compliqué aussi. C'était chronophage. Limite, il aurait fallu, avoir un ingénieur, un salarié dédié à ça. Mais ça, encore une fois, c'est transférable à toutes les associations, y compris ceux qui font de l'éducation populaire, etc. Et puis, alors ça, c'est pas le cas des radios, mais pour beaucoup, on transforme les ça ne devient plus. On n'a plus que du financement pour faire une mission, comme vous disiez, de service public, voire de contrôle public. Je pense à les associations qui font du tri des jeunes étrangers qui arrivent entre les mineurs et les pas mineurs. C'est des associations qui font ça et qui font ça à moindre coût, mise en concurrence avec d'autres pour faire cette mission qui est quand même celle de l'État, parce que c'est presque un rôle de police en fait. Et donc ça c'est un exemple extrême, mais c'est de plus en plus ça. Et donc on se retrouve avec des associations qui sont des purs opérateurs et qui ont le droit juste de la fermer. Les associations comme la CIMADE qui vont dans les centres de rétention, elles sont menacées, elles ont été attaquées en déloyauté parce qu'elles dénonçaient ce qui se passait dans des lieux d'enfermement insuffisamment contrôlés et où les droits humains et la loi n'étaient absolument pas respectés. La LDH, la Ligue des droits de l'homme... a été attaqué. Enfin voilà, on en est vraiment à un point où on a changé de paradigme et en fait sans vraiment s'en rendre compte. C'est-à-dire que voilà, les financements ont évolué et en fait par cette laisse financière, on a réussi en fait à museler. La laisse est devenue muselière en fait. C'est ce que vous racontez aussi dans le livre, mais il y a cet aspect du financement qui a fait que voilà, on avait juste changé les procédures et puis finalement, on a changé complètement le rôle démocratique et de contre-pouvoir qu'avaient les associations.
1: Nous, c'est vraiment ça, quoi. Le sous-titre du bouquin, c'est Anatomie d'un tournant autoritaire. Je pense qu'on est entré effectivement, mais alors à ça à plein de niveaux, parce qu'on voit que les contre-pouvoirs sont attaqués un peu, les médias sont attaqués assez directement, avec des concentrations par des grands groupes capitalistes. Les syndicats sont attaqués. On voit que tous les contre-pouvoirs, un à un, sont attaqués, et qu'en face, on a une hyper-présidentialisation. On a le 49. 3, on a la dissolution. Donc c'est un peu l'objectif de ce livre, c'est un peu aussi de montrer la déclinaison de ce qui se passe depuis 10 ans là dans le monde associatif, bien que ça se passe aussi dans d'autres secteurs. Le cas de la CIMADE est assez intéressant là-dessus parce que il y a des débats parlementaires qui sont en cours actuellement où effectivement on leur reproche de ne pas être assez neutre. Et on voit monter en fait ce mot d'ordre de la neutralité, on le voit monter un peu partout.
0: Enfin, neutre, ça veut dire complice en l'occurrence.
1: Voilà, c'est ça. Et donc avec des accusations derrière d'être complice, de passeur, d'être complice.
0: Là en l'occurrence, on leur demande une neutralité qui serait une allégeance à la politique de l'État.
1: Exactement. Là, donc là, c'est de dire, c'est par rapport à la présence dans les centres de rétention administrative notamment. Et donc là, toutes les discussions parlementaires, elles sont assez aberrantes.
0: Voilà, c'est-à-dire qu'on veut leur enlever cette mission de plaidoyer que la MCIMAD, parmi les associations qui ont remporté cet appel à projet, qui se sont quand même mises d'accord pour pouvoir y aller ensemble, alors qu'on voulait en fait retirer la CIMADE, hein, il y a déjà une vingtaine d'années, une quinzaine d'années, des centres de rétention. Ils ont quand même, ils ont gardé une mission de plaidoyer qu'ils remplissent, et ça, on veut leur enlever.
1: Exactement. Et donc, sur la LDH, la Ligue des droits de l'homme, c'est la même chose. C'est-à-dire, nous, on a beaucoup vu, alors il y a beaucoup de petits récits, de petites associations locales, en fait, dans le livre, et ça, c'était assez important pour nous de montrer aussi qu'il y a une réalité très territoriale, locale, en fait, où les petites associations de quartier ou rurales sont aussi directement impactées par ces dynamiques-là. Et en fait, mis bout à bout, on se rend compte qu'il y a effectivement un changement de modèle et qu'on a des élus qui ne réfléchissent plus les associations comme ayant une autonomie, ayant une indépendance, mais comme des délégataires.
0: Groupes, comme le groupe SOS, par exemple, puisqu'on parle du milieu rural, qui trustent tous les appels à projets, toutes les subventions et prive totalement de moyens une des petites associations, puis il n'y a plus qu'à avoir un petit, une petite opération de délation et de bashing pour les faire tomber, en fait. Ouais,
1: exactement. Et sur cette question de la neutralité, par exemple, on a vu, nous, monter après les élections législatives de 2024, là, après la dissolution, en fait, beaucoup de cas qui nous sont venus associations qui se faisaient reprocher leur absence de neutralité parce qu'elles avaient pris parti au moment de la campagne en disant contre l'extrême droite, et là on leur reprochait ça de manière très forte. Et donc vraiment on a ce rouleau compresseur de la neutralité qui arrive, et pour nous c'est important de dire, en fait, quand il y a des attaques contre des associations, c'est pas uniquement les associations attaquées qui sont concernées, c'est que il y a un message qui est envoyé à tout le tissu associatif local ou sectoriel, si c'est la culture ou si c'est le social ou l'immigration, en disant on peut être attaqué si on prend ces positions-là. Et donc ça, c'est un message qui est envoyé et qui peut être assez dévastateur. On en parlera peut-être, notamment sur les questions d'autocensure. Dernière chose que je voulais dire aussi, c'est on s'est rendu compte à ce moment-là un petit peu, il y a beaucoup de gens qui sont venus vers nous au sein de l'Observatoire des libertés associatives en se disant, mais si ces outils-là dont on vient de parler, là, le contrat d'engagement républicain, les mesures de dissolution, tombent dans les mains du Rassemblement national.
0: Ben, c'est ça.
1: Et là, je veux dire, effectivement, aujourd'hui, on en est à un point où le RN n'aurait même pas à faire passer de nouvelles lois pour mettre au pas le monde associatif, vu que les outils sont déjà présents et sont déjà en place. Et donc là, l'été dernier, il y a eu effectivement un peu une prise de conscience un peu que déjà ces outils-là sont utilisés, mais s'ils étaient utilisés par un pouvoir qui aurait encore plus de latitude sur son aspect autoritaire, ça pourrait être vraiment très très grave et très important, quoi.
0: Oui, parce qu'on constate, il faut quand même pas se mentir, dans tous les exemples que vous donnez, c'est des associations de quartiers populaires avec un public musulman ou de culture musulmane ou perçu comme hein, il y a quand même une forte islamophobie qui se traduit dans ces menaces de dissolution, dans ces attaques et parfois dans ces dissolutions sous couvert d'une instrumentalisation de la notion de laïcité.
1: Ouais, alors ça c'est vrai que c'est vraiment très récurrent, ça revient on joue en fait sur toutes les difficultés à comprendre quand est-ce que l'association doit être neutre, remplit les obligations que doivent remplir, par exemple, une association, si elle effectue une mission de service public, oui, là, dans le cadre de cette mission-là, elle doit respecter certaines règles. Mais a priori, la structure en elle-même a toute liberté de pouvoir dire tout ce qu'elle veut et de pouvoir avoir toutes les... Et donc, on joue sur ce flou, ces connaissances qui sont un peu difficiles, des connaissances de droit aujourd'hui, pour mettre la pression effectivement sur...
0: Oui, et on a pu parler d'une association qui organisait un truc de rupture du jeûne, quoi, au moment du Ramadan. Enfin, je veux dire, ça a été reproché. Alors, on reproche pas les colis de Noël à une association catholique. Enfin, qui vit dans un pays de culture chrétienne, et ben maintenant on peut aussi imaginer. Enfin, c'est des choses aussi anodines que ça ont pu être taxées de communautaristes, de séparatistes, etc. Et du coup, hop, on instrumentalise le contrat d'engagement républicain, on fait pression sur les réseaux sociaux. Il y a aussi cette tactique qu'il faut analyser aussi, c'est-à-dire que les réseaux sociaux ont permis des sortes de raids d'extrême droite qui sont prises comme l'opinion publique pour des gens qui veulent se faire élire ou qui le sont déjà, et qui du coup amènent à des décisions politiques dramatiques.
1: Exactement. Alors ça, c'est ce qu'on appelle la pression à la répression, ouais. Et qu'on met en avant dans l'ouvrage, c'est-à-dire justement ces cas de répression. En fait, sont pas toujours à deux acteurs, un acteur réprimé et puis un acteur répressif. En fait, ça se joue des fois un peu à trois, c'est-à-dire que il y a effectivement les médias, les réseaux sociaux qui mettent une pression sur l'institution pour l'obliger à prendre des décisions vis-à-vis d'une structure. Et donc là, on voit qu'il y a effectivement des décisions qui sont prises, de coupures de subventions, de disqualification des militants, ou même d'attaques en justice, des fois, qui sont prises un peu à la hâte, parce qu'il faut faire quelque chose, parce que l'institution doit répliquer. Donc ça, le climat un peu islamophobe et raciste très présent aujourd'hui, pèse considérablement en fait sur ces sur les décisions qui sont prises et les associations. Et puis donc il y a effectivement tout ce côté islamophobie, et puis il y a aussi un autre côté au niveau national qui est toutes les questions écologiques.
0: Ah oui. Oui,
1: et donc
0: sûr.
1: Là il y a aussi vraiment quelque chose, donc à la suite des méga bassines, de la manifestation qu'il y avait eu à Sainte-Soline,
0: en gros tout ce qui peut gêner l'agro-industrie, quoi, l'agro-industrie, et puis tout ce qui voilà.
1: Exactement. Et donc là c'est vraiment un sujet bon qui est apparu sur le devant de la scène au niveau national, et donc là on a pu saisir au niveau local des attaques très ciblées par rapport à des associations qui ont soutenu donc là il y a moins d'une semaine, il y a la compagnie de théâtre Arlette Moreau, qui était une compagnie de Poitiers, qui avait fait un spectacle autour de cette question de la gestion de l'eau justement, et qui tournait un peu en ridicule le préfet local. Contrat d'engagement républicain. Ils sont passés devant le tribunal administratif de Bordeaux, là, il y a une semaine. On attend de le délibérer. Voilà, on espère qu'ils vont gagner, on leur donne de la force pour ça. Mais là, voilà, c'était quelque, donc, ça attaquait en plus, là, la liberté de création, donc, d'une association, d'une compagnie de théâtre, et sur les questions écologistes. Et donc, ça, on voit, islam, écologie au niveau national, ça revient vraiment de manière très importante.
0: Oui, voilà. Et puis avec aussi tout ce qui était beaucoup d'associations ont été attaquées pour avoir mené des actions dites de désobéissance civile. En l'occurrence, ça pouvait être des ateliers où on apprend à se solidariser et avoir le moins mal possible en manifestation quand on se fait charger par les flics. C'était ça, en fait. Hein.
1: Ouais, exactement. Et donc ça, c'est Alternativa Poitiers, justement.
0: Oui, voilà.
1: Donc qui a été le premier cas un peu de mobilisation du contrat d'engagement républicain, qui a gagné en justice, l'association a gagné en justice. Et donc là en plus c'était même pas des actions de désobéissance civile, mais une formation à la désobéissance civile. Voilà, un atelier de formation à la désobéissance civile, et où le préfet a maintenu que voilà, c'était un trouble à l'ordre public et que ça pouvait pas être mis en place. Donc l'association a finalement gagné, soutenue là par la maire de Poitiers, présidente de la métropole. Et donc ça c'est aussi très important. Nous, c'est un travail qu'on essaye de mener avec l'Observatoire aussi, de pouvoir avancer au niveau local, notamment avec des collectivités territoriales qui seraient un peu voilà attentives un peu à cette question des libertés associatives, pour essayer de mettre en place des outils pour avoir une meilleure accueil en fait des associations et de ne pas être répressif. Mais donc là effectivement c'est la désobéissance civile qui est directement attaquée via le CER. Ouais.
0: Voilà. Mais là en fait, c'est pas simplement le secteur associatif, c'est la démocratie hein, qui est en jeu. Parce que si on interdit aux associations d'exprimer des idées, de faire certaines actions, etc., c'est cette possibilité même. Vous l'avez déjà dit tout à l'heure. C'est très très grave en fait. Et on a parlé de ce qui pouvait se faire avec le pseudo non-respect du contrat d'engagement républicain. Mais parlons un peu quand même de ces dissolutions assez médiatisées. Qui ont été faites de manière totalement arbitraire, sans passer par la justice. C'est-à-dire que voilà, il n'y a pas eu un tribunal, il n'y a pas eu un juge, c'est directement l'exécutif en Conseil des ministres qui a pu dissoudre plusieurs associations.
1: Ouais, là-dessus, c'est important de bien réfléchir le fait que, en fait, ces deux mesures, la dissolution et les contrats d'engagement républicain, ont été pensées comme des mesures complémentaires. Et en fait, ils ont été pensés par les mêmes bureaux, les mêmes services au sein de l'État dans la mise en place de. Et donc, on se disait, on va étendre les mesures de dissolution pour les associations qui ont sur lesquelles on a assez de d'informations, ou en tout cas, on considère avoir assez d'informations pour pouvoir les dissoudre. Et si on n'en a pas assez, si la mesure de dissolution est clairement disproportionnée en fait par rapport à la manière dont on veut attaquer l'association, là on crée le contrat d'engagement républicain. Donc ça a vraiment été pensé d'un même élan en fait, ces deux outils là et ça c'est important de le rappeler. Après la dissolution, effectivement là aujourd'hui on est dans un moment qui est assez incroyable à l'échelle de l'histoire, c'est-à-dire que cette mesure là elle est créée en 1936 au moment où on combat les ligues fascistes qui descendent dans la rue en France. Elle va être utilisée en fait de manière assez ponctuelle en réalité pendant tout le XXe siècle, à des moments de l'histoire, la libération, mai 68. Aujourd'hui, là, depuis 2019, on a un nombre, je crois que on doit être autour d'une cinquantaine maintenant, de dissolutions depuis ouais. 2019. Et donc, on est sur plus d'un quart, en fait, de toutes les mesures qui ont été prises depuis 1936. Donc, c'est énorme. Et puis surtout, donc voilà, en termes de nombre, en fait, on est dans vraiment une utilisation extensive un peu du dispositif. Et puis surtout, là où avant c'était donc utilisé avec parcimonie à des moments un peu charnières de l'histoire de France, aujourd'hui c'est 5-6 dissolutions par an. Donc c'est passé d'un outil d'exception à une mesure en réalité routinière du fonctionnement entre l'État et les associations. Et donc ça, ce changement en fait de statut de la mesure, voilà, elle inquiète beaucoup.
0: Et c'est aussi un changement d'association qu'on dissout. Il y a toujours il y a eu, je crois, une ou deux associations de fachos, en fait, d'extrême droite, mais il y a aussi le CCIF, les soulèvements de la terre, notamment, pour les plus connus, avec cette notion de trouble à l'ordre public et de terrorisme. Bien sûr, on n'a pas encore parlé de terrorisme, dites donc.
1: Ben non, mais c'est ça, c'est que effectivement, il y a des associations d'extrême droite qui sont dissoutes, mais il y a de plus en plus
0: et qui se reconstituent discrètement sans qu'il se passe rien.
1: Et en réalité, c'est ça qu'on montre aussi, c'est que les conséquences des dissolutions en fait sur les associations d'extrême droite qui ont de toute façon une activité qui est un peu à la marge de la légalité, souvent assez violente. En fait, les conséquences sont moindres sur ces associations-là qui se reconstituent, qui retrouvent des réseaux, des lieux dans lesquels être, que sur des associations d'extrême gauche ou par exemple antiracistes, où là on mobilise énormément le droit, on construit une posture associative et la dissolution là, par exemple pour le CCIF, fait beaucoup plus mal. Là en plus il y a des suites qui sont données à cette dissolution, c'est-à-dire qu'il y a eu des perquisitions qui ont été menées au domicile des membres du CCIF. Voilà, il y a une nouvelle procédure qui se met en place. Et donc voilà, clairement il y a des.
0: Alors que très clairement, enfin, je veux dire, on parle peut-être d'idées qui ne plaisent pas, mais il y a eu, c'est le CCIF ni ses membres n'ont commis aucun délit.
1: Bien sûr. Là, c'est.
0: On est d'accord, précisons-le quand même.
1: Et ça caractérise vraiment ça. C'est-à-dire que l'outil de dissolution, là où il était utilisé contre la répression, contre la violence, aujourd'hui, ça devient une police des opinions. C'est-à-dire que énormément d'associations qui sont dissoutes ces dernières années, en fait, ont été dissoutes par des propos. Par des discours et non plus par des actions violentes qui ont pu être menées. Donc ça aussi c'est un glissement notamment le CCIF, il a été dissous sur la base d'une dénonciation d'une islamophobie d'État. La coordination contre le racisme et l'islamophobie, j'ai plus les termes précis en tête, mais ce qui lui était reproché notamment, c'était une phrase du genre l'association dit que une partie du monde politique et des médias est islamophobe et tape de manière inconsidérée sur, donc c'est pas ça la formulation, mais c'était ça.
0: Voilà, les gens qui ont jugé ça n'ont jamais allumé ces news, c'est sûr.
1: C'est ça, c'est qu'il suffit d'allumer la télévision en fait pour voir que en fait c'est ça qui se passe aujourd'hui, quoi. Donc ça passe d'une répression de la violence à une police du discours et ça vient frapper des discours qui en grande partie sont quasiment des discours
0: voilà. Et c'est vrai que je me suis posé la question parce que je me souvenais d'un livre de d'Hassan Belmessous qui parlait justement du Front National. Et en fait, il disait le Front National hors la loi. Parce que le Front National, il y a eu un jugement d'ailleurs il y a quelques mois, c'était en 2024, sur les fameux livrets des élus prônaient la préférence nationale. Ce qui n'est pas dans la loi. À ce compte-là, on aurait pu dissoudre le Front National, en fait,
1: mais
0: carrément.
1: C'est ça. Et c'est pour ça que là, sur les dissolutions, pour nous, justement, la dissolution du CCIF a été un peu un point de bascule. Parce que, en réalité, là où... mise en place de la dissolution. Après, l'association vient contester cette dissolution et c'est le Conseil d'État qui tranche in fine de la mise en place de cette procédure-là. Et là, en réalité, la justification du Conseil d'État est tout sauf judiciaire, juridique. Elle est clairement politique. Ouais. C'est dans le contexte de l'assassinat de Samuel Paty et donc Gérald Darmanin dit immédiatement après le CCIF a joué un rôle dans cet assassinat, ce qui a été démontré après que Pas du tout. Et donc, c'est dans ce contexte-là politique que l'association se fait dissoudre. Et sur des bases qui, encore une fois, juridiques ne tiennent pas. Donc là, on voit qu'il y a quelque chose de politique. Et ça, il y a un autre enseignement et la tentative de dissolution des soulèvements de la Terre, par exemple. Où là, on voit bien que la dissolution a été retoquée par le Conseil d'État. Qu'est-ce qui a fait retoquer pourquoi les soulèvements de la Terre, leur dissolution a été retoquée par le Conseil d'État? On fait une analyse un peu de ça. On ne peut pas comprendre le rejet de cette dissolution si on ne comprend pas le mouvement de soutien énorme dont a bénéficié les soulèvements de la Terre à l'époque, avec des dizaines de milliers d'adhésions en fait au mouvement, avec des personnalités politiques qui ont pris publiques, qui ont pris la défense. Et donc là, clairement, pour le Conseil d'État, le coût politique était trop grand pour pouvoir avaliser cette dissolution. Et donc là, on voit que c'est très politique en réalité.
0: Et on voit aussi que les citoyens ont quand même un rôle à jouer et qu'on a un peu de pouvoir.
1: Exactement, exactement. Et donc, dans le cas du CCIF, il y a eu très peu de soutien à ce moment-là, donc l'association était un peu esselée et donc la dissolution a pu se mettre en place dans les soulèvements de la Terre. Et donc, voilà, on incite aussi à dire il faut un soutien populaire, il faut un soutien d'autres associations pour éviter que des situations comme ça puissent se reproduire, quoi.
0: Bon, on va écouter un peu de musique et on continue à parler de ce livre passionnant, L'État contre les associations, anatomie d'un tournant autoritaire. C'est paru aux éditions textuelles. Vous l'avez coécrit Antonio Delfini avec Julien Talpin, qu'on salue. Et ça n'intéresse pas que les gens qui sont dans les associations, quoique tout le monde est dans les associations, en fait.
1: Bah, quasiment.
0: Voilà, hein, ouais. C'est vraiment la vie de tout le monde. Je connais pas des gens qui ne font pas partie d'une association. On écoute un peu de musique et on se retrouve juste après.

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1: Révolution. 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On parle avec Antonio Delfini de L'État contre les associations, anatomie d'un tournant autoritaire. C'est paru aux éditions textuelles et c'est coécrit avec son camarade Julien Talpin. Deux gars du Nord qui nous ont produit ce petit livre. Alors justement, on discute en antenne en écoutant cette belle chanson. Vous me disiez que on échangeait nos expériences de répression associative et d'injonction à la répression, parce que non seulement les associations sont réprimées, mais on leur demande de fliquer leurs adhérents ou leurs bénéficiaires, en fait. Et ça vous est arrivé, notamment dans une association que vous connaissez, Antonio?
2: Oui, donc moi je fais partie de l'Atelier populaire d'urbanisme du Vieux-Lille, donc qui est une association de droit au logement qui accompagne des familles qui rencontrent des problèmes, procédures d'expulsion, habitat insalubre, et donc on les accompagne en fait dans leur démarche administrative, notamment là-dessus. Et effectivement, il y a quelques années, on nous a demandé de produire des listes nominatives des personnes accompagnées avec des informations sur pourquoi le dossier de telle personne a été clos. Est-ce que c'est parce que telle personne ne s'est pas rendue au rendez-vous qui était programmé, à avoir des informations sur les bénéficiaires de l'action, et donc de nous faire nous un peu rouage un peu de ça, parce que derrière pourrait en découler des coupures d'allocation. voilà, ne pas remplir les contrats qui permettent à ces gens de toucher les minima sociaux. Voilà, et donc ça, c'était des injonctions qui nous étaient faites, et que effectivement, en tant qu'association, il faut aussi avoir un peu le cuir un peu dur pour pouvoir dire à son financeur, à la personne qui vous donne des milliers d'euros pour mettre en place cette activité, parce que là, en l'occurrence, il faut du travail salarié pour accompagner ces gens, parce que c'est très important. C'est un travail qui est assez colossal, pour pouvoir dire non à ces financeurs. Ouais. Et ça, c'est pas évident. Donc effectivement, il y a aussi il y a la relation entre l'État et l'association, et puis il y a aussi l'association en elle-même, un peu ce qu'on lui impose, et encore une fois dans le prolongement de ce qu'on disait tout à l'heure, c'est-à-dire faire des associations un opérateur de l'État qui doivent remplir exactement les mêmes obligations que l'État, et en s'asseyant sur le fait que les associations loi 1901 ont une autonomie, ont une indépendance, défendent des projets associatifs qui ne sont pas les mêmes, qui n'ont pas les mêmes ambitions que des politiques publiques.
1: Travaillent avec des bénévoles et des gens avec un droit du travail assez basique, en fait. Les salariés des associations n'ont pas une convention collective très très généreuse, on va dire. Et il y a énormément de bénévoles, donc du travail gratuit. En fait, l'État fait faire son travail par du travail gratuit quelque part, beaucoup.
2: Exactement, exactement. Donc le travail des bénévoles qui sont, je sais plus, je crois que c'est au nombre de peut-être 20 millions en France.
1: Il va y en avoir un peu moins, vu qu'on a perdu 2 ans on a gagné 2 ans de travail obligatoire. Exactement. Avec le recul de l'âge de la retraite. Exactement. C'est très important, ça.
2: Et ça fait partie, effectivement, quand on met bout à bout, en fait, des réformes qui, initialement, sont pas réfléchies pour le monde associatif, mais en fait, qui viennent mettre clairement des bâtons dans les roues des associations aujourd'hui, donc avec des baisses drastiques de financement sur ces dernières années, des plans d'austérité, donc le dernier n'est pas passé parce que le gouvernement Bérou a chuté, mais...
1: Il n'est pas encore passé, quoi.
2: Ouais, c'est ça, on se doute que ça va revenir, et en fait, là, qu'il y aurait des conséquences qui seraient vraiment catastrophiques, en fait, pour le secteur. Les associations, c'est celles qui mettent en place les politiques publiques sur le terrain, souvent. C'est celles qui développent l'éducation populaire, c'est celles qui viennent en aide aux personnes les plus en difficulté. Et donc c'est ça qu'on vient attaquer directement en impactant les associations. Et donc aujourd'hui, il y a un vrai enjeu à à revivifier un peu le modèle associatif et à ce que effectivement les personnes qui travaillent, qui sont bénévoles, mais aussi les personnes qui participent et se rendent compte, parce que effectivement on le disait aussi, je pense que on se rend pas compte que les associations sont partout dans notre vie et dans l'éducation, dans le social, dans la santé, dans le logement, partout on a des associations qui mettent en place des politiques publiques qui sont primordiales en fait aujourd'hui. Et donc je pense qu'on s'en, souvent on s'en rend pas bien compte parce que on connaît pas le modèle voilà juridique qu'il y a derrière les structures qu'on rencontre, mais si le monde associatif s'écroule, je veux dire on est sérieusement voilà. Impacté
1: et,
2: hein, dans
1: et
2: la vie de tous les jours.
1: Il y a cette injonction de contrôle que vous évoquiez sur votre association qui touche le logement, ça touche beaucoup bien sûr les associations qui s'occupent des personnes les plus défavorisées, les plus fragilisées, ça touche les gens qui n'ont pas d'emploi, qui passent par France Travail, qui les envoient vers des associations qui sont obligées maintenant d'être sur une plateforme qui s'appelle Dora et de faire du contrôle social. Voilà, ce contrôle social, il est vraiment délégué aussi aux associations et ça crée un brouillage entre les associations qui avaient quand même ce côté démocratique, populaire, ouvert, un peu libre, un peu basé sur la libre adhésion, le volontariat, le bénévolat. Tout ça, c'était de la cohésion sociale informelle. De plus en plus, j'ai peur, moi, que ça donne une mauvaise image des associations qui pourraient être associées à du flicage, à du contrôle social, à du triage, etc., qui n'est pas leur vocation première, en fait. Enfin, qui est même à l'inverse de leur vocation première.
2: Bah oui, c'est ça, leur faire perdre leur indépendance et les transformer en rouage, en fait, de...
1: Et cet outil démocratique qui était vu comme tel, qui est le premier pas hein, de l'engagement, peut-être, pour beaucoup. Beaucoup de gens arrivent à la retraite, ils sont encore en pleine forme, surtout quand c'était à 60 ans, mais on verra à 64, mais en l'occurrence, c'était un peu le réflexe qu'on avait d'aller se tourner vers une association en faisant bénéficier de ses compétences, en montant en compétences, parce que l'engagement associatif, c'est aussi un gros enjeu de monter en compétences pour des gens qui ont fait des boulots où on leur demandait pas beaucoup de faire appel parfois à des qualités organisationnelles ou des qualités de gestionnaire ou des qualités même de mobilisation d'équipe, etc. et qui se retrouvent tout à fait capables de le faire dans le monde associatif. C'est-à-dire que voilà, on peut aussi apprendre, c'est de l'éducation populaire par la participation. Donc c'est des outils formidables qu'on essaye de dénaturer. Et j'en viens à la mobilisation du 11 que vous avez évoqué, Antonio Delfini. C'est, je crois, la première fois qu'on va avoir une grève des associations, une mobilisation des associations.
2: Ouais, je pense que l'appel lancé, il est à la hauteur en réalité de la situation actuelle. Et donc voilà, le 11 octobre, il y a appel à rassemblement un peu partout dans toutes les villes de France. Donc c'est parti du mouvement associatif qui est un peu la plus grosse structure un peu de représentation un peu du monde associatif, qui représente 700 000 assos sur 1,5 million, et qui là tire la sonnette d'alarme, qui a vu des retours en fait du terrain. Revenir en indiquant que effectivement les deux dynamiques qu'on mentionnait tout à l'heure, baisse des financements drastiques, transformation un peu de tout le travail associatif, notamment avec la mise en place de ces appels à projets et donc le temps qui est donné en fait à des contraintes administratives de plus en plus dures, et de l'autre côté une impossibilité aux associations de faire entendre leur voix si jamais elles ne sont pas dans la droite ligne de leurs financeurs. Donc c'est un peu avec ces deux constats-là
1: puis
2: que le 11 octobre est appelé
1: à... Puis aussi le grand plan de licenciement silencieux, parce qu'une asso, on licencie le salarié ou les deux salariés. Et du coup, ça fait pas une grosse manif de la CGT comme quand on licencie les gens d'ArcelorMittal. Mais néanmoins, mis bout à bout... c'est énorme en fait, parce que ces baisses de financement généralisées là, quand on a vu les coupes dans la culture, on voit les coupes dans la santé, enfin le planning familial est attaqué, enfin je veux dire c'est assez dingue hein, de voir les secteurs qui sont impactés, c'est juste de la folie. Le soutien scolaire est attaqué, enfin vraiment les tout, et donc ça fait beaucoup de personnes qui vont se retrouver sur le carreau.
2: Exactement. Donc alors après la difficulté aussi du modèle associatif, c'est que on a une grande diversité d'associations avec des petites associations qui ont juste un ou deux salariés qui interviennent au niveau local et puis de l'autre côté des associations beaucoup plus importantes.
1: Des grosses structures et donc, qui sont plus vraiment des associations d'ailleurs.
2: C'est ça. Et donc il faut réussir à pouvoir rassembler cette diversité derrière un même mot d'ordre. Mais oui, par exemple sur les questions des associations de défense des droits des femmes. Là, il y a une alerte qui a été lancée il y a peu de temps. Ces baisses de financement et cette situation, en fait, elle va se traduire très concrètement par des fermetures de centres d'accueil de femmes qui peuvent connaître des violences, la fermeture de permanences d'accueil. Et donc, tout ça, en fait, a un coût matériel très concret, quoi.
1: Et va avoir de toute façon un coût économique parce que, enfin, je veux dire, ça suffit de pas évaluer le coût de la précarité, le coût du non-accès aux soins, le coût des violences intrafamiliales, enfin tout ça, ça a un coût, y compris économique, je suis désolée de le dire comme ça, mais à un moment, c'est un très mauvais calcul, c'est un calcul de très court terme.
2: Exactement, c'est ce sur quoi incite à juste titre le mouvement associatif, c'est-à-dire même en gardant cette rationalité économique permanente et en ne regardant que ça, en fait, on va droit dans le mur derrière, parce que ça veut dire que ça va faire exploser la précarité, la vulnérabilité, et qu'il va falloir derrière entraîner des coûts beaucoup plus importants pour essayer de pallier un peu aux conséquences de ces choix-là.
1: Bon, si on se quittait sur une injonction positive, mais bon, c'est vrai que c'est important, je crois, ce qu'on a dit, c'est une grande diversité, le monde associatif. Parlons aux gens du club de pétanque à côté, quand on fait de l'éducation populaire, parce qu'en fait, il n'y a pas de mauvais moyen d'être ensemble, et il n'y a pas de mauvais moyen de... Parlons même aux associations de chasseurs, allons-y. Parlons à tout le monde.
2: Non, mais alors, vraiment, le bouquin, en fait, essaye de ne pas tomber justement dans cette sinistreuse. C'est-à-dire, une grande partie du livre est consacrée effectivement à montrer cette répression qui est en route, mais on a aussi tenté ces dernières années, en fait, de construire les outils de la défense et de la riposte. C'est-à-dire que les associations qui sont directement attaquées peuvent faire appel à l'Observatoire des libertés associatives qui les mettra en lien avec des personnes qui organisent leur défense juridique, médiatique, et les solidarités à les trouver avec les associations. Et il y a plein d'exemples, en fait, d'associations qui se font attaquer, qui trouvent des soutiens au niveau local ou au niveau du secteur d'intervention dans lesquels elles sont, et qui arrivent à rétablir un rapport de force avec l'institution. Et puis après, la dernière partie du livre aussi met en évidence, en fait, des propositions pour riposter et aller plus loin, qui puissent permettre, en fait, de mieux entendre la voix des associations. Et on y travaille, en fait, avec des collectivités locales. Il y a des villes, il y a des métropoles qui sont OK pour travailler un peu sur ces choses. Là, des fonds d'interpellation citoyenne, on donnerait de l'argent à des associations pour justement jouer ce rôle démocratique de faire émerger une parole de la base et la mettre dans la discussion publique.
1: Vous voulez dire des conventions citoyennes, ce genre de choses?
2: Des référendums d'initiative citoyenne où on puisse mettre en place, voilà, une démocratie directe.
1: Qui aurait un effet dont les décisions seraient prises en compte par le pouvoir.
2: Et alors, très souvent, c'est effectivement des revendications qui sont portées de manière historique un peu par les associations. Mais donc qui ont déjà été élaborées, sur lesquelles il y a eu vraiment un vrai travail. Il y a eu un travail contradictoire pour essayer de pousser, de voir comment ça pourrait rentrer de manière opérationnelle. Et donc des échanges aussi avec des élus pour essayer de travailler là-dessus. Donc pas de sinistrose, c'est vrai que ça attaque beaucoup en face, et en même temps, nous on a des propositions, on a des projets,
1: on est nombreux.
2: Et aussi, s'il y a autant de répression, c'est aussi parce qu'il y a beaucoup d'associations qui font plein de choses. Et ça, c'est vrai que en creux, on peut lire ce livre aussi un peu comme ça, en disant si toutes ces répressions sont illustrées ici, et nous c'était vraiment avec Julien à la fin du bouquin ce truc-là, c'est dire quand même, on parle d'une trentaine d'associations qui réalisent des choses qui sont quand même assez remarquables, et on sait qu'il y en a beaucoup plus de toute façon. Et donc on a un tissu associatif qui est encore très vivant, qui est attaqué mais qui est encore très vivant, et donc faisons solidarité avec eux le 11 octobre notamment, et puis après de manière plus large au quotidien.
1: Merci beaucoup Antonio Delfini. Avec Julien Talpin, vous avez écrit ce livre aux éditions textuelles L'État contre les associations, anatomie d'un tournant autoritaire. Merci à Gilles Brézard qui réalisait cette émission. On va se quitter en musique avec ce que veut Gilles, ou alors on va directement laisser la place à Jérôme Sorel qui va nous parler d'un rayon libre de vélo avec quelqu'un, je crois, qui est allé se balader à vélo dans toute la France pour bien manger.

0: de Foucault, je sais pas, des spécialistes de Fauconnerie,
1: ouais.
0: De philosophie, Platon, Aristote, mais aussi les commentateurs d'Aristote, ouais. Thémistius, Simplicius, Alexandre d'Aphrodise, et aussi les néoplatoniciens, mais ça j'en reparlerai.
1: Ouais.
0: Donc il y a un vocabulaire philosophique qui se constitue en langue arabe, ce qui fait que l'arabe devient la langue aussi de la philosophie. Donc le jeune Avicenne est initié très tôt à l'étude du Coran, l'étude du fiqh, c'est-à-dire oui. du droit musulman, mais aussi mathématiques.
1: Oui.
0: Il est un professeur de mathématiques, il manifeste des capacités d'une précocité extraordinaire. Très vite, il se démarque. Très rapidement, il parle de son professeur de mathématiques comme quelqu'un qui s'est arrêté en route et il a dû poursuivre par lui-même
1: ouais.
0: l'étude des mathématiques parce qu'il était beaucoup plus doué que son professeur. Et la médecine. Avicenne, à 17 ans, est déjà un médecin reconnu. Il est appelé au secours pour soigner un prince, le prince Nuh ibn Mansour, qu'il soigne, et il devient médecin attaché à la cour, ce qui lui donne l'accès à une bibliothèque énorme. Et c'est là qu'il découvre la philosophie et qu'il découvre notamment la métaphysique d'Aristote.
1: Ouais.
0: C'est une très jolie histoire qu'il nous raconte dans cet homme qui a un ego quand même important. Quand
1: ouais.
0: il parle de lui dans sa biographie, on voit quelqu'un qui connaît sa valeur à juste raison. Mmh. C'est vraiment un très grand génie. Mais il nous dit qu'il découvre ce livre qui s'appelle en arabe Ma Ba'da at-Tabi'a, ce qui est après la physique, donc
1: ouais.
0: vraiment qui traduit le grec métaphysique,
1: métaphysique,
0: parce qu'en grec ça veut dire ce qui vient après la physique, donc le monde qui dépasse le monde sensible, le monde physique.
1: Fait.
0: Et Avicenne nous dit, je l'ai lu 40 fois jusqu'à presque le connaître par cœur, mais je n'ai pas compris de quoi parlait ce livre. Et il nous raconte qu'il prie pour essayer de comprendre, et il se promène dans le bazar,
1: ouais.
0: et là, il découvre un marchand de livres qui lui dit, écoute, j'ai pour toi un livre formidable d'un grand philosophe qui s'appelle Farabi, et qui, voilà, est-ce que tu le veux, sachant qu'à l'époque, les livres sont extrêmement chers. Hein.
1: Ouais.
0: Un livre, c'est un manuscrit, c'est donc
1: ouais,
0: un livre un écrit
1: manuscrit.
0: À la main. Le papier
1: recopié
0: à la main. Le papier existait déjà, puisqu'il a été, à partir du 7e siècle, grâce aux prisonniers chinois, il a circulé
1: ouais.
0: dans le monde musulman. Donc, c'est pas du parchemin, c'est du papier, mm-hmm. mais ça coûte extrêmement cher. Donc, Avicenne achète ce livre, rentre chez lui, le lit, et là il a une fulgurance, il comprend enfin quel est le
1: de quoi parle
0: la métaphysique,
1: la métaphysique.
0: Et là en fait il comprend qu'il y a la métaphysique ne parle pas de Dieu mais
1: ouais.
0: elle parle de l'être en tant qu'être
1: ouais.
0: et Dieu est un des êtres le seul parfaitement nécessaire, tout
1: ouais.
0: ce qui n'est pas Dieu est contingent par soi, c'est-à-dire
1: ouais.
0: peut ne pas être, mais Dieu est le seul être qui est de manière nécessaire. Mais la métaphysique ne parle pas que de Dieu, elle
1: ouais.
0: parle aussi de Dieu. Dieu est un étant, elle mmh. parle de Dieu comme étant,
1: oui.
0: comme l'étant nécessaire, mais la métaphysique est un traite de l'être.
1: Ouais.
0: Qu'est-ce que l'être, etc. Et donc là, il a une révélation et il... voilà, c'est assez beau cette description de cet héritage grec qui est reçu et qui va être réinterprété par ces philosophes. Hein. Alors ces philosophes, quand je parle de Farabi, d'Avicenne,
1: ouais.
0: il y a aussi Al-Kindi avant Avicenne,
1: ouais.
0: Kindi qui a eu un rôle très important parce que c'est lui qui a dirigé une des institutions dans laquelle avaient lieu ces mouvements de traduction que j'ai évoqué tout à
1: ouais,
0: l'heure.
1: Oui, à partir du 7e siècle.
0: Kindi, c'est 9e.
1: 9e, oui. D'accord.
0: Voilà, donc il y a un grand
1: le mouvement de traduction des œuvres grecques en langue arabe.
0: Alors, il commence au 9e, mais il se poursuit, et il y a même des œuvres qui ont été traduites plusieurs fois. Par
1: D'accord.
0: exemple, De Sensu d'Aristote existe en deux versions, la métaphysique d'Aristote aussi. Donc, il y a vraiment... ce qui est extraordinaire, vraiment, c'est cette constitution d'un vocabulaire, c'est-à-dire de termes
1: ouais.
0: techniques philosophiques.
1: Tout à fait.
0: Et ça, c'est un apport qui va marquer non seulement la philosophie de langue arabe, mais aussi après la théologie, parce que
1: ouais.
0: les théologiens, à partir du 12e siècle, sont très redevables, notamment Avicenne.
1: Ouais.
0: Donc il y a vraiment, on va assister à une philosophication, c'est-à-dire vraiment la pensée philosophique à travers son vocabulaire va infuser tous les domaines du savoir dans le monde musulman. Ça, c'est quelque chose qu'on ne dit pas assez. Hein.
1: Ouais. On nous répète. Mais vous êtes là pour ça.
0: Voilà, que la philosophie est morte au XIIIe, mais ce qu'on sait moins, et ce qu'on sait aujourd'hui de plus en plus, nous les chercheurs, mais qu'il faut transmettre, c'est que la philosophie n'est pas morte, mais qu'elle a vraiment infusé des pans entiers du savoir. Hein. Ça, le savoir mystique, la connaissance, les traités mystiques, les traités théologiques, etc. Donc, ces philosophes, Farabi, Kindi, Avicenne, se considèrent comme des Felsefa. Et dans Felsefa, qui est arabe, on entend philosophe. Parce qu'en fait, c'est la translittération du mot philosophe. Ils se considèrent comme les héritiers directs de ce mouvement extraordinaire que constitue la philosophie grecque. Et il y a aussi une autre belle histoire par rapport à cette transmission, c'est que le calife qui a initié le mouvement de traduction, a rêvé d'Aristote, qui lui demandait de le faire. Voilà. Ah. Donc il y a vraiment une transmission qui se fait à un niveau symbolique aussi très fort. Hein.
1: Ouais.
0: Donc ce sont des penseurs qui se considèrent comme philosophes et qui se considèrent comme héritiers de ce mouvement philosophique grec. Ceci étant, il y a des questionnements qui sont liés à leur histoire propre. Hein. Ouais. Ce sont des hommes donc qui vivent dans ces régions orientales du monde, qui sont musulmans de naissance. Ouais. Après, je ne vais pas rentrer dans le détail, mais en tout cas, qui sont musulmans et qui, en tant que philosophes, vont aborder des questions propres au monothéisme et au monothéisme musulman.
1: Ouais.
0: La question de la providence divine, la question de la prophétie, la question l'angélologie pour Avicenne. Donc toutes ces questions vont être abordées, non pas, ils ne vont pas les aborder en théologien, mais ils vont les aborder en philosophe.
1: Ouais.
0: Et qu'est-ce que c'est que la philosophie ? C'est essayer de rendre raison rationnellement à l'aide d'outils logiques, notamment à l'aide des outils logiques développés par Aristote dans son Organon, du monde.
1: Ouais.
0: Tout. Et Avicenne est un penseur, vous m'avez demandé son importance, son importance, elle est grande, c'est un penseur systématique, c'est un penseur qui a conçu un système philosophique où tout se tient, c'est assez éblouissant quand on le travaille, et donc vraiment, il rend raison du monde. Il a écrit plusieurs ouvrages, dont la première encyclopédie philosophique de l'histoire, qui en français s'appelle « Le livre de la guérison », le « Kitab al-Shifa » en arabe. Et c'est les mathématiques, la logique, la physique, l'histoire naturelle, évidemment la métaphysique, et même la musique. C'est vraiment une encyclopédie qui touche à tous les domaines du savoir humain. Alors, Avicenne est important dans le monde musulman, puisqu'il va, grâce à ce système, et il a abordé à peu près toutes les questions qu'on peut se poser, hein, l'utilité de la prière votive à les rêves, qu'est-ce que c'est qu'un rêve, une vision véritable, aux questions logiques les plus pointues, aux questions métaphysiques les plus pointues, tout ça systématisé, notamment dans le livre de la guérison. Et Avicenne va être, donc il va influencer énormément le monde musulman, notamment, comme je le disais tout à l'heure, les philosophes, les théologiens à partir du XIIe siècle, les gens comme Fakhreddin al-Razi et aussi El-Razali, qui le critique, mais qui lui doit beaucoup.
1: Ouais.
0: Avicenne est souvent très critiqué, mais tout le monde lui doit beaucoup.
1: Ouais.
0: Vraiment. Hein, au point qu'il est parfois difficile de comprendre la pensée qui vient après si on ne le connaît pas.
1: Ouais.
0: Et à partir du XIIe siècle...
1: C'est logique.
0: C'est le
1: cas aussi, en général, de toute l'histoire de la philosophie.
0: Des grands penseurs.
1: Des grands penseurs.
0: On a du mal à comprendre quoi que ce soit de la philosophie grecque si on ne connaît pas Aristote et Platon. Ça,
1: exact.
0: C'est sûr. Et au XIIe siècle, en Espagne, à Tolède, une partie de son œuvre va être traduite en latin. Notamment la partie physique du livre de la guérison, la métaphysique, mais aussi son canon de médecine, et qui sera retraduit d'ailleurs à la Renaissance, au XVe siècle en Italie. Et donc, il va être découvert par les auteurs latins. Et les auteurs latins sont intéressés par beaucoup de choses. D'abord parce que, comme eux, il est monothéiste. Comme eux, il aborde des questions qui les intéressent, mais en philosophe, avec les outils grecs. Et ça, c'est quelque chose qui a beaucoup de valeur.
1: Ouais.
0: Et il aura une grande influence sur Thomas d'Aquin. Là, des travaux des libéraux l'ont montré. Jean-Baptiste Brenet aussi. On montre sa théorie, toute sa... sa théorie de la connaissance. Sa psychologie a une très grande importance, ouais, aussi, une très grande influence sur des gens comme Albert le Grand. Par exemple, sa doctrine des sens internes. Je vais peut-être dire un mot sur sa psychologie. La psychologie au sens classique, c'est ce qui concerne l'âme, et l'âme en lien avec le corps.
1: Ouais.
0: Et c'est le rapport de cette

0: ce système des sens internes. Donc il y a les cinq sens externes que tout le monde connaît, oui, la vue, l'odorat, etc., le toucher. Et en plus de ces sens externes, l'homme, l'être humain, est doté de sens internes.
1: Ouais.
0: Les sens internes, il y a le sens commun, il y a une première faculté de mémoire qui s'appelle, bon, le nom n'a pas d'importance, il y a l'imagination. Il y a l'estimative, qui est une faculté très importante, qu'on retrouve dans quasiment tous les traités médiévaux latins. Et il y a une autre forme de mémoire. Et donc, il faut essayer de comprendre, Avicenne essaye de comprendre comment ce monde qui m'est extérieur, comment je vais intérioriser petit à petit ces données. Hein? Quand je vois un verre d'eau là qui est devant moi, qu'est-ce qui se passe? Donc Avicenne va nous dire l'image, la forme de ce verre va s'imprimer dans mon cerveau. Et il place, contrairement à Aristote, les données de la connaissance, non pas dans le cœur, mais dans le cerveau. C'est-à-dire que les sens internes sont placés dans le cerveau, pas dans le cœur. Ça, c'est déjà très, très important. Ouais. Et donc, on voit qu'on ne voit pas le monde tel qu'il est, mais on voit le monde tel que notre cerveau va le... Il y a une espèce de synthèse qui va s'opérer au niveau... Donc ça,
1: ou schématisme, ou à perception.
0: Exactement. Donc, il y a une distinction entre la sensation et la perception. Hein? Donc, voilà, entre le rouge qui m'apparaît et le rouge que je vais ensuite intérioriser. Donc, il y a une réflexion extrêmement importante et très riche, très complexe et très, très riche, qui va avoir une très grande importance dans le monde latin.
1: Oui.
0: Voilà. Et son traité de l'âme est beaucoup traduit, circule beaucoup dans le monde latin. Il y a des centaines de manuscrits, puisque c'est comme ça qu'on sait qu'un ouvrage a beaucoup circulé. Il y a beaucoup de manuscrits, on a retrouvé énormément de manuscrits.
1: On a essayé de le recopier.
0: Voilà, il est étudié, il est recopié, il est critiqué, mais il est là, il sert de base. Hein. De même que son canon de médecine sert de base à la médecine en Occident, jusque quasiment au XVe siècle. C'est la base de l'enseignement de la médecine. Donc c'est un penseur majeur. Il a été introduit, il faut le dire quand même, dans le programme du baccalauréat en France depuis 2 ans.
1: Ouais.
0: Avec Maïmonide, l'autre très grand penseur médiéval qui était juif, qui écrivait dans une langue, qui écrivait en hébreu, mais en caractère arabe, judéo-arabe. Et ces deux immenses penseurs médiévaux sont rentrés dans le programme du baccalauréat depuis 2 ans.
1: Ouais.
0: Et ça, c'est quand même, ça c'est important.
1: Ouais.
0: C'est pas seulement symbolique, c'est très important. Parce qu'on voit qu'il y a une continuité de ce savoir entre la pensée grecque, la pensée médiévale arabe et la pensée médiévale latine. Donc il y a vraiment ce que Alain de Libera a appelé la translatio studiorum. Il y a vraiment un mouvement de transmission du savoir. Et
1: une continuité.
0: Voilà, et une continuité. Et une continuité, que ce soit l'hébreu, l'arabe ou le latin, ce qui comptait, c'était la valeur de la connaissance. Et pas... Donc ça, ce sont des choses importantes. Et maintenant, les étudiants de terminale vont savoir ça.
1: Bon, alors, je vous propose une première pause musicale. Nous allons écouter Shahram Nazeri et un peu de musique soufie.

0: 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Dans le monde en question, nous recevons Myriam Septi et nous parlons d'Avicenne. Alors Avicenne au baccalauréat avec Maïmonide depuis 2 ans. C'est une bonne nouvelle aussi pour comprendre effectivement l'histoire, hein, et sa présence et son importance. L'apport d'Avicenne à la pensée en général, hein, donc vous nous l'avez montré. Est-ce qu'il y a encore d'autres points que vous voulez souligner, ou est-ce qu'on rentre encore plus profondément dans la philosophie même et dans l'objet de votre livre ?
1: Je pense avoir dit ce qui me venait. Il y a peut-être d'autres choses qui viendront au cours de la discussion et je ferai des apartés.
0: D'accord. Alors, si on parlait davantage de l'objet propre de votre livre, on va peut-être en passer, on est au néoplatonisme, dont vous avez dit que vous reparleriez tout à l'heure, la façon dont effectivement Avicenne construit sa pensée, pense son lien avec la philosophie grecque notamment, cette traduction, et puis sa position par rapport à la question de la nécessité d'interpréter l'exégèse sur la médiation.
1: Alors, l'histoire de la réception du néoplatonisme dans ce monde musulman, comme je disais tout à l'heure, donc Avicenne est perse, hein, de naissance. Ouais. Il écrit la plupart de ses œuvres en arabe, puisque c'est, comme je le disais tout à l'heure, la langue savante, la langue du savoir, la langue de la transmission du savoir. Il écrit 2 œuvres importantes en persan quand même, le Daneshnameh Elahi, le livre de science offert au prince. Alaï, et il écrit aussi une épître de médecine importante, le Rakshenasi. Et donc, ce qui va se passer pour la réception du néoplatonisme, c'est un quiproquo très intéressant. Circule à son époque un ouvrage qui est appelé la théologie d'Aristote. La théologie d'Aristote, qui est considérée par Avicenne, Farabi, comme étant un ouvrage d'Aristote, est en réalité constituée des 3 dernières Énéade de Plotin. Oui. Alors Plotin est un auteur très très important, beaucoup moins connu que Platon, parce qu'il n'est pas étudié au lycée, et donc en général les gens qui n'ont pas fait d'études de philosophie ne le connaissent pas. Plotin, c'est un auteur qui est né en Égypte, à l'époque où l'Égypte faisait partie de l'Empire romain, mais il est de culture grecque, au 3e siècle après Jésus-Christ. Il a laissé une œuvre majeure pour l'histoire de la philosophie qui a été réunie par son disciple Porphyre sous le nom de Énéade. Oui. Donc il y a 6 Énéades, 6 volumes, 6 Énéades. Énéade, ça veut dire 9, et chaque Énéade est composée de 9 traités. Les 3 dernières Énéades sont traduites en arabe à l'époque de Kindi. On ne sait pas pourquoi. On ne sait pas ce qui s'est passé exactement. Oui. Les spécialistes se battent pour savoir comment c'est arrivé. Mais à un moment, ces Énéades sont attribuées, enfin ces 3 dernières Énéades, c'est-à-dire 4, 5 et 6, des extraits de 4, 5 et 6, plus des choses qui sont ajoutées en langue arabe, qui ne sont pas dans Plotin, sont attribuées à Aristote. Ce qui fait qu'un philosophe comme Avicenne, d'ailleurs qui commente la théologie d'Aristote, vont être face à, et il s'en rend compte, il est très intelligent, à une difficulté, comment concilier ce dieu-là, ce dieu de la théologie, qui est un dieu. Ce qui caractérise le néoplatonisme, c'est une doctrine qui repose sur l'émanation, sur l'effusion, et puis dans un premier temps, et dans un second temps sur la conversion. C'est-à-dire, il y a un principe duquel émane, c'est-à-dire sort comme un flux, comme de l'eau qui jaillit d'une fontaine. Il y a un excès d'être, et cet excès d'être va jaillir, et ce jaillissement va donner naissance à ce qui est appelé hypostase. C'est Porphyre qui emploie ce mot, à des hypostases, c'est-à-dire à des niveaux d'être.
0: Il y a l'être parfait, et
1: il y a l'intellect et il y a l'âme. Et donc il y a l'un qui est dont on ne peut rien dire, qui est au-delà de l'être, ensuite il y a l'être, et donc il y a comme ça un jaillissement. Et ça c'est dans la théologie, mais dans l'Aristote historique, le vrai Aristote, donc l'Aristote historique, si on lit Métaphysique lambda, où il est question de Dieu, d'ailleurs qu'Avicenne commente aussi, Avicenne commente Métaphysique lambda d'Aristote.
0: C'est un premier moteur.
1: Oui, pour Aristote, Dieu, il y a un premier moteur, qui est abîmé dans la contemplation de soi-même, qui sert d'aimant tout ce qui est dans l'univers, le désir, et c'est cette aimantation du premier moteur qui provoque le mouvement dans le monde, ouais. Mais lui, il est immobile. Et il est immobile et il est totalement indifférent au monde qui l'entoure. Il est abîmé.
0: En particulier au monde sublunaire.
1: Complètement. Il est abîmé dans la contemplation de soi. Vous voyez bien qu'un tel principe, ne, pour un monothéiste, difficilement
0: conciliable, voilà. Conciliable avec cette dite théologie d'Aristote qui est en fait du
1: platonisme. Et surtout, difficilement conciliable avec, pour un auteur qui est musulman, qui veut rendre raison du monde, d'un monde où Dieu est un Dieu provident, où Dieu est un Dieu, Avicenne reprend par exemple dans la métaphysique, que je ne dise pas de bêtises, un verset du Coran qui dit il n'y a pas un atome qui échappe à la connaissance de Dieu.
0: Ouais.
1: Donc comment concilier ça avec ce Dieu totalement indifférent au monde, qui n'est même pas Dieu, ce premier moteur aristotélicien. Donc il va trouver dans la théologie, donc, qui n'est pas d'Aristote, mais que lui considère comme Aristote, des outils pour construire un système qui peut rendre raison de la providence, etc., et du fait que Dieu n'est pas indifférent au monde. Alors, c'est pas il y a tout un mouvement philosophique grec qui essaie de concilier Aristote et Platon. Hein, c'est les philosophes de l'école d'Alexandrie qui ont tous été traduits en arabe. Donc Avicenne a déjà cet héritage-là, où il y a un grand mouvement où on reconstruit la philosophie en réconciliant les deux grands... En fait, la philosophie aristotélicienne, qui est une philosophie qui part du monde sensible, et la philosophie platonicienne, qui estime qu'il n'y a de vérité que dans le monde intelligible, que dans le monde, dans un monde auquel les sens n'ont pas accès. Les sens, c'est-à-dire les cinq sens. Donc, on voit bien, il s'inscrit dans ce mouvement de réconciliation, et il va donc puiser, non seulement dans la théologie d'Aristote, mais dans un autre ouvrage qui s'appelle Le Livre du Bien Pur, qui a été traduit en arabe, bon, je ne donnerai pas le nom parce que ça... qui a circulé sous le nom d'Aristote. Il va puiser une doctrine de la causalité qui lui permet d'expliquer comment Dieu, qui est un être, pareil pour Avicenne, qui ne se divise pas, qui est une unité absolue, qui ne connaît aucune division, donc il n'y a pas de division entre l'objet de la connaissance et le connaissant. Mm-hmm. Dieu se connaît lui-même, et cette connaissance de lui-même va engendrer par émanation le monde. Le monde est né de la connaissance qu'a Dieu de lui-même. Ça, c'est beau quand on y pense. Mais ça, c'est typiquement néoplatonicien, c'est-à-dire que l'être vient du connaître, de la pensée. Ce sont des philosophies idéalistes. Donc, il va construire, notamment mon livre traite de prophétie, il va insérer la prophétie dans un système néoplatonicien. Mm-hmm. Et donc, il va essayer de rendre raison de la personne du prophète, pas nécessairement du prophète de l'islam, mais du prophète en tant que tel. Il y a un mouvement d'émanation qui descend de Dieu aux intellects, des intellects aux âmes célestes, donc il y a toute une cosmologie. Mmh. Et ce mouvement, bon, il est un peu complexe, donc je ne vais pas rentrer dans les détails. Ce qu'on va retenir, c'est qu'à un moment, il s'épuise. La force, plus on s'éloigne de Dieu, plus le flux s'affaiblit. Hein, c'est comme vous avez un jaillissement d'eau. À un moment, vous éloignez de la source,
0: il y a tout petit filet d'eau jusqu'à...
1: Exactement.
0: Effectivement,
1: et imagine. Le tout petit filet d'eau, c'est nous.
0: Ouais.
1: C'est le monde qui est sous le monde de la Lune au niveau cosmologique. Donc il y a la Lune, la sphère de la Lune, et en dessous il y a le monde, notre monde à nous. Le monde céleste, c'est-à-dire celui qu'Aristote appelle le monde de la génération et de la corruption.
0: Voilà.
1: Le monde de la mort, le monde du mouvement. Au-delà de nous, il y a un monde immobile. Les sphères célestes sont dans un mouvement céleste, qui est un mouvement circulaire, mais qui ne s'arrête pas, et qui est égal, il n'y a pas de saut, il n'y a pas de sursaut, il y a une continuité éternelle. Et donc le monde de la génération et de la corruption, le monde de la maladie, de la mort, des accidents, etc.
0: Oui, de l'altération,
1: de ce qui s'abîme,
0: etc. Et dépérit, voilà.
1: C'est notre monde. Mais notre monde n'est pas abandonné, on n'est pas chez Aristote. Pour Aristote, notre monde, c'est celui de la contingence pure, puisque ce monde est abandonné par toute providence pour Aristote. Et d'ailleurs, c'est pour ça que... ça, on y reviendra plus tard sur la question de l'éthique et du politique. D'accord. Mais en tout cas, retenons que pour Aristote, c'est le monde de la contingence. Avicenne ne peut pas penser notre monde comme un monde de la contingence. Mmh. Notre monde est un monde qui dépend de la providence divine, qui est un résultat de quelque chose qui a été voulu par Dieu. Ouais. L'homme n'est pas abandonné de Dieu. Et le prophète, justement, manifeste cette donation, cette donation providente de Dieu. Avicenne, dans la métaphysique du livre de la guérison, nous explique que ce Dieu, qui va tellement loin dans son souci provident qu'il nous donne une voûte plantaire pour qu'on soit confortable quand on marche, et des cils pour que nos yeux soient protégés de la poussière, donc ce Dieu qui pousse la providence dans son souci provident à des détails aussi incroyables, comment aurait-il pu nous abandonner ? Donc, il ne nous abandonne pas et il nous envoie un prophète. Donc, le prophète est clairement conçu par Avicenne comme un don de la providence divine, peut-être le don le plus important que cette providence octroie à l'humanité. Et c'est en termes néoplatoniciens qu'il va construire cette histoire en fait, philosophique. C'est-à-dire que... donc il y a cette émanation, donc des dieux aux intellects célestes, des intellects célestes aux âmes, et le dernier intellect avant notre monde est appelé par les médiévaux l'intellect agent. L'intellect agent joue un rôle extrêmement important dans les doctrines de la connaissance, ce qu'on appelle la noétique, et tout ce qui concerne l'intellection, c'est-à-dire penser par notre intellect, joue un rôle majeur. Pour Avicenne, reprenant Aristote, vous allez voir comment on retrouve ici Aristote. Pour Aristote, tout ce qui se meut a besoin d'être mu, le principe du mouvement en lui-même. Donc nous pensons de manière intellectuelle, c'est-à-dire qu'est-ce que c'est penser de manière intellectuelle ? C'est penser, par exemple, concevoir l'homme en tant qu'homme, la définition de l'homme. Quand je conçois l'homme en tant qu'homme, pas Isabelle avec ses lunettes, ou moi, etc. Mais qu'est-ce que c'est qu'un homme, un homme, que je fais la définition de l'homme. À ce moment-là, ça, c'est une pensée universelle. Pour Avicenne, c'est quand je suis capable d'une telle abstraction, c'est qu'à un moment, mon intellect est en connexion avec ce dernier intellect qui est l'intellect agent, et qui me donne la forme universelle. La forme universelle n'est pas dans mon intellect. Je ne la conserve même pas avec une mémoire. Il n'y a pas de mémoire intellectuelle. À chaque fois que je fais preuve d'abstraction, que je résous une équation mathématique complexe, c'est que mon intellect est en connexion avec l'intellect agent. Ce qui veut dire que, bon, je me prépare, je vais réfléchir sur... Pour Avicenne, le mouvement, tout le processus propédeutique, de préparation sur le monde sensible est très important. Je dois réfléchir, regarder plusieurs hommes et commencer à faire un processus d'abstraction progressif. Mais le moment où j'ai vraiment l'abstraction pure en moi, c'est qu'à ce moment-là, je suis en connexion avec ce dernier intellect qui est le moteur de mon intellection, puisque lui est un moteur qui ne s'arrête jamais. Alors que mon intellect à moi est un intellect passif qui a besoin, pour passer à l'acte, c'est-à-dire pour se mouvoir, d'être actualisé. Et cette actualisation se fait donc en lien avec l'intellect agent. Tout ça pour dire qu'en réalité, qu'est-ce que ça veut dire pour nous ? Ça veut dire déjà que cet intellect agent, il a une double fonction. Il est à la fois, il contient ses formes universelles, mais quand le monde sensible se constitue, les formes qui vont constituer la matière, la matière du monde, par exemple, les hommes, les animaux, etc., ces formes proviennent aussi de cet intellect. Ce qui veut dire que c'est lui qui assure la connaissance de l'être, du logique et de l'ontologie. Qu'est-ce que ça veut dire ? Qu'est-ce qui m'assure que quand je connais, je connais ? Que je ne suis pas en train de délirer ? Eh bien, c'est l'intellect agent. Vous voyez,
2: c'est le garant de mon savoir.
1: C'est le garant.
2: Je suis bien dans
1: savoir.
2: Le domaine de la connaissance et non pas dans.
1: Voilà, ça veut dire ça en réalité. Donc
2: il y a bien une vérité aussi.
1: Il y a une vérité, bien sûr. Cette vérité, elle trouve son origine dans l'intellect divin et dans tous ces intellects. Et lorsque nous pensons en lien avec toutes ces intelligences, avec en fait cette pensée divine. Et ce n'est même plus une question de foi quand on y pense. C'est la façon qu'ont trouvé les philosophes pour assurer à la connaissance humaine une base solide.
2: Tout à fait.
1: Connaître,
2: son fondement.
1: Voilà,
2: enfin,
1: son fondement. Exactement. Voilà. Parce qu'après, plus tard, dans l'histoire de la philosophie, quand tout ça est remis en question, oui. On en arrive à dire à Descartes qui dit « qu'est-ce qui m'assure que quand je pense et que je ne délire pas, qu'il n'y a pas un démon qui est en train de m'envoyer ?» Donc, en réalité, la foi est une chose, mais pour ces philosophes médiévaux,
2: C'est le fondement de la connaissance.
1: Le fondement de la connaissance est l'intellect divin. Il permet de dire que l'homme, puisque quand je pense, c'est avec lui, finalement, par la médiation de l'intellect agent, que je suis en connexion, cela signifie que je suis sûr que j'atteins le vrai.
2: Ouais.
1: Et qu'il y a un, c'est qu'il y a une vérité, c'est la vérité que Dieu pense de toute éternité, et Dieu, à chaque fois que je pense, c'est cette vérité-là que j'atteins.
2: Ouais.
1: Et donc, la connaissance humaine est fondée. Elle est fondée dans l'intellect divin, mais elle est fondée.
2: Les hommes sont bien en possession d'un savoir, à condition de remplir effectivement.
1: Donc c'est au-delà de la foi et de savoir si ces philosophes sont des croyants ou ne sont pas des croyants, c'est même pas la question. La question, c'est comment fonder la connaissance divine dans la vérité.
2: Voilà. Tout à fait.
1: Et ça, donc maintenant, on revient au néoplatonisme. Avicenne va prendre ces outils conceptuels que lui donne le néoplatonisme, donc avec c'est compliqué, donc avec le système d'émanation, mais aussi dans le néoplatonisme, il y a deux mouvements qui sont, qu'on ne peut pas penser l'un sans l'autre. Un, c'est la descente dont
2: la
1: on
2: descente,
1: a parlé,
2: et ce dont on n'a pas petit niveau de petit ruisseau là dont
1: et
2: on parlait.
1: Ce dont on n'a pas parlé, c'est la remontée, la conversion, qui est appelée en termes philosophiques la conversion, c'est-à-dire revenir vers le principe.
2: Ouais.
1: L'homme est le fruit donc de toutes ces mouvements d'émanation qui descendent très bas, on est loin, on est loin de Dieu, on est loin du principe. Mais l'homme a le pouvoir, et d'ailleurs c'est le but de la vie humaine pour Avicenne, pour Plotin aussi. Il le dit dans des termes différents, mais pour Plotin aussi. C'est de revenir, de remonter.
2: De remonter.
1: L'homme, par son intellect, est semblable au divin. Par mon intellect, je pense de manière les universaux de la même manière que les intellects céleste pense, et de la même manière que Dieu pense. Et on m'a donné un corps, c'est pas une chute, c'est pas une punition, c'est parce que mon intellect, mon âme, il y a une imperfection de mon intellect, et que ma vie humaine, c'est une durée qui m'est donnée pour perfectionner cet intellect. Et à la fin de ma vie, si j'ai bien travaillé, si je suis un philosophe, cet intellect va devenir semblable à ses intellects célestes, c'est-à-dire qu'il va refléter l'ensemble de la vérité, de l'ensemble de la réalité universelle. Et ça, c'est le but de la vie humaine. Donc on est venu pour une raison, et on doit œuvrer toute notre vie pour pouvoir revenir. On abandonne le corps, donc il dit le corps est très utile, et il le compare à une monture. J'ai besoin de ma monture pour arriver au sommet de ma montagne, mais quand je suis arrivée à ma destination, je renvoie ma monture. Donc le corps est nécessaire. Avicenne, comme je le disais tout à l'heure, est un médecin, donc il a développé une doctrine de la perception extrêmement complexe et raffinée et extraordinaire, qui a été beaucoup reprise. Mais le corps, à un moment, n'en a plus besoin. Et je deviens, et aussi j'abandonne d'une certaine sorte mon individualité. Enfin, la question est très complexe, puisque si je deviens un espèce de miroir dans lequel le monde intelligible dans son entier se reflète, je ne vois plus très bien où est l'individualité. Mais ça, c'est une question difficile, on va la laisser de côté. Donc voilà, il va construire, avec des outils néoplatoniciens, il va penser
2: ce double mouvement.
1: Voilà, ce double mouvement. Et dans ce double mouvement, le prophète joue un rôle important.
2: Voilà.
1: Parce que le prophète, enfin tel que moi en tout cas je l'ai compris en relisant notamment sa métaphysique et le dernier livre de la métaphysique du livre de la guérison, le prophète est, comment dire, compris comme un point axial entre ce mouvement de descente et de remontée. Pourquoi ? Le prophète, nous dit Avicenne, est tel qu'il a, ça il le dit dans ses ouvrages de psychologie, c'est un homme qui a un intellect, contrairement à notre intellect à nous, je parlais tout à l'heure de notre intellect à nous, l'intellect des hommes ordinaires, est d'abord un intellect matériel, c'est-à-dire qu'il est une pure potentialité, qui s'actualise, c'est-à-dire qui commence petit à petit à travailler, à passer au mouvement, et qui, s'il travaille bien à un moment, acquiert une certaine aisance à penser, à penser de manière abstraite. Contrairement à ça, l'intellect du prophète et un intellect qui est quasi instantanément avec l'intellect agent. Il n'a pas besoin, comme nous, de nous préparer à faire des abstractions, à réfléchir, à comparer les choses entre elles. Tiens, elle, elle n'a pas de lunettes, c'est pourtant un être humain. Et celui-là, il a des lunettes, c'est un être humain. Et celle-là, elle est blonde, et c'est quand même un être humain. Ah bah finalement, la notion d'être humain, il n'y a pas besoin de lunettes, ni d'être blonde, ni d'être noire, ni d'être jaune. Et je vais abstraire petit à petit jusqu'à ce que je reçois la définition abstraite, enfin la définition universelle de l'être humain. Donc, l'intellect du prophète est en jonction quasi instantanée avec l'intellect agent. Et Avicenne va utiliser une image coranique pour ça, qui est le fameux verset de la lumière, qui est très beau, qui parle d'une huile qui n'a pas besoin que le feu ne la touche pour s'embraser.
2: Ouais.
1: Et il dit, l'intellect du prophète, c'est ça. Donc on a un homme qui a en quasi jonction immédiate avec le monde intelligible, à travers l'intellect agent. Mais aussi, le prophète, c'est un homme dont l'imagination a un lien particulier avec le monde céleste. Oui. Là, il faudra que je m'arrête un moment pour expliquer ce que c'est l'imagination, mais je vais d'abord finir sur les trois propriétés de la prophétie. Et il a aussi un corps, il a aussi une âme qui est capable d'agir non seulement sur son propre corps, mais aussi sur les autres corps. Et c'est ce qui permet à certains prophètes d'avoir fait des miracles. Par exemple, Moïse qui a transformé un bâton en serpent.
2: Ouais.
1: Donc, il y a ces propriétés du prophète qui montrent qu'il n'est pas comme les autres hommes, mais ses capacités psychiques sont particulièrement développées. On va revenir à l'imagination. Pour comprendre la doctrine, l'importance de l'imagination chez le prophète, il faut faire une petite aparté et s'arrêter sur l'imagination. Qu'est-ce que c'est que l'imagination chez Avicenne ? Avicenne développe une théorie de l'imagination extrêmement originale. Il nous explique que nous avons une faculté, tous les êtres humains, qu'il appelle...
2: C'est un point majeur, voilà. De toute façon, l'imagination dans l'histoire de la philosophie, c'est vraiment une question cruciale, et voyons comment Avicenne l'aborde.
1: Alors, nous avons tous une imagination. Cette imagination, elle se manifeste surtout quand nous dormons, par exemple. Ouais. C'est là qu'elle est le plus débridée. Pourquoi ? Parce qu'elle n'est pas empêchée. Le reste du temps, je suis occupée à faire ci, à faire ça, je laisse pas trop de place à mon imagination. Quand mes autres sens sont au repos, mon imagination laisse libre, elle est libre. Et cette imagination, soit elle agit, mais elle a une fonction aussi de médiation avec le monde céleste.
2: Ouais.
1: Alors là, pour comprendre ça, il faut faire un petit détour par la cosmologie. Je vous ai parlé d'un mouvement descendant, j'ai parlé d'intellect, mais j'ai parlé d'âme céleste aussi. Ouais. Alors les âmes célestes sont les âmes vous savez, les corps célestes, et les corps célestes ont des mouvements circulaires, mais aussi certains mouvements qui ne sont pas éternels, totalement. Donc il faut les expliquer, et on les explique dans la cosmologie ancienne, du fait que ces corps sont dotés d'âmes. Et ces âmes, elles sont un peu comme nos âmes. Avicenne le dit clairement, elles sont un peu comme nos âmes. Et elles ont, ces âmes-là, elles ont une imagination. Et elles ont des images. Elles ont du désir aussi. Et c'est ça qui va faire que les corps ont des mouvements qui ne sont pas des mouvements complètement circulaires. Donc, on voit une cosmologie qui est à l'époque scientifique, parce que ces gens-là observaient le ciel et ils ont créé il y avait, le dixième est peut-être l'apogée de la connaissance de l'astronomie à l'époque et dans cette partie du monde. À Bukhara, il y a un observatoire extraordinaire, il y a des très très grands scientifiques. Donc on a, à l'époque, c'était la conception scientifique du monde, mais doté, ce qu'on peut presque appeler d'une cosmogonie, c'est-à-dire que ces êtres-là sont des êtres vivants. Sont des êtres vivants. Et ces âmes, elles ont des images, des formes. Et elles sont dotées d'imagination. L'imagination, c'est des images. Et ces images, c'est pas comme les intellects de l'universel. C'est pas l'homme dans... Mais des images précises. Et quand je dors, certains rêves, pas tous les rêves, Avicenne est très... Il nous explique qu'il y a plusieurs catégories de rêves. Il dit certains rêves, il est médecin. Donc certains rêves, si j'ai trop mangé, je vais rêver que j'étouffe. Si j'ai très froid, je vais rêver que je suis en train de mourir dans une grotte glacée, etc. Donc certains rêves ne sont que la conséquence de ma journée, de mes soucis, de mon état physique et psychique. Par contre, il y a d'autres rêves qui mettent en relation mon imagination avec l'imagination des sphères célestes. C'est ce qu'Avicenne appelle les rêves véridiques. Donc je vais me réveiller, ce qu'on appelle aujourd'hui un rêve prémonitoire, et je vais rêver d'une chose qui va arriver. Seulement Avicenne nous dit, l'imagination, elle est particulière parce qu'elle va voir une vision, et la fonction d'imagination, c'est l'imitation, qui est aussi la mimésis, qui est un concept aussi très important dans le néoplatonisme. Donc elle va toujours remplacer, en fait cette vision, c'est comme si elle était trop forte pour elle, et elle va remplacer une image par une autre. Et Avicenne nous dit, dans le Daneshna Meilai, le livre de science qui est écrit en persan, qu'ai-je rêvé pour que j'ai vu un arbre, mais c'était quoi l'origine de la vision pour que j'en ai fait un arbre. Donc chaque personne, en fonction de son histoire, de sa culture, etc., va avoir des symboles privilégiés qui vont remplacer ses... Donc c'est extraordinaire parce qu'il dit, le rêve, il faut l'interpréter. Je dois remonter à la source de ma vision. C'est très moderne. Vous voyez ? Donc j'ai rêvé d'un arbre avec un ruisseau. Que symbolise l'arbre ? Que symbolise le ruisseau ?
2: Et oui, je ne peux pas m'arrêter simplement à ce rêve.
1: Je dois remonter à la source, à la vision qui est la source. Et le prophète, pour en revenir à lui, a une imagination singulièrement développée. C'est-à-dire que cette imagination, elle est beaucoup plus en contact avec les âmes célestes que l'homme ordinaire. Nous, ça nous arrive deux fois dans une vie ou jamais.
2: Ouais, le prophète,
1: et lui, ça lui arrive tout le temps. Et ça lui arrive même à l'état de veille. Donc il a cette...
2: Alors que l'humain, ça ne peut lui arriver déjà que très rarement et simplement lorsqu'il dort.
1: Exactement. Et donc le prophète a cette connexion singulière avec le monde des âmes célestes et il va recevoir des images. Mais son imagination va aussi faire ce travail de mimésis. Ouais. Donc voilà pour la deuxième spécificité du prophète. Donc l'intellect, on en a parlé, l'imagination. Quant au corps du prophète, Avicenne est connu pour avoir particulièrement insisté sur les capacités psychosomatiques, non seulement dans ses ouvrages médicaux, mais aussi dans son traité de l'âme, par exemple, du Shifa, du livre de la guérison. Lorsque je suis en colère, lorsque je suis amoureux, je peux avoir de la fièvre, être très mal, être très malade. Je peux même mourir. C'est-à-dire que mon état d'esprit, mon état psychique peut influer de telle manière, avec une telle puissance sur mon corps, qu'il peut provoquer de la fièvre ou au contraire être glacé et même mourir. Mm-hmm. Voilà. Et alors le prophète, partant de là, il explique que le prophète a la capacité non seulement d'agir sur son propre corps, mais sur les autres corps. Cela explique les miracles. Donc le miracle n'est pas quelque chose d'irrationnel, mais il a une explication parfaitement rationnelle. C'est la capacité, c'est une extension de la capacité de l'âme qu'on a tous, on a tous connu des moments où l'angoisse nous a terrassés, etc., où on a été malade parce qu'on n'allait pas bien. Mais là, cette capacité-là, chez le prophète, elle atteint les autres corps et agit sur eux. Donc on a une explication rationnelle du miracle.
2: Oui. Alors, je vous propose une seconde pause musicale, si vous le voulez bien. Nous allons écouter Mohamed Reza Shahzalian, qui va chanter Morgessar.

0: 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Dans le monde en question, nous recevons Myriam Septi qui nous initie à la pensée philosophique d'Avicenne. Vous venez, Myriam Septi, de nous parler du prophète et des trois propriétés essentielles qui vont le caractériser. Est-ce que on peut désormais aborder la question de savoir, dans une tradition platonicienne, néo-platonicienne aussi, de savoir quel est le rapport du philosophe ou du prophète vis-à-vis de la cité? Est-ce qu'il est législateur ou pas?
1: Alors, effectivement, là aussi, le néo-platonisme a une influence de poids. On a dans la tradition grecque, donc l'immense apport de Platon. Pour Platon, le but du philosophe est d'être roi. Il revient au philosophe de diriger la cité, puisque pour Platon, le philosophe est le seul homme en contact avec... Il redescend dans la caverne, mais oui. il a quitté la caverne, il a contemplé la réalité telle qu'elle est vraiment, mais il doit redescendre dans la caverne, c'est ce qu'il nous explique dans le mythe d'Ère de la République, pour pouvoir prendre les hommes et les aider à s'élever là où lui a pu s'élever. Ouais. Donc il y a vraiment cette nécessité.
0: Et puis gouverner de façon juste la cité.
1: Exactement. Pour cette tradition platonicienne va avoir une influence très importante sur Farabi, philosophe dont je parlais tout à l'heure, qu'Avicenne admire beaucoup, puisque c'est lui qui l'a aidé à comprendre Aristote, la métaphysique d'Aristote. Pour Farabi, qui est dans une tradition platonicienne, effectivement, le philosophe n'est pas philosophe s'il n'est pas celui qui prend en charge la cité. Oui. Donc on a vraiment cette influence platonicienne très forte chez Farabi qui va jusqu'à dire si le philosophe c'est l'imam et l'imam c'est celui qui prend en charge, c'est le princeps, c'est le nomothète et c'est lui qui prend en charge la cité et s'il ne le fait pas c'est qu'il n'est pas philosophe. Donc il y a vraiment cette
0: mission.
1: Voilà, hein, cette mission qui sans laquelle le philosophe n'en est pas vraiment un. C'est-à-dire qu'il a failli à sa tâche.
0: L'obligation de gouverner la cité des hommes. Et de lui donner des lois.
1: Exactement.
0: À commencer par ça.
1: Alors, Plotin, dont je parlais tout à l'heure, qui est vraiment, qui a une très grande influence sur Avicenne, avec Plotin, on a une lecture très différente de Platon, puisque Plotin ne se veut pas autre chose qu'un commentateur de Platon. Mm-hmm. Il dit, moi, je m'efface, je ne suis rien. D'ailleurs, tout ce qu'on sait de lui, c'est par Porphyre. Il dit, je commente Platon. Mais lui, il tire Platon vers une philosophie contemplative où le philosophe s'abîme dans la contemplation du monde éternel, mais ne revient pas à la cité. C'est terminé. Il n'a rien à faire dans la cité. Et ça...
0: Il ne redescend pas dans la caverne.
1: Il sauve sa peau, il s'en va. Ouais. Et ça, c'est quelque chose qui a une influence très grande sur la philosophie chrétienne. Par exemple, dans la cité de Dieu de saint Augustin, on voit ça. C'est vraiment ce mouvement de pensée qui a été institué par Plotin. Ça, c'est quelque chose qu'on va retrouver chez Avicenne.
0: Oui.
1: En réalité, le philosophe... Avicenne nous dit une chose très étonnante. Je vous disais tout à l'heure, c'est un philosophe qui nous dit que le but de la vie humaine, c'est de devenir un pur intellect. C'est-à-dire qu'il y a cette valorisation, pour lui, il n'y a de vérité qu'intellectuelle, etc. Le but de la vie humaine, c'est de devenir un pur intellect en acte, etc. Mais il nous dit, de manière très étonnante, puisque moi, j'étais très étonnée quand je l'ai lu, le prophète est supérieur au philosophe. Alors là, on se dit, mais c'est pas possible. Mmh. En réalité, ce qu'il nous dit, c'est que, d'un point de vue intellectuel, le prophète n'est pas supérieur au philosophe. Le prophète et le philosophe, tous deux, par leur intellect, vont... Sauf que le prophète, c'est plus rapide, puisque je vous ai expliqué qu'il est quasi en lien avec l'intellect agent. Mais il y a des philosophes géniaux, puisqu'il en parle, et il dit que certaines personnes n'ont, pareil, pas besoin de préparation. Elles sont... Donc, d'un point de vue intellectuel, le prophète et le philosophe sont quasi égaux. Mais le prophète a de plus que le philosophe, ce dont je parlais tout à l'heure, donc ce lien avec le monde imaginal, que Corbin a joliment appelé imaginal, et cette capacité à agir sur la matière. Et surtout, en fait, le prophète, c'est celui à qui Dieu donne la loi. Et Avicenne nous dit, dans la lignée d'Aristote, l'homme est un animal social qui n'existe pas hors de la société. il n'y aurait pas de vie possible hors de la vie sociale. On a besoin les uns des autres de manière... C'est absolument impossible d'imaginer une humanité sans vie sociale.
0: Ouais.
1: Or, cette vie sociale, nous dit Avicenne, si on laisse l'homme à lui-même, eh ben, chacun il dit dans cette phrase hein, toute simple, chacun considère à lui ce qui lui est dû et ne considère qu'il doit rien à l'autre.
0: Ouais.
1: Donc on s'en sortirait pas, la violence régnerait et l'humanité dépérirait puisqu'il n'y a pas de vie sociale hors de la vie commune. Il est donc nécessaire d'avoir la loi. Et cette loi, pour Avicenne, c'est le prophète qui l'apporte. Le prophète est celui qui apporte la loi, et la loi, elle est révélée, donc c'est une loi qui est révélée, qui est la loi divine. Et c'est ça la supériorité du philosophe par rapport au prophète. On est donc dans une tradition où le philosophe se retire de la cité. D'ailleurs, il y a ce traité médiéval très connu, très beau, qui a été récemment traduit par Jean-Baptiste Brenet d'Ibn Tophail, qui est un philosophe cordouan du XIIe siècle, qui s'appelle « Le vivant fils de l'éveillé ». Et c'est cette tradition-là. Hein. On voit un homme qui découvre toute la connaissance par lui-même, qui est seul dans une île, qui naît dans une île, qui découvre tout par lui-même, par sa propre pensée, et puis il arrive jusqu'à Dieu, et il arrive à expliquer le monde de manière totalement rationnelle, par ses propres moyens. Cet homme va finir par aller dans le monde des hommes, et ça se passe très mal, et il revient. Donc le philosophe, on est dans cette tradition, qui est d'ailleurs... ce titre « Vivant fils de l'éveillé » repris par d'Ibn Tophail par d'Avicenne, donc il y a cette influence avicennienne. Et on a ici un tournant dans la philosophie médiévale arabe, donc qui est au rond avec Farabi, où il y a un abandon de la cité par le philosophe.
0: Hein. Ouais.
1: Voilà. C'est-à-dire que la cité n'est pas du ressort du philosophe.
0: Parce que, notamment, il n'a pas le pouvoir d'organiser, enfin, il n'a pas la capacité ou le don de pouvoir l'organiser,
1: ou ce
0: n'est pas son rôle.
1: Bah, oui, justement.
0: Ou ce retrait.
1: C'est une très bonne question. Pour Avicenne, il répond à cette question, à votre question, qui est une très bonne question. Ce sont ses principes logiques. Hein.
0: Ouais.
1: Il nous explique que les lois, hein, le bien, le mal, etc., ce que nous. Ne sont pas, comme les lois mathématiques, des lois éternelles.
0: Ouais. Hein?
1: Donc, ce qu'on, en termes modernes, on appelle une loi positive.
0: Hein?
1: C'est-à-dire, ce n'est pas une loi naturelle.
0: Mm-hmm.
1: Ces lois-là, elles ne sont pas valables de toute éternité. Par exemple, si vous prenez le principe, le tout est plus grand que la partie. C'est valable de tout temps et de toute éternité.
0: Ouais.
1: Si vous prenez « il ne faut pas voler », oui, bien sûr, il ne faut pas voler. Mais bien sûr, il ne faut pas dire, il n'y a pas un relativisme moral, il y a des lois, il ne faut pas tuer, etc. Donc, ce n'est peut-être pas le meilleur exemple que j'ai choisi. Mais ce que je veux dire, c'est que dans certains cas, dans certaines sociétés, par exemple, quand il y a un régime assassin et meurtrier, la loi n'est pas valable de tout temps et de toute éternité. Et on est dans le juste quand on enfreint certaines lois, dans les régimes d'occupation, etc.
0: Ouais.
1: Bon. Donc Avicenne nous dit que la loi morale est positive, c'est une loi positive, c'est une loi qui n'est pas valable de toute éternité, et de fait, cette loi n'est pas c'est pas notre intellect qui peut la découvrir par intellection, comme les principes logiques dont je viens de parler, par exemple, mathématiques, le tout est plus grand que la partie,
0: d'accord,
1: etc. Donc en fait, le philosophe ne pourrait pas avoir accès à cette loi. D'un autre côté, les hommes, si on les laissait seuls, ils seraient perdus aussi.
0: Alors ce serait l'état de guerre.
1: Ça, exactement, c'est ce qu'il dit. Ça serait l'état de guerre, ça serait la loi du plus fort. C'est ce qu'il dit en gros, chacun considérant ce qui lui est dû, qui est à lui comme un dû.
0: Aucun intérêt collectif. Commun.
1: Exactement. Donc du coup, c'est la providence divine qui intervient et qui envoie le prophète pour apporter une loi qui, en réalité, concerne notre vie
0: quotidienne,
1: mais surtout qui est une loi de salut.
0: Oui,
1: pour
0: empêcher...
1: De salut de l'âme.
0: D'accord.
1: C'est-à-dire que la loi en arabe, c'est sharia, qui veut dire voie. Ouais. C'est le terme, aujourd'hui, c'est un terme qui rend hystérique dès qu'on l'entend, mais tout simplement, ça veut dire la voie.
0: Ouais.
1: Et il désigne à la fois l'aspect politique, mais aussi rituel, et puis aussi tout ce qui concerne le salut de l'âme. Pour Avicenne, la teneur de cette loi concerne surtout le salut de l'âme. Puisque la vie humaine, toute la vie humaine, la perspective de la vie humaine, c'est ça. c'est sauver, on est venu, on a un temps donné pour penser à repartir, oui. Hein, ça c'est très néoplatonicien aussi, il faut repartir, oui. il faut retourner de là où on vient, remonter, et donc on a un temps qui nous est donné. Les philosophes contemplent le monde universel, ils n'ont pas besoin, ils savent. Mm-hmm. Bien sûr, ils vont respecter la loi, mais ils connaissent le fondement ontologique de cette loi, le fondement métaphysique de cette loi. L'homme du commun, ouais. Monsieur, madame, tout le monde, lui, non. Donc, il a besoin d'une loi qui, à la fois, lui dit ne vole pas, etc., mais surtout, qui va le prendre par la main et l'aider à penser au retour.
0: Ouais.
1: Voilà. Donc, il y a ici, on voit cette connexion. Il y a un excellent livre qui a été publié récemment par Anoush Ganjipour, ouais. qui s'appelle L'ambivalence politique de l'islam. Et il explique effectivement que chez ces grands penseurs musulmans, ce qui est du domaine spirituel et ce qui est du domaine politique, c'est difficile à détacher. Et ouais. on le voit là, chez Avicenne. Hein.
0: Ouais.
1: En réalité, Avicenne, en tant que philosophe, donc, détourne la tête, hein, ouais. il tourne le dos à la cité. Hein, mais il n'abandonne pas la cité, puisque la cité, on ne peut pas laisser les hommes s'entretuer. Donc, c'est la providence divine qui se charge, par l'intermédiaire du prophète, d'envoyer aux hommes la loi qui va les guider, non seulement dans leur vie quotidienne, mais les guider dans une perspective
0: individuelle.
1: C'est ça, dans une perspective eschatologique. Voilà, donc on est à la fois donc, dans cette tradition néo-platonicienne, ouais. mais aussi dans une tradition proprement musulmane qui considère que la loi, elle a une dimension à la fois eschatologique et une dimension, éthique, etc., qui permet d'organiser la vie sociale.
0: D'accord. Et le philosophe, il reste, donc il contemple, mais il l'interprète aussi.
1: Alors le philosophe, d'après ce que moi, la manière dont moi j'ai lu les textes d'Avicenne, il a cette fonction extrêmement importante que l'autorité exégétique lui revient. Parce que, on ne peut pas rentrer dans tous les détails, oui. mais le texte révélé, certains passages du texte révélé nécessitent d'être interprétés.
0: Oui.
1: Et c'est le philosophe qui, de par sa connaissance du métaphysique, du monde, etc., le philosophe qui seul réellement peut comprendre la valeur, enfin ouais. le fondement métaphysique du texte.
0: On revient
1: du texte
0: à
1: coranique.
0: L'histoire du rêve qu'il ne faut pas s'en tenir exactement. À la première image, mais savoir pourquoi c'est...
1: En partie, parce qu'il y a une double révélation qui est faite. Le prophète reçoit la révélation par deux canaux en réalité, ouais. par l'intellect et par l'imagination. Mmh. Et donc, il est nécessaire, certains passages du Coran doivent être interprétés. Il y a une herméneutique qui est ouais. nécessaire. Donc, ce qui est assez extraordinaire, c'est qu'Avicenne nous donne un fondement métaphysique hein, pour justifier ouais. l'herméneutique, ouais. l'herméneutique du texte révélé. Et voilà.
0: Bah, écoutez, je vous remercie, Myriam Septi, de votre participation à notre émission et de cette présentation claire et passionnante. D'Avicenne, je sais que vous avez en partie pas mal une nouvelle lecture, hein, aussi apporté une nouvelle lecture d'Avicenne qui change, mais qui innove beaucoup. Et j'espère qu'on vous retrouve bientôt pour continuer cette première introduction à la philosophie de langue arabe. Je vous remercie. Merci en régie à Stéphane et à très bientôt pour une autre émission. On se quitte quand même en écoutant cette fois non pas Mohamed Reza Chazarian, mais son fils Omayoun. Eh bien, nous écoutons Omayoun.

lisez ces revues, j'en ai compulsé 4 que je vais présenter bientôt, quand vous lisez ces revues, ben vous vous rendez compte qu'en fait, ça parle de la précarité des riches. Alors évidemment, on ne pouvait pas laisser passer l'occasion de reprendre cet oxymore, la précarité des riches. Quel sens ça peut avoir? Quel lien y a-t-il avec la précarité des pauvres? Comment peut-on concevoir qu'il puisse y avoir une mise en vulnérabilité des stars de tout poil, que ce soit les stars du sport, les stars de la musique, les stars du cinéma, etc. Donc l'enjeu de l'émission, dans cette volonté de faire une sociologie pratique, une sociologie de l'événement, une sociologie très proche d'un journalisme analytique, c'est de comprendre cette fabrication. D'entrée de jeu, quand j'ai lu ces quatre magazines, outre l'envie de vomir, il y a la nécessité de faire œuvre de science, puisque c'est ce que nos auditeurs attendent. Et faire œuvre de science, c'est déjà poser immédiatement le fait que quand on lit ces magazines, ces tabloïds, en fait, on prend en compte immédiatement la notion de marché de dupes. Un marché de dupes parce qu'en fait, les pauvres vont systématiquement perdre une fois de plus. Ils perdent parce que c'est de l'idéologie. Ils perdent parce qu'ils vont plaindre les dominants qui se plaignent. Et ils perdent parce qu'ils doivent acheter ces torchons. Donc c'est quand même lourd. Et je pense qu'un sociologue a quand même pour mission, même si la diffusion et l'accès au cerveau des aliénés est compliqué, et justement parce que ces médias prennent place et occupent le terrain pour la production de l'idéologie dominante, eh bien malgré tout, l'enjeu est quand même d'essayer de déconstruire cette fabrique de la débilité qui, je peux en plus, d'autant plus le dire, n'a rien à voir avec une sorte de culture populaire, j'y reviendrai, dans la mesure où ceux qui produisent ça, ce sont des milliardaires, ce sont des entrepreneurs blindés et qui justement produisent cette narration spécifique autour de la souffrance des riches. Donc ce marché de dupes, en fait, où le pauvre va pleurer le riche, soulève la question de la culture populaire. Est-ce que ça fait partie de la culture populaire? Est-ce qu'on a affaire à des nouvelles religions séculières? Cette question de la culture populaire, tout sociologue en herbe a lu Grignon et Passeron sur effectivement cette question de la culture populaire ou de la culture savante ou de la culture légitime. Donc moi, je ne vais pas trancher cette question-là ici, c'est pas l'enjeu, mais je peux déjà répondre en disant je ne vois pas en quoi ça pourrait parler de culture populaire, même si les classes dominées lisent ces magazines, dans la mesure où il y a une offre, il y a un intermédiaire. Ce sont pas effectivement, pour aller vite, les gens du peuple qui écrivent les articles, qui ont déposé les statuts juridiques et qui font partie du capital financier à l'origine de ces magazines. En revanche, on peut se poser la question effectivement du lectorat et de l'intérêt à lire ce type d'hebdomadaire ou de mensuel. On verra qu'effectivement, on peut aussi se poser la question des religions séculières. La disparition, effectivement, de, on va dire, tendancielle, progressive, du monothéisme chrétien, a ouvert la voie, en fait, à tout un ensemble de panthéons, on va dire, modernes. Le panthéon moderne fonctionne, effectivement, avec ce que Raymond Aron appelait les liturgies séculières, les religions séculières. Lui parlait des partis politiques, du Parti communiste, notamment. Mais Claude Rivière, par exemple, dans un ouvrage qui date un petit peu, parlait, lui, des religions séculières autour, justement, des dieux du stade. On les appelle les dieux du stade, les performances sportives, etc. Voilà, donc je pourrais en parler un petit peu au niveau du pourquoi, mais l'essentiel de l'émission sera consacré au comment. Voilà, comment font-ils? Comment s'y prennent-ils pour accrocher le lecteur et capter l'intérêt d'un ouvrier qui travaille à la chaîne, d'un camionneur qui conduit son camion, d'une femme de ménage qui s'emmerde dans son HLM ou d'un chômeur qui traîne dans un bar? Pourquoi achète-t-il cette merde? Voilà. Comment se fait-il que ça marche? Et c'est vrai que la question du sociologue n'est pas celle, effectivement, de la distance très neutralisée, parce qu'en fait, on se situe autour d'une inversion extrêmement bizarre. Les pauvres sont déjà pauvres et on a déjà fort à faire pour parler d'insertion, pour parler de la critique des minima sociaux, pour parler du fait qu'il y a un chômage structurel, de la redistribution de l'État-providence.

par-dessus le marché, on a en plus à gérer le fait que les dominants se moquent des dominés en leur donnant cette soupe infâme de la vie de ces stars, je pourrais presque dire leur trou du cul, puisque on a effectivement beaucoup de papiers centrés sur le sexe, sur les déviations sexuelles, sur les tromperies, les infidélités, et voire la pédophilie de certains personnages. Donc on est vraiment dans le sordide, on est vraiment dans le fait divers tel qu'il a été constitué par la presse à la fin du 19e, au milieu du 19e, et c'est ça en fait qui effectivement est une question très brûlante pour le chercheur journaliste de l'événementiel, c'est cette inversion. Voilà. Et qu'est-ce qui fait que le dominé ne s'occupe pas de ses propres intérêts? L'intérêt de classe dont parlait Marx, et au contraire, l'aliénation, c'est l'intérêt pour l'autre. Donc, un pauvre qui s'intéresse aux riches et qui pleure pour un riche, je vous passe les images d'Épinal, des centaines de milliers de personnes qui ont chialé quand Johnny est mort, ou quand Claude François est mort, et combien d'autres, Elvis Presley, les Beatles, ils sont a priori, non, John Lennon aussi a été désingué. Donc, ça fait quand même... tout un ensemble de panthéons, de petites starlettes où les gens passent leur temps à pleurer pour ces gens-là. Voilà. Donc l'intérêt du chercheur est en rapport au degré de l'aliénation autour de cette fabrication de précarité, on pourrait dire, de mise en danger, de chute, de souffrance, voilà, de ces dominants qui, pour autant, sont quand même recouverts de bonheur et de paillettes aussi dans ces numéros. Pourquoi ces tabloïds se concentrent-ils sur les malheurs? En tout cas, sur une partie de leur vie, les bonheurs, les mariages, les succès, mais aussi les malheurs. Comment penser cette livraison hebdomadaire de stocks de précarité? Voilà. Pourquoi les dominés lisent-ils ces torchons et pourquoi les intellectuels, quels qu'ils soient, ne lisent jamais ce type d'hebdomadaire? Voilà. Donc, loin de moi l'idée de parler de culture populaire. On sait qu'il y a un anthropologue fameux, Oscar Lewis, qui nous a fait tout un travail autour de l'Amérique centrale et qui disait, en étudiant le sous-prolétariat de Porto Rico, mais aussi du Mexique, il nous disait qu'en fait, voilà, il y avait une sorte de reproduction de la culture des pauvres à travers les enfants que les filles font à 16 ans, à travers l'alcool, etc., etc. Mais la reproduction, effectivement, cette critique de la culture de la pauvreté, on ne peut pas la voir quand on parle de ces médias parce que ça ne concerne pas les classes populaires. C'est de l'aliénation, pas au sens du lectorat, au sens où les pauvres vont s'intéresser à des stars, mais c'est aussi au sens où ce ne sont pas des classes populaires qui fabriquent ce type de revue. Donc je vais m'intéresser, effectivement, à cette offre, ce qu'on appelle les entrepreneurs de cause quand on étudie le militantisme par conscience, puisque les SDF ne vont jamais se mobiliser dans la rue, mais ce sont des militants, de petits bourgeois qui vont lutter pour eux. Et donc, dans la même logique, sauf qu'elle est très différente, puisque là, on n'a pas des gens qui luttent pour les pauvres, on a des gens qui luttent pour manipuler les pauvres. Eh bien, cette offre, en fait, on se rend compte qu'elle est essentiellement contrôlée par des milliardaires. Et... j'en citerai que quelques-uns, mais en fait, il est assez facile sur Internet de retrouver la richesse bancaire qui effectivement contrôle les médias, et c'est pas un hasard. Et je pense que à la fin de l'émission, sur la question du pourquoi, on reviendra sur le lien entre ces starlettes et la grande bourgeoisie. Mais voilà, les R100, les Tapie, les Lagardère, les Arnaud, les Bouygues sont parmi les grands financeurs de ces. Je vais essayer d'être poli parce que j'ai dit souvent torchon, alors on va dire revue ou tabloïd. Voilà, essayons de faire croire qu'on a de la distance par rapport à ça. Voilà. En tous les cas, nous l'oublions pas, cette homologie structurale, c'est-à-dire ce lien logique entre les très riches du monde économique que l'on connaît et les très riches des paillettes et du star system qui sont en lien d'une manière ou d'une autre, notamment à travers ces revues. Voilà. Donc... on va donc présenter le comment aujourd'hui, et avant de rentrer plus dans les détails du comment, je vous propose de faire une courte pause musicale avec Guy Béard. 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

Eh bien, vous venez d'entendre donc cette chanson extraordinaire de Guy Béard. On parlait de l'osmose entre journalisme d'investigation, militant et sociologie un petit peu engagée, comme dirait Norbert Elias. Je ne peux que dire que ce texte est tellement extraordinaire qu'il est marxiste, en fait, et qu'il donne bien à voir le lien, je cite, « Et si la vie augmente ?» Puisqu'à toutes les pages de nos revues d'images, pour nous réconforter, il y a ces chabotés. Voilà, donc en fait, je commence à aller un petit peu vers le pourquoi, mais Guy Béard, finalement, nous donne la possibilité de donner un petit clin d'œil à cette analyse. Eh bien, on se rend compte que l'occupation, le mot occupation aussi est très important, l'occupation symbolique du terrain, par les dominants, en nous saturant le sens et le cerveau de ces images, permet effectivement comme il le dit, il me faut pour tenir le coup une histoire à demi-heure debout. Voilà. Donc il y a tout un ensemble d'informations qui sont données dans ce texte, qui pourrait être un très beau texte de Bach, je dis BAC, hein, pas du chanteur classique. Et si nos philosophes n'étaient pas aliénés eux-mêmes à la machinerie de l'éducation nationale, eh bien ils pourraient donner ce texte de Béard au lieu de nous faire chier avec Hegel ou Kant à longueur d'année. Voilà, qui, même si effectivement notre Saint-Père Bourdieu nous a dit qu'il fallait faire la sociologie des chaussettes en utilisant Kant, ben je préfère utiliser Guy Béard pour penser l'aliénation populaire. Voilà. Donc nous allons présenter les différents visages de cette précarité. Alors, je vais être un petit peu ironique parce qu'on va en fait présenter un aspect un peu inconnu du sens précarité. Précarité, en fait, si on se rapporte à un sens, à une définition qui a été donnée en 1640, eh bien, le mot juridique précarité nous invite à penser l'émission d'aujourd'hui. À l'époque, en 1640, le mot précarité signifiait soutenu par la faveur d'un autre. Donc, l'étymologie, en fait, renvoie plutôt à la notion de la remise de soi à un autre quand on souffre. Le latin précarius nous dit, 1000 ans encore avant, qui est obtenu par une demande ou une prière. En latin, la prière, c'est prex, supplication, prière. Donc précarius, c'est celui qui prie pour être aidé finalement, c'est celui qui demande à être aidé. Donc on va avoir affaire ici à quelque chose d'assez compliqué, puisqu'on a à la fois le dominé qui va essayer de venir en aide au dominant en le pleurant, pensant ses obsèques ou quand il est malade, le nombre de tarés, de fans qui se mettent autour des hôpitaux quand leur star est malade ou va mourir. Donc on a effectivement ce déplacement corporel, cette génuflexion. Voilà, je viens au chevet de mon amour, de mon Dieu, de mon saint. Et il y a donc cette disposition du dominé à payer de sa personne, payer pour acheter les magazines, etc. Aller payer pour aller le voir, bien sûr, essentiel pour la star, c'est d'avoir du fric. Donc, essentiel qu'il y ait un déplacement du public pour payer sa place. Mais de l'autre côté, précarité signifie aussi que le dominant se met en position d'implorer l'amour du dominé, l'amour de son lecteur. Donc il y a une dialectique intéressante entre la souffrance du dominant qui, quelque part, implore la soumission affective du lecteur et, d'autre part, ce lecteur qui, lui aussi, tend sa main pour essayer de venir en aide aux pauvres riches. Voilà. Donc c'est ça qui est compliqué et c'est d'autant plus complexe que le journaliste, le sociologue doivent penser cette alchimie qui tourne autour de l'intermédiaire, puisque l'intermédiaire, c'est le journaliste, le pseudo-journaliste, c'est le média, c'est l'offreur. C'est lui qui va produire la relation abstraite avec les stars. Donc il y a une tripartition entre le dominé qui boit ses différentes revues, le dominant qui fait a priori rien, qui se contente d'être ce qu'il est, mais le pauvre chéri, il a tant de problèmes, et le paparazzi ou le journaliste poubelle qui va aller collecter ce qu'on pourrait appeler les faits divers de trous du cul de ces stars. J'emploie ces mots à dessein
Parce qu'il y a une certaine sociologie qui, à force de mettre des guillemets, des parenthèses et des super concepts, ne donne pas à voir le fait qu'on est sur une production de domination quasiment fasciste, au sens où on abrutit les masses avec ce type de revue, et où la mission, c'est un peu comme la cigarette, finalement, on pourrait dire, voilà, ça tue comme ces magazines peuvent tuer autrement, mais chacun est libre de les prendre ou de ne pas les prendre, mais en tout cas, on peut tout à fait aussi dire que c'est un poison et que ça ne libère certainement pas les consciences. Entre Guy Béard et Closer, entre Guy Béard et Voici, entre Guy Béard et Oups, j'évite, et j'en ai oublié un, il y a Voici, et Public, j'ai oublié Public, voilà. À noter que tous, en fait, sont entourés de rouge, ils se présentent tous, en fait, avec du rouge. Donc là, ça serait intéressant de voir si on ne peut pas faire appel à un éthologue ou un sémiologue pour voir, effectivement, pourquoi en com, on utilise le rouge pour alpaguer le client. Voilà, donc, ne pas oublier que la star, même si on verra plus tard que la star peut rencontrer le fan et que les revues justement font en sorte qu'il y ait toujours des fans qui soient interviewés dans ces revues à tout moment. Il y a toujours des propos du lectorat, des petites interviews de fans pour garder le contact, on va dire. Mais justement, pour neutraliser cette relation abstraite qui est tellement abstraite que finalement, on se demande comment ça peut marcher. Et donc, je ne peux pas rentrer dans les détails. On en reparlera sans doute plus tard dans une autre émission, mais cette capacité pour un dominé à être en affliction, en compassion pour un dominant, c'est le bouquin de Luc Botanski qui s'appelle « La souffrance à distance » et qui évoque notamment les formes de solidarité lors des catastrophes humanitaires, notamment les tsunamis. D'autre part, on ne peut pas parler de ce lectorat sans faire la sociologie des fans. Voilà, et renvoyer à mon bouquin « Devenir un dieu » sur toutes ces formes de religion séculière. Donc là, je vous renvoie au livre de Christian Lebar sur les fans des Beatles. Le fan, effectivement, est cet objet bizarre, cet ovni contemporain, on pourrait dire ce nouvel adepte des religions séculières qui va effectivement passer sa vie à adorer sa star, acheter des objets, aller aux enchères, aller au spectacle, acheter des posters, se singer parfois, comme ceux qui se singent en Elvis Presley et qui chaque année se retrouvent à Memphis pour célébrer l'office. Et on a aussi on a la même chose avec Claude François, bien sûr. Il y a le fameux film avec Benoît Poelvoorde qui est très drôle et qui n'a rien à voir avec l'autre film qui a été fait sur Claude François et qui nous révèle un monstre qui cachait ses gosses dans un placard. Voilà, donc c'est cette chose-là qu'il ne faut pas oublier, c'est la notion d'intermédiation. On est donc assez loin de la culture populaire, mais on est dans cette logique de précarité, c'est-à-dire de cette relation ambiguë où on a une remise de soi à l'autre, un travail social pour manifester sa compassion, son amour, le fait de partager la souffrance de la star, notamment en achetant le numéro, et les magazines sont vendus à plusieurs centaines de milliers d'exemplaires. Et de l'autre côté, cette complexité est encore accentuée par le fait que cette relation est ambiguë, puisqu'il y a des paparazzi qui vont effectivement s'immiscer dans la vie privée des stars, et souvent il y a des procès. Donc ça ne veut pas dire qu'il y a ce que Bourdieu appelait le fonctionnalisme du pire, c'est-à-dire qu'il y aurait une sorte de collusion entre les médias, les milliardaires, les stars qui s'asserraient autour d'une table et qui diraient, voilà, comment on va aliéner le peuple ou dominer les cons qui achètent nos revues. En fait, ça ne marche pas comme ça. Et Bourdieu faisait cette critique à Vacan quand il écrivait « Les prisons de la misère » pour lui dire qu'il n'y a pas forcément une fonctionnalité des dominants en disant, voilà, on va prendre tous les noirs et on va les mettre en prison et on va les faire travailler en prison. Comme ça, la plus-value sera plus importante que si on les embauchait dans l'espace légal des entreprises. Voilà, donc cette notion de fonctionnalisme du pire doit nous guider. Voilà, il n'y a pas derrière une sorte de Manitou, une main avec des fils, où tout serait contrôlé par des sortes de complicité, d'alliance. Voilà, ce sont des machineries complexes qui nécessitent de toujours être vigilant, de mener des recherches, mais qui ne sont pas simples à penser, parce qu'il y a aussi des contradictions, il y a des choses ambiguës, etc. Voilà. Donc je vais parler plutôt de précarité indirecte, parce que nos stars
ne sont pas en lien direct avec les dominés, même si bien sûr souvent elles se montrent en public, parce qu'il faut toujours garder ce contact avec le public, donc il faut le descendre dans l'arène. Et là, c'est beaucoup de souffrance aussi pour elles, les pauvres, qu'elles en soient effectivement excusées, mais c'est comme l'homme politique qui doit descendre serrer des mains dans la rue, on sait que c'est très douloureux pour eux, ils détestent ça la plupart du temps. Donc la star fait pareil. Que ça soit lors de la montée des marches à Cannes ou une arrivée à Deauville ou que ce soit, il faut qu'elle paye un petit peu de sa personne auprès des dominés, mais dans l'ensemble, ça, c'est rare et ça passe par le truchement de ces revues. Donc ces revues, comme les places de public, les achats de places au cinéma, ça fait rentrer du fric. Donc l'enjeu numéro un du capitalisme, c'est de faire rentrer du fric. Donc on achète ces revues, on paye sa place, on va au cinéma, etc. Mais si on parle d'aliénation, il n'y a pas que ça. Donc nous, en fait, ici, notre enjeu, c'est de parler d'aliénation, c'est-à-dire de l'idéologie, de domination symbolique. C'est cette question que très pompeusement Bourdieu nomme le capital symbolique. On peut tout simplement voilà, parler comme le sociologue italien qui parlait d'hégémonie, son nom m'échappe, ça reviendra. Mais en tout cas, on peut parler tout simplement d'idéologie pour caractériser ce phénomène. Voilà. Donc, nous allons essentiellement voir comment se produit cet élan vers l'autre en situation indirecte de bras tendus, puisque c'est à travers la revue que ça fonctionne. Alors j'ai identifié en lisant ces revues, donc comme je les ai nommées, hein, Closer, Voici... Public et le dernier avec un nom bizarre, Oups. Voilà, donc je vais en venir au comment. Et donc j'ai, voilà, c'est sept catégories pour un peu décanter le phénomène. Alors excusez-moi, c'est vrai que les sociologues adorent les typologies, mais ça permet de mettre un petit peu d'ordre quand on balaye un petit peu son terrain. La première dimension qui est présente dans les numéros, c'est la chute vers le néant, dont le cas exemplaire sur les torchons que j'ai achetés sur la semaine en question, c'est Britney Spears, la pauvre chérie qui revient en hôpital psychiatrique. Le deuxième indicateur, c'est la faute. Alors là aussi, c'était intéressant d'acheter, même si ça m'a fait mal, hein, j'en ai eu pour 7 euros pour acheter ces torchons, mais c'est quand même intéressant de voir que voilà, la faute pénale ou la faute morale, une actrice que j'aimais tant dans Desperate Housewives, ben, la pauvre chérie, en fait, est victime de corruption, Felicity Huffman, voilà, mais on verra, il y a d'autres fautes possibles. Troisième critère, le conflit. Alors évidemment, le conflit, de quoi peut-on parler si ce n'est de l'héritage de Johnny Hallyday ? Quatrième dimension, le harcèlement. On verra que c'est notamment le cas en évoquant les comportements des fans. Cinquième catégorie, ce sont les épreuves. Là, c'est une notion très importante, j'y reviendrai longuement. La sixième, ce sont les ruptures. Alors bien sûr, les ruptures conjugales, là, ça fait partie de ce que les journalistes et les paparazzi adorent, de pouvoir trouver l'adultère. Et la septième catégorie, ce sont les petits tracas de la vie ordinaire, parce que ces stars sont toujours embêtées pour un oui, pour un non, les pauvres chéries, malgré leurs milliers de gardes du corps, elles ont toujours les petits soucis de la vie quotidienne. Voilà, donc on se rend compte qu'en fait c'est nourri, ces catégories ne sont pas vides. On va commencer par une première catégorie, avant de se faire une petite pause musicale. La chute vers le néant. Alors, toutes les revues en question, là, sur cette semaine, nous ont parlé de Britney Spears. C'est pour ça que je vous en parle. C'est parce qu'il y a unanimité des revues. Par exemple, Public va titrer « Interné en hôpital psychiatrique, souffre de troubles bipolaires, un parcours chaotique entre pétage de plomb et tutelle ». Et puis, des sous-titres... Elle a de nouveau craqué, elle est inquiète pour la santé de son père. On a Oups, qui nous dit qu'elle a arrêté sa carrière en janvier dernier. Elle avait créé la stupeur en annonçant qu'elle mettait de côté sa carrière. Donc en fait, là, on a une chute à deux niveaux. Ce qui est intéressant, c'est l'emphase. C'est-à-dire que la chute, en fait, va être évoquée à travers des chutes en série, comme s'il y avait des sortes de poupées russes. Il ne s'agit pas simplement du fait qu'elle est internée à l'hôpital psychiatrique,
Mais en fait, la pauvre chérie souffrait déjà depuis longtemps. Donc, première dimension de densité, c'est l'histoire. D'autre part, elle a craqué pour son petit papa chéri. Donc, c'est tellement touchant. Avec Voici, elle a de nouveau craqué, inquiète pour la santé de son père. Donc, ça l'humanise encore plus. Troisième niveau, elle arrête sa carrière. Vous vous rendez compte? Elle arrête sa carrière. Et donc, là, le journaliste va dramatiser, chez Oops, va dramatiser en... Elle avait créé la stupeur en annonçant qu'elle mettait de côté sa carrière. Donc, voilà, c'est une sorte de surabondance de poupée russe où finalement, il y a une mise en abîme qui est proposée à travers la chute. Et cette dramatisation, bien sûr, n'est pas sans nous provoquer des pleurs, notamment, j'imagine, les pauvres fans qui aiment Britney Spears. Mais on a d'autres cas de chute, alors qu'ils sont moins évoqués dans la revue, mais je tiens quand même à les évoquer parce que, évidemment... Il s'agit de gens qui sont très connus, alors que je ne connaissais pas du tout, hein, avant de lire ces revues poubelles, je ne connaissais pas du tout ces gens-là. Emilia Clarke de Game of Thrones, c'est une série très, très, très, très regardée à la télé, sur Netflix. Alors la pauvre chérie a été victime d'une rupture d'anévrisme, elle est passée au bistouri, il y a eu chirurgie du cerveau, elle a souffert d'aphasie, sa vie n'avait plus de sens, ça c'est la revue publique qui nous le dit, mais bien sûr, elle s'en est relevée. Alors, ce qui est intéressant dans ce cas-là, c'est qu'on est à cheval entre la catégorie chute et la catégorie épreuve. Et ça sera le cas aussi avec la ministre socialiste Filippetti, parce qu'elle aussi a connu, je cite Closer, une nuit en enfer. Le 4 avril, l'ex-politique commettait un geste désespéré avant d'être heureusement secouru. Donc on a effectivement des drames voilà, de descente aux enfers, mais... En même temps, on est lié à la catégorie épreuve, puisque Emilia Clarke et Aurelia Filippetti, je pense que c'est Aurelia, j'en sais rien, se sont relevés de leur drame, de leur tentative de suicide ou de leur rupture d'anévrisme. Voilà. Donc ce sont des situations où, si vous voulez, en termes d'homologie structurale, traduction, ça veut dire si on prend des équivalents ailleurs, eh bien, imaginez le paysan du Perche qui fait une rupture d'anévrisme. Imaginez chaque jour ou tous les trois jours, il y a un paysan qui se suicide ou d'autres qui font des tentatives de suicide. En France, il y a 10 000 suicides chaque année, 10 000 suicides chaque année, dont 1 000 suicides d'adolescents. De qui parle-t-on? On parle de Filippetti et d'Emilia Clarke. Donc, les revues nous disent ceux qui sont importants, ce sont les dominants. Vous pouvez crever, on n'en a rien à foutre. Ce qui est important, c'est les dominants. Donc, le suicide des autres, voilà. Donc, l'homologie structurale, le comparatisme, permet de donner à voir, justement, que finalement, on n'en a rien à foutre d'eux, pas plus que du paysan qu'on ne connaît pas. Ce n'est pas notre famille, ce ne sont pas nos amis. Et donc, on ne parlera pas du paysan perdu dans ses dettes au cœur de la Creuse ou de l'Aveyron. Donc, pourquoi parler d'Emilia Clarke? Voilà, c'est cette question qu'il faut avoir à l'esprit quand on veut réfléchir à ça, parce qu'il n'y a aucun intérêt ontologique à s'intéresser à la vie d'un être humain plutôt qu'à un autre. Voilà, donc ceci étant dit, avant d'aborder notre prochaine catégorie, nous allons faire une courte pause musicale avec une musique que je vous présenterai après le morceau.

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Ce morceau est exceptionnel. Pourquoi ? Parce que c'est une entreprise humaine exceptionnelle. Je ne sais pas au juste quoi, en fait, ce sont des producteurs, des producteurs de films, des directeurs, music director, filmmaker and songwriter. Voilà, alors je donne leur nom, Iris Fugzaro et Luca Meyer, ce sont deux Allemands, voilà, qui ont mis en musique les articles de journalistes, de cinq reporters exceptionnels qui sont internés ou censurés dans la quasi-totalité des États du monde entier, finalement. Leurs articles censurés, voilà, qui sont rien d'autre que des articles des journalistes qui veulent produire une parole un peu libre. Et donc, leurs articles sont censurés et les journalistes en question, donc, ont pu se mettre en contact avec ces producteurs et ces réalisateurs, et en même temps ces musiciens, puisque le morceau qu'on vient d'entendre a été composé effectivement aussi par des chanteurs convoqués par Iris Fugzaro et Luca Meyer. Et on a comme ça, voilà, des 42 minutes de musique. Il y a 10 chansons qui se retrouvent donc sur un site qui leur permet effectivement de diffuser leur papier. Ce site Unsearched Playlist, excusez-moi mon anglais qui est lamentable, donc playlist non censurée pour aller vite. Voilà. Et en fait, on a donc ces cinq journalistes et la chanson, effectivement, que l'on vient d'écouter est celle de Bui Tang Ye. When did Du Dong die? Pourquoi Du Dong est-il mort? Eh bien, voilà, le texte. On a toujours du mal à comprendre un peu les textes en anglais quand on est un petit peu nul comme moi pour avoir les oreilles qu'il faut. Mais voilà, l'essentiel du texte, en fait, nous dit qu'il s'agit d'un gamin de 17 ans, voilà, qui se contentait, en fait, de faire du change, en fait, stealing cash. Il faisait du change, en fait, il était arrêté par la police. Et qu'est-ce qu'il faisait d'autre? Quel était son mensonge? Au bout du compte, pour rien du tout, il a été arrêté dans un pays où les lois sont strictes. Il a été quand même arrêté illégalement. Et il est passé de prison en hôpital. Et il a été torturé, frappé brutalement. Et finalement, il est mort. Et comme les inconnus en Argentine, eh bien, la maman ne sait pas quand il est mort, où se trouve son corps. La seule chose que l'on sait, c'est que they don't seem likely to tell us what we're waiting for. Donc, la chose qui est sûre, c'est qu'effectivement, ils ne nous diront probablement pas ce que l'on attend, c'est-à-dire où se trouve le corps. Voilà. Un grand merci à cette composition qui nous permet de faire un grand écart avec la sous-merde que nous travaillons. J'aime beaucoup ce terme, ça devrait être un concept sociologique, le concept de sous-merde. Parce que, effectivement, on est dans la fange, puisque eux-mêmes, les journalistes qui sont à la solde des milliardaires, se mettent dans la fange. Ils se mettent eux-mêmes au niveau du fait divers. La souillure, l'adultère, la tromperie, la grande maladie vers la mort. On va regarder, on va scruter comment la star souffre. On va essayer de. Voilà. Et tous ces détails sordides autour. Notamment, je reviendrai sur la faute morale. Voilà, on parle même d'un type un peu pédophile qui a été arrêté, Caseda, qui faisait partie d'un jeu télévisé à la con à la télé. Eh bien, on est effectivement dans ce régime-là. On est dans ce régime-là. Et qu'on s'interroge effectivement, en nous passant des séries américaines où il n'y a que des flingues et des morts, qu'on s'interroge effectivement sur l'effet d'aliénation et de remise de soi au Front National ou à d'autres débilités politiques quand on voit effectivement que cette presse people est responsable de la remise en cause de la démocratie représentative à deux niveaux. D'une part, en empêchant que ces gens puissent effectivement être dans l'intérêt pour soi, l'intérêt de classe, la classe pour soi, comme disait Marx, c'est-à-dire s'occuper de leurs affaires et d'avoir des constructions politiques et syndicales en rapport avec leur vie et non pas s'intéresser à ces médiations. J'y reviendrai dans le pourquoi. Voilà, donc l'enjeu, effectivement, il est de voir que ces faits divers renvoient essentiellement à des informations qui ne profitent à personne, ni aux dominés et ni aux dominants. Voilà. Alors notre deuxième catégorie, c'est le conflit mortifère. Le conflit mortifère, bien sûr, ce sont les gros titres, la guerre d'usure, à propos du conflit de Johnny Hallyday,
La guerre d'usure. Vous imaginez ce mot pour parler d'un type qui avait 100 millions de capital à sa mort. On parle de guerre d'usure. La guerre d'usure, c'est 1915, c'est 1916, c'est 1917. C'est des millions de morts. La guerre d'usure entre l'Allemagne et puis les Russes, par exemple. Mais parler de guerre d'usure, ouais, on retrouve cette dramatisation absurde. Et alors que voici ce centre sur David Hallyday, David Hallyday qui est dans cette guerre de l'usure contre Laetitia, donc la femme de Johnny Hallyday. David a quand même vendu 100 000 albums, merci le public, 100 000 albums avec son titre « J'ai quelque chose à vous dire », super le thème, qui a été disque de platine et qui nous dit « voici, c'est une belle déclaration d'amour du public et le confort dans ses positions. Le pauvre chéri il souffre de ne pas récupérer une partie de l'héritage et donc voici, nous centre les propos sur la souffrance de ce pauvre David qui a été spolié de son héritage, tandis que Oups, quant à lui, polarise toute son attention sur Laura Smet et Nathalie Baye. Et on retrouve cette argumentation effectivement belliqueuse, une terrible attaque contre Laetitia. Alors on a la guerre d'usure et on a une terrible attaque contre Laetitia en page de garde, où effectivement les deux femmes essayent aussi de remettre à sa place Laetitia. Voilà, ça c'était la deuxième catégorie, et vous voyez qu'on ne monte pas en intelligence à ce niveau-là. Alors, la troisième est effectivement intéressante, parce que la notion de faute pénale ou morale est intéressante à un double titre. Non seulement elle nous convie à penser la précarité au sens de s'épancher pour la souffrance de la star, mais en même temps, il y a, et là je rentre un peu sur le pourquoi, il y a aussi une façon de dire quelles sont les normes morales de notre société. Quand Harry s'en prend à son frère William, qui a trompé sa femme, je ne me souviens d'ailleurs même plus de son nom, il a dit à son frère « l'infidélité de notre père a ruiné notre enfance ». Je ne me souviens plus de celle qui s'est explosé la tête sur le périphérique de Paris, qui était infirmière, il me semble, mais on s'en fout, en tout cas on ne la connaît pas. Et donc public donne à voir effectivement cette dimension morale qui traverse effectivement ce que Adorno de l'école de Francfort appelait l'autoritarisme populaire, c'est-à-dire la rigueur morale. Pourquoi les classes populaires sont très conformistes au niveau moral? En tout cas, la presse en joue à fond. Et donc Closer, de son côté, dit « toutes les fois où William l'a humilié », page 21 de la revue, où on voit les photos de toutes les filles avec qui il serait sorti, où il a traîné en boîte. Encore une fois, bravo pour un mec de la noblesse de nous montrer que des photos de boîte de nuit. On a dans cette rubrique, effectivement, donc cette double dimension hein, de la faute, le fait de tromper, mais aussi l'appel à la normalisation morale, c'est très important. C'est comme une forme d'éducation finalement au peuple, comme dans les années 50-60, il y avait les fameux livres d'éducation ménagère pour les femmes. Eh bien aujourd'hui, on a effectivement ces sortes de remises en ordre, de rappel à la loi, de l'ordre moral, ne trompez pas votre femme, et puis surtout, de manière générale, comportez-vous comme il faut dans la société. Donc ce sont quand même des poupées russes qui à chaque fois sont déclinées dans des informations multiples. L'autre chose, alors là, c'est une information sur la faute pénale qui est rarissime. C'est la condamnation probable de Felicity Huffman, donc cette femme de Desperate Housewife de cette série, où elle aurait versé des pots de vin à des gens de l'administration d'universités prestigieuses pour inscrire sa fille illégalement. Et elle risque 20 ans de tôle, etc., etc. Donc ça, dans Voici, elle est épinglée et elle est montrée en photo. Donc ça, c'est quelque chose qu'il fallait dire parce que c'est très rare. On aurait aimé que Dominique de Villepin soit en prison parce qu'il a bradé les autoroutes de l'État national français alors qu'il se prétend de droite et donc dans un comportement de droiture. On aurait aimé effectivement que tous les hommes politiques, non, c'est le cas actuellement là de Fillon par rapport au détournement d'argent, 1 million d'euros a été détourné pour donner à sa femme des faux salaires d'assistants parlementaires, etc., etc. Donc quand il y en a un qui est épinglé, on souffle et on se dit « ouf, il y en a quand même un qui banque ». Mais hélas, là, c'est cette star de cinéma. Ce n'est pas un homme politique ou une femme politique, Felicity Huffman. Voilà. Donc, on a
on a d'autres formes de détournement, de faute morale, voilà, qui sont évoquées et sur lesquelles je ne reviendrai pas, mais qui sont effectivement le substrat, un des substrats de ces revues. Pour autant, je ne peux pas ne pas mentionner rapidement dans Voici, notamment cet acteur de série qui s'appelle Jean-Luc Reichmann, mais qui est aussi en même temps un présentateur de jeux télévisés, qui avait un gars, donc je ne le connais pas, qui se présentait souvent à son émission, puisque visiblement il a gagné 800 000 euros. Il participait à cette émission débile, les 12 coups de minuit, de midi, et qui a été mis en examen pour corruption de mineurs, Caseda il s'appelle. Voilà. Et a priori, le public réclame les 800 000 euros que Caseda a gagnés. Et le pauvre chéri, le pauvre Jean-Luc Reichmann, est désolé parce que du coup, il a porté au nu un homme qui s'avère être un tordu sexuel. Donc Closer, titre, avec sa femme La Honte, nous aussi on tombe des nus. On a aussi Oops, qui a même un dossier carrément sur cette affaire de Caseda, où il aurait envoyé des photos de son sexe. Alors, c'est là où, dans le fait, je veux créer un autre fait, c'est-à-dire que si Caseda, effectivement, est un pédophile ou un type bizarre, parce que on a retrouvé chez lui, effectivement, des photos pédophiles, etc., il n'empêche que, de l'autre côté, il y a des choses qui sont faites en halo. Et c'est-à-dire que quand vous êtes pris par un magazine comme ça, en fait, il vous lâche pas et il vous enfonce. Définitivement, parce que le pauvre type, par exemple, il s'était mis à draguer une candidate, et bon, certes, sa drague était très australopithèque, puisque Caseda a envoyé des photos de son sexe à la candidate, qui bien sûr témoigne dans la revue, mais voilà, il n'y a pas violence, il a envoyé des photos à une femme adulte, et elle était libre de lui dire « pauvre tâche, c'est tout ce que tu as trouvé pour me draguer », mais voilà, sauf que ça, cette information a été mise dans le halo des autres informations pour en faire un monstre. Et Cyril Hanouna, choqué par les révélations de la candidate, a confié que d'autres victimes avaient reçu aussi des clichés similaires, et la revue finit par le mot « horreur ». Donc là, on voit que si c'est extrêmement maladroit et lourdingue et très patriarcal et gros beauf d'envoyer des photos de son sexe à une femme que l'on convoite, il n'empêche qu'on n'est quand même pas sur le scénario de la pédophilie. Et peut-on parler d'horreur à ce niveau-là? De beauf certainement, mais d'horreur, j'en doute. Donc n'oublions pas que ces magazines, une fois qu'ils vous ont pris en grippe et que vous êtes effectivement tombé et que vous n'êtes plus à relever, les magazines peuvent avoir peur de Depardieu ou de Cyril Hanouna. En revanche, ils n'ont pas peur d'une starlette moyenne, et encore moins quand elle chute. Et là, dans ces cas-là, c'est la fosse au lion, et ils vous enterrent définitivement. La notion d'épreuve est aussi... bon, j'évoquerai pas toutes les catégories parce que il nous reste 20 minutes, mais celle-là, celle des épreuves, elle est intéressante parce que elle nous donne à voir un petit peu le pourquoi. Elle nous donne à voir ce qu'on va évoquer après sur le passage du comment au pourquoi. La notion d'épreuve, c'est le fait qu'on nous présente des stars qui ont souffert, mais qui se sont relevées. Donc on évoquait Philippe Etty, qui est sorti de son suicide pour continuer à vivre finalement, ou Shark, qui a tourné Game of Thrones alors qu'elle avait eu effectivement un AVC, ou je ne sais pas quelle maladie du cerveau qui avait nécessité de la chirurgie. Donc ces gens se relèvent. Et là, dans Voici, on a le cas de Irina Shauk, je ne sais pas comment on prononce son nom, Shauk, qui était mannequin et qui est une Russe, qui, toute la revue parle de pauvreté, fille de mineur, elle devient mannequin, aujourd'hui elle est avec Bradley Cooper. Sa famille à l'époque vivait avec moins de 1 dollar par jour, ce qui est grosso modo le revenu de base de la grande pauvreté d'après les catégories de l'ONU. Sa devise, elle n'abandonne jamais. Voilà, donc en plus son père meurt quand en 2000 elle a 14 ans, elle émigre à Paris, elle dit parfois je n'avais rien à manger. Donc voilà, toutes ces épreuves hein, de la pauvreté du riche, la précarité du riche, cette fois-ci c'est pas la précarité au sens seulement de main tendue, on a là la précarité du dominé, du sous-prolétaire habituel dont on parle dans notre émission. Et on voit que à travers cette catégorie épreuve, on a l'essentiel de l'idéologie dominante, c'est-à-dire le self-made man. C'est-à-dire, je suis parti de rien et je suis devenu tout, le côté Rockefeller, le côté Ford, voilà. Et ça, c'est très important, les revues distillent
aussi ce type d'information à travers des profils bien serriés, bien découpés, qui permettent de dire la starlette ou la célébrité n'est pas seulement l'apanage de ceux qui viennent des couvertures dorées, brodées, elle est aussi liée au fait que vous avez du courage, que vous avez le sens du travail, comme dirait Macron, puisque je pense que dans son discours, il va nous faire du Sarkozy pour nous dire il faut que la France bosse. Voilà, donc la catégorie épreuve est très importante. Elle est associée à tout ce que les psychologues nous évoquent à travers le terme de résilience. Voilà, comme Closer qui nous parle de Lara Fabian, sa maman est morte. Elle a conduit sa maman jusqu'à sa dernière demeure. Et voilà, où les autres qui font face à la mort d'un de leurs parents, dans Closer encore, la mort de Luc Ferry, avec ses deux enfants qui peuvent, dit-il, reprendre le cours de leur vie. Voilà, on a aussi le cas dans Closer de Soukaina Mefla, qui a sur la télévision une série qui s'appelle Simone et moi. Simone, c'est son déambulateur. C'est une femme, en fait, qui est handicapée et qui voilà, nous montre qu'en dépit de son handicap, elle rit, elle fait des émissions à la télé, elle continue à vivre. Et donc, voilà, elle est agissante. Autant de leçons. Pour dire au peuple, arrêtez de geindre, arrêtez de vous plaindre, bossez, travaillez, faites de la méritocratie, faites en sorte que vos enfants fassent mieux que vous, et arrêtez de croire qu'on va tout vous donner. Donc le star system, voilà, je donne un peu sur le pourquoi, mais ça participe un petit peu de ça. Les deux catégories qui restent sont moins intéressantes, c'est les petits tracas. Un petit tracas drôle, c'est... Justine Bieber, qui est une petite starlette de variété, qui a une femme qui s'appelle Hailey, et qui, la pauvre chérie, souffre de petites dépressions parce que son mari dort souvent dans un caisson à oxygène. Ça, c'est Public qui nous renvoie à ça. On a les petits soucis, Guillaume Canet dans Public, qui nous évoque l'épreuve de Koh-Lanta quand il a dû diriger ses amis pour le film Les Petits Mouchoirs. Je me suis fâché très fort. Voilà, Franck Dubosc à 40 ans, qui dans Voici nous parle de l'ablation d'un kystocu, voilà, ou qui a d'ailleurs tout un dossier spécial sur le jour où ils ont eu la honte de leur vie. Mais en fait, ce sont des petits tracas comme se prendre les cheveux dans un ventilateur pour Beyoncé ou des choses comme ça. Donc les petits soucis, les petits malheurs, les petits faits divers qui frappent les stars. Et la dernière catégorie, c'était le harcèlement. Notamment par les réseaux sociaux ou par les fans qui sont trop proches et qui effectivement parfois sont malmenés sur la toile. Voilà. Donc avant d'en venir au pourquoi, je voulais vous évoquer le phénomène du type idéal. Le type idéal en sociologie, c'est un passage aux extrêmes, c'est-à-dire quelque chose qui est comme un symbole. Quelque chose qui est tellement fort qu'en fait, on l'utilise pour signifier un phénomène qui, généralement, n'a pas toutes ses propriétés. Par exemple, Max Weber, dans l'éthique protestante et l'esprit du capitalisme, a montré que le protestant, au XVIIe siècle, se trouve pris au moment de la réforme dans un drame existentiel qui le conduit à devoir trouver les signes de l'existence de Dieu à travers son activité quotidienne. Il ne sait pas au juste s'il aura le paradis, mais en tous les cas, il le recherche. Et donc, Max Weber prend ce modèle pour dire, voilà, le protestant va chercher l'épreuve de Dieu à travers l'activité économique. Donc ces comètes, ce que j'appelle les comètes ou ces pépites, ces types idéales, on les retrouve dans ces différentes revues, toujours sur le thème précarité des riches. Je vous l'évoque dans quelques instants.

après ce très très beau morceau qui appartient encore à la série que les journalistes allemands donc, ont créé avec les textes de 5 reporters censurés, internés et empêchés de produire leurs articles dans Birmanie, en Chine et dans d'autres pays, bien sûr, des différents continents. Après ce magnifique morceau sur l'appel à la liberté politique, je reviens sur cette notion de comète et de pépite, de type idéal. On a dans Public un big dossier qui s'appelle « Plus fort que l'épreuve ». Alors, bien sûr, je vous assure avec toute mon honnêteté que j'avais créé mes catégories avant de lire dans le détail toutes les revues. Et c'est en les recompulsant que je suis retombé après sur des détails qui m'ont accroché. Donc là, on a une revue, on a la revue donc Public, qui à travers ce titre rentre directement dans la catégorie des épreuves et de ce que j'évoquais, c'est-à-dire que le côté épreuve résilience est constitutive en fait d'un schème fondamental pour dire que ça soit le fait de partir de la pauvreté et de devenir riche.

heures par jour, ils ont crevé de faim, y compris quand elle a migré. On la croit, il n'y a pas de souci. Mais pour une grande part de ces gens-là, ils sont fils d'acteurs, ils sont fils de producteurs, ils ont toujours dans l'ensemble des conditions sociales d'appartenance qui les propulsent largement au pinacle. Et je me souviens toujours d'une interview d'une fille de famille de Monaco, là, celle qui a fait l'amour avec la mère, je ne sais plus comment elle s'appelle, et qui nous disait que par hasard, elle avait rencontré un producteur qui l'avait par hasard proposé de faire un single. Voilà, donc c'est toute cette hypocrisie et ce mensonge permanent autour du capital social ou du capital économique qui permet effectivement à ces personnes aussi de pouvoir s'en sortir. Donc ce numéro, voilà, ce spécial big dossier autour de l'épreuve est un type idéal puisque il vient concentrer d'une certaine façon toutes les propriétés qui sont constitutives donc d'un indicateur, à savoir la souffrance de l'épreuve et la manière de s'en sortir. Alors ça peut être la perte d'un parent ou d'un enfant dans le numéro en question, des tabassages à l'école, donc c'est le cas d'Eminem, le rappeur Eminem. Ça peut être un viol, ça peut être une maladie grave, ça peut être des accidents de la route, ça peut être plein de choses, comme tout un chacun. Voilà. On a une autre dimension qui est dans le même numéro, qui est aussi très intéressante, parce qu'en fait, c'est la même chose, mais du point de vue de l'imaginaire. Alors, vous allez me dire, mais c'est quoi ce truc ? Alors, je tourne les pages de ma revue, et on accède en fait à une série qui s'appelle Vernon Subutex, avec Romain Duris. Et en fait, cette série est très intéressante parce qu'en fait, la thématique, c'est que dans une France précaire et ubérisée, un ex-disquaire devenu SDF se mue en prophète populaire capable de reconnecter les gens par le pouvoir de la musique. On est exactement dans la logique de l'épreuve que je viens d'évoquer, en type idéal. Le type était, on va dire, une classe moyenne précarisée, il chute. Et il remonte. Après avoir été SDF, il se mue en prophète capable de reconnecter les gens. Donc là, c'est la série imaginaire qui donne à voir, en idéologie dominante, le chemin de la méritocratie. Et encore une fois, c'est une sorte de gifle qu'on adresse aux classes populaires. Si t'es pauvre, ben ferme ta gueule, quoi. Tu l'as mérité, quoi. Regarde ça, la série. Il y en a qui étaient SDF, ils se sont relevés et ils deviennent grands. Donc toi, si t'es pas capable, reste à ta place. En fait, c'est ça le schéma central de l'idéologie dominante. Si tu n'es pas capable, reste à ta place. Voilà. Et je pourrais évoquer d'autres types idéaux. Il y en a un qui est particulièrement savoureux. C'est dans la revue Closer, on a Coé. Donc, je ne sais pas comment il s'appelle, ce type à part Coé, qui confie dans la série, bien sûr que le but du jeu, c'est que les gens viennent nous voir en nous disant qu'ils nous aiment. Voilà, vous voyez la relation de précarité, le précaire. Le dominé, on lui demande, c'est la double punition. T'es pauvre, mais en même temps, tu vas plaindre les riches. Voilà. Il faut aller au spectacle pour lui dire je t'aime. Donc là, on a la double punition donnée. Le code est donné par Coé. Voilà. Il faut que les dominés viennent dire en plus aux dominants qu'ils les aiment. On n'en attendait pas moins d'une star qui finalement lâche le code, mais il n'empêche qu'au Moyen-Âge, on avait quand même des émeutes de paysans qui découpaient la tête de leur seigneur. Là, on a effectivement l'aliénation, au sens où il y a une remise de soi, hors de soi, à travers cet amour bizarre et contre nature à l'égard de quelqu'un qui ne fait pas partie de votre groupe. Voilà. Alors, le top du top, dans ma rubrique comète, pépite, type idéal, le top du top, eh bien, c'est Tani. Tani, voilà, qui dans Closer nous est présenté. Tani, 8 ans, réfugié et sans abri. Alors ça, c'est intéressant. Pourquoi ? Parce qu'en fait, on n'a pas affaire à une star. On a affaire à un fait divers d'un gamin qui va devenir une star à travers les médias. C'est-à-dire que les médias vont s'emparer de l'histoire de ce gamin, un fait divers. Voilà, il a une performance, il joue très bien aux échecs. Mais Tani, 8 ans, réfugié et sans abri, vous voyez, on en rajoute dans le drame, eh bien, devient champion d'échecs et il sauve sa famille de la misère. Voilà. Donc, je cite, « Dans les couloirs d'un foyer pour SDF de Manhattan, Tani Tu Lua Ade Wumi, 8 ans, marche d'un pas fier, un lourd paquet sous le bras. Le petit garçon est un réfugié nigérian. Son futur est incertain, mais il irradie. » Donc, il va... sa famille a été persécutée par les islamistes radicaux de Boko Haram pour sa foi chrétienne. Il a fui le Nigeria en 2017. Il arrive aux États-Unis et son père, pour faire vivre sa famille, cumule deux jobs. Sa femme étudie pour devenir aide-soignante. Donc,

méritocratiques, hein, ils travaillent, ils ne sont pas délinquants. Et là, nous dit la revue, c'est le début d'une incroyable success story. Le gamin, effectivement, excelle dans les échecs et il gagne un tournoi en écrasant, je pense, à peu près 70 ou 80 candidats. Voilà, donc du coup, des gens lui donnent de l'argent, plein de donateurs veulent lui filer un appartement, comme aujourd'hui, on veut sauver Notre-Dame à coût de centaines de millions d'euros. Et ce petit gamin, ben, au bout du compte, voilà, reflète l'idéologie dans l'idéologie, c'est-à-dire le cœur suprême de l'idéologie, c'est-à-dire la prise d'un dominé lui-même pour en faire une star et pour dire aux autres dominés, t'as qu'à faire comme ça. Voilà. On n'a même plus besoin de la star comme cible déjà réalisée du succès. On va directement chercher à la source le dominé et on va le produire comme star pour montrer à tous les autres, bah, si il te fallait quelque chose de clair et de carré, le voilà, prends-le en pleine figure, tu n'as qu'à faire la même chose. On en vient au pourquoi. Alors, c'est là où le sociologue critique en vient effectivement à... J'ai dit déjà beaucoup de choses sur le pourquoi, mais on va les reprendre. Premièrement, la première chose, c'est la success story dont on vient parler. C'est le self-made man, le fait de partir de rien et le fait de pouvoir tout. Il suffit de la volonté. Et ça, c'est au cœur de l'idéologie libérale. Le volontarisme, la volonté, la méritocratie. La mobilité n'existera que si vous vous y mettez du vôtre et si vous travaillez. Donc, premier thème, on le connaît. Mais vous voyez bien qu'il est très présent dans ces quatre revues. La deuxième logique sociale de ces revues, qui est moins connue, c'est le fait qu'ils occupent le terrain. Bourdieu parlait à propos des animateurs de radio, le matin, les RTL, tout ça. Quand vous branchez la radio, vous avez l'impression tout de suite d'une fête. Vous voyez, ça fait de l'ambiance. Vous allumez la radio, puis vous faites vos crêpes, vous faites votre café, vos tartines, et vous avez l'impression de ne pas être tout seul. Ce lien social artificiel avec les gros bourrins des radios libres ou pas libres et qui vous font rire, énergie et compagnie, avec toujours cette bonne ambiance, cette bonne entrain, tous ces gens-là, en fait, sont ce que Bourdieu appelle les entraîneurs. Les entraîneurs, ils nous entraînent. Voilà. C'est-à-dire qu'ils occupent le terrain pour qu'on ne se plaigne pas. Alors, vous avez au parangon de ce type de bouffonnerie, vous avez les grosses têtes avec Philippe Bouvard. Voilà, le rire. Et donc, du coup, l'enjeu de tout ça, c'est de faire en sorte que l'on puisse partir au travail, se bouger, ne pas se plaindre. Voilà, donc la deuxième fonction de tous ces magazines, c'est que ben, faut pas trop se plaindre parce qu'aussi les stars aussi ont des souffrances. Tout le monde peut avoir des souffrances, même ceux qui sont très heureux et très riches. Donc, c'est pas parce que vous avez des tracas dans votre vie quotidienne que vous pouvez pas continuer à les bosser. Troisième explication possible, c'est ce que j'appelle l'externalisation fonctionnelle ou la dysfonction organique. Ah, excusez-moi, c'est du charabia de sociologue, mais je vais vous l'expliquer. En parlant des stars, on ne parle pas des patrons. Mais les stars sont comme des patrons. Les stars sont riches comme des patrons. Les stars sont belles, souvent bien plus belles que des patrons. En tous les cas, elles sont comme un patron, au sens de la couture ou au sens du travail manuel. Un patron, c'est un modèle qui permet de reproduire la même chose. Donc les patrons s'effacent, ils tiennent les cordes, ils tiennent les ficelles. C'est le capital pour les médias, mais ceux qui sont mis devant, c'est des bouffons, c'est des marionnettes. C'est ce que j'appelle l'externalisation. Mais c'est fonctionnel parce que ça permet de légitimer l'ensemble du système. L'externalisation fonctionnelle, c'est le fait de mettre en avant des stars qu'on va pleurer, qu'on va aimer, qu'on va aduler, on va mettre des petites bougies, on va mettre des posters au-dessus de son lit pour s'endormir en voyant la tronche de Johnny Hallyday, parce qu'on va pas faire ça avec son patron. Son patron, on a plutôt envie de le défoncer. Mais le fait qu'on soit bourriné par ces grandes figures permanentes du showbiz, de la télé, etc., eh bien, ça et qu'on voit dans leur dacha, dans leur château, dans leur richesse, dans leur voyage, dans leur yacht, etc., ce sont des équivalents des patrons. Ce sont des équivalents fonctionnels des patrons qui nous donnent à voir le fric, le luxe, leurs frasques, hein, qui sont un peu différentes de celles des patrons, qui sont souvent plus sérieux avec les travaux d'économie, les études, machin. Mais dans l'ensemble, même si ces stars sont souvent défoncées et que les magazines s'en servent, eh bien, on a quand même, malgré tout, une vision légitime des châteaux, des voitures de luxe, des soirées, de la vie nocturne, des noobas de milliardaires. Tout ça légitime le monde de la bourgeoisie, de la haute bourgeoisie, parce qu'en montrant
ne serait-ce que Craig dans le James Bond Casino a brassé des millions, etc. Voilà, on est sur une banalisation. J'aime ma star joue au casino, eh bien vous avez le syllogisme, j'aime le casino. Voilà, donc le système finalement est dans la fonctionnalité et dans la reproduction sociale. Voilà. Et la dernière explication dans le pourquoi que j'aimerais vous énoncer, c'est ce que j'appelle la dispersion. Voilà, la dispersion. C'est-à-dire qu'en fait, à travers les stars, vous avez une myriade de stars. Vous avez une nuée de stars. Vous en avez partout des stars. Vous en avez des milliers des stars. Comment s'y reconnaître là-dedans? Vous avez une sorte de dilution, de dispersion dans des vies multiples. Alors, vous lisez les magazines, la vie de ceci, de machin, vous en avez des centaines, des milliers. Et donc, au lieu d'être dans une lutte collective autour de ses intérêts de classe, autour de sa vie à soi, avec la cohérence de sa famille, de ses amis et des luttes pour lesquelles on peut se mobiliser, on est dispersé au milieu de multiples individualités, au milieu d'une myriade de personnalités, de success stories, de drames, de tragédies qui nous dispersent et en fait, on est au cœur de l'individualisation. On est dans des micro-faits. On est effectivement très proche de l'humain ou de l'animal avec effectivement des choses qui sont au ras des pâquerettes. Mais pourtant, on est dans une individualisation du monde social. On suit la vie de la star. Elle pète, elle chie, elle meurt, elle souffre, elle est malade, elle perd ses enfants, elle perd son papa, etc. etc. Autrement dit, ce faisant, tout le monde croit comprendre le réel. Tout le monde croit comprendre le monde dans lequel il vit et qui l'entoure. Le journal donne donc des faits compréhensibles, ceux des grands qui dirigent ce monde, et le lecteur croit être en phase avec ce monde, il croit comprendre ce monde parce qu'il est capable de lire à travers ses torchons les mondes des petites stars. Il est rassuré, il croit être en phase avec cet univers-là, avec ces stars qui rapportent leurs gestes, avec les intermédiaires qui rapportent les propos et les gestes des stars, et donc, ainsi, le monde peut tourner et fonctionner de manière évidente avec ce que Bourdieu appelait le « cela va de soi ». Les stars, de par leur position de surplomb, malgré tout paradoxalement, parviennent à recréer cette évidence de pouvoir effectivement être raccrochés à un monde ordinaire qui fait sens et qui permet de

0: Et on l'oublie un peu, mais les moutons et les brebis ont accompagné les mutations économiques de notre histoire. Entre le 10e et le 13e siècle, par exemple, l'essor de l'économie drapière font de la laine une matière première de ce qui devient l'activité manufacturière la plus importante de l'Europe occidentale. L'industrie textile est en effet au cœur des transformations sociales et économiques de la période moderne. Elle est à l'origine de la naissance du capitalisme, tant et si bien que le mouton est une ressource stratégique et convoitée. Le mérinos est l'une des races ovines dont la laine est reconnue pour être d'une excellente qualité. Alors les royaumes européens cherchent à constituer leur propre cheptel, et c'est le début d'une histoire racontée au cours de l'exposition La guerre des moutons, le mérinos à la conquête du monde, 1786-2021. La France se procure des mérinos et fonde la bergerie royale à Rambouillet, et nous allons voir que cette institution est au croisement de l'histoire industrielle, de l'histoire de l'élevage, l'histoire des sciences et l'histoire géopolitique. Vous pouvez visiter cette exposition aux Archives nationales de Paris jusqu'au 18 avril 2022. Et pour en parler aujourd'hui, j'ai le plaisir d'accueillir Pierre Cornu. Bonjour.
1: Bonjour à vous.
0: Merci d'avoir accepté cette invitation. Vous êtes historien, professeur d'histoire contemporaine et d'histoire des sciences à l'Université Lyon 2, membre du laboratoire d'études rurales de Lyon et chercheur en délégation à l'Institut National de Recherche pour l'Agriculture, l'Alimentation et l'Environnement, l'INRAE. Et par ailleurs, vous êtes co-commissaire de cette exposition avec Henri Pinotto, conservateur du patrimoine, directeur adjoint des archives départementales du Loiret.

0: Pierre Cornu, cette exposition est une valorisation d'archives de la Bergerie nationale. Est-ce que vous pouvez nous raconter comment ce projet est né et comment vous en avez été informé ?
1: Alors, c'est une assez belle histoire, effectivement. Ce projet est né d'un versement du fonds des archives de la Bergerie nationale de Rambouillet, qui a été réalisé en 2016 en direction des archives nationales. Les archives nationales ont pour mission de conserver, effectivement, des fonds documentaires, notamment des institutions publiques, et la Bergerie est une de ces institutions fondées au XVIIIe siècle, qui a existé sans discontinuité depuis, et qui a donc accumulé des trésors archivistiques sur la gestion de son domaine, de ses troupeaux, mais également sur toutes ses relations avec les mondes de la recherche, de la diplomatie, des expositions universelles, de la recherche scientifique. Et donc ce fonds d'une qualité exceptionnelle a été versé en 2016 et les personnels des archives nationales qui ont réalisé la richesse, la diversité de ce fonds, hein, qui comprend, outre des courriers, des documents administratifs, des photographies, des plaques de verre, des plans, des estampes, bref, une grande diversité de documents. Voilà, les archives nationales se sont dit, nous avons là un fonds extrêmement intéressant et original, et comme les archives nationales disposent d'un musée au centre de Paris, dans le quartier du Marais, hein, à l'hôtel de Soubise, il y a un musée qui accueille des expositions temporaires, et donc les archives nationales ont décidé de coupler la mise à l'inventaire de ces archives avec un projet d'exposition. Et donc l'idée est née en 2016, au moment du versement, de réaliser dans la foulée une exposition sur ce fonds pour le valoriser et le faire découvrir au grand public. À partir de là, tout un travail s'est mis en place, d'abord effectivement de classement, de préservation, d'inventaire de ce fonds, qui a été réalisé donc par Henri Pinotto, qui a fait tout le travail préalable, et qui ensuite est venu chercher un historien qui puisse l'accompagner dans le projet de réaliser le commissariat scientifique d'une exposition. Il se trouve que j'étais à l'époque membre du comité d'histoire de l'INRA et du CIRAD, qui y siégeait au titre des archives nationales, et qu'il a vu que je m'intéressais à l'histoire de l'élevage, de la zootechnie, des sciences de l'animal, et il m'a donc proposé de venir le rejoindre sur ce projet. C'est ainsi que je suis rentré dans l'aventure de ce projet qui nous mène jusqu'à voilà, une inauguration qui a eu lieu en décembre dernier. Vous voyez, ça fait 4 années de travail pour préparer cette exposition.
0: C'est aussi l'histoire de la Bergerie et de cette institution qui y est exposée. C'est la première fois que ces archives étaient consultées. Est-ce qu'on peut dire que vous avez fait une recherche originale du coup sur la Bergerie, où il y avait des travaux qui ont préexisté sur cette histoire?
1: Alors, il y a à la fois une recherche originale qui a été menée, puisqu'effectivement, le propos de l'exposition et du catalogue que nous avons coédité avec Henri Pinotto est un propos neuf, hein, qui essaie de mettre en histoire justement presque 2 siècles et demi d'histoire du Mérinos et de sa diffusion dans le monde. Mais bien entendu, on n'est jamais le premier, ou rarement le premier sur une archive, tout simplement parce que les directeurs successifs de la Bergerie nationale se sont souvent pris de passion pour l'histoire de leur institution et ont été les premiers à consulter ces documents et à en tirer matière à des expositions, à des conférences, voire à des livres. Donc ces documents avaient déjà pour partie été consultés, mais jamais véritablement selon la méthode historique, jamais selon un projet historique ambitieux. Et donc l'exposition a été l'occasion à la fois de valoriser ce patrimoine archivistique, mais également d'élaborer un discours historique fondé sur la lecture du matériau documentaire que nous avons croisé avec d'autres documents des archives nationales, d'archives départementales, d'archives diplomatiques et même de documents qu'on a fait venir de fonds espagnols, britanniques, etc. Bref, il y a un travail d'élaboration d'une histoire transnationale de ce grand mouvement de la mérinisation des cheptels européens.
0: L'exposition s'appelle, je le répète, La guerre des moutons, le Mérinos à la conquête du monde, 1786-2021. J'ai dit en introduction l'importance de la laine pour l'industrie textile. C'est la première industrie d'Europe à la période moderne. Mais à quelles autres activités le mouton pouvait-il être utile ?
1: Alors, on a peine à imaginer aujourd'hui à quel point l'élevage ovin pouvait être central dans la France d'Ancien Régime et dans l'Europe de l'époque moderne de manière plus large. En effet, on est à une époque où les systèmes agraires reposent sur la fumure animale. Et donc la reproduction de la fertilité des sols dépend essentiellement de la fumure animale et les troupeaux ovins sont les plus susceptibles de fournir une fumure qui enrichit les sols. Et donc beaucoup de systèmes agraires sont fondés sur des assolements qui prévoient une période de jachère durant laquelle on fait paître notamment des moutons pour enrichir de nouveau le sol et permettre de nouvelles récoltes. Et donc, le mouton a plusieurs fonctions. Effectivement, cette fonction de fumure, la fonction, bien entendu, de donner de la laine pour les activités manufacturières, mais également de donner du lait, le lait des brebis pour la consommation directe ou la fabrication de fromage, et puis bien entendu l'agneau et le mouton se mangent également. Donc il y a un usage général, on peut y ajouter le cuir. Le fait qu'effectivement c'est un animal extrêmement rentable parce qu'il est polyvalent et qu'il est présent dans une grande diversité de paysages et de systèmes agraires à l'époque moderne.
0: Et vous nous montrez dans cette exposition, Pierre Cornu, des documents qui nous montrent un engouement des élites économiques, des élites scientifiques et politiques pour l'élevage du mouton. On cherche à mieux connaître et à améliorer les pratiques agronomiques du royaume. On est au XVIIIe siècle. Comment est-ce qu'on peut expliquer cette passion soudaine pour les ovins de la part de l'élite ?
1: Alors, il faut se représenter le fait que si l'élevage ovin peut paraître marginal aujourd'hui, peut paraître une spéculation plutôt de régions de montagne assez pauvres, le mouton est un produit de spéculation plutôt du monde du grand domaine ou de la grande propriété à la fin de l'époque moderne. Et donc, ce sont pour beaucoup les élites éclairées du XVIIIe siècle qui ont des domaines agricoles qu'elles cherchent à valoriser par des produits qui vont pouvoir trouver des marchés porteurs. Et le marché du blé a ses fluctuations, les cultures végétales demandent un travail ouvrier très important avant la mécanisation, alors que les animaux de rente, comme les moutons, demandent assez peu de travail et peuvent faire un profit considérable si effectivement on valorise bien leurs sous-produits.
0: On appelle ça animaux de rente parce qu'on peut se procurer un cheptel et puis on le fait reproduire par un métayer et qui s'en occupe et c'est assez rentable.
1: Alors il y a des systèmes divers et variés, la grande propriété peut fonctionner avec toutes sortes d'intermédiaires qui vont effectuer des travaux, bien entendu les grands propriétaires ne travaillent pas le sol eux-mêmes, mais l'idée c'est effectivement que quand on a de grandes superficies, eh bien on peut à la fois produire des céréales et de la laine en ayant un berger à qui on va confier le soin d'un troupeau, soit dans des régions où il bouge peu et où il va alterner entre l'étable et le plein air, ou alors dans les régions méditerranéennes avec des systèmes de transhumance. Mais effectivement, parce que le XVIIIe siècle est un siècle d'expansion économique, parce que les consommations augmentent, notamment dans les catégories aisées, que ces consommations vont se porter massivement vers le confort domestique, vers l'habillement, et bien le textile est un secteur très porteur. Et donc on a un développement des manufactures au XVIIIe siècle sur tout le continent européen, à la fois pour les consommations internes au continent et pour l'exportation vers les Amériques. Et donc ce développement du textile requiert des matières premières. Donc il y a bien entendu au XVIIIe siècle, il ne faut pas sous-estimer l'importance du secteur du coton, mais le coton c'est plutôt pour les productions bas de gamme, à bas prix. La laine c'est plutôt pour les secteurs du demi-luxe et du luxe. Et donc là, il y a des profits considérables à réaliser.
0: C'est vrai qu'on oublie assez souvent cette matière première animale qui accompagne l'expansion économique au XVIIIe siècle. Les scientifiques qui vont s'intéresser aux moutons il va y avoir une conjonction entre l'intérêt économique des grands propriétaires, mais aussi cet esprit des Lumières de comprendre comment trouver une meilleure laine et quelle est la meilleure condition pour les moutons. Ce sont deux facettes de cette époque.
1: En effet, les élites éclairées du XVIIIe siècle sont convaincues de ce que c'est la nature qui offre potentiellement les ressources de la prospérité des sociétés humaines, mais qu'il faut pour cela que l'homme applique la raison à l'exploitation de la nature. Et cette passion des élites éclairées pour l'élevage ovin, c'est une passion pour la sélection, pour le soin, pour la bonne alimentation des animaux, dans l'idée qu'effectivement une exploitation rationnelle des animaux d'élevage permettra certes de dégager un meilleur profit, mais également, il ne faut pas oublier, il y a une véritable rivalité symbolique. Avoir les plus beaux producteurs, les plus beaux animaux, les domaines les mieux gérés, ça fait partie effectivement du prestige symbolique des élites du XVIIIe siècle.
0: Et comment se manifeste justement cette rivalité, ces rivalités européennes pour le mouton au XVIIIe siècle ? Ce sont des rivalités au sein des cours de royaume.
1: Il y a effectivement une rivalité à la fois entre les grands propriétaires eux-mêmes pour avoir le plus beau troupeau, le plus grand, le plus prestigieux, mais il y a aussi des enjeux géopolitiques entre les puissances européennes, avec effectivement l'Espagne, le Royaume d'Espagne, qui dispose sur son sol des meilleurs troupeaux avec une laine surfine et qui garde jalousement ses trésors, qui interdit l'exportation des reproducteurs pour garder le monopole de la laine surfine, en sachant que l'essentiel des manufactures sont plutôt en Europe du Nord-Ouest. Donc les Espagnols sont des producteurs de matières premières et les transformateurs sont plutôt sur les côtes de la Manche et de la mer du Nord, donc à la fois en France, aux Pays-Bas et dans une partie des territoires de la vallée du Rhin.
0: La laine surfine, c'est la laine de des mérinos d'Espagne, comme vous l'avez dit. C'est donc une race particulièrement convoitée. Et qu'est-ce qu'elle a de si particulière, cette laine ?
1: Les animaux d'élevage sont le produit d'une coévolution de très longue durée entre les sociétés humaines et les animaux que ces sociétés élèvent. Il se trouve que l'Espagne a une histoire singulière dans l'histoire européenne d'avoir été un lieu de confrontation entre des aires de civilisation, entre le monde arabo-musulman et la chrétienté occidentale, et que ces rivalités ont généré au Moyen-Âge un espace intermédiaire, une sorte de no man's land qui a été approprié après la victoire du royaume chrétien par l'aristocratie et les grands monastères de l'Espagne du Nord, qui ont créé un système de grande transhumance entre les reliefs frais et humides du nord et les plateaux et les plaines du sud, de la Manche, de l'Estrémadour.
0: Très, très chaudes et sèches.
1: Voilà. Et donc ce système de transhumance ne pouvait être organisé que par des organismes, des institutions dotées d'une puissance proche de l'État, pour arriver à contrôler les routes, à contrôler les pâturages, à organiser des trafics portant sur des milliers de têtes. Et ce système a perduré pendant des siècles et a permis de sélectionner des moutons qui étaient endurants, capables de vivre cette grande transhumance sur des centaines de kilomètres, et qui avaient des qualités linéaires remarquables, qui ont été entretenues par une sélection raisonnée. On est bien loin des savoirs de la génétique contemporaine, mais les bergers espagnols se sont rendus capables de maintenir une très grande qualité de la fibre de la laine qui était sur le dos de leur mérinos, à la fois en quantité, en longueur, en finesse, qui a donc permis d'approvisionner les manufactures en laine, capable effectivement d'être tissée, de produire toutes les formes de textiles à base de laine dont on avait besoin, le feutre, etc. Ce qu'on ne peut pas faire avec n'importe quelle laine. Hein. Vous avez des moutons qui ont une laine très rêche, très courte, ou dans laquelle il y a trop de soin, ou des moutons qui ont des chardons partout dans leur laine et la laine est de mauvaise qualité. Bref, ça demande un travail extrêmement soigné dans la longue durée pour avoir des animaux à la laine surfine. Et l'Espagne avait cette ressource qui était convoitée par tous les pays voisins qui voulaient s'approvisionner moins cher en laine de qualité, si possible, en maîtrisant toute la chaîne de production, depuis l'élevage jusqu'à la production de textiles.
0: C'est ainsi que le roi Louis XVI lance des négociations diplomatiques pour acquérir un cheptel de 366 mérinos et les obtient en 1786. Qu'est-ce qui fait céder le roi d'Espagne ?
1: Alors nous avons, avec Henri Pinotto et avec le concours des travaux déjà réalisés, beaucoup creusé les archives pour essayer de comprendre cela. On peut se perdre en conjecture. De toute évidence, il y a tout un faisceau de raisons. Le fait d'abord qu'il y a une relation de parenté proche entre les deux souverains, qu'il y a des volontés de rapprocher les pays, que l'Espagne se pose des questions sur son modèle économique et sur le caractère quelque peu envahissant de l'élevage ovin, alors que d'autres spéculations pourraient être plus pertinentes. Et puis il y a le fait que de toute façon, les digues ont déjà cédé. Beaucoup de pays européens se sont procurés par fraude, par achat, par contrebande des reproducteurs. Et donc, à tout prendre, il vaut mieux faire plaisir au roi de France, le puissant voisin, en lui donnant un troupeau véritablement de qualité bien sélectionné, plutôt que d'attendre d'être pillé par morceaux par les pays de l'Europe du Nord-Ouest. Donc, toujours est-il qu'effectivement la transaction est validée, et l'intérêt majeur de la migration de Mérinos de 1786, c'est que le roi d'Espagne a pris soin de demander la sélection véritablement des meilleures têtes, des meilleurs reproducteurs, a confié le troupeau à des bergers experts, et donc l'exportation est une réussite. Le troupeau qui arrive à Rambouillet en 1786, c'est véritablement un troupeau d'exception. Et la singularité de l'histoire commence là, malgré toutes les vicissitudes de l'histoire. Ce troupeau va rester à Rambouillet, ne va être reproduit que de manière interne, sans aucune dégénérescence malgré tout, jusqu'à aujourd'hui. C'est-à-dire que nous avons encore aujourd'hui à Rambouillet une véritable archive vivante d'un troupeau qui est l'héritier en ligne directe de celui arrivé en 1786.
0: Et ce, grâce à une traversée de toute la France, hein, de tout ce cheptel. L'objectif pour le Royaume de France est donc de devenir la première puissance de l'industrie textile. Et cela passe aussi par une diffusion des mérinos dans tout le royaume, et c'est ce qu'on appelle la mérinisation. Alors comment ça se passe, parce que à 1986 on n'est pas très loin, ils le savent pas encore, mais de la Révolution française, mais comment va se passer cette politique concrètement?
1: Alors la bergerie royale de Rambouillet est une toute jeune institution qui effectivement prend du plein fouet le choc de la Révolution. Alors c'est pas tant 1789, hein, c'est plutôt 1792 où les choses vont véritablement se tendre, quand effectivement un héritage royal va être plus difficile à porter. Malgré tout, ce qu'il faut bien comprendre, c'est que les élites éclairées du XVIIIe siècle, qui étaient à la fois du côté de la monarchie éclairée, puis qui pour une partie vont basculer dans le camp de la Révolution, ne vont pas changer d'avis sur Rambouillet entre avant et après la Révolution. Et donc il y a des parrains bienfaiteurs et protecteurs qui vont assurer la continuité de l'institution. Donc Rambouillet, malgré quelques difficultés, survit aux crises de la Révolution et des débuts de l'Empire, et va s'imposer comme la tête de réseau de la mérinisation du cheptel, non seulement français, mais aussi des conquêtes de la France, de la Révolution et de l'Empire, puisque la France vit une phase d'expansion géopolitique sur le continent européen, qui va donner à la France le contrôle de vastes territoires sur lesquels on va s'essayer effectivement à créer, à l'imitation de Rambouillet, des bergeries chargées de vendre ou de prêter des reproducteurs pour méréniser l'un après l'autre l'ensemble des troupeaux du continent. L'idée étant que le principal adversaire de la France dans les guerres de la Révolution et de l'Empire est le Royaume-Uni, et que pour faire pièce aux ambitions britanniques, il faut constituer un véritable empire lainier continental capable de rivaliser avec le pays de la Révolution industrielle.
0: Cette stabilité de la bergerie nationale se retrouve dans le fait que, si je me souviens bien de l'exposition, c'est le même gérant qui va survivre, enfin qui va rester pendant toute la Révolution française à la bergerie royale puis bergerie nationale.
1: Effectivement, dans une période où les postes et les têtes tombent facilement, on a une institution qui va parvenir avec beaucoup de prudence et de bonne gestion à tenir bon dans la tempête. Et effectivement, c'est en grande partie à Bourgeois, le premier gestionnaire, qu'on doit la survie à la fois du troupeau, de l'institution et de ses missions.
0: On va faire une première pause musicale. 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Nous sommes avec Pierre Cornu pour parler de l'exposition La guerre des moutons, le Mérinos à la conquête du monde 1786-2021, exposition aux Archives nationales de Paris.

0: C'était Grey Skies de du groupe Turquoise Days. 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Nous sommes avec l'historien Pierre Cornu, co-commissaire de l'exposition La Guerre des Moutons. Pierre Cornu, La Guerre des Moutons, ce nom prend tout son sens. On en a parlé juste avant, mais en 1795 et dans les années qui suivent, lors desquelles, dont vous l'avez raconté, la France arrive en expansion géopolitique. Et elle pille l'Espagne de ses mérinos après en avoir acquis diplomatiquement. C'est visiblement un enjeu de première importance sous le directoire, le consulat, puis l'Empire. Est-ce que cette géopolitique d'une ressource animale est inédite ?
1: Je dois d'abord confesser que c'était un grand bonheur à la fois pour l'historien et pour l'archiviste que de tomber sur ces trésors d'archives de la guerre pour le contrôle des mérinos entre les années 1792 et 1815. On a véritablement une obsession de la mérinisation, du contrôle de cette ressource, des trésors de ruse, d'ingéniosité, de brutalité qui sont développés pour accaparer cette ressource. On a véritablement quasiment une folie collective autour du contrôle de ces beaux animaux. Et donc on a des épisodes que nous avons essayé de mettre en valeur dans l'exposition, comme le moment du traité de Bâle en 1795, où l'Espagne vaincue est amenée à la table des négociations par la France de la Révolution, et où, à la grande surprise des ambassadeurs espagnols, eh bien les Français ne sont pas intéressés par des territoires américains ou ailleurs, ils sont intéressés par mettre la main sur des mérinos. Cela dit, effectivement, les fortunes de la guerre sont changeantes, la diplomatie change de pied également régulièrement, et on a une alternance de négociations, de relations commerciales, et puis de phases de franc-pillage. Le résultat de cette période, c'est que le système espagnol de la grande transhumance, de la Mesta, est mis à bas, et l'Espagne ne se relèvera jamais de la destruction par les guerres de la Révolution et de l'Empire de ce système de la Mesta. À partir des premières décennies du 19e siècle, l'Espagne ne parvient pas à garder la qualité de ses troupeaux ovins, et paradoxalement, la France sera l'un des seuls pays à maintenir un cheptel de type mérinos à la laine surfine.
0: Un cheptel qu'elle compte diffuser, que l'empereur Napoléon, quand il arrive au pouvoir, compte mériniser toute l'Europe, pardon. D'abord premier consul, puis empereur, il amplifie cette politique et rédige dans ce sens en 1811 un décret impérial. Quels sont les objectifs de ce décret ?
1: Alors c'est un document assez extraordinaire que ce décret de 1811 qui effectivement affiche une ambition démesurée pour l'époque de contrôle de l'ensemble du cheptel ovin du continent européen pour effectivement imposer le choix des reproducteurs qui vont permettre sur tout le continent d'améliorer la qualité des laines qui sont produites. Cela se fait à la manière napoléonienne, c'est-à-dire par la force, par le droit, par l'idée que c'est l'État qui maîtrise le langage de la raison, et on va construire tout un système administratif de réseaux de bergeries, de recrutement d'inspecteurs des bergeries qui vont avoir toute autorité sur l'ensemble des conquêtes de Napoléon pour imposer la mérinisation des cheptels. Et on a, voilà, dans le décret, des articles qui sont quand même assez extraordinaires, qui imposent la castration des reproducteurs jugés de mauvaise qualité, qui va imposer effectivement à tous les éleveurs du continent de se soumettre à l'autorité de l'empereur sur la voie du développement économique par le développement de l'industrie lainière sur l'ensemble du continent.
0: Ça veut dire qu'il y a pratiquement un corps d'État qui est chargé d'aller vérifier la qualité des cheptels, des éleveurs et des bergers de France.
1: Les ambitions sont immenses. Le budget qui doit être englouti dans ce projet est assez vertigineux aussi. On doit recruter sur tout le continent européen ce corps d'inspecteurs. L'idée est de fonder des dizaines et des dizaines de bergeries. Bien entendu, un projet qui démarre en 1811 au moment où la Grande Coalition va se former pour commencer à contrecarrer les plans napoléoniens. Ce projet ne va pas avoir les lendemains qui étaient prévus. Très rapidement, l'Empire se concentre sur la défense de ses territoires et l'essentiel de l'œuvre projetée n'a pas été réalisé. Mais j'insiste sur le fait qu'il y a quelque chose comme un jalon très important de la politique du vivant qui est posée en 1811, l'idée que l'esprit des Lumières s'incarne dans un ordre administratif qui met en contrôle étatique le vivant à travers les animaux d'élevage.
0: C'est une biopolitique à une très grande échelle et qui se mêle aussi à la construction d'un État central avec ses préfets, ses relais et ses corps dont nous parlons.
1: C'est exactement cela. Et ce qui est fascinant pour l'historien, c'est que ce qui est motivé à l'époque essentiellement par l'objectif, encore une fois, de contrecarrer la puissance britannique, sa puissance à la fois industrielle, commerciale et maritime, prend une résonance effectivement assez troublante dans cette idée que c'est par le contrôle du vivant que l'on va asseoir une puissance européenne. Et que ces jalons posés au début du 19e siècle vont avoir des échos nombreux jusqu'à des décennies beaucoup plus proches de nous. On ne peut pas s'empêcher, par exemple, de voir un écho de ce projet napoléonien dans la grande loi sur l'élevage de la France de Charles de Gaulle en 1966, qui va réserver le monopole de la semence à l'appareil d'État et à la recherche agronomique publique pour imposer un contrôle de la reproduction du cheptel, là aussi sur des bases de rationalisation. Hein. Il y a effectivement une histoire longue du contrôle du vivant par l'État, par la science, par le monde des élites, qui commence à se cristalliser très très fortement sur cette charnière 18e-19e siècle. En tout cas, pour l'historien que je suis, c'est effectivement un moment fondateur, passionnant à étudier, de comprendre comment s'est cristallisée cette pensée du contrôle du vivant par l'État au nom de la rationalisation des bioressources.
0: Au nom de la rationalisation, Père Cornu, est-ce que, tout de même, si c'est une histoire longue, cette initiative, cette entreprise de gestion du vivant, ne s'est-elle pas heurtée au début, le projet impérial de Napoléon ne s'est-il pas heurté à des résistances locales, des résistances de bergers, à qui, on va dire, à qui des hommes venus de l'administration vont vouloir apprendre et dire d'en haut comment gérer un cheptel et comment faire quand ces hommes et ces femmes avaient eu un usage assez coutumier et sont issus aussi d'une longue histoire dans la gestion de cheptels de moutons.
1: Alors nous avons extrait quelques pièces dans l'exposition qui peuvent montrer aux visiteurs qu'il y a quand même eu un très grand nombre de représentants de la classe des notables européens qui se sont précipités pour se mettre au service de Napoléon. Premier, que le titre d'inspecteur général des bergeries impériales était envié et qu'on a effectivement des lettres assez nombreuses de candidats à ces fonctions. Et puis, il ne faut pas imaginer que les bergers sont les derniers des derniers ou des marginaux du monde rural du 18e et du début du 19e siècle. Les bergers, parce que justement on leur confie des centaines voire des milliers de têtes, parce qu'ils sont engagés dans des mouvements de transhumance, sont des hommes de confiance. Ce sont des hommes qui ont une maîtrise du soin, de la reproduction des troupeaux, de la tonte, etc. Parce que quand on gère mal un troupeau, on arrive vite à des calamités. Hein, les moutons vivant assez serrés les uns contre les autres, quand des maladies se déclarent, quand des problèmes sanitaires apparaissent, ça peut être catastrophique. Et puis il y a tout le problème voilà, des prédateurs, des pâturages, de l'eau, bref, voilà. Les bergers sont des porteurs de savoir extrêmement fin sur la conduite des troupeaux. Et donc, l'idée n'est pas d'opposer une science d'État à une science vernaculaire, on n'en est pas là à cette époque-là. L'idée est d'organiser un contrôle par les élites d'un système de production, en sachant que l'économie de la laine, pour l'essentiel, ne repose pas sur la petite exploitation paysanne, elle repose plutôt sur, effectivement, des systèmes transhumants ou des systèmes liés à la grande propriété.
0: Toute cette politique se fait, donc on le répète, hein, on le dit, pour concurrencer l'Angleterre. Est-ce qu'elle a la même entreprise, la même politique du vivant à cette échelle? Comment fait-elle, comment fait ce royaume pour rester leader dans l'industrie textile?
1: C'est une histoire qui est asymétrique sur tous les plans. C'est-à-dire que vous avez une puissance continentale, la France, qui s'oppose à une puissance maritime. Vous avez une puissance fondée sur l'ordre administratif qui s'oppose à un modèle libéral. Et vous avez un modèle continental impulsé par la France à l'époque, qui va s'appuyer essentiellement, effectivement, sur la production primaire des bioressources, face à un pays qui se, à une puissance britannique qui va se concentrer sur la transformation, sur la valeur ajoutée de la transformation industrielle et sur la maîtrise des marchés de consommation. Vous connaissez la suite de l'histoire, hein, c'est le Royaume-Uni qui gagne la guerre du mouton, qui ne la gagne pas pour lui-même en tant qu'archipel accolé à l'espace européen, mais par son vaste empire colonial, en voie de restructuration, puisque le Royaume-Uni a perdu sa plus belle colonie, qui est devenue les États-Unis par la déclaration d'indépendance, et l'Empire britannique va se réorienter à la fois vers l'Est, vers l'Asie, et vers l'hémisphère sud, avec le développement de nouveaux territoires, notamment l'Afrique du Sud, l'Australie, la Nouvelle-Zélande. Et c'est l'Australie, un territoire continent, avec une population aux faibles densités, qui, parce que les aborigènes d'Australie ne cultivent pas le sol et n'élèvent pas d'animaux, sont considérés comme n'étant pas propriétaires du sol par les colons britanniques qui s'y installent. On a donc une prise directe de la totalité de l'espace australien par les colons britanniques qui s'installent à la toute fin du 18e au début du 19e siècle et qui vont, comme principale spéculation, envoyer des troupeaux dans la steppe de l'arrière-pays australien, et donc à des coûts de revient extrêmement bas, puisqu'il n'y a aucun coût de l'accès à la propriété, aucun gardiennage à faire puisqu'il n'y a pas de prédateurs, et donc il y a effectivement un écosystème et un système économique qui vont se mettre en place en Australie, qui vont faire considérablement chuter les prix de la laine sur tous les marchés mondiaux et qui vont remporter tous ces marchés parce qu'on ne peut pas concurrencer l'Australie sur le caractère à la fois massif et peu coûteux de sa production de laine.
0: Est-ce que vous pouvez préciser qu'est-ce qui rend peu coûteux la production de laine en Australie ? C'est parce qu'on est sur un territoire vierge de prédateurs et que les mérinos se sont formidablement bien adaptés à l'environnement australien ?
1: Et que la colonisation britannique, par sa brutalité, a quasi éliminé la population aborigène et ses droits d'usage sur les écosystèmes australiens. C'est quand même la vérité historique de le caractère brutal de cette éviction qui a donné effectivement le contrôle à d'immenses espaces potentiellement transformés en pâturage sans aucun investissement.
0: Et est-ce que là on pourrait parler d'un mérinos mondialisé, d'une mondialisation du mérinos ?
1: Effectivement, la passion du mérinos qui est née dans les élites européennes du XVIIIe siècle a pris très vite une tournure globale au XIXe siècle. On peut parler effectivement d'une globalisation, d'une mondialisation du mérinos, puisqu'on va le retrouver en Amérique du Sud, en Afrique du Sud, bien entendu donc en Australie et en Nouvelle-Zélande, que la France va essayer de l'implanter également en Afrique du Nord, que les jeunes États-Unis vont s'en procurer également, même le Canada. Donc il a véritablement un engouement planétaire pour le mérinos au XIXe siècle. Et c'est là que la bergerine de Rambouillet, qui aurait pu disparaître dans la défaite du projet français, va se réinventer comme étant un foyer de production de reproducteurs d'élite. La France ne va plus chercher à devenir un pays producteur de laine et de textiles à base de laine, mais la France va devenir un pays naisseur, en quelque sorte, de reproducteurs d'élite qui vont être vendus sur le marché mondial comme reproducteurs garants de la capacité des troupeaux indigènes à être améliorés par l'apport d'un sang mérinos. Et on va trouver dans les archives de la bergerie de Rambouillet des documents qui attestent une correspondance avec tous les pays du monde au XIXe siècle, avec des ventes régulières de reproducteurs en Amérique du Sud, en Afrique australe, en Océanie. Et c'est d'ailleurs assez paradoxalement un mérinos de Rambouillet, mérinos qui s'appelle Empereur, qui est vendu à un éleveur australien en 1862 et qui va être quasiment le père de la quasi-totalité des mérinos d'Australie encore aujourd'hui.

0: C'était Das Modell de Kraftwerk. 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Vous allez sur le canal L'Histoire en roue libre. On est avec l'historien Pierre Cornu, co-commissaire de l'exposition La guerre des moutons, le Mérinos à la conquête du monde, 1786-2021. Nous sommes revenus sur les grandes lignes de cette histoire, comment la France, c'est comment le Mérinos, le mouton du Mérinos s'est retrouvé être une race très convoitée, très stratégique, comment la France se l'est procurée et comment Napoléon a essayé de construire un cheptel à l'échelle européenne pour concurrencer l'Angleterre. Un projet qui est tombé en échec face à l'Angleterre, qui restera une puissance de l'industrie textile, mais la bergerie nationale va survivre tout au long des 19e et 20e siècles. C'est un lieu de développement de savoir agronome et tous les régimes politiques soutiennent ce prestige zootechnique. Ça me fait penser quand même, cette institution qui va résister à tous les régimes et à tout ce long 19e, 20e siècle, nous souligne une certaine importance de cette ressource animale, du mérinos. Ça en devient un patrimoine. Donc on oublie un peu l'importance de cette institution. Comment ça se fait, Pierre Cornu ?
1: Effectivement, c'est une histoire qui n'est pas très connue en dehors de du monde des connaisseurs de l'histoire de l'élevage et des institutions publiques plus ou moins liées au ministère de l'Agriculture.
0: Ou des quelques visiteurs de la bergerie encore actuellement à Rambouillet.
1: Alors la bergerie a beaucoup de visiteurs, puisque c'est aujourd'hui un lieu qui est à la fois une vitrine de l'excellence zootechnique et agronomique française. C'est aussi un lieu de formation, c'est un lycée qui a un grand nombre de formations secondaires et supérieures. Et puis c'est, je dirais aujourd'hui, un lieu d'éducation à la biodiversité et à l'agroécologie. Donc voilà, il y a un grand nombre de fonctions. La bergerie de Rambouillet est à la fois un lieu de patrimoine, elle est l'héritière de cette guerre du mouton, mais elle s'est transformée dans ses fonctions, tout proche de Paris, cette fonction d'accueil, notamment de public scolaire, pour leur montrer ce que sont les réalités de l'agriculture, de l'élevage et des problématiques aujourd'hui qui sont celles du bien-être animal, de la biodiversité et de la production de la transition vers un modèle durable d'agriculture et de productions animales. Donc, effectivement, la bergerie ne cesse

0: avec donc des institutions de recherche qui vont se développer et qui vont considérer que Rambouillet est une ressource importante avec un troupeau qui a des qualités exceptionnelles, dont on peut suivre toute la généalogie. En effet, à Rambouillet, dans les archives, il y a des échantillons de laine du troupeau prélevés et conservés tous les ans, et il y a une généalogie stricte de tous les animaux qui est préservée avec un contrôle absolu de la reproduction. Donc c'est un matériau pour la science également d'une valeur inestimable.
1: Vous le soulignez, Pierre Cornu, on est dans le siècle de l'invention, non pas de l'invention, peut-être pas, mais de la construction en tout cas, et de l'institutionnalisation d'une science que vous décrivez qui est celle de l'agronomie. Et le mérinos prend, la bergerie nationale et les mérinos prennent une part centrale à cette histoire, mais qui est encore plus large que ça. Comment se construit la science agronomique, par la bergerie nationale en partie, mais par d'autres moyens?
0: Le terme de science agronomique prête un petit peu à confusion, puisqu'on ne sait jamais trop si c'est au sens strict la science de la culture végétale ou si c'est tout ce qui touche au monde agricole. Au XIXe siècle, on est dans une certaine ambiguïté. Les écoles d'agronomie apprennent des rudiments de science du sol, de conduite des cultures, de gestion des troupeaux, d'économie de l'exploitation agricole, etc. Mais c'est l'entrée dans le XXe siècle, avec notamment les percées de la science fondamentale, notamment dans le domaine de la génétique, qui vont aboutir à des recherches beaucoup plus spécialisées, où on va s'intéresser dans ce qu'on appelle le champ de la zootechnie, à la connaissance des moyens de rationaliser l'élevage, d'en contrôler la reproduction, les qualités en termes de production de viande, de lait, de laine, etc. Et donc on va assister à une scientifisation du discours sur l'élevage, qui va se produire petit à petit, en se gardant bien de faire de la France un pays exemplaire à tout point de vue. Il faudrait bien rappeler que les pays leaders en matière de recherche scientifique sur l'essence de l'animal sont beaucoup plus les pays anglo-saxons, le Royaume-Uni encore une fois, mais également les pays de l'Europe du Nord, la Suède, les Pays-Bas, le Danemark et puis les États-Unis.
1: Parce que c'est mieux reconnu comme type de recherche à l'université ?
0: Effectivement, il y a des différences de modèles. En France, tout ce qui touche l'agriculture est enseigné dans les grandes écoles, avec à la fois un certain prestige social, mais un certain éloignement du monde du laboratoire. En tout cas jusqu'à une certaine date. Il faudrait préciser un petit peu les choses. Aux États-Unis, au Royaume-Uni, en Suède, ce sont les universités qui prennent en compte les enjeux agricoles et qui vont faire se rencontrer les spécialistes de physiologie animale, de biologie, de reproduction, et qui vont discuter des applications agricoles et industrielles. Donc en France, on a une plus grande séparation des familles scientifiques, si je puis dire, qui fait que les rencontres se font tardivement. Et en tout cas, si la France a un certain prestige en agronomie, plutôt dans la science de la grande culture ou de la viticulture, sur les productions animales, c'est beaucoup plus contestable. Et en fait, on va même dire qu'il y a un certain retard qui est accumulé jusqu'à la Seconde Guerre mondiale. Et c'est seulement dans l'après-Seconde Guerre mondiale que, pour le coup, là aussi sur un volontarisme étatique, la France, avec la création de l'INRA en 1946, va se doter d'un véritable centre de recherche zootechnique, à Jouy-en-Josas, fondé en 1950, qui va être un fer de lance d'un nouvel essor de la zootechnie française. Et là aussi l'histoire est intéressante et on peut la documenter par les archives de Rambouillet. Rambouillet va être un haut lieu de la réinvention de cette zootechnie française avec les premières expérimentations de la technique de ce qu'on appelle l'insémination artificielle pendant l'occupation. À un moment où les troupes allemandes occupent le château de Rambouillet, la bergerie, elle, a gardé son autonomie et en toute discrétion, les techniciens de la bergerie vont expérimenter sur les mérinos en partie les techniques de l'insémination pour relancer l'élevage français dans l'après-guerre.
1: Et alors, donc à l'origine de cette histoire, il y avait un intérêt scientifique qui rejoignait un intérêt économique. Là, on est sur un intérêt de prestige, de place de la France dans le monde de la recherche mondiale.
0: Je dirais qu'on est dans la continuité de la France des Lumières. L'idée que la France est à la fois riche de ses territoires et de ses ressources, mais aussi de son savoir, un savoir qui est mis au service du bien commun, avec l'idée que c'est par la science qu'on peut augmenter la richesse des nations, qu'on peut mieux maîtriser les ressources de la nature, que ce soit celle du sol, celle du vivant.

0: du travail humain. Et donc, comme la France est un grand pays agricole, effectivement, des moyens importants sont dévolus à la recherche agronomique et zootechnique dans l'après-guerre pour reconstituer la puissance française, refaire de l'agriculture un levier du commerce extérieur français, en considérant que dans un monde où les consommations animales augmentent très fortement, c'est une bonne idée d'investir dans les productions animales, sur la viande, sur le lait, plus tellement sur la laine, hein, qui est vraiment devenue secondaire dans les productions, mais en tout cas dans les consommations humaines, l'élevage va redevenir un secteur très porteur dans l'après-seconde guerre mondiale.
1: D'autant plus que là, c'est l'alimentation, la consommation qui va se mondialiser de plus en plus dans ce milieu du 20e siècle, pardon, et qui va s'industrialiser aussi. Et ça nous montre que l'élevage et l'agriculture sont reliés aux dynamiques politiques et économiques à différentes échelles, et cela avant même le déploiement de l'agriculture intensive et des techniques modernes. Est-ce que selon vous, il faudrait prendre en compte ce fait historique dans nos réflexions contemporaines sur la transition agroécologique ou sur l'invention d'un nouveau modèle agricole dont on parle souvent? Vous l'avez dit, la bergerie aujourd'hui est toujours une école de formation aux problématiques agricoles actuelles et à l'agroécologie aussi.
0: Je dois dire que comme commissaire scientifique de cette exposition, c'est un grand plaisir de travailler avec la bergerie, qui ne s'est pas contentée de verser ses archives, mais qui a été très active dans le montage de l'exposition, dans le fonctionnement du conseil scientifique que nous avons réuni pour travailler sur ce matériau. En effet, la bergerie est porteuse de toute cette mémoire et du renouvellement des questions qui ont été posées par les pouvoirs publics au monde de l'élevage. Alors, on est très très loin, effectivement, des ambitions du XVIIIe siècle. Les questions qu'on se pose aujourd'hui sont différentes, mais je crois que c'est un petit peu le rôle de l'historien dans la cité, de rappeler que des questions qui peuvent être brûlantes, comme par exemple celle du bien-être animal, comme celle de l'évolution des régimes alimentaires, ne sont pas apparues dans le débat public avant-hier, et qu'il y a une histoire bien plus longue, plus complexe, qu'il faut raconter pour comprendre d'où viennent les débats contemporains, par exemple, sur la question de l'animal. Et quand on regarde les archives de Rambouillet, on est frappé, par exemple, de voir à quel point les gestionnaires de la bergerie, les bergers, les élèves bergers, ont un rapport intime avec leurs animaux, une manière de les soigner, d'interagir avec eux. Dès les premières photographies que nous avons sur la fin du 19e siècle, nous voyons une histoire très singulière de la relation de l'homme à l'animal à Rambouillet. Il se passe des choses très particulières dans ce lieu. Voilà, j'invite encore une fois les auditeurs à se rendre à l'exposition pour voir ce trésor d'archives photographiques que nous avons rassemblé et qui montre cette histoire singulière du rapport entre l'homme et le mouton qui est finalement très mal connu. Et c'est pour cela que, en tout cas moi, comme historien qui intervient aussi dans des chantiers interdisciplinaires, j'ai tenu à ce que nous allions jusqu'au moment présent. Mmh. Que cette exposition ne soit pas enfermée dans le passé, mais qu'elle parle à la fois au monde de l'élevage d'aujourd'hui, au monde de la recherche scientifique sur l'élevage et à la société contemporaine, pour qu'on comprenne où nous en sommes dans cette longue coévolution des hommes et des moutons.
1: Et oui, ça fait une scénographie et un parcours très intéressant. Une exposition, je le rappelle, à voir aux Archives nationales de Paris. C'est au 60 rue Franc-Bourgeois, dans le 3e arrondissement. Vous parlez donc de votre rôle d'historien dans cette exposition. Vous êtes historien des sciences. Vous avez écrit l'histoire de l'INRA, dont on a parlé, qui s'appelle maintenant l'INRAE, entre sciences et politique, avec Odile Maït-Bournet. J'espère que je n'écorche pas trop son nom.
0: Odile Maït-Bournet. Et j'ai dû réussir.
1: Comment ?
0: Je disais Odile Maït-Bournet et Egidio Valseschini, qui sont mes co-auteurs pour cette histoire de l'INRA.
1: Tout à fait. Et vous êtes vous-même historien au sein, enfin vous travaillez vous-même au sein de l'INRAE. Quel est votre rôle d'historien au sein de cette institution ? Je trouve ça intéressant qu'ils aient ouvert un poste à un historien.
0: Alors, je suis pour le moment un historien en délégation, c'est-à-dire que je suis accueilli à titre temporaire, mais bon, c'est un titre temporaire qui dure parce que j'y suis depuis 2019. Oui, c'est une histoire singulière qui peut-être mérite d'être racontée en quelques mots. Ma formation est celle d'un historien classique, hein. Je viens de l'histoire économique et sociale des mondes ruraux. Il se trouve que quand on a, comme moi, travaillé sur les 19e et 20e siècles dans les territoires du Massif central, on se rend compte que l'histoire du monde rural, l'histoire de l'évolution du peuplement, de l'évolution des paysages, croise de manière croissante des agents de l'État, des techniciens, des ingénieurs et puis des chercheurs. qui sont des acteurs indispensables à qui veut comprendre comment s'est passée la modernisation de l'agriculture et l'élevage en France. Et qu'on ne peut pas se contenter uniquement d'une histoire économique et sociale, il faut aussi faire une histoire d'un côté des techniques et des savoirs, il faut aussi faire une histoire environnementale, une histoire même écologique de la place des animaux d'élevage dans les écosystèmes cultivés. Pour comprendre de la manière la plus large possible comment les logiques économiques, sociales, techniques, scientifiques, politiques interagissent pour produire les processus historiques. Et pour moi...
1: Et cette interaction, on la ressent très fortement dans les domaines agricoles et environnementaux.
0: C'est effectivement là que moi j'ai ressenti ce besoin d'un dialogue interdisciplinaire riche qui se voit dans l'exposition par le fait que notre conseil scientifique était mixte. Il comprenait à la fois des historiens, mais également des zootechniciens, des spécialistes des sciences de l'animal. Et puis que ma pratique de chercheur aujourd'hui, c'est celle d'un historien immergé dans un monde bioscientifique où j'interagis avec des agronomes, des écologues, des zootechniciens pour dialoguer avec eux de comment ils voient l'histoire des paysages, des animaux, des plantes cultivées, pour essayer d'avoir la compréhension la plus large et la plus fine possible des processus historiques qui impliquent à la fois les hommes, les animaux et les plantes qu'ils ont embarqués dans leur histoire.
1: Est-ce que je peux vous demander, Pierre Cornu, pour conclure, on arrive à la fin de cette émission, sur quoi vous travaillez là actuellement ?
0: Je travaille toujours sur les questions animales avec un projet collaboratif avec actuellement l'Institut de l'élevage. Une doctorante qui s'appelle Charlène Bouvier qui travaille sur l'histoire de la prairie et des controverses scientifiques sur prairie artificielle, prairie naturelle. Nous avons un projet de livre collectif sur l'histoire de l'appui technique à l'élevage. Et puis de manière plus large, voilà, mon rôle d'historien à INRAE, c'est d'animer un débat à la fois interne et externe sur les relations entre nature, science et société. Et moi, c'est la question qui me passionne aujourd'hui, voilà, de venir du métier classique de l'historien et de mettre sur la place publique ces questions qui sont aujourd'hui centrales dans le débat public.
1: Eh bien, merci d'avoir accepté cette invitation sur Cause Commune 93.1 FM et d'avoir partagé vos recherches et d'avoir pu parler de cette exposition dont vous avez été co-commissaire, La guerre du mouton, le mérinos à la conquête du monde. On peut aller la visiter jusqu'en avril 2022. J'ai perdu la date exacte, je crois que c'est le 18.
0: Et je précise que c'est gratuit.
1: Et c'est bien évidemment gratuit pour aller voir des archives de la Bergerie nationale, des archives aussi diverses, variées et interdisciplinaires que cette histoire. Merci Pierre Cornu.
0: Merci beaucoup à vous.
1: Et bien, chers auditeurs et auditrices, c'est la fin de cette émission. J'espère qu'elle vous a plu. Et vous pourrez retrouver, comme d'habitude, toutes les références bibliographiques et les musiques diffusées sur la fiche podcast sur le site internet cause-commune.fm, sur la page de l'émission L'Histoire en roue libre. Si vous nous écoutez à la première diffusion, c'est-à-dire le dimanche, je vous conseille de rester à l'antenne pour écouter La Lumière dans le fond. C'est le 4e épisode de l'émission cinéma de Cause Commune. Et si vous nous écoutez en podcast ou en rediffusion, eh bien je vous souhaite une excellente journée, une très bonne soirée ou une bonne nuit selon l'heure à laquelle vous nous avez écouté. 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Salut à toutes, salut à tous.
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0: notre bien commun à tous. Avant l'éducation, qu'est-ce qui coince? C'était la question d'un patron de l'industrie du cycle, William Perrier, pour le citer. William est directeur général d'Axel France. Axel, c'est entre autres les marques Lapierre et Winora, Babou et Carcon, ou encore XLC pour les accessoires. Il pose cette question alors que Patrick Guinard, reçu à ce micro il y a 6 mois, présente les chiffres du vélo dans l'entreprise. À peine 20 000 vélos achetés par les entreprises, et encore, dans les 20 000, il y en a 6 000 chez un seul acteur bancaire. Quand en Belgique, le vélo de fonction, c'est 200 000 vélos, en Allemagne, 2 millions. Qu'est-ce qui coince, se demande-t-il? Et la réponse de l'USC, c'est la notion des subventions de l'État. L'accompagnement de l'État pour soutenir cette mobilité, qu'est-ce qui coince? N'est-ce pas un peu plus global? N'est-ce pas à aller chercher auprès de l'industrie du cycle, justement? Le déploiement du vélo de fonction est laissé à des entreprises, des intermédiaires. Que font Lapierre, Winora et les autres entreprises pour aller chercher cette filière, pour montrer l'exemple? Combien d'entreprises de la filière vélo sont labellisées au EPV, Objectif Employeur Pré-Vélo? Combien d'entreprises dans la filière mettent à disposition des vélos de fonction à leurs employés? Et quand je visite les sites industriels des industries du cycle, des entreprises du cycle, je suis toujours étonné de constater le nombre de voitures garées. Que font les acteurs du cycle pour faire un plaidoyer local du vélo? Sont-ils impliqués dans les comités vélos municipaux? Que faites-vous pour accompagner Mets à Vélo? Je ne vois pas beaucoup de relais et d'initiatives, hormis Décathlon sur ces sujets, et l'USC est le syndicat représentant les intérêts économiques de la filière au niveau national. Et avant de demander qu'est-ce qui coince, comme si on s'en remettait aux décisions des autres, chaque acteur économique du cycle ne devrait-il pas commencer par se demander « Et chez moi, qu'est-ce qui coince? Et dans mon entreprise, qu'est-ce que je pourrais faire autrement pour développer l'usage de mes vélos ?» J'ai extrait la liste des 440 entreprises labellisées au EPV. Aucune trace d'Axel France, aucune trace d'entreprise qui commercialise le vélo de fonction. À mon avis, j'ai mal cherché. Je me souviens de cette anecdote, un coup de gueule du patron de Fiat au début des années 2010 qui s'étonnait de voir beaucoup de voitures, pas beaucoup de Fiat, sur le parking de ses usines. Quel patron d'industrie du cycle voit comme une fatalité que ses salariés viennent majoritairement travailler en voiture? Mon invité du jour, il n'est pas dans ces considérations, il n'a pas, je ne crois pas, de sujet entre la voiture ou le vélo de fonction. Lui, il fait de la musique, il la rend accessible, il la met dans la rue en utilisant un moyen simple et accessible, ça s'appelle le vélo. Fred Giscra fait partie d'une association à Colombes, les Zulu Berlu, ou Zulu Berlu, il nous dira. Il propose une petite boucle en musique le dimanche 15 juin, une grande boucle en musique le dimanche 6 juillet, et on va observer avec lui qu'est-ce que c'est. Bonjour, causons musique et vélo avec Frédéric Giscra. Bonjour Frédéric.
1: Salut Jérôme, comment allez-vous?
0: Eh ben moi ça va bien, et vous?
1: Super, super chronique, hein, bien.
0: Ben oui, on se demande ce qui coince.
1: Partout, l'intégration des normes économiques est importante aussi dans nos considérations diverses et variées.
0: Donc merci d'être au micro de Rayon Libre aujourd'hui. Pour les auditeurs et auditrices, Frédéric n'est pas dans le studio avec nous, il est au téléphone. Avant d'évoquer le programme du 15 juin et du 6 juillet, parce qu'il y a des boucles, dites-nous un peu plus quand même. On dit les Zulu Berlu, les Zulu Berlu, on dit comment?
1: On dit les Zulu Berlu, c'est un mélange un peu francisé de Zulu et d'Hurlu Berlu, donc ça existe depuis 35 ans bientôt.
0: Ouais.
1: Voilà, c'est un groupe de potes à la base de Colombes City dans le 92.
0: Colombes City, bien sûr.
1: Haute-Seine. voilà, donc né en 92, dans le 92 d'ailleurs. Et depuis le début, on a repris de base une salle de spectacle, une grande brasserie qui a eu ses heures de gloire dans les années 60, qui s'appelle le Cadran Omnibus,
0: ouais.
1: Où Jimi Hendrix avait joué avec les Yardbirds, Jimmy Cliff, et puis des Dutronc, Jonas, Paul Naref à l'époque, qui faisaient les premières parties à l'Olympia. Et
0: ouais.
1: Donc ils ont profité pour faire une petite boucle sur Colombes, voilà, pour profiter de cet endroit super. Et nous on a repris 192 et on a fait tout le développement, ce qu'on appelle aujourd'hui les musiques actuelles, qui est un secteur balbutiant et qui est aujourd'hui un secteur qui nourrit pas mal de gens entre l'économie populaire et l'artistique et la création artistique.
0: Et c'est quoi le centre du projet? C'est la musique, le centre du projet Zulu Berlu, c'est une association?
1: Ouais.
0: Aussi hein.
1: Ouais, c'est une association, donc c'est la musique, c'est un collectif d'artistes à la base, on joue tous de la musique, on continue à en jouer d'ailleurs, dans de multiples groupes, et dans nos groupes à nous.
0: Ouais.
1: On fait tourner les gens, les quatre piliers, c'est d'accompagner, c'est de diffuser, c'est d'éduquer, éducation artistique et culturelle,
0: ouais.
1: Voilà, et puis d'essayer de développer la création artistique.
0: Et quelles sont selon vous, Fred, les vertus de la musique?
1: Bah, les vertus de la musique, c'est une vertu éducative. Déjà, ça te met très cool. si t'as envie de buller, tu vois, après avoir fait un tour en vélo à côté d'un petit lac ou d'un étang, d'écouter telle ou telle musique, de la musique classique à la musique un peu plus rock'n'roll, quoi. Ouais. Notre secteur, on l'appelait rock'n'roll, puis c'est devenu un secteur des musiques actuelles, parce que ça va du hip-hop à thrash metal, ouais, en gros, quoi, en passant par la chanson française. C'est vraiment déjà un plaisir à la base, et puis c'est un moteur de transmission et un véhicule, comme l'est le vélo, un véhicule, ouais, doux également, ouais, pour passer quelques messages et pour transmettre, éduquer un peu les gamins.
0: Là, vous travaillez beaucoup avec les gamins, vous les accompagnez au, ouais, collège, au lycée, en maternelle?
1: Grave, on fait, c'est ce qui s'appelle de l'EAC, de l'éducation artistique et culturelle. Ouais. Et donc, justement, c'est pour ça que je suis pas en studio, parce que dans 20 minutes, après, dans une classe de CM2, pour faire un petit spectacle musical, ça s'appelle Une fabrique, ça sème, où on a écrit deux textes que j'ai mis en musique, et où les gamins vont jouer des percus, chanter, jouer un peu de clavier, et on fait une restitution, donc sur Colombe aussi, dans un endroit qui s'appelle la Cava Théâtre, qui est un super endroit, parce que le théâtre, c'est bien aussi, ouais, le 23 mai prochain. Enfin bon, voilà, je vais pas me répondre, parce que...
0: Est-ce que vous leur proposez autre chose que le sempiternel et le vieux cours de musique qu'on a tous connu, où on apprenait à jouer de la flûte, mais on n'apprenait pas grand-chose? Enfin, en tout cas, c'est l'image que j'en ai, moi, que j'en ai gardé de mes cours de musique quand j'étais au collège ou quand j'étais même en primaire.
1: Et si on a créé ce secteur là, on a fait des concerts ou on a ouvert des salles, etc., c'est justement pour s'exprimer loin de cette vision un peu conservatoiresque, on va dire, ouais, conservatoire, conservatisme, etc., et de la façon dont la musique était enseignée, alors notamment à l'école, parce qu'effectivement j'ai aussi connu le clavier pourri et la flûte à deux balles. Voilà, et c'est pour essayer de sortir de là, c'était de donner d'office une guitare électrique, et pour à partir de 12-13 ans, quand t'as envie de faire ta vie, que tes parents te lâchent, et t'as envie de sortir du conservatoire aussi, qui ressemble plutôt à l'école qu'à une cour de loisirs avec tes ouais, potes, quoi. Ouais. Effectivement, c'est un autre instrument, une autre façon de voir les choses. Après, le hip-hop s'est développé peu à peu, et ça aussi, c'est une version de liberté, parce que t'as pas besoin de faire des gammes ou de la formation musicale pendant 3, 4 ou 5 ans pour pouvoir accéder à, tu vois, au discours, en fait, parler et d'échanger avec les autres, quoi.
0: Et là, donc, on est dans une émission qui s'appelle Rayon Libre, qui parle normalement beaucoup de vélo, et là, on parle beaucoup de musique. Je vous posais la question, ouais, quelles sont les vertus de la musique? Est-ce qu'elle, à votre avis, les vertus de la musique, elles sont les mêmes que les vertus du vélo? Là, vous me parlez notamment de transmission ou de prendre de la liberté et se faire plaisir. C'est ouais, ce que vous essayez de transmettre?
1: Se transporter, c'est pour ça qu'on a marié les deux, parce que moi, je suis un grand fan de vélo, où j'en ai chié, hein, je me rappelle où vous parliez effectivement du mal aux fesses, ouais, que vous pouvez créer une selle de vélo au bout d'une centaine de kilomètres, effectivement, quoi. Mais ça, malgré ça, ça a toujours été un super plaisir et une super liberté de se déplacer d'un endroit à un autre, avec le bruit, justement pas de bruit.
0: Le vélo, et puis le vélo a sa petite musique aussi.
1: Ouais, tout à fait, mais pas cette grosse musique pétaradante. Et c'est un transport aussi, un transport agréable, une médecine douce, voilà, un transport doux, mobilité douce, comme peut l'être le vélo.
0: Alors ce qu'il faut aussi dire aux auditeurs et auditrices, c'est qu'on s'est rencontrés lors d'une soirée débat qui avait lieu, qui était organisée par MDB Colombes, donc Mieux se déplacer à bicyclette, où vous étiez sur place. Ouais. Vous êtes très proche du milieu associatif vélo type MDB?
1: Bah, très proche, disons que nous on a les bureaux, nos locaux, locaux de répète, d'enregistrement, etc., sont à la Bourse du Travail, ouais, un lieu un peu mythique aussi, parce que les Bourses du Travail sont toujours mythiques depuis l'évolution des conditions salariales et autres, la défense des salariés aussi. Ouais. Il se trouve que Colombe à Vélo, donc MDB Colombe à Vélo, son atelier est juste en dessous. Ouais. Donc on est voisins d'étage et on participe aussi. Moi je suis adhérent, parce que le monde associatif j'adore aussi. Je suis adhérent donc MDB Colombe, ouais, et donc on se croise parce que pour participer aux ateliers, échanger, etc. Et on crée des choses ensemble.
0: C'est ce que je trouve intéressant, et c'est aussi pour ça que j'avais envie de vous avoir au micro, c'est de faire sortir le monde du vélo et d'aller le chercher vers le monde de la musique, et inversement qu'il y ait des ponts qui se créent entre la musique et le vélo, entre des différents objets associatifs pour créer quelque chose un peu plus en commun.
1: Ouais, bien sûr. Il y a plein de salles. Hein. Je sais qu'au Plan, ça existe, à Rissorangis, où ils ont même créé des plateformes où ils diffusent, tractés par des vélos, poussés par des vélos, où les gens jouent en même temps. Donc, il y a carrément des concerts en vivant poussés par des vélos, quoi. Donc, c'est énorme. Je sais que, par exemple, Didier Vampas, le chanteur des Vampas, c'est un amoureux de vélo, un suceur de roue. Enfin, il en a parlé dans ses chansons et compagnie. C'est un grand pote également. Et donc, il y a ce côté liberté, ce côté, j'allais pas dire je m'en foutisse, mais effectivement, de pouvoir se barrer comme ça en toute liberté, ben, la musique c'est ça, le vélo c'est ça. C'est un peu ce que ça représente aussi, quoi. Et puis c'est un outil facile, c'est comme la musique. Je disais tout à l'heure que c'est un outil de transmission et d'éducation. Ben, le vélo c'est un outil de transport. Donc on en parlait, et c'est avec toi, avec vous que j'ai changé lors de cette nuit du vélo à Colombes, sur la place du vélo après-guerre. Ouais. Où, c'était très ouvrier, très les usines étaient gavées de vélos.
0: Les usines qui fabriquaient des voitures, les usines Renault, elles étaient remplies de gens qui allaient à vélo. Et maintenant, les usines qui fabriquent des vélos, les ouvriers viennent en voiture.
1: Et voilà, c'est ça le truc. Et ça s'est très, très culturellement évolué, parce que c'est les upper class qui ont un peu repris l'affaire. Ouais. C'est vrai, quand tu vois le prix d'un vélo, vous voyez le prix d'un vélo maintenant à 2000 ou 3000 balles pour promener des mondes, ça fait un peu rush, quoi. Donc voilà, c'est très. On va pas refaire philosophiquement ou sociologiquement l'affaire maintenant, mais il faut le remarquer quand même, quoi.
0: Pareil, quand dans l'introduction, je dis que vous proposez une grande boucle et une petite boucle, vous allez nous en parler peut-être après, sûrement après la pause musicale, parce que c'est des boucles à vélo, et en gros, vous allez nous raconter l'idée, c'est d'aller d'une salle de concert à un autre, hein, c'est ça ?
1: Exactement, ouais, de découvrir donc en vélo des artistes et puis des lieux, parce que sans lieu il n'y a pas d'artiste, sans artiste il n'y a pas de lieu, etc. etc. Donc voilà, quoi, et ce transport là ensemble, d'aller découvrir ensemble en vélo des choses un peu nouvelles pour tout le monde, c'est cool, quoi.
0: Et ben on va en parler juste après la pause musicale. Il est déjà 14h12, quasiment le mi-temps de Rayon Libre. 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On est en compagnie de Fred Gisca, ou Frédéric Gisca. Il est membre de l'association Les Uluberlus, avec en juin et en juillet un rendez-vous en musique, fête et vélo. On aborde le programme en deuxième partie d'émission. En attendant, on va s'écouter Omil Habiba, Omar Korshid, et on se retrouve dans 3 minutes.

0: Nous voilà de retour, un peu de musique du ventre, c'est Rayon Libre avec Frédéric Giscra de l'association colombienne Les Uluberlus qui vous propose des boucles grandes ou petites pour pédaler en musique. D'ailleurs Fred, est-ce que vous proposez de pédaler en musique ou d'aller à vélo pour découvrir d'autres musiques?
1: Ah bah les deux, parce que...
0: les deux mon capitaine.
1: À vélo, grâce à Colombe à vélo, grâce à un vélo cargo, on se munit d'une grosse enceinte qui permet d'attirer l'attention sur nos mouvements. Et on va découvrir effectivement des artistes en live ce coup-ci. Donc je peux te parler de la petite boucle.
0: Oui, la petite boucle, c'est le 15 et c'est un départ à 10h. On part d'où? De Colombe, j'imagine.
1: Voilà, on part d'un bar en centre-ville qui s'appelle Le Relax. C'est un endroit où on fait des concerts.
0: Ouais.
1: C'est un bar cabile où on mélange les styles aussi.
0: Ouais.
1: Musique et autres. Et on part à 10h pour aller faire un tour de 20 minutes à peu près. Il y a des enfants, il y a tout le monde. On part à 70-80 personnes en général.
0: Ouais.
1: Il y a les vélo-écoles de Colombe à vélo parce qu'il y a tout ce travail qui est fait aussi.
0: Avec Patrick qu'on a reçu ici aussi, bien sûr, ouais. Patrick.
1: Bien sûr, ouais, Joël, Patrick, Greg, enfin, ouais. Super équipe, quoi. Et donc, on s'en va pour 20 petites minutes pour aller jusqu'à Argenteuil, donc une ville voisine de l'autre côté de la Seine, là, et dans un lieu qui est super, qui s'appelle le Musée Sauvage, c'est l'ancien musée d'Argenteuil.
0: Et on va écouter qui au Musée Sauvage?
1: Et alors, on va écouter une artiste qui s'appelle Diane, chanson, donc guitare-voix, clavier-voix, qui a fait partie d'un autre projet qu'on a qui s'appelle Les Jeunes en Cavale, qui est un tremplin musical pour les jeunes, quoi,
0: ouais.
1: Et qui a été finaliste là, à Petit Bain récemment, et qui cartonne avec un super clip qui s'appelle J'ai la colère qui monte, parce que c'est sur les violences faites aux femmes dans les rues, donc plutôt sympa. C'est une jeune artiste qui doit avoir 22 piges, elle déchire. Donc voilà, et ça c'est à midi, alors on peut bruncher cool au soleil avec un concert en extérieur de Diane. Ça dure un petit peu. Et puis après, vers 13h30, hop, on prend nos bicyclettes et on repart pour un quart d'heure, 20 minutes, pour retourner sur Bois Colombe. Alors là, on revient dans le 9-2.
0: Parce que Argenteuil, c'est le 9-5.
1: 9-5, voilà, on revient dans le 9-2 sur Bois Colombe. Donc, et là, c'est un lieu qui s'appelle Le Fox, c'est un bar qui propose des concerts aussi sur une place qui s'appelle Mermoz.
0: Ouais.
1: Et là, en extérieur, on va avoir un groupe de salsa cubaine, Cuarteo Cubano, qui vont jouer aussi pareil, hein, 45 minutes, 1 heure. Donc, pareil, des tentes, soleil, etc., etc., des enfants qui couinent un peu autour. On se repose un petit peu et on repart pour aller à 16h sur le Rosa Bonheur.
0: Oui, qui est en Quête-Seine, ça, c'est à Agnières-sur-Seine.
1: Au pied des ponts d'Agnières, absolument. Et là, donc, on va retrouver une fanfare ska qui s'appelle Le Bouillon. C'est une tuerie, c'est que des musiciens qui jouent un peu avec tout le monde, avec Tyro, avec Tikacha Fakoli, avec Carlo Jacques, enfin, c'est des tueurs. Qui vont nous enchanter, pareil, sur 1 heure de concert. Et ensuite, hop, on reprend notre super vélo pour arriver donc à la Bourse du Travail vers 17h30.
0: Qui est rue de l'Indépendance au 18, hein, c'est ça?
1: Exactement, et là donc c'est le siège des Ulus et le siège de Colombe à vélo. Et là en extérieur pareil, c'est Ulu and Friends, donc il y a plein de groupes, il va y avoir Minivex, Lutte, Camille, plein de groupes qui vont jouer, qui vont succéder, et barbecue, tournoi de pétanque.
0: Sur une journée comme ça, on part à 10h et on arrive à 18h au quatrième lieu, donc c'est au 18 rue de l'Indépendance. Vous dites qu'il y a à peu près 80 personnes qui viennent, c'est qui ces 80 personnes qui viennent?
1: Eh ben, c'est des adhérents Zulu, des adhérents de Colombe à vélo, et puis des amateurs de musique. C'est-à-dire que l'avantage, c'est aussi la liberté. C'est-à-dire qu'à 10h le matin, le dimanche, peut-être que les gens, il y en a qui vont être là, il y en a qui vont nous rejoindre un peu plus tard.
0: Ouais.
1: Qui vont peut-être arriver qu'à midi au Musée Sauvage. Et donc, la journée est faite d'apparition et de disparition, on va dire.
0: Ouais.
1: Mais on va finir quand même à 100-150 personnes à la Bourse du Travail, ce qui est plutôt pas mal.
0: Ouais.
1: Donc les gens soit viennent uniquement pour les concerts, cool, soit viennent pour les deux, le vélo et le concert, et pour tout le vélo et tout le concert, ou alors pour qu'une partie de la boucle. C'est sympa, c'est ce côté liberté aussi, on peut venir, on peut partir, il n'y a pas besoin de s'inscrire.
0: C'était la question, on n'a pas besoin... vous n'avez pas mis le haut-parleur là par hasard, Frédéric?
1: Ouais.
0: Enlevez-moi ce haut-parleur, ça donne de l'écho et c'est très désagréable pour les auditeurs.
1: Pardon,
0: c'est pas grave. Il n'y a pas besoin de s'inscrire et donc c'est pas payant et on se glisse dedans librement, on vient, on écoute.
1: Exactement.
0: Si on est un fan de musique ska, on vous retrouve qu'à 16h, c'est ça? L'itinéraire à vélo, il est sécurisé? Comment il est construit? C'est MDB qui le construit?
1: Il est sécurisé par nous-mêmes. Et là, on a l'avantage donc d'être à Colombes. Vous connaissez, hein, donc c'est une ville vachement en avance sur le vélo. Enfin bon, on essaye. Donc il y a beaucoup de pistes cyclables sur Argenteuil aussi. Donc toutes les visions sont relativement sécurisées. Il n'y a que le passage pour arriver sur les quais, là, au Rosa Bonheur, qui est un peu compliqué. Mais on encadre, c'est-à-dire qu'on est une dizaine d'encadrants pour boucher les routes, etc. Faire en sorte que les pelotons, que le peloton passe. Et ça se passe, c'est la quatrième édition pour l'instant, ça s'est super bien passé.
0: C'est la quatrième édition, donc la petite boucle, c'est la quatrième fois que vous la lancez. Comment est-ce que vous vous inscrivez dans un programme municipal là-dessus? C'est supporté par la mairie? C'est une bonne question, celle-là, vous n'y attendez pas.
1: C'est une bonne question, ouais. Alors ça fait, vous savez... Donc si je disais que ça fait 35 ans qu'on est dans le milieu associatif, etc., je ne vais pas en appeler à quelconque religion, mais il faut s'aider avant que les autres nous aident. Donc nous, on propose des choses. Par exemple, cette année, il y a des fois où on a été aidé par la ville, on a été aidé par le conseil départemental, etc. etc. Là, pour l'instant, cette année, on attend les aides. Hein. C'est-à-dire que on le fait bénévolement avec nos petits moyens. Et puis on investit en attendant peut-être une aide au festival qui va être donné par le département. Quant à les mairies de Colombes, là pour l'instant on n'a pas eu de nouvelles.
0: Donc, peut-être qu'ils vont nous écouter, peut-être qu'ils ont oublié. Redites-nous la petite boucle en musique Colombes-Argenteuil, Bois Colombanière, c'est quel jour? C'est le dimanche
1: 15 juin.
0: 18h, c'est le quatrième concert, ça se finit à quelle heure?
1: Ça se finit à 20h, les derniers traînards vont partir vers 22h.
0: Les traînards vont partir à 22h. Et vous faites, alors, combien de kilomètres sont parcourus sur cette petite boucle?
1: Alors là...
0: à peu près, une quinzaine.
1: Là, je n'ai pas calculé, parce que c'est à chaque fois, c'est des petites distances de 5 bornes, on va dire 25 kilomètres.
0: Parce que, je vous pose la question, parce que c'est une façon pour moi de me tendre une perche sur le deuxième événement et que vous organisez, qui s'appelle la Grande Boucle. Alors, ce n'est pas la Grande Boucle, le Grand Tour de France, organisée par ASO, mais c'est la Grande Boucle de Colombes, où là c'est quel dimanche?
1: Alors c'est le dimanche 6 juillet.
0: C'est le 6 juillet.
1: Par rapport aux sportifs qui nous disaient c'est sympa, là, les petits trucs de 20 minutes, ça roule pas vite, nanani, nanana, c'est très familial et tout. On leur dit, à partir de la deuxième année, on a dit, on va faire une Grande Boucle qui part donc de Colombes, pareil, le matin.
0: Toujours du relax à 10h,
1: La selle Saint-Cloud, à 10h, on va à la selle Saint-Cloud dans un endroit qui s'appelle la CAB, la cabane à Boucan. Donc une super scène de musique actuelle aussi, etc.
0: Donc la selle Saint-Cloud, c'est dans le 7-8 pour les auditeurs et les auditrices.
1: Alors on change de département, dans le 7 du 92 au 7-8. Et là, ça monte un petit peu à l'arrivée. Il y a quand même 18 bornes. Hein.
0: Ouais.
1: Donc l'arrivée, boîte Saint-Cloud et compagnie passant par Rueil, là, ça commence à tirer un peu les pattes.
0: Ouais.
1: Et on arrive pour là-bas vers midi et demi pour un barbecue au top.
0: Ouais.
1: Donc voilà, tranquille. Et puis au bout de 2h30, alors là pareil, il y a 2 ou 3 concerts. J'ai pas, la programmation n'est pas faite encore, donc
0: je voyais, c'est qu'il y avait un deuxième concert à la clé à Saint-Germain-en-Laye.
1: Et donc on part ensuite de la cave de la Seine Saint-Cloud pour aller à Saint-Germain-en-Laye, donc ça monte encore un petit peu. Donc là, concert à 16h, pareil en extérieur, super, dans le super parc de la clé. Pareil, une petite heure, on flâne un peu, et là on est reparti, alors là ce coup-ci pour 25 bornes, puisqu'on se fait Saint-Germain-Colombes d'une seule traite, en passant par les quais, donc c'est vachement safe aussi là.
0: Et cette grande, parce que la petite boucle c'est la quatrième édition, la grande boucle c'est la troisième édition. C'est la troisième. Puisque c'est la première année, on vous a dit, ça manque de bornes.
1: Exactement, voilà. On a relevé un peu le défi et nous, on aime bien aussi.
0: Et pour bien comprendre, c'est ce que vous disiez en amont, c'est que pendant ces boucles, vous avez des vélos cargo sur lesquels il y a le système sono qui est mis et c'est la fanfare, la fanfare roule.
1: Exactement, tout à fait. Il y a du tandem, il y a tout, il y a surtout de la bonne humeur. Des enfants, des anciens, c'est super, c'est cool, quoi. Et tout ça, franchement, ça se passe au top, quoi. Vraiment.
0: Et j'imagine, c'est la quatrième que vous faites. Les trois premières, qu'est-ce que vous retenez de ces trois éditions ou deux éditions? Qu'est-ce que vous créez? Qu'est-ce qu'on vous dit?
1: Le mélange des gens, c'est le mélange des gens qu'on n'aura pas l'occasion, effectivement, que ce soit petit ou grand, des gens qui ne savent pas, et grâce à l'éducation de Colombes à vélo, qui ne savaient pas faire du vélo, peut-être deux mois avant, ouais. Et qu'on profite pour se tester sur des longues distances et essayer de bah, c'est cette rencontre, ouais. Voilà, avec un public jeune, ancien, qu'on, nous dans les concerts on n'a pas tout le temps l'habitude de voir, et cette envie, comme on adore à la fois le vélo et la musique, ça réunit vraiment les gens, et
0: faut que
1: c'est les sourires.
0: Frédéric, on parlera de sourire juste après. Il faut que je lance la chronique d'Abel Guggenheim, okay. Et on s'écoute Abel Guggenheim, et puis j'aurai une dernière petite question pour vous. Abel, eh ben, il va nous parler de pistes cyclables et de vélo cargo. Tiens, ça l'a interpellé cette semaine. Abel, on t'écoute.
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3: Bonjour, je roulais il y a quelques jours sur la piste cyclable de la rue Beaubourg à Paris. Devant moi, stationné sur cette piste, un de ces véhicules qu'on désigne le plus souvent par le terme vélo cargo, il était stationné bien à droite, mais sa largeur et celle de mon guidon ne me permettaient pas de le doubler à l'intérieur de la piste. J'ai donc été contraint d'en sortir et de rouler dans la voie située immédiatement à gauche. Cette manœuvre est dangereuse. Elle a causé il y a quelques années la mort d'une cycliste à Strasbourg, et le conducteur du camion qui s'est égaré ainsi a été lourdement condamné. J'ai donc effectué cette manœuvre avec prudence, aidé par mon expérience et mon rétroviseur. Une centaine de mètres après, je décide de m'arrêter pour prendre une photo. Je vois que le véhicule est toujours stationné, mais je remarque qu'il a avancé de quelques mètres dans la rue. Je sors mon smartphone et je vois alors un homme sortir de l'immeuble avec un paquet de feuilles, monter dans son engin et démarrer pour s'arrêter quelques mètres plus loin et se diriger avec quelques feuilles dans la main vers l'immeuble suivant. Je fais alors ma photo, que vous pourrez voir sur le site de l'émission. J'aurais aimé pouvoir rester pour voir exactement ce qu'il en était, mais mon emploi du temps ne me le permettait malheureusement pas. Pour expliquer ce que j'ai vu, j'ai mis une suggestion que j'aimerais pouvoir vérifier ou pour laquelle je suis à l'écoute d'autres explications. J'ai souvent vu des personnes tirer un objet roulant, type chariot de course ou poussette de marché, rempli de prospectus, allant d'immeuble en immeuble, ouvrant les portes avec un objet comme ceux qu'ont les facteurs pour ouvrir les portes à digicode. Je suppose que la faible contenance de ces chariots et le poids important du papier les obligent à revenir fréquemment à un endroit central, immeuble ou véhicule automobile, pour ce réapprovisionnement en prospectus, et qu'un véhicule de type vélo-cargo stationnant dans la piste cyclable successivement au droit de chaque immeuble représente une solution commode et pratique à ce problème de logistique. Cette solution pose à mon avis au moins deux problèmes. D'abord, un problème de trafic cycliste et de sécurité, puisque la piste cyclable est interrompue à un endroit variable, mais de façon continue pendant toute la durée de l'opération de marchandage publicitaire. Et cet obstacle met en danger tous les cyclistes qui empruntent cette piste pendant le temps de cette distribution. Ensuite, un problème de sens de l'évolution. On ne peut que se féliciter du développement des véhicules de type vélo-cargo, car il se fait en remplacement de déplacements en véhicules motorisés, souvent lourds et volumineux. Là, il s'agit d'une évolution en sens exactement inverse, puisqu'un déplacement avec un objet léger et d'une extrême simplicité est remplacé par un objet plus lourd et nettement plus complexe, généralement à assistance électrique. Je ne pense pas qu'il s'agisse d'un problème quantitatif significatif, je ne fais qu'attirer l'attention sur un effet pervers éventuel d'une évolution généralement positive. À lundi prochain.
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0: Frédéric, vous dites, vous nous invitez à venir sur nos plus beaux vélos. C'est quoi un plus beau vélo pour vous ?
1: On s'en fout du vélo, nous, qu'il soit beau ou pas beau.
0: Tous les vélos sont beaux, surtout, c'est ça ?
1: Voilà, tous les vélos sont beaux. ouais.
0: Donc rendez-vous le 15 juin et le 6 juillet à Colombes. Et c'est tous les deux au départ du Relax 10 rue Gabriel Péri, 92 700 Colombes. Auditeurs, auditrices, ça y est, ce rayon libre est terminé. Merci pour votre fidélité. N'oubliez pas, une journée sans pédaler est une journée gâchée. Pour Fred, une journée sans faire de la musique est une journée gâchée. Et vous avez tous et toutes le pouvoir de mettre une douce musique dans la ville avec le cliquetis de votre roue libre. Faites-le. Restez sur 93.fm, Cause Commune, il est 14h30. Merci de votre fidélité, merci pour vos messages et vos commentaires, et je vous dis à la semaine prochaine.

0: en céramique, 26 pièces, sous le titre « Le Traversé », qui sont exposées actuellement à la Galerie Valois, dans le 6e arrondissement à Paris, jusqu'au 1er mars. Je suis très heureuse qu'il ait accepté de venir nous parler de son travail et de son parcours. Dans le premier entretien, nous avons parlé de cette exposition, de son désir de transformer la terre et de sa résidence à Valoris qui lui a permis de lui donner forme, parlé des thématiques qui traversent son travail, des multiples visages que son art a pris au fil du temps. Vous pouvez retrouver ce premier entretien sur le site de la radio dans la rubrique de l'émission « Des formes utiles » sous le titre « Le Traversé », le podcast numéro 31. Dans ce deuxième entretien, nous allons continuer à parler de ce qu'il habite, de son travail, de ses projets, questionner ce que sont pour lui les formes utiles et la responsabilité de l'artiste. Bonjour Benjamin.
1: Bonjour Fabiola, toujours un plaisir de te retrouver.
0: On avait parlé la dernière fois, tu es né à Beaumet, et j'ai trouvé un poème qui date un peu avant ta naissance, un poème qui s'appelle « Abomé » par Eustache Prudencio. Et j'ai pensé que ça permettrait
2: il a été le chef du service de presse
0: de voir en présentation à la présidence de la République, ainsi qu'ambassadeur pendant le régime révolutionnaire.
2: Dans les ruines des palais royaux d'Abomé, j'entends le souffle de notre brillante histoire.
0: Ces murs immenses, que grignotent vent et pluie, sont les poumons puissants des rois de mon pays détruits par les Blancs, au cours des combats inégaux, injustes. Cette place rouge de colère, piétinée jadis par nos Amazones intrépides, s'agite encore de rage et de douleur. Ah, cette poussière que soulève les tam-tams, cette poussière que caresse les chants qu'autrefois entonnaient majestueusement nos illustres princes et rois, dans les pans de leur toge énorme. Cette poussière qui n'est pas de la poussière, mais la gloire de nos soldats enflammés, le courage de nos combattants, prêts à offrir leur tête pour défendre la cité. Ces arbres géants, témoins de notre dignité, de notre détermination, de notre soleil, se balancent à peine car chargés de prestige. Ces bas-reliefs suggestifs et riches tracent au flanc des murs les épopées de notre histoire agitée, aux pages scintillantes d'événements, dont le souvenir remonte des abysses émouvants et réconfortants de notre vie. Chaque grain de sable, chaque brindille, chaque insecte veut être le messager fidèle qui compte les paillettes d'or de notre passé. Ces oiseaux sur les toits regardent silencieusement le ciel et se refusent à chanter, pour ne pas troubler le repos des rois, car leurs esprits toujours vivants et forts tournent, flottent sans cesse, à l'ombre des trônes que l'autre croit vides. Lorsque dérouté par la déchéance de mes contemporains, écœuré par les abandons et les hontes, bouleversé par les volte-face ignominieuses, secoué par l'incivisme de mes concitoyens, je veux me refaire en cœur de lion, le seul temple qui me permette de me ressouvenir, c'est bien Abomé et ses palais royaux. Abomé, ses traditions intactes. Veuille le ciel que mes compatriotes aillent souvent aux sources, retremper leur patriotisme, ce patriotisme anémié et triste qu'ils traînent lamentablement sur les routes parsemées d'écueils de toutes sortes. Veuille le ciel que nos rois épreux nous montrent le chemin de la gloire. C'était un poème de la Révolution. L'histoire dans ton travail a une place importante. On avait parlé de l'écologie, on avait parlé de la réparation. Mais l'histoire, elle imprègne aussi ce que tu fais.
1: Oui, je pense oui. Peut-être je ne le fais pas trop sentir, mais déjà, dans mon travail, tu sens l'influence de l'histoire, de la plupart des histoires de notre pays. Le Bénin actuellement, Daroumédalo. Déjà, en parlant d'inspiration, c'est plutôt les couleurs qui m'inspirent. Couleur d'Abomé, par exemple, pendant une cérémonie, il y a le sang qui doit être versé, tout, et le sang des animaux qui doit être immolé et tout. La couleur rouge, la présence de la couleur rouge dans mes toiles. Et la manière dont les vaudous, par exemple, s'habillent de blanc, de jaune, de rouge, de bleu. Il y a la présence de ces couleurs.
0: Quand tu dis les vaudous, tu veux dire les personnes qui dansent le vaudou?
1: Oui, qui sont en transe et qui dansent. Je ne suis pas dans le culturel, mais je suis dans le culturel. Et c'est plus les couleurs qui m'attirent. Donc, je pense que quelque part, oui, l'histoire Ouais, l'histoire me, comment je vais dire?
2: Elle t'offre les couleurs.
1: L'histoire, voilà, m'offre les couleurs quand même pour m'en servir.
2: L'environnement de Cotonou est un univers qui peut sembler fantastique. Les images de la ville, les situations qui se créent, les mouvements, la vie telle qu'elle se déroule s'agence à première vue d'une manière chaotique. Si on prend son temps, ou avec un bon intermédiaire, ce chaos n'est qu'apparent. Il y a de l'ordre. Dans tes dessins, tu fais figurer tout cela avec beaucoup de finesse et d'acuité. Comment dessines-tu? Comment les idées se font jour?
1: Je réfléchis pas déjà trop. Je suis, c'est pas, j'ai mon côté enfantin ou enfantine, je sais pas quel mot employer, qui est resté. Si bien que je suis le mouvement de mon crayon. Je ne me pose pas trop de questions. Je me laisse conduire par les outils que j'utilise.
2: Mais ça veut dire que tu as quand même en toi, tu as bien emmagasiné plein de choses.
1: Ça c'est clair que si j'arrive à le faire, c'est parce que c'était déjà pensé dans un monde irréel que j'essaie de transcrire à travers mes dessins. C'est toujours une histoire que je transcris. Ben, cette histoire n'est pas forcément réfléchie. Peut-être que c'est déjà là, c'est déjà ancré. Mais de toute façon, je sais que c'est quelque chose que j'essaie d'extérioriser. C'est quelque chose trop plein que j'essaie de vider pour pouvoir parler de mon histoire, de l'histoire des autres, l'histoire de mon environnement et tout. Voilà.
2: Mais tu passes beaucoup de temps à l'extérieur? Tu regardes beaucoup à Cotonou
1: Ouais, je regarde
2: dans la
1: beaucoup.
2: Ville.
1: Je regarde beaucoup et il faut reconnaître aussi que j'ai grandi à Abomey où il y a pas mal de cérémonies qui se passent. Ça peut être une cérémonie mortuaire, ça peut être une cérémonie sur le rythme de vaudou, sakpatar, bioso, danse, ça dépend. Donc j'ai grandi dans ça et autour de moi il y a que la culture. C'est pas, je suis ancré dedans quoi. C'est quelque chose où à ma naissance c'est déjà là. J'ai vu les pratiques, que ce soit les pratiques dans nos familles respectives, que ce soit dans le quartier ou cérémonie dans un musée, des choses comme ça. Donc, voilà un peu.
2: Justement, on en vient parce que je l'avais écrit d'ailleurs, une des constantes de ton art est ton travail hybride par le choix des matériaux, par les techniques employées, hybride dans la composition ou dans un leitmotiv obsessionnel, se croisent les humains, les animaux, les végétaux. Ouais. Dans un environnement qui les met constamment en relation et les font dialoguer. Et je me suis demandé si cette constante vient en partie de ton approche du vaudou. Le fait que tout ça s'est entremêlé, l'humain, le végétal, l'animal.
1: Oui, je pense quelque part, oui. Déjà, il faut reconnaître que mon importance de mettre ensemble tout ça, ou bien de faire ressentir toutes ces choses dont tu vous venez de signer, c'est d'abord exprimer le, c'est faire sortir le fait que on a besoin, en tant qu'être humain, on a besoin de l'assistance ouverte. On est tous dans un monde où on doit cohabiter. Voilà. On doit cohabiter, on a, voilà, tout ça forme toujours un lien. Même si ça tourne, c'est comme une roue. Ça tourne. C'est que sur ton chemin, tu dois rencontrer un animal. Sur ton chemin, tu es obligé de rencontrer un arbre. Sur ton chemin, et tant de choses. Toutes ces choses qui forment l'environnement, qui forment la vie, la nature, et sont appelées à cohabiter, sont appelées à rester ensemble. Parce que, par exemple, s'il n'y a pas l'arbre, comment on peut vivre? On peut pas mieux respirer, il y a la chaleur et tout. Et s'il n'y a pas, par exemple, les animaux, par exemple, quand on prend les chiens qui tiennent compagnie à des gens ou des chiens policiers, par exemple. Donc, toutes ces choses-là sont utiles. Raison pour laquelle j'essaie toujours de faire sortir ces choses de la nature dans mon...
2: Et ça, c'est du vaudou que ça te vient, tu penses?
1: Non, veux ou pas, il y a les quatre éléments. Tu vois, feu ou pas, il y a quatre éléments, l'air, la terre, l'eau et...
2: Et le feu.
1: Et le feu, voilà. Ces quatre éléments se retrouvent dans le vaudou. Je ne suis pas initié pour parler du vaudou, mais quand vous voyez mon travail, vous ressentez la plupart de ces quatre éléments, même au-delà. Un cinquième élément, par exemple, j'appelle l'élément parce que quand tu prends le sang, pour moi, c'est un cinquième élément. Dans le sang, on retrouve les quatre autres éléments. Il y a de l'eau, il y a le feu, il y a l'air,
2: la terre.
1: Et la terre aussi, parce que ça circule, le sang circule dans, dans notre corps. Donc, pour moi, hein, après
2: donc,
1: c'est
2: un
1: moi.
2: Élément qui les concentre ou se concentre les autres.
1: Voilà. Donc, le vaudou, plus ou moins, on peut le sentir dans mon travail.
2: Et pour continuer, toi, tu es chrétien?
1: Oui, mais pas pratiquant.
2: Mais quel est ton rapport à ta religion alors ancestrale, la religion vaudou? Est-ce que c'est pas opposé, le christianisme et le vaudou? Chez les chrétiens, le Dieu, il est unique. Il dit, tu n'auras qu'un seul Dieu. Dans le vaudou, il me semble qu'il soit partout.
1: Oui.
2: On parle souvent du syncrétisme chez vous, mais est-ce vraiment une réelle cohabitation?
1: Oui, il y a une réelle cohabitation, vraiment.
2: Toi, tu es catholique?
1: Moi, je suis catholique. Mais on ne sait pas vraiment qui est qui fait quoi. C'est ça qui est fort. On ne sait pas qui est qui fait quoi, parce que c'est la minorité qui se dévoile vraiment, qui montre. Même sinon, en réalité, tout le monde est dedans. Hein.
2: Dans le vaudou, tu veux dire?
1: Oui, tout le monde s'intéresse. Parce que déjà, la chose, tu viens de la chose. La chose, ça t'appartient. Si tu sors de ta chambre, dehors, en face de toi, tu revois la chose tout le temps. C'est autour de toi. Et même si tu n'es pas, si tu te dis que tu n'es pas dedans, quelque part tu es dedans. Parce que déjà, si tu n'es pas dedans, tu n'oseras pas, tu vas éviter au maximum que tes yeux
2: regardent la chose.
1: Regarde la chose. Donc, dis que le syncrétisme n'existe pas au Bénin. Mais oui, on est tous dedans. Hein. Il faut reconnaître. Il faut reconnaître. Et c'est pas, je vais jamais renier ma culture. Hein. Donc,
2: mais y a
1: je
2: qui
1: suis
2: te
1: catholique.
2: J'essaie juste de comprendre.
1: Ouais, oui. Je suis catholique. Je participe à des cérémonies. Je vais voir les cérémonies de vaudou. Voilà. Mais c'est
2: tu
1: ma
2: consultes
1: culture,
2: le
1: c'est
2: fa.
1: Ma chose. Oui, je consulte le fa, naturellement.
2: Tu te confesses aussi?
1: À l'église.
2: À l'église.
1: Ça, je l'ai fait il y a très très longtemps.
2: Ah, tu l'as fait quand même.
1: Mais oui, une ou deux fois. Mais
2: ça fait aussi la première communion,
1: oui,
2: et la confirmation.
1: Confirmation, ouais.

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1: Lors de l'exposition à la Villa Arson dont nous avons parlé dans le précédent entretien, il y avait trois récades de la collection du beau petit musée de la récade. La récade est un des sept symboles de l'autorité royale chez le peuple Fon, spécifique au royaume de Dahomey. Récade signifie message en portugais car elle, cette récade, garantit aussi l'authenticité d'un message royal. Donc, parmi les trois récades de la collection, qui font partie de cette exposition, une est la tienne. Tu as créé une récade contemporaine en assemblant une hache de la divinité Evioso, une croix chrétienne et un autel à Sen. Qu'est-ce que cela voulait signifier? Qui est Evioso? Qu'est-ce qu'un autel à Sen? Il y avait une croix chrétienne, une hache et un autel à Sen.
2: Ouais, cette récade, si j'ai bonne mémoire, puisque je fais beaucoup de choses, hein, donc si j'ai bonne mémoire, je pense que la présence de ce assin des morts, c'est pour faire hommage à ces rois qui étaient passés en tant que roi sur le trône du Dahomey. C'est pour se rappeler de...
1: Donc l'autel, le assin, c'est une sculpture, c'est quoi? C'est un...
2: Oui, le assin... Il y a plusieurs saints d'abord. Il y a pas que, parlant d'assin, il y a plusieurs saints. Il y a saint pour Rebioso, il y a saint.
1: C'est qui est
2: des morts. Rebioso, c'est le dieu, divinité Rebioso, c'est dieu de la foudre et de la justice.
1: Donc c'est le fer.
2: Oui, c'est le fer.
1: Il a une hache.
2: Hache, voilà. C'est avec ça, il juge, il fait sa justice. Voilà. Et l'autre assain qui est pour qui représente les morts, c'est juste l'assain qui nous permet de communiquer avec nos morts.
1: Oui, mais il y a quelle forme qui... C'est quoi? C'est en fer? C'est comme une...
2: C'est toujours en fer. La plupart des assains, c'est toujours
1: donc,
2: en fer.
1: Donc c'est un assemblage en fer?
2: En fer, oui. Et
1: où il y a des...
2: C'est comme de parapluie. Mm-hmm. Voilà. C'est ça.
1: Et on met et à l'intérieur, après, on met des choses.
2: Oui, il y a des choses qui sont sur ça, montées sur ça, qui comptent la vie de cette personne représentée. C'est-à-dire, si c'est un chauffeur, tu vas voir peut-être une petite voiture. Si c'est un cultivateur, tu le vois avec une roue. C'est juste pour représenter l'activité de cette dernière, quoi, cette personne qui était morte. Voilà, donc c'est ça, Assin. Maintenant, il y a différents sortes d'assins. Il y a l'assin qui représente le dieu ou divinité d'un. Là, tu vois, c'est la forme du serpent. Et l'assin de divinité Rebioso, c'est vraiment sous forme d'une hache. Donc, il y a plusieurs sortes d'assins.
1: Ah, c'est sous forme d'une hache?
2: Oui.
1: Tu avais dit parapluie.
2: Non, parapluie, c'est la mort. C'est pour la mort. Sous forme de parapluie, c'est pour les morts. Si tu le vois sous forme de parapluie, mais au-dessus de ça, il y a l'activité. Que la personne étant vivante, l'activité qu'il a eu à mener.
1: Et si c'est le serpent, si c'est dedans, ça veut dire quoi? C'est un hommage à cette divinité?
2: À cette divinité, c'est tout. C'est dédié à cette divinité.
1: Et donc, ta récade, il y a la hache, la croix et un autel à saint. L'autel, c'était pour rendre hommage au roi?
2: Oui, naturellement, ou aux morts. Et l'autre à saint de Rebioso, c'est pour rendre hommage de justice. Mmh. Tu vois, de justice. Et la croix, c'est... Voilà.
1: Donc tu voulais montrer le syncrétisme?
2: Le syncrétisme, ouais, je voulais montrer un peu l'ensemble. En fait, tout se cohabite, de toute façon. Voilà.
1: Tu as ton propre travail, mais tu travailles aussi dans des projets collectifs. Entre autres, dans les deux biennales qui ont eu lieu à Cotonou en 2010, enfin au Bénin, à Cotonou surtout, et à Porto Novo, et à Bomé peut-être, non? En 2010 et en 2012, hein. Biennale Regard Bénin.
2: Oui, je sais qu'il y a eu deux biennales.
1: Il me semble que c'était aussi à Bomé.
2: Oui, oui, si, c'était à Bomé aussi. Oui, c'était les grandes villes, hein, comme à Bomé, Cotonou, Porto Novo, Ouidah.
1: Ah, Ouidah aussi, Ouidah pas aussi. Le Nord. Oui.
2: Le Nord, non. Non.
1: Le Nord, il est un peu exclu de beaucoup de manifestations culturelles, je trouve. Peut-être qu'ils font des choses
2: non,
1: à part
2: des
1: un
2: choses,
1: coup, mais...
2: Oui, il se passe des choses aussi dans le Nord, oui. Ouais, mais dans le temps moins, mais aujourd'hui plus.
1: Ah oui, il y a une dynamique aujourd'hui. Il y a un institut français aussi.
2: C'est pas un coup. Ouais. Mais il se fait des choses. C'est vrai que c'est pas trop médiatisé peut-être.

0: s'il ne se passe pas des choses. Et aujourd'hui, il y a des espaces qui s'installent, des espaces culturels et privés qui s'installent.
1: Oui, parce
0: aussi.
1: Que je sais que les artistes du Nord, ils se sentaient souvent un peu isolés quand je communiquais avec eux. C'est
0: ouais,
1: un peu comme s'ils étaient
0: après,
1: exclus de la
0: sont
1: vie.
0: Pas, ils n'étaient pas beaucoup dans le temps aussi, mais aujourd'hui, il y a pas mal. Ouais.
1: Donc, il y avait ces biennales, il y avait d'autres projets collectifs, mais tu as travaillé aussi sur des pièces de théâtre, sur des spectacles, tu as fait des ateliers avec des enfants.
0: Oui, si. Pas mal.
1: Qu'est-ce qu'il t'apporte ce travail? Ce travail qui n'est pas ton travail direct d'artiste, je veux dire. Est-ce que c'est important? Et comment t'es arrivé à faire de la scénographie? Comment t'es arrivé à travailler sur des spectacles?
0: La scénographie, il faut dire déjà que quand j'étais dans l'atelier de Zimpé en tant qu'assistant, et tu sais, il y a des choses en tant qu'aîné, il y a des choses qui tombent aussi les aînés sous très souvent. Donc, il y a ce projet qui était venu. Et puis, Zimpé m'a proposé, on devait aller à une formation sur l'art de la scénographie. C'est comme ça, et il m'avait
1: donc
0: proposé.
1: Tu as fait une formation?
0: Si, j'avais fait une formation. On avait fait la formation dans le Nord.
1: Dans le Nord?
0: À Nati, si j'ai bonne mémoire, oui.
1: C'était des formateurs béninois, des formateurs qui venaient d'ailleurs?
0: Si, béninois et international. Il y avait des formateurs togolais qui étaient là, par exemple. Voilà. Et c'était quelque chose auquel ça réunissait pas mal de nationalités. Il y a des Tchadiens, des Béninois, Togolais. Et à la fin, et on a créé une pièce du théâtral. Et la pièce théâtrale, ça a été écrit même pendant cette résidence de formation. Donc, en fait, c'est une résidence d'écriture et de formation des scénographes, de formation des régisseurs, et quoi encore? Chose, voilà.
1: Décorateur.
0: Moi,
1: ou...
0: Et
1: ouais.
0: Décorateur, voilà. Donc, moi, j'étais allé en tant que scénographe, décorateur, scénographe. Mais la chance que nous avons tous eu, on a bénéficié de toute la formation presque dans...
1: À tous, vous avez touché à tout.
0: Si, on a touché à tout, En fait, c'est cette décision qui a été prise finalement, c'est pas que quelqu'un dans son coin. Donc j'ai été aussi formé un peu, c'est parce que juste je me suis pas intéressé à... Je me suis pas trop intéressé, j'allais dire, à la régie. Sinon j'ai été formé régie, lumière aussi.
1: Mais
0: donc j'ai pris l'option scénographe décoration. Mm-hmm. Voilà.
1: Mais qu'est-ce qui a fait que tu as eu envie de faire cette formation?
0: Quand mon aîné Zimpé m'avait proposé, déjà il faut reconnaître que la scénographie c'est très très présente dans notre travail en tant qu'artiste. Il faut apprendre comment disposer tes propres objets ou tes propres créations dans l'espace. Donc c'était bien tombé. Et puis tout de suite, j'ai dit, mais oui, il faut la saisir, cette opportunité. Donc c'est comme ça que j'étais parti. Et par la suite, après la création, il y a eu deux créations. J'ai été sur une pièce, je ne me rappelle plus du titre. Et puis... Après, j'ai commencé, je me suis lancé dans la scénographie.
1: C'est pas Rêver à Cotonou?
0: Rêver à Cotonou, c'est après.
1: C'était après.
0: Oui, j'ai été scénographe sur Rêver à Cotonou. De Adrien.
1: Philippe Adrien.
0: De Philippe, oui.
1: Je fais une parenthèse pour dire que Zingpé, dont tu parles, c'est l'artiste Dominique Zingpé, c'est un des artistes, les grands artistes du Bénin. On avait évoqué dans le premier entretien, mais c'est bon de le rappeler. Donc je disais, qu'est-ce qu'il t'apporte ce travail? En dehors de... Donc il y avait les ateliers des enfants, il y avait des projets collectifs où tu travailles avec les autres, pas forcément la scénographie, mais tu es impliqué dans beaucoup de projets où tu es amené à travailler avec d'autres artistes.
0: Tu sais, au Bénin, on a une école qui forme les artistes, mais une école de beaux-arts. En tout cas,
1: il n'y en a pas.
0: J'espère que ça va venir, c'est mon souhait. Et du coup, c'est plus dans les ateliers, donnés peut-être par les aînés ou par quelqu'un. C'est ça qui nous a permis d'être plus outillés pour pouvoir mieux comprendre le monde, comment manipuler ou bien comment je sais pas, utiliser ou bien comment...
1: Apprendre les techniques, tu veux dire.
0: Mais les techniques, oui. Voilà. Les techniques.
1: C'est mais est-ce vrai qu'il y a aussi une formation, comment dire, en dehors des techniques? Est-ce que vous discutez aussi, enfin, une manière de penser, de comment réfléchir, tout ça?
0: Si, pendant
1: des discussions aussi.
0: Il y a eu pas mal d'ateliers dans cette direction où on discute, où on parle, on se met à nu, comme on le dit, où chacun amène ses œuvres pour défendre ses œuvres. Et il y a eu pas mal de formations sur ça. Il y a eu, en tout cas, j'ai participé à pas mal de formations qui m'ont beaucoup, beaucoup apporté, il faut reconnaître ça. C'est vrai que je suis autodidacte, quelque part, mais en réalité, s'il n'y avait pas ces différentes formations ou ateliers, qui m'a beaucoup aidé d'ailleurs, j'aurais pas le niveau que j'ai aujourd'hui, parce que, veut ou pas, la formation, ça compte, hein, la formation, ça fait du bien, les ateliers surtout.
1: Non, mais on apprend toujours, avec quelqu'un.
0: Ouais. Oui, voilà, on apprend toujours avec quelqu'un, soit la personne t'oriente mieux, il te dit, mais si tu fais ci, je te propose, après c'est à toi de voir, mais et si tu fais comme ça. Et puis voilà, parfois tu le fais, ça prend, parfois tu fais, ça marche pas, c'est à toi de
1: mais ça c'est les formations, mais le travail en soi, des projets où tu as dû travailler avec des artistes ensemble pour créer...
0: Oui, déjà, ce genre de choses, ça te permet...
1: Une œuvre collective ou...
0: Oui, oui. Ça te permet de te... C'est pas ça. Déjà, ça m'a beaucoup aidé, ça m'a permis, par exemple, de savoir comment... C'est pas vivre dans un groupe, vivre ensemble avec d'autres artistes, parce que c'est pas évident aussi un peu vivre ou travailler avec, échanger, c'est pas évident. Alors... Aujourd'hui, si je vais dans des résidences, c'est parce que j'ai connu ces genres de choses. Et puis, si j'avais pas fait ça, peut-être que je pouvais pas mieux m'extérioriser pour pouvoir mieux travailler. Il y a des artistes qui n'aiment pas qu'on les voit pendant qu'ils travaillent. Voilà. Et moi, c'est une chance que j'ai fait participer. J'ai participé à pas mal d'ateliers, pas mal de création artistique collective, je l'ai dit. Et ça m'a apporté beaucoup, ça m'a beaucoup aidé pour mieux connaître ou mieux maîtriser certaines choses.
1: Et les ateliers avec des enfants? Tu en as fait des ateliers avec des enfants, c'est important?
0: Très important. Attends, quoi de plus beau de travailler avec les enfants? J'adore travailler avec les enfants. Parce que tu sais, et puis déjà, ce qui me touche déjà, ma technique, ma manière de faire les dessins, et ça intéresse beaucoup les enfants. J'allais dire même plus les enfants, c'est que quand mes enfants voient, déjà à la maison, mes propres enfants, quand ils voient, tout de suite, ils ont envie de reprendre ce que papa fait.
1: De contribuer.
0: De contribuer ou de poser des questions. Ça, papa, ça ressemble à ça. Ça, là, ça ressemble à ça, tu vois. Ça amuse. J'aime beaucoup, beaucoup travailler avec les enfants. Et ce qui me fait plus plaisir, quand je suis avec les enfants, j'apprends toujours. Que ça soit en technique, en composition de couleurs, dans la manière de
1: la
0: penser,
1: de
0: la spontanéité. Oui. Oh non, j'adore travailler avec les enfants. Ça m'apporte beaucoup et ça me renvoie plus encore dans mon monde de création. C'est-à-dire, ça me donne plus de liberté, ça me donne la certitude que ce que je fais une bonne chose.
1: T'es sur la bonne voie.
0: Sur la bonne voie, voilà. Voilà.
1: Mais qu'est-ce qui t'aide à réfléchir? Je comprends, tu avais dit que tu ne réfléchis pas trop, mais est-ce que tu regardes quand même ce qui se fait ailleurs? Est-ce que le travail des autres artistes, que ce soit au Bénin ou ailleurs, ça t'a influencé?
0: C'est la moindre des choses. C'est la moindre des choses. Attends. Tu sais, déjà, nous les artistes, on est très observateurs. Et moi, j'observe beaucoup. Et quand j'observe, j'emmagasine. J'ai été influencé par pas mal d'artistes, par exemple Miro, que j'aime beaucoup, parce que j'aime manger Miro, la manière dont il dispose ses couleurs dans son espace sur sa toile, j'adore. Et quand vous observez bien mon travail, sentais que oui, j'ai vraiment été influencé par ce grand monsieur que je respecte beaucoup, et par Jean-Michel Basquiat, de par ma manière, ou bien sa manière de, c'est pas, de dessiner. C'est cette liberté qu'il a. Donc, j'ai aussi cette liberté.
1: Tu as vu l'exposition à Cotonou, à la Fondation Zissou,
0: si, si, à la Fondation
1: Zissou,
0: j'ai été... Ah, ben, oui. C'est... Attends.
1: Avant même qu'il
0: existait. Je connaissais son travail.
1: Je ne sais pas quand il y a eu l'exposition.
0: À travers les livres aussi à l'Institut français. J'ai beaucoup lu sur Basquiat. Donc, il y a une troisième. J'adore Picasso aussi. C'est les trois qui m'ont beaucoup influencé. Et j'adore le travail.
1: Et puisque on parle souvent, j'ai déjà eu un autre artiste béninois invité, oui, Makiev. Et on parle à chaque fois, on parle de l'Institut français. Est-ce que c'est important le travail qu'ils font? Est-ce qu'ils comblent un manque ou...
0: Écoutez, c'est l'Institut français a fait la plus... le CCF d'alors a fait la plupart de nos artistes. Il faut reconnaître, hein, attends, c'est d'ailleurs le seul espace qui a eu pas mal, qui s'est installé il y a très longtemps et qui a vu tourner, vu passer par ce centre pas mal d'artistes. Hein. Moi-même, j'ai
1: mais il y a d'autres centres, non? Il y a le centre américain, il y a le centre culturel chinois.
0: Chinois, oui. Mais ça tourne.
1: Il y a l'Allemagne.
0: Ça. L'Allemagne, non?
1: Ah non, ils n'ont pas de centre, la résidence de l'ambassadeur où ils proposent parfois des...
0: Non, il y a les Américains.
1: Et puis à Grand Popo, il y a l'Institut finlandais.
0: Mais on tourne dans tout ça, mais sauf que...
1: Peut-être parce que vous êtes francophone.
0: Peut-être parce qu'on est francophone aussi. On tourne plus sur l'Institut et puis on a plus de facilité à tourner là parce que je pense qu'il faut aller parler l'anglais de l'autre côté.

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1: Est-ce que c'est un choix de vie difficile d'être artiste, d'être artiste au Bénin?
2: Est-ce que c'est qu'au Bénin? C'est dans le monde, je crois. C'est très difficile, hein, il faut le reconnaître.
1: Donc tu ne penses pas que c'est plus difficile d'être artiste au Bénin qu'ailleurs?
2: Enfin, moi, je dirais, non, je dirais, c'est partout c'est difficile d'être artiste, sincèrement. Partout c'est difficile, il n'y a pas mieux. Non, c'est difficile, je pense.
1: Ouais. Qu'est-ce qui est difficile?
2: Mais déjà, beaucoup ne comprennent pas ce que tu fais. Tu vois, beaucoup ne savent pas que tu apportes quelque chose. C'est difficile tout simplement parce que on ne nous comprend pas. Ou c'est difficile à nous comprendre, c'est tout.
1: Mais tu trouves pas que c'est... D'une manière, c'est comme dans la vie. On ne peut pas tous être intéressés par la même chose. Il y a des
2: oui.
1: personnes qui s'intéressent à l'art contemporain, d'autres
2: Pourquoi?
1: Qui vont s'intéresser
2: à autre chose. Oui, beaucoup pensent que c'est trop facile ou bien beaucoup pensent que...
1: Mais est-ce qu'il y a une reconnaissance de l'artiste quand même, enfin, quand ou aujourd'hui tu trouves que c'est toujours comme avant, quand
2: non,
1: tu disais qu'on vous considérait comme des fous qui, lors de boulevard, tu m'avais dit que c'était important de sortir dans la rue, comme ça les gens voient que ce que vous faites, vous pouvez discuter avec eux pour leur expliquer ce que vous faites.
2: Oui.
1: Et boulevard, c'était en 92-13, je crois.
2: La dernière boulevard, c'est 2005.
1: Il y a eu quand même pas mal d'éditions.
2: 2005, c'est 92. Ah oui.
1: Oui, oui,
2: c'était... Si. Jusqu'en 2005.
1: Donc, mais depuis, c'est... ça a changé quelque chose quand même.
2: Oui, ça a changé, mais...
1: Il y a beaucoup plus d'espace.
2: En matière de... Oui, c'est difficile parce que c'est pas trop accepté. Parce que c'est comme ça, je vais dire, ouais, c'est...
1: Donc aujourd'hui, si tu es au Bénin, tu dis « je suis artiste », la plupart des gens vont dire « c'est un bon à rien ». Il fait rien.
2: Pas aujourd'hui.
1: Pas aujourd'hui.
2: Dans le temps, quand même.
1: Oui.
2: Plus dans le passé. Aujourd'hui, ça va. Ben, dans le passé, oui.
1: Mais ça va parce qu'ils voient que vous gagnez quand même, certains parmi vous, vous gagnez bien votre vie. Ou parce qu'ils commencent à comprendre...
2: Non, c'est une question de culture. C'est une question, c'est pas dans notre culture, c'est tout. Et... La plupart de nos parents, ils comprenaient pas parce que quand tu fais là de la récupération ou tu récupères des bois ou bien des plastiques ou tu travailles, tu les transformes, ils sont épatés. Mais ils trouvent pas que c'est un bon travail. Voilà. Ils préfèrent même que tu ailles apprendre un métier ou tu as un diplôme que tu ramènes à la maison. Tu vois, ça n'a pas été facile ni pour nos aînés ni pour nous.
1: Donc, l'artiste, il est toujours un peu en marginal.
2: Plus ou moins, il faut reconnaître que ça a évolué. Et aujourd'hui, c'est plus respecté. Mais dans les années antérieures, passées, c'était pas la joie.
1: Peut-être parce que vous faites aussi de la peinture qui n'était pas tellement l'art du Bénin. C'était plutôt la sculpture. Peut-être si tu avais fait des sculptures en bois... qui servent à quelque chose pour les rituels.
2: Ou si tu es, ils aiment, parce qu'ils comprennent tout de suite. Mais quand tu es dans de l'abstraction, ou voilà, c'est un peu compliqué. Ouais.
1: Tu as déjà parlé, donc d'après ce que je comprends, tu voudrais qu'il y ait une école d'art au Bénin, parce que je voulais te demander justement, tu penses que c'est nécessaire? Enfin, tu aimerais qu'il y ait une école d'art au Bénin? Une école de beaux-arts?
2: Mais... Oui.
1: Oui.
2: J'aimerais bien.
1: Et tu aimerais faire aussi une école si tu pouvais?
2: Ouais, pourquoi pas. Ou plus faire, si je dois faire une école de beaux-arts, c'est pas pour me dérouter de ce que je fais. Ou bien je ferai tout pour que je sois pas démarqué de ce que je fais ou pas trop influencé de ce que je fais. Il faut que je reste moi-même. Mais je vais plus m'intéresser à l'histoire de l'art. Si je dois faire une école de beaux-arts. Voilà.
1: Parce qu'il y en a qui pensent que l'école formate.
2: Oui, c'est pour ça que j'ai dit, je vais rester. Je vais essayer de rester
1: Donc
2: moi-même.
1: Donc tu penses toi aussi qu'il y a ce risque?
2: Oui, il y a ce risque, oui. Je pense. Je pense qu'on est censé à être droit, à foncer droit, tout droit et à à suivre les règles. Tu vois, c'est... Bon, ça, après c'est moi. Hein. Après c'est moi.
1: Alors tes projets, est-ce que tu as un projet en cours ou futur ou...
2: J'ai postulé à une résidence où j'ai été sélectionné pour le mois de septembre, octobre, novembre, normalement aux Pays-Bas, dans une...
1: Cette année. Une résidence artistique,
2: oui. Sur la céramique.
1: Ah, sur la céramique.
2: Oui, sur la céramique.
1: Qui donnera lieu à une exposition ou...
2: Qui donnera lieu à une exposition, une restitution. Et après, comme j'ai ma galerie aux Pays-Bas, peut-être ça ira aussi après dans la galerie pour une exposition. Mais je ne sais pas encore, on ne sait pas encore.
1: Une résidence où il y aura d'autres personnes aussi. Tu seras seul.
2: C'est un centre. C'est un centre de résidence. Mm-hmm. Ouais, tu écris ton projet. Et bien moi, j'ai écrit mon projet, j'ai proposé mon projet où je voulais travailler sur les masques.
1: Galadé?
2: Les masques, pas que Galadé. Les masques du Bénin. Et puis, m'inspirer de l'histoire du Pays-Bas pour agir, faire agir, un peu comme j'ai fait en céramique où je... Enfin, essayer de tatouer. Hein, un peu,
1: de tatouer tes masques inspirés de la tradition du Bénin avec l'histoire...
2: Du Pays-Bas.
1: Et le four. Le four pour la céramique, non? C'est pas un projet?
2: Ah! Et à part ça, et le 20 de ce mois, je serai dans une exposition collective à la Maison Rouge à Cotonou.
1: La Maison Rouge étant un centre...
2: La Maison Rouge, c'est un hôtel, hein, un hôtel qui a une galerie qui tourne les artistes du Bénin. Et voilà. Donc...
1: Pas que du Bénin.
2: J'ai dit du Bénin?
1: Oui.
2: Qui tourne les artistes du Bénin et du monde. Donc du coup, parlant toujours de projet, comme depuis un moment, je commençais pas à m'intéresser à la céramique, si jamais j'ai la possibilité ou les moyens d'installer un four au Bénin, je le ferai. C'est un de mes grands projets d'ailleurs, parce que c'est comme l'a dit la plupart de ceux qui viennent visiter mon expo, ils disent « Mais Ben, tu sais quoi? Tu as trouvé...
1: Ta voix.
2: Ta voix. Tu as trouvé ton écriture. » Voilà un de mes grands projets.
1: Qui peut profiter pour...
2: Qui peut profiter, pas que moi, hein, d'autres céramistes du Bénin aussi.
1: Non. Oui, pour le four, mais puisque tu parles de cette exposition, je me dis tu pourrais profiter pour inviter nos auditeurs et auditrices.
2: Ah, pourquoi pas?
1: À venir voir l'exposition a lieu jusqu'au 1er mars et c'est au 41 rue de Seine à la Galerie Valois.
2: On reprend.
1: Non mais c'est bon, je l'ai dit.
2: Tu l'as dit?
1: Mais si tu veux le dire, dis-le en fond.
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1: Quelles sont les formes utiles, Benjamin, de Guénon?
3: Oh, ma, Fabiola, pardon.
2: Les formes utiles. Une forme utile, pour moi, je pense, c'est le stress. Le stress, pourquoi? C'est vrai que c'est pas une bonne chose, mais c'est très utile pour moi. Quand, c'est quand je suis stressé que j'ai toujours les bons résultats. J'ai toujours les bonnes choses.
1: Tu travailles mieux sous stress.
2: Ouais, je travaille mieux sous stress. Donc, les formes utiles pour moi, c'est le stress.
1: On en aura tout vu.
2: Et puis, c'est vrai, hein, c'est le stress.
1: La responsabilité de l'artiste. Il y a une responsabilité de l'artiste. Tu te sens responsable quand tu travailles de ce que tu offres.
2: Ah ben attends, quand tu crées, il faut assumer. Hein. Il faut être responsable de tout ce qui est... Il faut être responsable d'abord de ce que tu fais et de tout ce que tu dis autour, hein, de toutes tes explications. Ben oui, je pense oui. Ah ben attends, c'est quelqu'un d'autre ne va pas être responsable de ce que tu as créé, de ce que tu as fait.
1: Quand tu le fais, tu penses déjà que tu ne dois pas livrer n'importe quoi. Enfin,
2: ouais,
1: c'est
2: la moindre des choses. Si tu sais que tu es sûr de toi, tu sais
1: donc
2: que oui.
1: Donc d'un point de vue comment ouais. Éthique, morale, de quel point de vue tu es responsable?
2: Ben de tout.
1: De tout?
2: De tout, ouais. Ben tu ne vas pas laisser l'un au détriment de l'autre. Hein. Responsable, ouais.
1: Aurais-tu envie de te poser une question que je ne t'ai pas posée?
2: J'ai réfléchi.
1: Tu veux poser une question, Isabelle, que je n'ai pas posée, peut-être?
4: Ouais, moi, je voudrais poser une question.
2: Tu me fais plaisir.
1: Mais oui.
4: J'aurais posé la question suivante, c'est est-ce que, à la fois dans la question des formes utiles, mais aussi de la responsabilité, est-ce que c'est bien que tes œuvres, elles restent dans des musées, dans des galeries?
2: Oui.
4: Comme tu décrivais, les œuvres qui ont été rendues, par exemple, qui étaient dans les musées que les colons ont pris et ont enfin rendues aux béninoises, est-ce qu'il n'y a pas une forme d'art qui serait intéressante qu'on puisse remettre en circulation dans la vie des gens, avec eux, et non pas simplement enfermés dans des musées ou des galeries? C'est une question, c'est pas un jugement.
2: Oui, c'est une question, sauf que j'ai pas bien compris.
1: Tu avais parlé de 26 œuvres restituées, et des œuvres en général, tu as dit que tu as créé des œuvres contemporaines, qui partaient de ces œuvres-là, que tu as réparées, des talismans, parce que tu pensais qu'ils ont été malmenés. D'une manière, ils ont été en esclavage ici.
2: Oui.
1: Donc tu pensais qu'il y a besoin d'une réparation, parce que là-bas ils étaient dans la vie, ici ils étaient enfermés dans des musées, on avait dit qu'ils étaient muséifiés.
2: Oui.
1: Et là tu fais des œuvres, toi, qui vont peut-être être dans un musée. Dans la galerie, c'est une exposition, c'est transitoire.
2: D'accord.
1: Mais est-ce que tu ne penses pas que ça serait mieux qu'elles soient dans la vie comme elles étaient auparavant?
2: Ouais. Question piège, pardon.
4: Non, c'est pas une question piège, et c'est pas une question qui ne concernerait que les artistes dont on a piqué les œuvres. Hein. Pour moi, c'est partout. C'est-à-dire
2: non,
4: pour
2: je
4: moi,
2: comprends.
4: Les même une toile,
2: hein,
4: une toile de quelqu'un, même un occidental, pour moi, c'est la même question. Est-ce que ça a du sens que ça reste dans des musées? Est-ce que ça a du sens qu'il reste dans les galeries du Louvre autant d'œuvres qui sont là, qui sont pas vues, qui sont pas voilà,
2: d'accord.
4: Qui sont comme mortes?
2: Ouais. Je pense que oui. Oui. Isabelle, je pense que oui. Tout simplement parce que moi, mes œuvres, c'est contemporain. C'est pas des objets qui ont été nourris
1: pour des rituels.
2: Ou des rituels. Donc moi, je pense pour mes œuvres, oui. Que ça soit sculpture, en peinture, voilà. Ça, c'est pas... oui,
1: donc
2: je
1: ils n'ont pas besoin de libation.
2: Ils n'ont pas besoin de libation, donc c'est pas...
1: Faire des cérémonies autour.
2: Oui, il n'y a rien de tout ça. Donc ça peut rester, oui. C'est pas après,
1: et le fait de circuler, est-ce que l'œuvre même contemporaine, c'est pas plus intéressant qu'elle circule au lieu qu'elle soit
2: posée
1: dans un musée?
2: Ben, veux ou pas, est-ce que c'est... Ouais, dans les musées, est-ce que c'est que posé? Ça tourne des fois, hein, ils font des prêts, ils envoient dans d'autres lieux. Hein.
1: Donc il y a plus de monde qui a accès, tu penses?
2: Oui. Déjà, un musée, tu sais, c'est pas les pièces d'une seule personne ou d'un seul artiste que tu veux voir. Donc c'est plusieurs artistes, c'est plusieurs pièces, des milliers de pièces, tu vois. Donc ça attire les gens à aller vers. Mais quand c'est une seule personne, un seul artiste, peut-être c'est pas intéressant.
4: Merci.
1: Je vais finir cet entretien par le poème « Chacun sa chimère » de Baudelaire. Dans ton travail récent, les chimères sont présentes aussi bien dans les dessins que sur les toiles ou sur les sculptures ou même sur la céramique. Sous un grand ciel gris, dans une grande plaine poudreuse, sans chemin, sans gazon, sans un chardon, sans une ortie, je rencontrais plusieurs hommes qui marchaient courbés. Chacun d'eux portait sur son dos une énorme chimère, aussi lourde qu'un sac de farine ou de charbon, ou le fourniment d'un fantassin roman. Mais la monstrueuse bête n'était pas un poids inerte. Au contraire, elle enveloppait et opprimait l'homme de ses muscles élastiques et puissants. Elle s'agrafait avec ses deux vastes griffes à la poitrine de sa monture. Et sa tête fabuleuse surmontait le front de l'homme comme un de ces casques horribles par lesquels les anciens guerriers espéraient ajouter à la terreur de l'ennemi. Je questionnais l'un de ces hommes et je lui demandais où ils allaient ainsi. Il me répondit qu'il n'en savait rien, ni lui, ni les autres, mais qu'évidemment ils allaient quelque part, puisqu'ils étaient poussés par un invincible besoin de marcher. Chose curieuse à noter, aucun de ces voyageurs n'avait l'air irrité contre la bête féroce suspendue à son cou et collée à son dos. On eût dit qu'il la considérait comme la faisant partie de lui-même. Tous ces visages fatigués et sérieux ne témoignaient d'aucun désespoir. Sous la coupole splinétique du ciel, les pieds plongés dans la poussière d'un sol aussi désolé que ce ciel, ils cheminaient avec la physionomie résignée de ceux qui sont condamnés à espérer toujours. Et le cortège passa, à côté de moi, et s'enfonça dans l'atmosphère de l'horizon, à l'endroit où la surface arrondie de la planète se dérobe à la curiosité du regard humain. Et pendant quelques instants, je m'obstinais à vouloir comprendre ce mystère. Mais bientôt, l'irrésistible indifférence s'abattit sur moi et j'en fus plus lourdement accablé qu'ils ne l'étaient eux-mêmes par leur écrasante chimère. Merci Benjamin pour ta présence.
2: On n'a pas fini, je n'ai pas encore posé ma question.
1: Ah, tu avais une question? Pardon, excuse-moi, dis.
2: Oui. Benjamin Deguenon, aimerais-tu mourir un jour?
1: Et la réponse?
2: C'est non.
1: Non. Tu veux être immortel, Benjamin Deguenon?
2: C'est non, tout simplement parce que même si mon physique n'existe plus, mes œuvres parleront toujours de moi. Merci.
1: Merci, Benjamin.

0: dimanche. Bonjour à tous, c'est Constroy. On est en direct, comme tous les dimanches, de 18 à 20 heures sur Cause Commune 93.1 ou cause-commune.fm. On est en direct, mais on n'est pas en direct de notre studio habituel, puisque nous sommes au CICP, au 21 Terre, rue Voltaire, pour une soirée de soutien au collectif Alzol, dont on parlera normalement en fin d'émission. Donc, y a évidemment un débat sur ce collectif, donc un collectif de soutien à des migrants qui viennent d'être expulsés cet été du squat de Pantin où ils étaient depuis 2 ans et demi. Et il y aura évidemment à partir de 19h30 des concerts. Il y aura Swimming Pour, il y aura Nocif et il y aura Project Reject. Et on va commencer cette émission avec Project Reject. On a commencé d'ailleurs...
1: Je ne sais pas si c'est un débat, mais plus Bonjour. Une discussion.
0: Ouais, mais peut-être. De toute façon, nous, on est ici, on ne pourra pas y assister.
1: Alors, de toute façon, oui, voilà.
0: Voilà.
1: On imagine. Quoi.
0: On imagine. Project Reject, on a commencé cette émission avec Project Reject, avec le morceau Communication.
2: Ouais, si Communication, c'est music pour Unity, song
0: ouais.
2: Unity.
0: Ouais, sur l'unité, le besoin d'unité.
2: L'ami, rise, communicate.
0: Vas-y.
1: If you want, you can answer in English and I translate.
2: All right, cool. It's just a song about unity and coming together and communicating what's going on.
1: C'est une chanson sur l'unité, être tous ensemble et communiquer entre gens.
0: Entre gens.
1: Entre gens bien.
0: Ouais, on espère. Alors, en fait, Project Reject, vous étiez ici il y a quelque chose comme 6 mois. Ça fait pas si longtemps.
2: Ouais.
0: Déjà, qui était une soirée de soutien. Project Reject, c'est un trio. Mais ça a changé depuis 6 mois, puisque, outre Sean, qui est donc chant, guitare. Et membre permanent du groupe.
2: Ouais, sure.
0: C'est ça.
2: Sure.
0: Donc, les auditeurs...
1: Is it okay for the question?
2: Yeah,
1: okay.
0: Les auditeurs auront reconnu la voix d'Arnaud.
1: Oui, bonjour.
0: Qui outre ses activités dans Constroy, il est aussi...
1: Je fais aussi de la
0: bassiste
1: basse.
0: Dans Project Reject.
2: Ouais, c'est basse, un an, 10 ans.
1: 10 ans, voilà. Non, 2-3 ans, un truc comme ça.
2: 2 ans, oui.
1: 2 ans, ouais.
2: Ouais, since Croatia.
1: Yeah. I remember.
0: Oui, c'était une tournée avec
1: les marteaux piquettes.
0: Avec les piquettes, ouais. C'est bien
1: en
0: ça.
1: En Croatie.
2: C'est Sidat.
1: Ouais, something like that. 6 fois, mais je ne sais pas.
2: 5, 6. Ouais, c'est bon.
1: En ressenti, c'était 6.
0: Et Pascal, qui d'habitude officie à la batterie, ouais. Ben, il n'est pas là aujourd'hui.
2: Mais aujourd'hui pas, but normalement
0: c'est lui.
2: Ouais.
0: C'est lui le titulaire.
1: Parfois on a Octave ouais. aussi.
0: Parfois il y a Octave aussi de Whistling and the Bones.
1: Voilà, mais qui n'était pas dispo non plus.
0: Et voilà. Et donc on a un tout jeune.
3: Bonjour.
1: Salut.
3: Effectivement, je m'appelle Axel et je remplace à la batterie aujourd'hui. C'est la première fois que je vais jouer avec Project Reject.
0: Ouais.
3: Et je suis très content.
2: La première gig est... C'est bon. Bon répète, tout. C'est bon.
0: Alors, évidemment, question, comment est-ce que tu es arrivé là?
3: Je connais Sean d'un bar à Aubervilliers où on va souvent faire des jam
2: Normal.
3: Sessions et où je fais assez régulièrement de la batterie.
1: Et comment il s'appelle le bar?
3: Le bar, c'est Au Bon Coin, à Aubervilliers, ouais. Près de 4 chemins. C'est un super bar où il y a des jams le dimanche soir, notamment.
1: L'accueil est très cool.
3: Ouais, très
2: cool. Axel, c'est très bon le travail.
3: Voilà, merci.
2: Très bien.
0: Ouais, et j'ai cru comprendre, alors peut-être que c'est des rumeurs, mais qu'en fait, toi, t'es pas du tout dans le punk habituellement.
3: Je suis pas particulièrement dans le punk. Ça m'arrive d'en écouter, mais c'est pas ce que j'ai l'habitude de faire à la batterie. Donc j'apprends à taper plus fort et à on m'a donné quelques conseils.
2: Animal.
3: Voilà, c'est assez nouveau pour moi.
0: Oui, mais c'est ça la principale différence, c'est de taper plus fort.
3: Non, il y a ça tient énormément dans l'énergie que ça dégage d'une manière générale, mais il faut quand même, je pense, équilibrer le volume de la frappe et même si c'est du punk, il faut, faut trouver un équilibre quoi, sonore.
1: Ça va peut-être un peu plus vite
3: aussi, ouais, mais en tout cas on s'amuse beaucoup.
0: Ben, oui, oui. En tout cas, avant le premier concert, tu t'amuses beaucoup.
3: Oui.
0: On pourra en reparler tout à l'heure.
1: Après, voilà.
0: Le concert sera passé. Donc voilà, c'est aussi l'occasion de dire, ben, si vous voulez voir Axel pour la première fois sur scène, n'hésitez pas à venir au 21 Terre rue Voltaire pour cette soirée de soutien. J'ai cru comprendre aussi que ben, y avait une actualité, au moins une actualité à venir pour le groupe, c'est-à-dire que je crois qu'il y a un album qui s'envisage, qui devrait être enregistré bientôt.
1: Is there a future album that?
2: Yeah, I'm writing a new record. Yeah,
1: oui.
2: there's a new record coming out like maybe probably next year. We have a bunch of dates lined up, kind of. Well, not a bunch, but we have a few. We're working on. Probably Italy, Spain, and maybe Belgium and Germany, just for a concert. But for the album, next year, sure, we have another album coming for sure.
1: Donc il y a sans doute un album qui va arriver pour l'année prochaine. Et c'est plutôt des dates qui sont en train de se profiler en Belgique, Italie, Allemagne,
2: yeah, Italy,
1: et Angleterre.
2: Possibly, in Spain, probably.
1: Et Angleterre.
2: Oui,
1: England.
2: Oui, Angleterre. Yeah, sorry, yes.
1: Espagne.
2: Next year, May.
1: J'ai oublié les autres.
2: Ce festival Angleterre.
0: Oui, oui, j'ai vu il y a trois jours à Derby.
2: Derby, ouais, ça c'est le hairy dog, c'est venu.
1: Le chien poilu.
0: Le chien poilu, oui, c'est ça. C'est ça.
2: Ouais. C'est très bien, l'organiser, c'est bien, c'est très bien, c'est super.
0: Ouais. Et en fait,
1: on traduit pas ça. Hein.
0: Non, on traduit pas ce qui passe pas dans les micros. ces concerts à l'étranger, c'est toi qui les cherche, Sean, ou c'est les organisateurs qui te contactent pour vous faire jouer?
2: For Angleterre.
1: Are you looking for gigs, or is it the person who are organizing that contacts you?
2: Well, both. We've got from England. We were contacted and asked, but typically I go out and, you know, try and get shows and contact venues and promoters and stuff like that. But typically it's all DIY, man. We do it all ourselves.
1: Donc normalement, c'est plutôt Sean qui va contacter des endroits pour jouer pour qu'on puisse jouer. Mais pour l'Angleterre, apparemment, c'est plutôt l'organisateur qui a contacté le groupe.
2: Yeah. Voilà. I met these organization from the band Antipasti because I invited them to the villa for. I do Punk Rocktoberfest every October, and this year too, the 25th of October. And that's with the one band from England and four local bands.
1: Tous les ans à la Villa Medici qui est à Aubervilliers, il y a un festival qui est organisé qui s'appelle Oktoberfest, parce que c'est
2: Punk Rocktoberfest.
1: Voilà, parce que c'est en octobre et qu'il y a du punk rock et que c'est la fête.
0: Ouais.
1: C'est complètement incroyable comme nom.
2: Ouais.
1: Et que donc il avait invité le groupe Antipasti une année, et que donc je pense qu'il est devenu pote avec, et que donc c'est par rapport à ces gens-là qu'il y a eu le contact avec l'Angleterre.
0: Oui, Antipastique quand même, un groupe
2: c'est bon,
0: très, très réputé.
2: Ouais, ouais, we were lucky. We got them twice. We had them twice, two times, and super cool guys. And the manager, or the road manager, he was the guy who asked us to come up in England.
1: Donc les gars d'Antipastique sont extrêmement sympathiques, et qu'ils ont joué deux fois à l'Oktoberfest. Non, à la Punk-toktoberfest.
2: Punk-rocktoberfest.
1: Pardon, parce que sinon, c'est un autre...
2: Number five.
1: D'autres choses. Et donc, c'est avec le road manager de Antipasti qui gardait le contact pour pouvoir nous faire jouer là-bas.
0: Oui.
1: En Angleterre.
0: En Angleterre, donc à...
2: Ouais, un derby. Exact.
0: Exactement.
1: Dans un derby. Hop.
0: Non, pas dans un
1: derby. Non.
0: Non, non. Non, parce que si tu traduis et que je comprends pas la même chose, ça va me perturber. Déjà,
1: non, pardon, c'était pour beaucoup... faire une blague.
0: Oui, oui, mais
2: blague.
0: Ça a bien marché. On fait, ouais, j'ai juste une petite question. J'ai vu que le 17 octobre.
1: Moi, j'en ai une après aussi. Tiens.
0: Tu vas jouer.
2: 25 octobre, Aubervilliers.
0: Oui, mais le 17 octobre, tu vas jouer en solo à l'harmonie.
2: Oui, exactement. C'est Sean Emery Reject Solo Experiment. It's fun. C'est different music, completely different.
0: Oui, mais c'est plus proche, en fait, de ton dernier album en date. C'est-à-dire que où tu l'avais enregistré un petit peu tout seul avec Josh qui avait aidé
2: aussi.
0: C'est vraiment du pur acoustique et donc
2: c'est pas acoustique, c'est electric charge.
1: Like Billy Bragg with electric guitar and no drums.
2: It's hard to say what it is. I don't know what it is. but I'm not screaming.
1: Là, j'ai pas
2: no more. It's more singing and more melodic stuff like that.
1: Ça chante plus
0: et c'est plus mélodique.
1: Et c'est plus mélodique. Il y a de la batterie. Is there drums? Like electronic drums?
2: A drum machine, yeah.
1: A drum machine. Okay.
2: Yeah.
1: Okay, il y a une boîte à rythme derrière et ça crie moins et c'est
2: yeah, but the reason I make a kind of a different style of music is because I tried to play when I started, I tried to play Project Reject and by myself and stuff, it just, you know, I was screaming and people were just going, what the fuck? So I changed the songs and the way I sing, and now people seem to enjoy it more than they did before. They're staying.
1: Et en fait, au début, il faisait ça tout seul, un peu comme quand il fait ses concerts tout seul maintenant. Et quand il a voulu faire des trucs où il criait, eh ben, les gens étaient un peu à se dire, mais qu'est-ce que c'est que ce truc? Ouais. Pour traduire ça gentiment. Parce que je sais pas quoi la baisse, ça se traduit pas vraiment en fait finalement. Et que maintenant qu'il y a des musiciens, je sais pas, il a l'impression que les gens partent moins et restent pendant qu'ils crient et que c'est mieux.
2: Scrap.

0: C'est toujours Constroy, on est toujours au CICP en direct pour cette soirée de soutien au collectif Alzol. On est toujours avec Project Reject, on vient d'entendre un morceau de Project Reject. Qu'est-ce que c'était? What was it?
1: What, the song just the song. Before?
0: Yeah.
1: Oh, it's a song about... It's like a fantasy city that people go into and never come out of, or they turn into monsters or vampires or something, you know, metaphysical or so, whatever, you know, just some place that you can go inside and you can't come out, and you turn.
2: Donc c'est la... Justement, on parlait hors antenne d'un peu des Misfits. Et le morceau s'appelle Dead End City. Et ça parle d'une ville où on se retrouve coincé dedans et les gens se transforment en monstres, en vampires,
0: en ghouls, si on veut.
2: Voilà.
0: Ouais. Ok. Alors, tout à l'heure, tu disais que en 2026, tu allais probablement enregistrer.
1: 26, hein? Oui, normalement. Oui. Normalement.
0: Normalement, un nouvel album. Tu as déjà écrit tous les nouveaux morceaux ou tu en as juste une partie?
1: Maybe consistent avec le dernier album. Continue, like a numéro 2.
0: Ok, c'est dans la...
1: Volume 2.
0: C'est le volume 2, ouais. Donc dans la continuité.
1: Ouais, après, back Liberty, Liberty Lost.
2: And do you have already some new songs for the new album?
1: Yeah, I have most of them.
0: Ouais, I think I have quasiment toutes en fait.
2: Voilà.
1: Yeah, maybe another 11 songs because I like 11's perfect. You know, it's
2: 11 est un bon chiffre et donc il y aura sans doute 11 chansons sur le prochain album et l'album s'appellera Number 2. Non, je pense pas.
1: No. Volume 2. Number 2. Pretty much, we'll see how it comes out, you know. But,
2: alors pour les gens qui
1: sont pas forcément, how good you play.
2: Pour les gens qui il a dit que ça dépendait comment je jouais. Pour les gens qui ne sont pas anglophones, number two veut dire faire caca.
1: Ouais, that's true. But we'll see if it's caca or not. But
2: I think on verra.
1: I think we're gonna make one or two. We'll probably make one cover song on this record. Maybe by I have a Ramones song or maybe a Shane McGowan song.
2: Il y aura peut-être.
1: I don't know. Just

0: for fun, at, you know.
1: Il y aura peut-être une reprise une ou deux dans le prochain album, peut-être des Ramones ou de Shane McGowan. Et ça dépend.
0: Social distortion.
1: Et ce sera surtout pour la rigolade.
2: Oui, et ou social distortion.
1: Ou social distortion, ce qui correspond un petit peu à ce que je disais au niveau des influences.
0: We'll see which one sounds the best, and then we'll keep the best sounding one.
1: Sinon, on enregistre plein et puis on choisit celle qui sonne le mieux et qu'on préfère.
2: Ouais. Et l'album précédent. Je le disais tout à l'heure, c'était toi en studio et puis quelques musiciens ou Josh qui avait mis la main à la pâte pour t'aider. Mm-hmm. Là, ce sera le groupe. Mm-hmm. Ce sera avec Arnaud et Pascal.
0: If he's interested, then yes.
1: Faut qu'on parle argent, mais oui.
0: Non, s'il veut bien. He has to be on one record. Come on.
2: Oui, non, mais ça veut dire que là, ce sera plus un groupe. Mm-hmm. Qu'un album de Sean.
0: Mm-hmm.
2: Est-ce que c'est quand même toi qui écris tout?
0: Normalement. Oui. Ouais, le mot, la musique aussi.
2: Oui, mais Pascal et Arnaud ayant l'habitude de jouer avec toi, est-ce que ça permettra de est-ce qu'ils auront une petite influence sur les morceaux? Ou ils sont là juste pour exécuter ce que tu demandes. En fait.
1: We play a lot with you, Pascal and I. And,
0: yeah.
1: Does it influence the way you write the songs? Or,
0: not really.
1: Yeah, that's what I
0: just write and if I know that I can count on them as good players. So I just write and then we just see what happens. And because this time it'll be with Arno on bass. And the last time I did bass and guitar. And this time, Arno will hopefully want to play the bass, and Pascal come back to record, and we do it in like 2 days. The last record, we made it in 2 days, and the third or fourth day, we mastered it, and that was it.
1: Tu veux le faire?
2: Oui, non, en fait, la dernière fois, il y a eu 2 jours d'enregistrement, et puis le troisième ou quatrième jour, c'était masterisé.
1: C'était masterisé.
2: Et donc, ça a été très, très rapide.
0: Ouais, rapide, yeah. Ouais. Zip.
2: Et là, les morceaux, tu penses que vous les aurez déjà joués sur scène et donc vous les connaîtrez bien, ou il y a des morceaux qui seront d'abord joués en studio et enregistrés avant d'être joués sur scène? Il y a un peu les deux.
0: Well, I think we do the both. I think if I understand the question correctly, we're gonna
1: les deux.
0: I think I want to start to play these songs a little bit before I record them and see what the people feel like, and so I can get some response and see if people like or don't like. And then, you know, I have like probably 15 songs that I can use for the next record, but I'm not going to use them all. Just going to go to try and take the best ones, the ones that flow consistently too and go together nice.
1: Donc il y aura sans doute un peu des deux, mais l'idée sur les nouveaux morceaux, ça serait de les jouer en public, enfin sur scène, oui, et de voir comment les gens réagissent, s'ils nous jettent des trucs ou pas.
2: Oui, s'il faut les garder ou pas, en fait.
1: Le public?
2: Non. If you keep them or not, it depends on the reaction.
0: Well, not really. I know the ones that are for sure going to go on, but I still want to just throw them out there and put them in the set and just see how they flow in a set with the other songs. And hopefully it's kind of a natural flow into the next record. You can put them one after the other and it feels like a continuation.
1: Voilà. Voir s'il y a une continuité entre les morceaux. Et ce qu'il disait tout à l'heure, c'est qu'il a peut-être une quinzaine de morceaux pour le moment, et que vu qu'il y en aura sans doute 11. Que 11, et ben il y en aura forcément des qui vont un petit peu partir ailleurs.
2: Ouais, mais pour l'instant, il y a encore pas de date, tu sais pas encore où vous allez l'enregistrer.
1: Rien n'est prévu.
0: Non, pas exact date. No. Not for the moment. Probably mid, in the mid somewhere. Maybe June, juin, somewhere in there. So it's warm. We don't have to travel around all freezing cold.
1: Donc peut-être en juin, parce que ça permet de se déplacer dans la rue sans avoir trop froid, parce qu'il commence à refaire des températures correctes.
0: You can go outside and have a cigarette comfortably.
1: Et on fumera des cigarettes en allant dehors. Alors, en plus, on peut fumer dans le studio, mais c'est pas grave.
2: c'est le même studio, c'est évident.
1: And you know where are we gonna record?
0: I'll probably go back to Josh again.
1: Voilà, il est probable qu'on.
0: Because I felt a really good flow with Josh, and you know when he added like extra sound effects and things like that, he had like a library of every single thing I was looking for. So. If I don't know if we're going to use that much on the next one, maybe, who knows? I'm not there yet, but when you get closer and you start to feel the songs, then you can start to figure out what needs to go either on top, through, or at the end, or, you know, it's a lot of fun.
1: L'idée de retourner avec Josh, ça permet de, comme ça s'était bien passé la dernière fois, qu'en plus, bah, Sean aime bien mettre des effets et que Josh a plein d'effets parce qu'il aime bien ça.
0: Ouais.
1: Ça a permis justement de pouvoir rajouter un peu ce qu'il voulait. Et je sais plus après, et que en fait même au niveau des réglages il entendait bien ce qu'il voulait mettre sur le dessus au niveau du volume et plutôt qu'il passe au travers.
0: Yeah, and also I'd like to just stress how well Josh did with the whole recording and mastering and stuff, and also he sang all the backups on the thing, which I could never hit those highs. He hit these highs that I could never hit, that needed it, I think, the song. So yeah, Josh.
1: Et en plus, Josh, il a tout fait. Il a même fait des back vocals, enfin des chants en arrière.
2: Ouais. Il a fait les chœurs.
1: Il a fait les chœurs. Merci, ça. Putain.
0: Yeah.
1: Il a fait les chœurs parce que c'était un peu plus aigu et que Sean avait un petit peu du mal à atteindre ces hauteurs-là de notes. Et voilà.
2: Eh ben, on va attendre le résultat de tout ça. Merci. On va vous libérer.
0: Merci aussi.
2: Bon courage, Axel, pour cette première.
0: Axel's ready to go.
2: Et puis, ben voilà, on attend des nouvelles de votre tournée et de ce futur volume 2.
0: Merci.
2: Merci, Sean.
0: Merci beaucoup.
2: Merci, Axel. Merci Arnaud. Mais toi, tu restes.
1: Merci à tout à l'heure.
0: Yeah, punk rock for life.

0: C'est toujours Constroy, on est toujours en direct du CICP, Constroy comme tous
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0: Voilà, pour cette soirée de soutien au collectif Alzol, on vient de laisser partir Project Reject, on a entendu un dernier morceau, un troisième, qui était Everything is out of control et pas under control. Je dis ça comme ça.
1: Non, mais des fois je comprends mal l'anglais.
0: C'est ça. Et là, on accueille. Alors, je sais pas si vous dire un nouveau groupe, un vieux groupe ou un vieux groupe de nouveau.
2: Un vieux nouveau groupe.
0: Un groupe qui s'appelle Nocif.
2: Ouais.
0: Et en fait, qui a existé de 97 à 2005, qui s'est arrêté un certain temps.
2: Ouais, un bon temps. 2005 et entre 2005 et là 2003, je crois. En gros, on a arrêté en 2005, jouait dans les squats autonomes de Paris et tout. Et après, on a joué à quelques occasions quand il y avait besoin pour des concerts de soutien, pour le décès d'un pote, le mariage d'un autre. On fait aussi les bar mitzvahs et les baptêmes si vous avez besoin.
1: Et des ventes flash en tête de gondole parfois.
2: Des ventes flash en tête de gondole, voilà, si vous avez besoin de faire partir des produits voilà, un peu bizarres, vous pouvez nous appeler dans les supermarchés et tout. Mais voilà, il y a 2 ans, on a joué ici au CICP parce qu'il y avait un de nos camarades historiques, Gilou, qui tenait des tables de presse et qui avait joué avec nous dans Dynamique Putréfaction avec moi. Et en faisant le concert de Nocif, on a vu tous les camarades en train de chanter les paroles et tout ça. Il y avait toute une époque qui était un peu réunie à ce moment-là. C'était un truc qui avait du sens, qui nous a touchés. Et on s'est senti en fait de continuer le truc. Et on s'est remis à faire des concerts. Il y a Lucien qui nous a rejoint.
3: Et ouais, ça nous a donné envie de recommencer. Et puis Lulu, il est arrivé avec un peu plus jeune, donc avec l'énergie. Et là, ça fait 2 ans, ça repart.
2: Avec ouais.
0: On va essayer de mettre des noms sur les voix.
2: Ouais.
0: Donc Nox.
2: Nox, ouais. Chant, guitare et conneries.
0: Et conneries d'origine.
2: D'origine, ouais, totalement.
1: Conneries d'origine.
2: Non. Politburo de la connerie. Attends, non. Je tiens.
3: Normalement, c'est le secrétaire général du parti. Hein.
0: Oui, c'est.
3: Moi, c'est Régis, basse, chant.
0: D'origine aussi.
3: Ouais.
2: Ah oui, d'origine. Ah oui, par rapport au groupe.
0: Oui, oui.
1: Non, on peut passer à autre chose de la connerie finalement.
2: Oui. Alors moi, moi, je fais partie du début 2000. Régis, il nous a rejoint au début des années 2000 aussi.
0: Ouais, donc quand même un ancien.
2: Ouais, des origines, ouais.
0: Voilà, donc on a bien compris.
1: Lucien.
4: Et ouais, Lulu. Du coup, en 2023.
2: Ouais.
4: 2023. Voilà.
0: Voilà, guitare.
4: Guitare.
0: Deuxième guitare.
4: Deuxième guitare et cœur, ouais.
2: Ouais.
0: Ouais. Et puis j'imagine qu'il manque quelqu'un quand même.
2: Ah oui, il manque 2 personnes. Il y a Mathieu à la batterie et Gwen Tomahawk qui est le dessinateur, la partie graphique du groupe.
0: Alors, partie graphique du groupe, c'est-à-dire que c'est un cinquième membre,
2: c'est un cinquième membre
0: permanent du groupe.
2: Ouais, du groupe. En fait, depuis le départ, Nocif, à chaque fois qu'on a fait un disque ou quoi que ce soit, c'était accompagné d'un truc qu'on appelait le manifeste, en fait, qui accompagnait les disques, où il y avait les paroles, des textes et tout ça, et avec une certaine signature graphique. Et tout ça, c'est notre camarade qui s'en occupait. Et d'ailleurs, c'est pour ça qu'il y a pas mal de disques qui sont sortis entre, je crois, 2003 et 2005. Et globalement, même si on faisait moins de concerts, c'était quasiment la signature graphique et la ligne politique qui sortait les CD qui avaient déjà été enregistrés par la formation musicale, quoi. Mais du coup, il fait autant partie que les autres du groupe.
1: Et c'est pas quelqu'un qui fait des trucs sur scène de type faire un graphe pendant que vous jouez?
2: Non, c'est à côté. En fait, c'est Nocif. Il y a toujours eu cette particularité. Ça a été un groupe à géométrie variable. En fait, on est passé, des fois, on était 6 sur scène. Au minimum, on a été 3, mais en fait, il y a beaucoup de gens qui sont passés par là. C'est ça qui explique aussi les évolutions musicales que ça a pu avoir. On s'est toujours nourri de tout ce que chacun pouvait apporter. Et aussi, tous les talents qu'il y avait autour de nous, les gens qui dessinaient, les gens qui faisaient des trucs. Le fait de faire des gros livrets avec les disques et tout ça, pour nous, c'était super important. Et Gwen Tomahawk, qui a vraiment laissé sa trace avec le groupe. Maintenant, il n'y a pas un disque qui se fait sans que ça soit lui qui fasse le dessin.
4: Lui, ouais.
2: Ça fait partie de l'univers du groupe, quoi. Donc pour nous, c'est le cinquième membre.
4: C'est le membre caché en fait du groupe.
2: Voilà.
0: Ouais.
2: Voilà.
3: mais indispensable à... Enfin, nous, on peut pas s'en passer, de toute façon, de lui.
0: Ouais, et donc, lui, il date aussi de la première époque.
2: Lui, il date de toute première époque. Ouais.
0: Mathieu, le batteur, c'est aussi première époque.
2: En fait, on l'a rencontré. Le groupe a commencé au collège. Et Mathieu, on l'a rencontré au lycée. Et c'est un mec qu'on connaissait, qui a fait de la batterie dans un groupe qu'avait fait l'ancien batteur de Nocif. Et en fait, qui avait toujours gardé en tête, qui avait dit un jour je jouerai avec vous. Et ça a pas raté, quoi. Il a fini par jouer avec vous. Il a fini par jouer avec nous.
0: Ouais. Et puis est resté.
2: Ouais.
0: On va juste une dernière question avant une pause musicale. Depuis tout à l'heure, depuis le début, on parle secrétaire politique, on parle de concerts de soutien, on parle de
1: mode silencieux les mecs.
0: Donc, nous
5: on est anti, on n'a pas de téléphone, je vous jure.
0: Donc ça veut dire que Nocif, c'est un groupe engagé à la base.
2: Ah ouais, c'est un groupe politique.
0: C'est-à-dire que c'est autant le fond que la forme qui importe.
2: Totalement. Bah c'est le fond, c'est la forme au service du fond et le fond finir par donner une forme. Et après, on est lié à une certaine histoire de la autonomie parisienne, des squats du début des années 2000, etc. Dans le 20e arrondissement. À côté du groupe, il y avait des ouvertures de squats, des concerts, etc. Et ça, c'est vraiment dans l'ADN de Nocif, au-delà du fait qu'on se rencontrait au collège avant et tout ça. Et ça reste vraiment important pour nous. Et même aujourd'hui, avec les camarades du Crotal et tout ça.
4: Et même sur les nouveaux morceaux, ça reste un outil de propagande.
2: Ouais,
4: aujourd'hui, pour parler des réalités et de certains sujets de société ou sur certains sujets sociaux ou stratégies politiques.
2: Et même voilà ce qui nous réunit au-delà de la musique, c'est ça qui a fait qu'il y a beaucoup de gens qui sont passés dans Nocif et avec différentes influences musicales qui ont compté, mais le vrai truc qui fait le ciment du groupe, ce qui fait qu'on est tous ensemble, ça a toujours été en fait la camaraderie et un fond politique qui a pas besoin d'étiquette pour être défini. Ça parle de soi, je pense, si on écoute les morceaux.
1: Puis vous êtes invité aussi, ICP aussi.
2: Ouais.
1: Et donc on a une validité quand même.

0: On est donc toujours au CICP, c'est toujours Construit sur Cause Commune 93.1
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0: 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On est avec Nocif, groupe qui avait sorti 6 albums entre 97 et 2005 et puis qui depuis a existé très ponctuellement et depuis 2023 est de nouveau sur la route et sur les scènes. Et tu le disais tout à l'heure, Nox, là vous commencez à parler d'un nouvel album.
2: Ouais, L'Incendie Testamentaire. Alors si je dois être totalement honnête, la notion d'album, je pense que c'est peut-être pas totalement vrai. C'est-à-dire qu'on a sorti des trucs au fur et à mesure qui étaient des enregistrements. Voilà, souvent on a fait un espèce de format un peu bâtard, c'était des 8 titres.
0: C'est un peu plus qu'un EP, un peu moins qu'un album.
2: Exactement, c'est ça. C'est un espèce d'entre-deux.
0: Oui, c'est toujours la vieille discussion.
3: Un maxi.
2: Voilà, un maxi single. Et après, il y avait un espèce d'album qui était prévu avec vraiment là qu'on avait trouvé l'équilibre de ce qu'on aimait entre rage mélodique et truc politique qui s'appelait Vlan dans la gueule. Et qu'en fait, qu'on avait tellement prévu de choses à faire, on voulait 20 pochettes différentes, un gros livret de 32 pages, etc., avec que fait de manière autoproduite. Et en fait, le mieux est l'ennemi du bien, quoi. Et du coup, c'est jamais sorti, quoi. Et ce qui a tourné après sur internet, c'était une discographie qu'on a distribué quand j'ai joué dans les P4 à l'attaque et on a fait des tournées dans les pays de l'Est, en fait, ce qui nous permettait de faire connaître Nocif. Et finalement, même si l'album n'est pas sorti, les morceaux ont tourné sur internet parce qu'on avait distribué ça lors des tournées, etc.
4: Puis à l'heure actuelle, maintenant, c'est totalement en ligne sur internet, tout le monde peut écouter. Alors ça, c'est pareil, c'est quand même un truc chouette pour la culture, quoi. Ouais, déjà là,
0: on n'a pas les caméras, mais
2: il y avait le geste.
4: Voilà. Enfin bref.
2: Oui, en tout cas, c'est cool que les gens puissent écouter. Et après, il y a quand même des projets de sortir enfin ce fameux Vlan dans la gueule avec son livret de 22 pages. Peut-être pas les 20 pochettes, mais on manquera pas de le faire. Mais on a aussi un projet de nouvel album avec les nouveaux morceaux parce que le truc
5: et
2: intéressant, c'est aussi.
5: On écrira aussi. À cette occasion-là, un nouveau manifeste de Nocif.
2: Totalement, ouais. On reste dans la même ligne.
0: Voilà, c'est, ça. C'est ça, en fait, c'est juste qu'il y a eu une pause et vous reprenez.
2: Pas
0: exactement là où vous avez laissé, mais avec les mêmes idées.
2: Idées qui ont évolué, parce qu'on ne dit pas, c'est sûr qu'on ne va pas dire, on ne dit pas les mêmes choses ou de la même manière à 20 ans que 20 ans plus tard, quoi.
0: Oui.
2: Et donc il y a des choses dont on est très content de jouer.
1: Ça va mieux, c'est ça.
2: Alors voilà, on est passé de l'été morceau, j'ai envie de péter aussi, les plombs, envie de crever, à
1: j'ai envie de crever,
2: voir Paris, voilà.
5: On a remarqué aussi que en reprenant les concerts, etc., un certain nombre de chansons étaient encore très actuelles.
2: Ouais.
5: Et s'il fallait changer un petit peu les contextes dans lesquels on est placé, etc., en fait les sujets ont assez peu évolué.
2: Même
5: et en tout cas,
2: empirés,
5: la propagande qui a pu être faite il y a 20 ans, elle est encore aujourd'hui très
2: sens,
5: actuelle, ouais. Et elle fait beaucoup de sens. Et les gens, ils sont aussi beaucoup en demande. Enfin, le public
2: réagit
5: assez content qu'on puisse dire des choses assez radicales, assez structurées politiquement.
2: Surtout qu'il y avait une époque où il y avait pas mal de groupes finalement qui parlaient de politique. On a l'impression que maintenant, c'est pas forcément le cas. C'est-à-dire qu'il y avait, qu'on jouait dans les années 2000, il y avait quand même pas mal de groupes avec des discours politiques. Et là, en tout cas, dans la scène punk et tout ça, de ce qu'on voit, c'est quelque chose qui est devenu pas si commun, quoi. Et on voit qu'on arrive sur scène, il y a des gens plus jeunes qui ont l'air de découvrir cette espèce de partie de punk très, très politique. Et après, il y a des morceaux actualisés. On avait un morceau qui s'appelle Maréchal, les voilà, tes enfants sont au gouvernement. Et en fait, à l'époque, on disait, elle suce la Chiraki, ces putains de pastis Vichy. Et aujourd'hui, c'est la Macronie qui vient vers Vichy, mais ça reste dans le même sens, quoi.
0: Ouais. Et alors, peut-être que j'ai mal compris, mais sur scène, les morceaux, vous les présentez, vous les contextualisez.
2: Ouais, il y a certains trucs. Là, c'était l'exemple que je prenais, c'est-à-dire qu'il y a certains morceaux où de manière naturelle, c'est Bob, c'est Régis en premier qui a fait ça, c'est-à-dire qu'un morceau où on chantait un truc sur la Chiraki, de nous-mêmes, de manière spontanée. Il a changé le truc en parlant de Macronie. Effectivement, le sens n'a pas changé, quoi. Voilà.
5: Je pense qu'il parlait aussi du fait qu'en live, on introduit les morceaux.
1: Oui, je crois que c'était ça la question.
5: Ouais, c'est ça.
2: Excusez-moi, je crois que
5: donc effectivement, on essaye de contextualiser un certain nombre de morceaux. Les morceaux, ils vont très vite et il y a beaucoup, il y a des choses hyper important dans les paroles, mais on, en live, t'as pas tout le temps le temps de les saisir.
1: Bah, et puis parfois, on n'entend pas bien la voix aussi, peut-être.
5: Alors nous, on est assez exigeants.
2: On essaye de faire. Ouais. Ah, oui. On a un truc. Moi, en plus, je suis passé par le hip-hop et tout ça. Et je sais que j'ai gardé ça de. Même si les paroles sont rapides, même si les morceaux font 50 secondes.
0: Ouais, il faut être
1: la voix ressorte.
2: Ouais. Ouais. Voilà, ça, c'est un truc qu'on demande quand on fait du son. Alors ça marche pas forcément à chaque coup. Mais on demande dans le truc de son que la voix soit en avant, quoi.
5: D'ailleurs, on a un autre membre plus ou moins fantôme tout nouvellement qui fait le son pour nous.
2: Yolobo.
5: Et c'est assez important parce que justement il a bien compris cet endroit où il faut avoir le son qui tabasse, mais quand même qu'on soit en capacité de comprendre devant, les paroles, ouais. Et les cœurs.
3: D'accord, j'allais faire une réflexion à la con. C'est vrai que pour un groupe de bourrins, la voix est étonnamment claire.
2: Ah.
3: On l'entend bien. Et d'ailleurs aussi ton approche du chant est très chanson. Tu gueules pas, tu grattes pas la gorge, tu masculinises pas ton chant. T'as une approche assez chanson en fait.
2: Okay.
3: Non. Ouais, enfin, je sais pas comment placer le mot exact.
2: Non mais je vois, après oui. C'est que c'est.
0: Je pense que c'était positif dans.
2: Oui tout à.
1: Ah oui, c'était pas une vanne. Hein.
2: Mais je vais dire un truc, ça c'est moi qui ai joué dans les P4 à l'attaque. Je sais que dans ce groupe-là, ils avaient sur les disques, ils avaient une espèce de logo avec le signe musique barré, où c'était important dans la narcopunk de l'époque de dire voilà, nous on fait pas de la musique, on s'en bat les couilles. En fait, ça c'est pas du tout mon approche. Moi, j'ai une approche de la musique très éclectique et je kiffe Queen par exemple ou plein de trucs comme ça et j'aime bien.
1: Comme tout le monde.
2: Voilà, comme tout le monde. Mais
1: sérieux, je pense que vous. Hein.
2: Je pense que effectivement le côté chanté, etc. Moi, j'assume ma mort, bien sûr. En fait, moi, je veux qu'il y ait la partie mélodique et la partie chant, c'est un truc qu'on assume. Et d'ailleurs, Régis, par exemple, il vient pas du punk à la base. En fait, on a plein de gens qui viennent
4: de. J'aime beaucoup le heavy metal.
2: qui viennent de parts différentes de la musique et. Je pense qu'on est toujours une espèce de digestion de nos influences, quoi. Et plus on a des influences diverses, et plus ce qu'on va faire, ça va être l'originalité, elle est là, en fait. On réinvente pas la musique, mais en fait, plus on digère d'influences diverses, et plus ça va donner quelque chose.
1: Tu voudrais dire que l'originalité vient du mélange?
4: Oui, et puis, en fait, c'est ce qui nous rassemble tous, en fait, c'est la lutte.
2: Ouais.
4: En fait.
2: C'est ça qui fait le ciment du.
1: Gréco-romaine.
2: Ouais, ou russe.
0: Et en fait, depuis tout à l'heure, vous parlez beaucoup d'influences diverses. Alors, il y a un terme générique, je pense que tu l'as utilisé tout à l'heure, t'as parlé d'anarcho-punk.
2: Ouais.
0: Mais quand on cherche un petit peu ce qui s'écrit sur internet et tout,
2: ouais.
0: On dit ah ben oui, mais diverses influences, donc du punk, mais du reggae, du ska.
2: Alors...
0: Et donc il y a l'anarcho-punk, c'est pour l'aspect politique. Et il y a la musique, c'est différent ou
2: en fait, non, le problème c'est qu'en fait les sources que t'as trouvées sur internet, en fait ouais. Ça justement
0: que vous nous avez
2: envoyées, ouais, parce que, en fait parce que il y a celles qu'on a envoyées qui ont pas pu être reçues, quoi. C'est ça, c'est la question. C'est que il y a beaucoup de choses qui datent justement des vieilles périodes. Et que c'était une période où on était aussi un groupe de banlieue parisienne avec plein de membres divers et qu'il fallait un peu essayer de contenter tout le monde sur qu'est-ce que t'écoutes, etc. Et on s'est retrouvé comme ça avec des textes qui internet n'oublie rien et du coup avec des trucs genre nocifs, c'est influence ska, reggae, etc. Alors qu'en fait dans la réalité c'est pas forcément ça qui nous nourrit. À la limite sur le côté chanson, j'entends totalement ce que tu dis, ça c'est clair sur le truc du chant et tout ça, mais c'est vrai que quand les gens lisent sur internet, voilà, les reprises des premiers sites qui ont parlé de nous, où on disait oui on a plein d'influences, il reste ska, reggae, ça, dans la réalité c'est pas vraiment ça qu'ils trouveront dans nocifs, quoi. Après le fait que les membres chacun individuellement
0: oui,
2: écoutent de tout, ça c'est clair. Ça,
5: c'est vrai que bah, Mathieu, lui, il écoute franchement plutôt du punk rock mélodique,
2: ouais.
5: Etc. Nox, comme il l'a dit, il est passé par le rap, etc. Donc il a cette culture-là aussi. Moi, jusqu'à il y a très peu de temps, j'avais un groupe de rocksteady, reggae, quelque chose comme ça, comme disait Régis, il faisait du heavy metal.
2: Enfin,
5: voilà. En fait, ces trucs-là, ils se retrouvent pas forcément dans la musique, mais en tout cas dans les intentions. Ça veut dire que on s'autorise à aller aussi à différents endroits. Et notamment sur les compositions du prochain album, on s'est autorisé des bons sauts. Notamment, on s'est pas mal influencé de trucs de Soul, bizarrement. Ou ben voilà, on a essayé de, en restant, en faisant du nocif. Voilà, ça dure 50 secondes. Et c'est
4: moi énervé, perso. Moi perso sur les bah justement les on va dire les 20 ans où on n'a pas trop joué avec Nocif, moi j'ai fait d'autres choses. J'ai joué dans un groupe de métal, j'ai joué dans un groupe de chansons engagées. Voilà, bon après moi je suis content de revenir aux sources. C'est cool.
1: Mais dans l'aspect mélange, c'est chaque morceau qui aura une influence
2: ouais, c'est un peu ça.
1: Ou dans un seul morceau, il y aura toutes les influences en même temps.
2: C'est-à-dire qu'on a on a un espèce de challenge.
1: Mr. Bungle quoi.
2: Après sans être un Mr. Bungle, en fait, le truc c'est qu'après avoir fait une pause, chacun passé par plein de choses. Le truc c'est qu'on a quand même ce challenge de pas tomber dans la formule à refaire et pourtant on voit très bien hein, les morceaux sur scène, les morceaux qui marchent, ce qui mais nous musicalement, il y a un truc qui compte, c'est faire quelque chose aussi pour nous de nouveau. Et du coup avoir comme ça une espèce d'approche assez éclectique de la musique, ça fait que voilà, là on se dit bah là on fait un morceau un peu plus rocksteady, un peu limite surf punk pour un des derniers, tel morceau on reprend le côté un peu folk punk et tout ça, tel morceau tout ça, mais dans le même morceau on tape différentes phases quoi.
4: Après c'est classe de refaire des concerts et d'avoir toujours un public qui nous kiffe et après 20 ans, tu vois, recomposer des morceaux et puis voir que ça fonctionne encore, c'est assez chouette. Voilà.
0: Ouais.
4: Je remercie le public.
5: Alors, c'est vrai qu'il y a une bonne réception des nouveaux morceaux et ça fait vraiment plaisir, quoi.
0: Alors, moi, j'ai par rapport à ça, j'ai une double question. D'abord, c'est compliqué de trouver des infos sur Nocif. Parce que Nocif, il y en a plein et souvent c'est pas vous parce que vous êtes un peu rétif aux réseaux sociaux.
2: Ouais.
0: Hein, c'est.
2: Bah comme a dit un pote.
0: Mais même au-delà. Mais comme nous aussi. Hein,
1: ah oui. Mais même au-delà des réseaux sociaux.
0: Mais c'est vrai qu'on.
2: Il y a un pote qui a bien résumé le truc. Il m'a dit vous, votre génération, vous êtes restés bloqués dans les photocopieuses. Et en fait, c'est pas faux. C'est que nous, on était il y a 20 ans au CICP. Et c'est vrai qu'à l'époque, ça tournait via les tracts, via les brochures, via les squats. Et on avait un aspect aussi de défense vis-à-vis d'un truc policier. Ou tout ce qui était internet, le téléphone, etc. C'était des choses pour nous qui ont été des instruments de contrôle. Donc,
1: même
2: en fait,
1: Lilo, on râlait.
2: Ça a été compliqué d'apprivoiser tout ça et en fait de se mettre à ça. Après, d'un seul coup, c'est vrai qu'on se rend compte qu'il y a besoin de faire un pas vers là pour réussir à aller aussi vers le public et les gens qui demandent des choses, ou même juste avoir des contacts pour faire les concerts.
0: Oui, rien que ça, c'est dire tiens, on aimerait bien se faire aller jouer dans telle ville. Ouais. Oui, c'est quoi Nocif?
2: Bah c'est ça. Et souvent les gens nous demandent c'est quoi votre contact et tout, et on a une camarade qui a fait un site sur nous dont je vous avais envoyé l'adresse, mais du coup qui est introuvable, mais qui était le site le plus complet qui existe quoi.
5: Et d'une certaine façon, c'est aujourd'hui plus temps qu'on est rétif plutôt qu'on est un peu flemmard et incapable quoi.
2: Non, on procrastine
5: on parle du fait d'avoir un truc où ce serait anonymisé, ce serait juste une façon de pouvoir communiquer avec le public, communiquer avec des gens qui veulent organiser des choses, des compiles, des soutiens, etc. Et on est passé, je crois, au-delà de la réticence, mais on l'a pas encore mis en avant.
0: Mais peut-être le futur nouvel album, ça aidera aussi à
2: passer le cap. Après, il faut trouver la bonne formule, c'est-à-dire que là, on parle de trucs genre Instagram. Machin, etc.
0: Ah, moi, je parlais même pas de ça.
1: Je crois qu'on n'est pas obligé d'en passer par là.
2: Non, mais justement, oui, mais le truc, c'est que les gens nous proposent, nous disent, il manque un lien et tout ça. Et c'est vrai qu'on cherche un peu la bonne formule. Et quitte à faire un truc, on veut bien le faire aussi. Et d'ailleurs, pour parler du passé nocif, on a eu aussi des vraies mauvaises expériences où on avait fait des compiles, genre Vive les mutins, qui ont été attaqués, où il y a eu des enquêtes, etc. Sur les gens. C'est-à-dire que là, le rapport avec la justice et l'informatique, c'est pas un truc pour nous qui est fantasmé, c'est pas un truc de conspirationniste. C'est des choses qu'on a vécues avec des gens qui ont été invités à se rendre dans les hôtels de police et tout, quoi. Donc ça, on le garde quand même en tête. Après, l'époque a changé, tout ça a changé, mais nous, notre envie d'en découdre, elle a pas changé, quoi.
4: Bah là, de toute façon, on va enregistrer là, début novembre là, pour une compile là, qui va sortir avec le Cupon Voyageur, avec François. C'est pareil, c'est une histoire de 20 ans avec lui. Donc là on va se bouger pour lui sortir un nouveau morceau tout fraîchement enregistré.
2: François qui était quand même à l'accueil du CICP pendant des années.
4: Ouais, qui a bossé au CICP pendant des années et du coup il va sortir une compile, tu vois, avec son label sur les 20 ans de avec tous les autres groupes et tout ça, avec tous les copains. Et donc du coup on va y être. Et après ça, normalement, l'année prochaine, on va re-enregistrer. Le but, c'est quand même de ça, quand même d'enregistrer.
2: L'incendie testamentaire.
4: Un vrai
2: incendie. Un vrai pour laisser que descendre.
0: Et donc ça, c'était ma première question. J'avais dit qu'il y avait deux. La deuxième, c'est par rapport au fait qui est que vous êtes revenu avec donc des morceaux qui ont été écrits il y a 20-25 ans.
2: Ouais.
0: Il y en a une partie que vous continuez à jouer.
2: Ouais.
0: Il y en a une partie, j'imagine, que vous que vous jouez plus. Les morceaux que vous avez gardés ou que vous avez adaptés, modernisés dans les paroles, c'est le choix, il s'est fait sur le fond, sur l'aspect
5: je pense
0: politique.
5: Il y a deux choses. Il y a à la fois, on va dire esthétiquement, enfin comment les, enfin il y a les chansons qui plaisent ou qui plaisent moins, ou enfin les chansons qui sont des succès, on va dire. Et après, il y a aussi une volonté de tisser une cohérence politique dans le set, où en fait, on essaye de naviguer à travers certains sujets qui nous semblent importants et de ne pas éviter ou de ne pas invisibiliser un certain nombre de luttes ou de causes
2: qui
5: sont importantes
2: sens.
5: Pour nous.
2: Et attends, juste aussi au-delà de ça, je pense qu'il y a dans les sites là, des fois les gens font référence aux vieux albums où aussi quand on a commencé, on avait quand même une espèce de truc où sous diverses influences, on chantait en anglais. Et en fait, ça c'est des trucs qui pour nous ont 20 ans et n'ont aucun sens pour nous aujourd'hui. Et que c'est vrai qu'on, enfin l'équilibre de ce que c'est ou de ce que devait être Nocif, en tout cas selon nous, c'est de trouver cet équilibre entre voilà rage mélodique et texte en français qui font sens. Et je pense qu'il y a plein de trucs qui ont été si les gens recherchent dans les discographies, ils trouveront aussi des vieux morceaux qui peut-être si tu traduis avaient un sens, etc. Mais c'est vrai que entre la scène et la compréhension et ce qu'on avait à dire, tout ce qui est la partie en anglais, c'est pas quelque chose dans lequel on se reconnaît aujourd'hui et qu'on aurait envie de partager sur scène. Mais comme dit Lucien, je pense que la plupart des textes ils sont un peu imposés d'eux-mêmes par rapport à l'actualité qu'ils avaient.
4: Ouais, ça gère carrément par rapport à l'actualité. Et puis après nous sommes des musiciens en fait, enfin des camarades musiciens au service de la lutte en fait.
5: Et c'est la capacité qu'on a avec les introductions des morceaux, oui, à pouvoir parler des sujets qui nous sont importants aujourd'hui, que ce soit les sujets liés à l'anticolonialité, à l'anti-impérialisme, à l'anti-guerre, aux violences sexistes et sexuelles, aux transitions de genre. Oui. Voilà. Et pas uniquement parce qu'on passe parfois un peu pour des personnes très centrées autour des questions de classe. Et en fait, c'est important pour nous aussi de.
2: Même si les questions de classe sont quand même centrales.
5: Les questions de classe sont centrales, mais de les alimenter par toutes les possibilités, oui, de lutte, notamment anti-impérialiste.
0: Oui, c'est vrai que t'as cité les questions de genre, les questions de violence sexiste et sexuelle. C'est des choses qui, il y a 20 ans, étaient quand même bien moins évidentes.
2: Ah, totalement. Mais d'ailleurs, dans les premiers disques de Nocif, ce qui est marrant, c'est que ce qui choquait le plus les gens, enfin, qu'on a commencé à sortir nos disques, même on était au lycée, etc. Ce qui est marrant, c'est qu'on avait des morceaux sur le fascisme, sur le racisme, etc. Et ça, dans un milieu qui avait déjà dans le rap, etc., où ça parlait déjà d'être contre le FN, etc., c'était un peu évident. Mais je sais que notre premier disque au lycée, ce qui avait choqué, c'était on avait une chanson qui s'appelait Fuck You Homophobe, et t'avais deux mecs qui s'embrassaient dans notre livret. Et c'est ça que les gens avaient retenu comme ce qui avait choqué les gens, quoi. Et ce qui était un truc pas du tout évident, ni dans d'où on venait, en banlieue parisienne, et même dans le milieu punk rock, c'était pas du tout si large que ça, quoi. Et aujourd'hui, c'est vrai que des morceaux comme Robert Je t'aime, ça, 20 ans plus tard, ça paraît un peu comme une évidence, mais faut bien se remettre dans le contexte de l'époque où c'était pas si évident. Et moi, je sais qu'on jouait ici. Moi, mon rêve, c'était de voir tous les gros skins que je voyais danser devant la Brigada Foras Ma Gueule, je voulais les voir en train de chanter Robert Je T'aime, torse nu, ça. Et je l'ai fait, je les ai vus chanter, j'étais très heureux. C'était très marrant.
5: Et ils sont encore là aujourd'hui.
0: On va
1: vous laisser.
0: On va vous bientôt. Bah
2: merci
0: vous
2: beaucoup pour l'invitation d'avoir été avec vous. C'était un super moment. Merci les gars.
1: Merci à vous.
0: Vous avez des dates en dehors
1: après
0: de ce soir?
1: Rien.
5: Là non rien. Non, de,
2: pour l'instant,
5: de...
2: on enregistre en octobre.
1: Eh bah très bien. Allez.
5: Ciao, bye. Alors,
0: merci aussi.
1: Merci beaucoup. Merci. On se voit sur scène tout à l'heure.
2: Ouais.
1: 21 Terre rue Voltaire, ça n'a pas encore commencé.
0: Les concerts n'ont pas encore commencé.
1: Les concerts, évidemment. Bah oui, débat a commencé.
0: Le débat a commencé. Et on va justement.
1: On va écouter Robert Je T'aime.
0: Robert Je T'aime de Nocif.
2: Merci beaucoup.
0: Merci Nocif.
2: Merci à vous. Thank you.

0: C'est toujours Constreuil, comme tous les dimanches de 18 à 20h sur Cause Commune 93.1. On est toujours au CICP pour cette soirée de soutien au collectif Alzol. Donc j'espère qu'on pourra recevoir quelqu'un d'ici une vingtaine de minutes. On a laissé partir Nocif après Robert Je t'aime, et on a eu ensuite La Phase, le morceau Rush. Et la phase on a eu des démarrages et puis des arrêts, mais là on l'a eu en entier. Et puis on vient d'entendre un groupe anglais qui s'appelle Napeneck, qui renaît. Ça faisait 4-5 ans qu'ils n'avaient pas donné de nouvelles, et là ils sortent un nouvel album qui est
1: Phoenix.
0: Non, il s'appelle pas Phoenix cet album.
2: on passe pas des groupes de Versailles.
0: L'album, il s'appelle The Shallowest End. Le morceau s'appelait The Shallowest End aussi. Et c'est un groupe de Leeds. Et l'album est sorti vendredi. Donc c'est quand même très nouveau. Et on a devant nous les deux tiers du groupe Swimming Pool. Bonjour les Swimming Pool.
3: Bonjour Constreuil.
1: Bonjour.
0: Donc on a Magali et David. Vous avez fait la différence entre la voix de Magali et celle de David.
2: Qu'est-ce que tu peux être genré dans tes commentaires?
0: Ben oui, c'est ça. Bon, ben je m'en vais. Donc tous les deux à la guitare.
3: Guitare chant les deux.
0: Et au chant. Et il manque Raphaël.
3: Qui est le batteur.
0: Donc trio, c'est la même formule depuis les débuts du groupe.
3: Ouais.
0: Hein, c'était 2017 que vous êtes formé.
3: En gros.
0: En gros.
3: Ouais.
0: Et en fait, ça fait bientôt 7 ans qu'on vous a pas reçu au micro de Constreuil. Et c'est-à-dire quand on vous a reçu, vous aviez encore rien enregistré. Donc depuis, il y a eu un EP et un album. Et le principe de Swimming Pool, c'est de chanter, de mettre en chanson des textes qui ne sont pas écrits par vous, mais par des poètes anciens ou modernes. C'est ça. C'est,
3: tout est bon. Hein,
0: l'idée, jusqu'à présent, je me suis rattrapé un petit peu. Au départ, Magali, t'es un peu connue pour être la voix et de la fraction. C'était un peu un side project, quand même. Ça reste toujours un side project parce que t'as la fraction, t'as la truc, t'as Swimming Pool. Tu mets tout sur
3: la fraction, c'est mon groupe de cœur parce que c'est celui qui m'a fait grandir et qui m'a construite. Mais après, j'aime bien faire d'autres choses aussi. Et ce projet-là, Swimming Pool, j'aime beaucoup parce que déjà je fais de la guitare et j'en fais pas dans la fraction. Et puis la formule de trio, quoi, j'aime bien, sans basse.
2: Et pas de basse,
0: oui.
3: Bah ouais. Bah c'est peut-être à cause des problèmes qu'on a eu avec les bassistes dans la fraction. Non, j'ai des conneries.
2: On les
3: non,
2: salue.
3: Non, mais David, il a un son plus grave, plus gras. Et puis moi, un son plus crin-crin. Et finalement, quand on arrive bien à se régler, on se passe très bien de basse.
0: Et alors, David, peut-être que tu seras pas d'accord. Mais
1: c'est vrai que je suis pas d'accord.
0: Généralement, quand je pose des questions, les gens me répondent non. Donc
2: non.
0: J'ai l'impression que y a une période où Swimming Pool c'était très très épisodique les concerts, et que qu'il y en a un petit peu plus depuis quelques mois. Oui, avoir vos têtes, évidemment je vais avoir un nom avec aussi ce qui va se passer en octobre, c'est une tournée internationale. Non,
3: on peut dire ça quand même.
0: Donc
2: c'est international.
0: Oui, mais moi j'avais pas l'impression, ou en tout cas j'avais pas vu passer l'information que vous aviez des tournées de plusieurs dates. Là vous venez de jouer vendredi, samedi aussi. Vous enchaînez donc trois dates. J'avais l'impression que c'était pas aussi fréquent précédemment, et donc peut-être que la sortie de l'album, ça a permis d'avoir des dates, d'avoir plus de dates et
3: oui,
0: de pouvoir enchaîner des morceaux.
2: Une impulsion.
3: Ouais, sans doute plus. Ouais,
2: non, vous aidez pas sur.
3: Non, mais il est pas d'accord. Oui, David n'est pas d'accord.
1: Sûr, pas oui,
3: il faut qu'on se le dise.
0: Non, mais je savais quoi. Dates.
1: Je pense que non, on a toujours tourné plus ou moins avec la même fréquence. Voilà. Sauf qu'avant, tout le monde peut-être s'en foutait.
0: Oui, non, mais c'est. Non, mais peut-être que l'info ne circulait pas. Enfin, c'est...
1: Peut-être.
0: Il y a ça. Et alors, j'ai abordé ce sujet, je ne veux pas l'oublier. Là, vous allez tourner avec Baraka Faisyunta. Pour la deuxième fois. Groupe qu'on avait reçu au CICP il y a deux ans, un groupe polonais. Mm. Et là, vous avez plusieurs dates. Vous allez d'Amsterdam à Leipzig.
3: C'est ça.
0: J'espère que c'est pas juste Amsterdam et Leipzig.
1: Si, si. Non, je rigole. Non, il y a plusieurs dates.
2: Et Melun.
1: Et Melun, en retour, bien sûr. N'oublie pas Melun.
3: Bah, il y a Amsterdam. Après, il y a une autre date en Hollande, mais je sais pas où c'est. Le Philippe, qui a le label Trouja Safala et qu'on connaît depuis longtemps. Arrête.
2: En stéréo.
3: C'est lui qui organise la tournée. Il m'a pas donné.

0: Donc, je l'ai dit, vous mettez en musique et donc vous chantez des textes, des poèmes en français. Ça passe bien.
1: Ou en anglais, avec un accent allemand.
0: En anglais aussi.
2: C'est le morceau de David, ça.
0: Voilà. Mais ça passe bien pour des non-francophones, des textes en français poétiques. Ou est-ce que c'est ou est-ce que la question se pose pas? C'est comme les groupes anglais ou néerlandais qui viennent chanter en France où on comprend pas les textes, et ben on se fait, et le phrasé, la façon d'interpréter fait que ça passe au dépend du fond du texte.
1: Bah oui.
3: Mais c'est... voilà.
1: Oui, puisque de toute façon, même dans la fraction, pour Magali, elle chante en français, ils ont énormément de succès à l'étranger, etc. Ça, c'est parce qu'ils freinent, la langue n'a pas freiné
0: oui, mais
1: l'amour de...
3: De le groupe.
1: De la groupe.
0: Du groupe, alors, oui.
1: Mais voyons.
0: Oui,
2: mais c'est la musicalité, le côté... Ouais, puis peut-être le côté plus français.
1: En plus, moi, j'ai les cheveux doux quand même.
2: Pas, tu vois.
1: Alors,
3: ça, ils aiment bien à l'étranger.
2: Qu'est-ce que tu dis?
1: Que j'ai les cheveux doux, moi.
3: Il a les cheveux doux.
2: Oui, c'est alors, vrai. Comme de la soie.
3: Ouais. Moi, j'avais une question un peu bête.
0: Vas-y, pour une fois que c'est pas la mienne.
3: On dirait une approche à toi de l'émission. Vous faites toute la tournée et vous rentrez en train et vous ramenez pas de matériel? Vous avez la chance de pouvoir venir juste avec une guitare?
2: Alors, on rejoint les Polonais.
4: Ramener du matos de Amsterdam,
2: ouais, bah
4: c'est
2: oui,
4: ça
2: parce que c'est légal
1: maintenant.
2: Ah, ça, oui,
1: ah, ça. Là,
2: mais en Allemagne,
1: là,
2: c'est légal
1: full
2: aussi.
3: Non, je parlais d'ampli.
1: Ça va être full, là, comme Gilbert Montagné.
2: Oh. Mais on va faire comme
3: meilleure
2: l'autre
3: chanson
2: fois
3: de Gilbert.
1: Ah oui, oui, oui.
2: Donc, on va faire comme l'autre fois avec les Polonais. On est monté dans leur camion, on a utilisé leurs amplis.
3: Ils sont restés sur place. Et vous rentrez. Voilà. D'accord, très bien.
2: Ouais. On a juste nos guitares, caisse claire, cymbales.
0: Oui, donc ce qui permet effectivement de.
2: Ce qui fait que David joue sur un ampli basse.
0: Ouais. Et ça change quelque chose?
1: Ouais, un petit peu. Ouais. Ouais, ouais. Faut que j'y colle une pédale en fait sur l'an, parce que sinon j'ai un son qui est vraiment trop trop grave là pour le coup, et qui est un peu, que ça devient un peu sourd, etc.
3: Ouais. Tu mets une petite disto, quoi.
1: Ouais.
0: Ouais,
3: une petite distorsion, excusez-moi, pour les gens qui ne...
0: Oui, non, mais c'est-à-dire que tu t'y fais parce que t'as pas le choix.
1: Parce que je m'adapte et que voilà.
0: Mais c'est pas quelque chose que t'as envie de faire.
1: Non.
0: Quand tu joues en France
1: pas
0: avec.
1: Du tout.
0: Voilà.
1: Pas du tout.
0: Très bien.
1: Non, je veux conserver mon ampli, machin, etc., tout comme j'ai. Et voilà, quoi. Mais là, tant pis. Pour ce coup-ci, ça le fera, et puis voilà. Enfin, la dernière fois, on avait déjà fait comme ça, et ça va, ça allait.
3: Le morceau qui partait.
0: Oui, mais
1: c'était pas non plus l'enfer, quoi.
0: Non, c'est pas l'enfer, ouais.
1: C'est pas exactement mon son, quoi. Du coup, bon, faut que je m'adapte un petit peu, quoi.

0: C'est toujours construit, on est toujours avec Swiminpour. Après, on vient d'entendre un morceau de Swiminpour.
1: Oui, dernier chant écrit par Lassner. Qui, si on a vu Les Enfants du Paradis, on c'est voit ça. Quel personnage c'est. Voilà,
0: oui, un assassin.
1: Un assassin, voilà. Cambrioleur qui s'est fait couper le sifflet. Voilà. Il s'est fait couper le cou et il a écrit ce texte quand il était en prison en attendant de se faire trancher le cou. Quoi. Et il est super ce texte. Ouais.
0: Ouais,
1: et c'est un drôle de gars, ouais.
0: Oui,
1: Oui, peut-être le terme drôle n'est pas adéquat.
0: Oui, il avait des aspects différents,
1: voilà,
0: assez divers.
1: On va dire ça.
0: C'est compliqué de chercher des textes ou c'est des choses qui arrivent au fil des lectures, te dire ah tiens, je lis ça et ça me donne, j'ai envie de le mettre en musique.
1: Il y a un peu ça. Enfin, genre, je lis ça, ah, il est super, ce serait bien de le faire. Et puis, mais des fois, on essaye et on n'arrive pas, enfin, j'arrive pas à les caser, quoi. Alors, et puis, quand même, des fois, on enlève des bouts, tu vois, mais on peut pas toujours bien adapter.
2: Je te rejoins dans ce sens-là, excusez-moi, je te coupe un peu la parole, parce qu'en fait, la poésie et la chanson, c'est quand même deux domaines différents. On n'écrit pas une chanson comme on écrit une poésie. Et il y a certains qui ont mis des poésies en musique, qui y arrivent plus ou moins, mais ça doit être un exercice assez compliqué. Je te rejoins là-dessus, en fait.
1: David, il ramène les musiques. Et j'essaie d'intégrer un texte. Bon, au bout d'un moment, si j'arrive vraiment pas, pof, bah, je vire et j'essaie un autre. Et puis, et après, le découpage, la mélodie de chant se fait avec le texte, quoi. Contrairement à ce que je fais dans d'autres groupes. Et c'est intéressant, quoi.
0: Ouais, et donc là je l'ai dit, hein, vous avez un EP, un album, mais j'imagine qu'il y a déjà d'autres chansons, d'autres textes que vous avez adaptés, que vous jouez sur scène, que vous n'avez pas encore enregistrés, ou pas? Non, vous n'avez pas.
3: Si, ouais, il y a des morceaux, il y a des morceaux qu'on joue et qui sont pas sur l'album. Et puis là, on en a fait d'autres, des nouveaux aussi, qu'on va bientôt pouvoir faire en plus, quoi.
1: On a du mal à justement là, je galère bien à les caser, quoi. C'est du Prévert, mais bon, c'est la prose, c'est plus compliqué.
0: Oui, là, c'est vraiment une difficulté de transformation de poème en chanson. Ouais. Et ça veut dire qu'il y a plus de morceaux, ça veut dire qu'il y en a qu'il faut retirer des setlists. Parce que je pense que.
3: Ouais, il y en a qui vont être retirés de toute façon de la liste.
0: Et comment se fait le choix des morceaux, justement, qu'on dit, ah ben, ceux-là, il faut le retirer.
3: Simplement, un
0: peu de lassitude.
3: C'est les morceaux qui nous lassent le plus tous les trois. Et voilà.
1: Il peut y en avoir un seul qui
3: en est marre de faire un morceau, et dans ce cas-là on arrête de le faire, quoi, ou on le fait éventuellement en rappel ou etc. Mais oui.
0: Ouais. Et pour ne pas se lasser sur scène, il y a besoin de renouveler les setlists aussi. Je sais pas. Là, vous venez de jouer ce soir, c'est votre troisième concert d'affilée. C'est la même setlist les trois soirs.
3: Ouais.
0: Ouais. Donc ça, voilà, il y a pas encore de lassitude, mais sur une tournée de 5 dates là au mois d'octobre, ça risque d'être.
1: On va la changer.
3: Ouais.
0: Oui.
3: Ouais.
0: Donc, c'est ça. Il y a quand même besoin de se remotiver avec se mettre un petit peu en péril en disant c'est pas totalement la routine et on essaye de varier. Ça permet, oui, de pas s'endormir, pas se dire oui, on fait exactement la même chose d'un soir à l'autre.
1: Bah oui, c'est exactement ça. Et puis aussi pour les gens, s'ils nous ont déjà vus, pas revoir le même concert.
0: Oui, mais là par exemple, vous allez jouer dans 5 villes différentes, dans 2 pays différents. y a peu de chances qu'il y ait des gens qui vous voient sur plusieurs dates, mais c'est vous qui n'allez pas vous lasser, en fait, c'est ça.
3: Ouais. Mais il se peut aussi qu'il y ait des gens qui nous suivent sur plusieurs dates.
1: Des jobards.
0: Non, mais ben, c'est pas une question de méchanceté de dire non, il y a personne qui vous suit. Mais
1: t'inquiète.
0: Je pense que.
3: Non, mais ça on l'a bien compris depuis le début. Merci. Hein.
0: De rien. Mais en fait, au CICP, il y a un groupe pour lequel il faut que ça se passe mal. Là, c'est vous, c'est tout. C'est pas grave. Non, mais alors désolé de toutes ces questions. On va quand même vous laisser vous préparer et puis on va essayer
1: décharger le matos. Merci pour l'invitation.
3: Ouais, en tout cas, c'était bien cool de passer ce petit moment avec vous.
0: Et puis on essaiera de faire plus long, éventuellement à votre retour de tournée, c'est-à-dire on verra ça novembre décembre. Histoire de prendre le temps et de préparer les questions.
2: C'est de décortiquer quelques poèmes un petit peu.
1: Ouais.
0: Si tu t'y engages, c'est très bien.
2: Des poèmes de Prévert. Louis 1, Louis 2, Louis 3, Louis 4, Louis 5, Louis 6, Louis 7, Louis 8, Louis 9, Louis 10, Louis 11, Louis 12.
0: Ben, je ne le connais pas celui-là. merci Swiminpo.
1: Merci Construy, à bientôt.
0: À tout à l'heure sur scène. Et puis on va essayer d'avoir des gens du collectif Alzol. Merci.

0: C'est toujours Constroy en direct du CICP pour cette soirée de soutien au collectif Alzol. On vient de laisser partir Swimming Pour, on a écouté le morceau bohémien de Swimming Pour, puis on a écouté le morceau Twist the Knife de Public House, un groupe australien avec le chanteur de Steve Richards, morceau qui est sorti le 3 avril 2025. Et on va essayer de parler un petit peu de la soirée de soutien au collectif Alzol. Il y a 2 ans, on avait reçu le collectif. Alors je récapitule très, très rapidement. En gros, il s'agissait d'un squat à Pantin, où il y avait une cinquantaine d'habitants originaires du Soudan, d'Érythrée et d'Éthiopie. Il n'y avait pas de famille et il n'y avait que des hommes. Et à cette époque-là, il y avait le propriétaire des lieux qui avait fait un référé pour expulser les personnes qui étaient dans le squat. Et si le référé ne fonctionnait pas, le squat pouvait durer 2 ans et demi, c'est-à-dire jusqu'à la mi-2025. Qu'est-ce qui s'est passé cet été? Le squat a été expulsé. C'est bien ça?
1: C'est clair. Vas-y.
2: Non, vas-y. Bonsoir. Merci quand même de nous inviter, d'être ici. Moi, je suis un ancien habitant de Zol, quand même. Donc, j'ai vécu là-bas pendant la durée. En fait, c'était 1 an et plus. Et en fait, c'est vrai, la mairie, en fait, ou bien avec la préfecture, ils ont déjà en fait donné un temps précis qu'à la fin, en fait, ce sera fin de juillet ou fin de juin. Donc, il y avait une durée que finalement cette durée-là elle doit être respectée. Les habitants doivent en fait trouver d'autres solutions. Mais sans proposer en fait une vraie proposition qu'en fait c'est quoi l'alternative, en fait, si du moins le squat était sur le sable. Donc il n'y a pas d'autres dispositifs en fait qui mettent en place que pour les gens en fait d'avoir de logements. Et donc nous, quand je dis nous, en fait, les collectifs qui sont toujours avec les mouvements de le squad et tout ça, parce qu'il y avait une forme en fait de permanence sociale en fait qui a majoritairement les habitants qui étaient là, ce sont des réfugiés avec leurs papiers, avec leur statut en fait, c'est pas seulement des personnes qui sont en fait restées illégalement, ce sont des gens avec des façons légales. On a fait en fait tout ce qu'on est possible en fait de demande de logement social concernant des adhérents. On fait toutes les plateformes de logement, on a essayé vraiment de mettre en place pour que les gens accèdent à trouver une place. Mais finalement, un jour au lendemain, la police arrive, évacue les squads, met les gens dehors. Et voilà, en fait, on se trouve qu'on devant des centaines de personnes qui sont de logement. Et voilà, même leurs affaires en fait, on a réussi de les récupérer, mais dans 3 jours en fait après.
0: Oui, oui. Et
3: peut-être on peut juste ajouter qu'on avait une audience de prévu fin septembre, je crois.
2: Ouais,
3: fin septembre. Et qu'ils ont expulsé mi-juillet, voilà, sans aucun scrupule. Et du jour au lendemain, vraiment, personne s'y attendait. On s'y attendait pas. On attendait l'audience tranquillement, presque tranquillement, on va dire.
0: Presque trop tranquillement.
3: Ouais, peut-être. Mais non, en tout cas, on s'y attendait pas. Et surtout, comme tu viens de dire, ils ont expulsé de manière sèche. C'est-à-dire qu'ils n'ont rien proposé derrière. L'État, la préfecture n'a rien proposé derrière. Et c'est la mobilisation des habitants qu'il y avait eu auparavant par rapport à la ville de Pantin. Et donc la ville de Pantin s'est bougée pour ouvrir un gymnase et ensuite aujourd'hui payer des hôtels. C'est la mairie hein, qui paye, on ne parle pas d'hôtels 115, etc. Et donc pour l'instant c'est la mairie qui a relevé les manches, on va dire. Voilà, parce qu'il y a une mobilisation et les gars et le collectif de soutien se sont hyper bougés.
0: Oui, parce que ça avait bien été expliqué la dernière fois, c'est que Alzol était bien implanté et faisait partie de la vie de la cité et donc il y avait il y avait vraiment les habitants qui venaient aider les membres du collectif et ceux qui étaient dans le squat. Et donc on peut imaginer que c'est les mêmes personnes qui se sont mobilisées pour ne pas que les expulsés se retrouvent totalement à la rue. C'est ça. Donc ça c'est quand même plutôt positif de se dire que en 2025 il y a quand même des habitants qui se mobilisent pour les réfugiés. Enfin, c'est pas toujours évident. J'imagine. Mais là, donc tu disais, il y a des hôtels, il y a gymnases, mais c'est pas des solutions à long terme. Donc qu'est-ce qui se passe, qu'est-ce qui va se passer? L'audience dont tu parlais, elle a eu lieu ou elle a totalement disparu de fait?
3: Non, l'audience elle aura pas lieu parce qu'il y a plus de, ouais, elle, de raison elle, de
0: elle,
3: statuer.
0: Elle était liée au lieu d'occupation.
3: Ouais, en fait, c'était une demande. C'était ce qu'on appelle le juge de l'exécution. C'était une demande de délai. Alors, c'est vrai que c'est pas suspensif de l'expulsion, mais normalement, dans le 93, ils attendent avant d'expulser. En tout cas, là, les hôtels, c'est clair que c'est pas durable. Et l'idée, c'est d'arriver à trouver un lieu que les personnes pourraient habiter en ayant une participation financière et surtout de sortir aussi, on va dire, de cette boucle sans fin de l'hébergement précaire, de l'hébergement, voilà, 115, où déjà tu as des règles hyper strictes à l'intérieur qui sont à gerber, il n'y a pas d'autre mot, que tu peux être mis à la rue du jour au lendemain, que tu ne peux pas rentrer après minuit comme si c'était des gamins, les gens. Tu peux pas cuisiner, enfin il y a des règles hyper strictes et en fait les gars juste ils ont besoin d'un lieu où ils peuvent vivre, finir leur formation professionnelle pour certains, d'autres bossent mais arrivent pas à louer dans le privé, voilà. En fait les habitants d'Alzo c'est aussi des personnes qui sont pas francophones d'origine, donc voilà, ça ajoute une difficulté au truc, mais bon. Je sais pas. Tu veux ajouter un truc?
2: Oui. Donc évidemment c'est la situation. Et c'est vrai que majoritairement ce sont vraiment des gens francophones en fait, parce que l'origine que sont le Subie ou bien le Soudan, l'Érythrée, en fait ce sont des pays qui ne sont pas jamais en lien avec la langue française.
0: Oui, tout à fait.
2: Donc finalement ces gens-là vraiment arrivés, donc pour intégrer quand même un peu, de prendre le français. Bien sûr le cas de moi quand même, personnellement, donc j'arrivais quand même de prendre le français quand même ici ou ailleurs. Et donc ce sont vraiment des gens qui sont très actifs. Comme mon collègue l'a dit, en fait, ce sont déjà avec des formations actuellement, ou bien déjà qui déjà on travaille actuellement, comme celui-là de Anwar normalement. Donc vraiment, on comprend pas pourquoi en fait la mairie ne peut pas proposer un logement en fait, un logement de long terme et digne bien sûr pour les habitants. Toujours on reste sur la même situation, on voit des hôtels qui est à court terme. Et on ne sait pas exactement le lendemain en fait, il dit voilà c'est fini. Malgré déjà on a fait une proposition de notre part, même si c'était en fait prolonger la durée de les hôtels. Même les gens, ils sont prêts à payer en fait de participer dans cet hôtel-là parce que ce n'est pas gratuitement que la mairie qui prend en charge.
3: Juste pour dire qu'en fait, là, les personnes, en fait, elles taffent, tout ça, elles sont réfugiées pour la plupart. Pour la plupart, c'est des Soudanais, Érythréens, Éthiopiens, c'est des, voilà, des pays dans lesquels il y a des conflits qui font que les gens, ils sont réfugiés, ils bossent, etc. Et en fait, les gens, ils sont confrontés à la même problématique de logement, finalement, que les Français pauvres.
0: Oui, c'est la notion de travailleur pauvre.
3: Exactement. Hein,
0: qui gagne pas assez pour pouvoir.
3: Ils ont du mal à se loger, ils ont du mal à trouver une location, voilà, où on leur fait confiance, voilà, des choses comme ça, en fait, basiques.
0: Oui. Alors, je profite de l'émission parce que on a un autre collectif qui est présent et qui est derrière le micro, c'est le collectif de la trotteuse, et en fait est-ce qu'il s'agit d'un problème similaire, ou est-ce qu'il y a un lien entre Alzol et la trotteuse et de manière générale les collectifs qui lutte pour que les gens puissent se loger. Enfin,
1: allô. Déjà, moi c'est Alice, habitant de la Trotteuse. Oui, un lien, oui, carrément, parce que au fait, nous sommes tous dans de mêmes situations précaires. Mais au fait, la seule différence est que voilà, à la trotteuse, c'est plutôt avant, c'était une collective où vous avez des événements politiques et aussi associatifs qui s'organisaient souvent à la trotteuse. Et mais maintenant, vous avez seulement des habitants et 70 personnes qui y habitent avec des femmes et des enfants. La différence avec Azol, c'est que Azol, vous avez que des jeunes, des hommes.
4: Oui, il n'y avait pas de famille, c'était que des hommes. Ouais.
1: Mais à la trotteuse, c'est, voilà, c'est des enfants de bas âge, max, minimum, le plus petit, il a 3 ans. Et vous avez des enfants qui sont inscrits dans la ville elle-même. Et oui, nous avons beaucoup de il y a beaucoup de similitudes entre nous, mais voilà, pour le moment, nous essayons de faire en sorte que voilà, le lieu qui n'est pas encore expulsé, mais qui est aujourd'hui très menacé en voie d'expulsion, franchement, le niveau de menace, elle est très élevée quand même. Et du coup, ouais, on se mobilise pour essayer de faire en sorte que le lieu puisse tenir. Parce que voilà, 70 personnes, plus de 70 personnes à la rue dans une ville, c'est pas beau, quoi. Vous voyez, donc c'est pour ça que nous essaierons de faire en sorte que la ville, non seulement pour être protégée, voilà, mais le lieu soit maintenu pour la ville elle-même. Voilà. Donc voilà à peu près la similitude entre Azol et la trotteuse.
4: Oui, et de manière pratique, les auditeurs, les habitants, que ce soit de Pantin ou d'ailleurs, qu'est-ce qu'on peut faire? C'est quoi les actions? Comment on peut soutenir l'un ou l'autre des collectifs, enfin, et c'est pas exclusif quand je dis l'un ou l'autre, hein, c'est
1: Alors pour le moment je pense que ce qui peut être fait pour le moment, c'est d'abord la mobilisation, parce que depuis mars 2025 on se mobilise dans la ville elle-même de Pantin pour essayer de, non seulement vous avez des voisins qui viennent nous soutenir, mais aussi des collectifs qui viennent. Voilà, ce qu'on a besoin, c'est voilà, le soutien et la mobilisation, voilà, en cas d'expulsion, ce qu'on ne veut pas, ce qui c'est, parce que je pense vraiment que ça serait très dommageable pour la ville elle-même. Voilà, la mobilisation, parce qu'au fait, vous avez, il y a quelques jours, enfin, des visites dans le lieu elle-même, mais ce qui est en jeu, c'est le risque d'arrêté de péril. Alors moi, j'ai regardé la définition d'un arrêté de péril. C'est une mesure administrative prise par les autorités locales pour protéger la sécurité publique en cas de danger. Or que voilà, chez nous, il n'y a pas de danger, au fait. Vous avez des enfants, des familles, des personnes quand même aussi isolées. Voilà, des adultes. Mais au fait, le risque est que voilà, ils mettent cet arrêté de péril en place, ce qui risquerait au fait l'expulsion très rapidement. Et du coup, c'est la raison pour laquelle voilà, on se mobilise pour que cela n'arrive pas, parce qu'au fait, il n'y a aucune danger, en tout cas pratique, sur le bâtiment elle-même. Sinon, les gens, ils vont pas y vivre. Donc, pour le moment, c'est ça, si tu veux dire.
5: Et je voulais juste préciser quelque chose. Du coup, rejoindre la mobilisation, c'est venir aux manifestations qu'on organise et aux rassemblements qu'on prévoit sur la ville de Pantin pour Alzol et pour la trotteuse. On a arrêté d'en faire à partir de juillet, depuis juillet. Mais l'idée, c'est quand même qu'on reprenne. En termes de communication, ça diffuse un petit peu dans les réseaux militants, mais surtout sur la ville de Pantin. On dit beaucoup au marché, beaucoup de collages. Donc sur la ville de Pantin, l'information, elle est assez présente.
4: Oui, et alors on parle mobilisation, mais j'imagine que les mobilisations elles-mêmes ne suffisent pas et qu'il y a des aspects juridiques, qu'il doit y avoir des soutiens d'avocats, puisque c'est quand même pas aussi par là que ça peut se gagner. Donc, et les avocats, ça a un coût. Donc, est-ce qu'il y a aussi un soutien financier pour ne que les collectifs ne soient pas bloqués par Azut, il nous a manqué la possibilité de payer un avocat ou est-ce que ça c'est accessoire
3: hein? Bah, après, un avocat c'est toujours utile, mais malheureusement, l'avocat aujourd'hui. Ou l'avocate, parce qu'on va plutôt dire avocate, c'est souvent... aujourd'hui, la loi, elle est hyper stricte avec les habitants de squat. Et il est très très difficile aujourd'hui de gagner des délais, il est très difficile de gagner la moindre chose. Après, c'est important d'avoir un avocat, parce qu'on ne sait jamais. On peut toujours essayer de trouver un moyen d'annuler... C'est d'ailleurs ce qui s'est passé à la Kunda, un squat à Vitry. On arrive toujours à trouver des petites erreurs de l'administration ou des propriétaires et donc à faire annuler 2-3 trucs de temps en temps. Mais c'est vrai qu'avec la loi Casbarian, maintenant c'est hyper difficile de gagner des délais. Effectivement, on fait des concerts de soutien, pas forcément pour payer l'avocat, mais c'est vrai que quand on a besoin, on fait des cagnottes, on appelle un petit peu aux dons quand il y a besoin d'un truc comme ça. Mais là, en fait, le concert ce soir pour Alzol, il va aussi surtout participer, parce qu'en fait, les hôtels, en fait, payés par la mairie, vont arrêter d'être gratos.
4: Oui.
3: Donc, les gens qui travaillent ont proposé un système de pourcentage de leur rémunération pour payer les hôtels, etc. Après, il y a des gens qui ont zéro revenu. Et donc le concert, là, il va servir un peu à ça aussi, à éviter en fait que ceux sans revenus se retrouvent à la rue, parce que c'est ce que la mairie voulait faire. C'est ça pour l'instant le besoin financier. Du côté Alzol, côté trotteuse, je sais pas après. Côté trotteuse, peut-être, il y a aussi les mineurs. Il y a des mineurs qui vivent là-bas et pareil, qui galèrent un peu à faire des courses, etc., à bouffer. Je sais pas.
5: Oui, effectivement, il y a aussi des mineurs isolés qui vivent à la trotteuse et on se mobilise pour eux. Donc, par exemple, sur la ville, on a fait tourner une cagnotte de solidarité pour pouvoir payer les courses et les démarches administratives et aussi faire du lien avec le collectif des jeunes mineurs de Belleville qui luttent à Paris. Donc, il y a un lien. Donc les jeunes se connaissent entre eux, mais il y a aussi un lien qu'on essaye de faire dans le suivi de leur démarche et dans la lutte pour le relogement de ces mineurs et pour la reconnaissance qu'on fait. Donc on essaye de se mettre en lien avec d'autres luttes, pas que celle de Pantin. Et les habitants, c'est une grosse communauté tchadienne qui est issue de l'expulsion d'un... Voilà, ils habitaient beaucoup à l'expulsion d'un squat qui s'appelait Unibéton, qui occupait un gros bâtiment sur l'île Saint-Denis. C'est arrivé en avril 2023 ou 2023. Grosse communauté tchadienne et soudanaise et communauté nigérienne aussi, des jeunes mineurs isolés, pas mal de familles, des hommes seuls, des femmes seules aussi. Et je voulais rajouter sur la partie légale, ou en tout cas le travail qu'on peut faire avec les avocats, c'est sûr que c'est utile pour nous, mais je suis sûre qu'on croit plus en la lutte sur la ville et sur le rapport de force qu'on peut créer pour faire chier la ville et pour la forcer à prendre position, surtout que c'est une ville PS, donc à prendre position pour les habitants qui sont en galère dans sa ville.
4: C'est ça. En gros, l'idée, c'est de mettre la pression sur la mairie pour qu'elle ne cède pas et qu'elle ne lâche pas en disant « Ah ben bon, j'ai fait ce que j'ai pu, j'ai relogé quelques mois dans des hôtels et maintenant ils se débrouillent. »
1: Oui,
4: en gros, c'est ça.
1: Oui, en gros, c'est ça. En fait, y a une semaine, on était... on avait notre procès au tribunal de Bobigny. Mais en fait, ce qu'on a remarqué, le propriétaire... lui-même ne sont pas prêts au fait à voir le bâtiment être évacué parce que au fait ils n'ont pas de moyens. Et mais on remarque que voilà, c'est la préfecture en fait qui met plutôt la pression et qui veut que le lieu soit évacué. En tout cas, franchement, il n'y a aucune urgence en tout cas pour que le lieu soit en tout cas évacué.
4: Oui, à la limite c'est plus une question de principe et de dire on fait appliquer la loi telle qu'elle a été votée et non pas il y a nécessité ou urgence d'expulser pour des raisons sanitaires ou de sécurité.
1: Oui, c'est ça.
4: C'est juste une question de principe.
3: Oui, puis après en vrai c'est aussi on parle beaucoup de la mairie mais c'est aussi des personnes qui devraient être logées par l'État et qu'ils le sont pas. Et
4: en oui, fait, ça retombe sur la mairie en fait.
3: Bah ouais, mais on parle de ça aussi. On parle aussi de personnes qui devraient être hébergées de manière correcte et durable et tout ce qu'il faut. Et c'est pas le cas. Et aussi, c'est pour ça que les gens ils se retrouvent dans des squats, etc. Après, maintenant, on en arrive à un moment où on n'arrive plus à ouvrir de squat. Dès qu'on ouvre un squat, on se fait virer hyper violemment. On risque aussi des conséquences pénales. Voilà, donc c'est chaud aussi. Donc c'est vrai qu'il nous reste un peu ce moyen de pression sur la mairie. Voilà, j'ai envie de dire à défaut, non ? Je sais pas.
4: Oui, non, c'est ça. C'est que de toute façon, ça retombe sur la responsabilité de la mairie, alors que c'est la préfecture qui fait expulser. Globalement, c'est un peu ça.
3: Oui, c'est ça. C'est ça.
6: Donc, moi, je voudrais ajouter juste le fait que les gens habitent dans une squat. Nous, vraiment, on n'encourage pas en fait les gens qui habitent dans une squat ou en trouver d'autres. Mais sauf que quand il n'est pas en solution de logement, quand les gens se trouvent à la rue, toujours on dit que c'est mieux d'être dans une squat, qui est un bâtiment libre en fait, c'est pas bien sûr la maison de quelqu'un ou quelque chose comme ça. Mais finalement, c'est à Lyon, quand même, c'est pas digne, mais ça garde vraiment la dignité de la personne, à l'abri depuis lui, de froid et tout ça en fait. Et pour ça, on a toujours dit que ce sera quand même alternatif, mais ce sera bien sûr une solution, jamais en fait, une solution de longue durée ou bien à terme jamais en fait.
4: Oui, c'est une solution par défaut.
3: Ouais,
6: exactement.
3: Par défaut, mais en réponse, si tu veux, à la politique de maltraitance de la France envers les réfugiés et les demandeurs d'asile. En fait, ils maltraitent de manière volontaire les personnes en se disant qu'il ne faut pas être trop attractif, etc. Et du coup, c'est une réponse à ça, en fait. Vous nous maltraitez, vous devriez faire ça, vous ne le faites pas. Bah, nous, on trouve une solution alternative et on va lutter pour pouvoir garder cette solution alternative le temps de se débrouiller par nous-mêmes. C'est ça l'idée.
4: Eh ben je pense que c'est une bonne conclusion. Alors je dirais merci, mais surtout bon courage pour la suite. J'ai pas vu. J'espère qu'il y a du monde et que le soutien permettra de récolter un peu d'argent justement pour aider à payer les hôtels. On arrive au bout de l'émission puisqu'on a un peu dépassé. La semaine prochaine, on recevra We Hungry. Il y aura même un concert en direct du studio. N'hésitez pas quand même à venir au 21 Terre rue Voltaire, c'est toujours possible. Un dernier mot.
1: En fait, vous avez aussi dans le squat de la trotteuse des gens qui sont en difficulté en fait de démarches administratives. Donc voilà, des gens de bonne volonté nous écoutent. Voilà, nous sommes ouverts, c'est à Pantin, voilà, au 61 rue Charles Naudier. Vous pouvez venir nous accompagner parce que vous avez des mineurs et aussi des personnes isolées, voilà, pour des démarches administratives. Voilà, on ne peut pas faire nous tout seuls. Voilà, on a besoin des gens pour en tout cas pour nous suivre et faire des démarches importantes. Merci.
4: Eh ben merci beaucoup. On va en terminer là. Merci, à la semaine prochaine. Bisous.

0: acteurs. Aujourd'hui, ces acteurs, ils agissent de façon divisée, aussi divisée que les différents sujets que je viens de citer, et ils n'ont pas engagé encore de dynamique collective, alors que les enjeux, eux, sont là, sont urgents au niveau mondial, au niveau européen, au niveau français. Il y a des risques réglementaires, géologiques, écologiques, qui sont prégnants.
1: Alors, le fait qu'il faille économiser les sols et la ressource foncière, c'est quelque chose qui paraît effectivement de notoriété publique. Il me semble que c'est dans la loi, je crois, la loi SRU, il y a un passage un peu là-dessus, sur le fait qu'il faut économiser le sol. Pourquoi est-ce que, selon vous, on n'est pas encore au bon endroit collectivement en termes d'utilisation des sols et d'utilisation de sobriété foncière?
0: Alors, c'est vrai que c'est quelque chose qu'on a d'une certaine manière toujours fait. Même les vieux programmes d'aménagement du territoire en France, hein, dans les années 60, quand on faisait une mission qui s'appelait la mission Racine et qu'on construisait les stations balnéaires de la côte languedocienne, un des objectifs c'était de préserver des fenêtres vertes entre ces stations et donc d'avoir une préservation des sols vivants, même si on les appelait pas comme ça à l'époque. Donc je pense que c'est quelque chose qui est à la fois très ancien et en même temps aujourd'hui qui n'est pas du tout pratiqué à une échelle correct dans l'urgence du réchauffement climatique, l'urgence de la dégradation des sols. Je vais rappeler quelques éléments factuels. C'est des chiffres qui sont très imprécis parce qu'on est sur des échelles immenses, mais ils nous permettent de voir à quel point c'est insoutenable. On considère, c'est l'ONU qui considère qu'on consomme chaque année dans le monde la surface de la Bulgarie en espace naturel, agricole ou forestier. En Europe, entre 2000 et 2018, donc en moins de 20 ans, on a artificialisé à peu près la surface de la Slovénie. Et en France, le chiffre est plus connu parmi les urbanistes, ce serait celui d'un département tous les 10 ans, même si voilà, il fait débat aussi. Mais ce qui est certain, c'est que la tendance, elle est insoutenable. Et donc du coup, le besoin, même si, comme on a vu, voilà, historiquement, il y a toujours eu ces tentatives de préserver des espaces naturels, que ce soit au titre de la préservation de l'environnement, de la nature, mais aujourd'hui, il y a un besoin de passage à l'acte et il y a un besoin de passage à la bonne échelle, c'est-à-dire de généralisation. Et on est face à des acteurs, que ce soit les villes, les territoires localement, les entreprises aussi de leur côté, promoteurs immobiliers, architectes, tous, qui, en tout cas, font état, j'allais dire se plaignent, en tout cas, sont volontaires pour y aller, mais font état qu'ils n'ont pas les outils. Ils n'ont pas les outils, ils n'ont pas les modèles économiques, parce qu'on ne sait pas comment financer tout ça. Ils n'ont pas les modèles juridiques, ils n'ont pas les modèles opérationnels.
1: On va revenir là-dessus, mais effectivement, ça paraît incroyable le fait que finalement tous les grands projets d'urbanisation au XXe siècle qu'aujourd'hui on décrirait de manière un peu caricaturale comme étant des projets de bétonisation et dont certains perdurent éventuellement encore aujourd'hui sont en fait des projets qui étaient également tournés vers une préservation de corridors écologiques ou d'espaces naturels, mais à chaque fois on se dit que nous on va construire pour préserver les espaces naturels du voisin, et si tout le monde fait ça, finalement ça on n'y arrive pas. Et c'est pour ça que l'État est en train de placer un nouveau curseur avec cette politique du ZAN, du zéro artificialisation nette, sur laquelle on revient finalement assez souvent au fil des émissions de Ainsi va la ville. Est-ce que vous pouvez nous en dire deux mots? Et est-ce que l'Institut de la transition foncière s'inscrit là-dedans pour un peu orienter cet enjeu global qu'est le ZAN, mais qui paraît assez difficile à mettre en œuvre sur le plan opérationnel?
0: Alors effectivement, le ZAN, c'est la traduction française d'un objectif qui est européen au départ, qui est celui, effectivement, de ne pas dégrader plus de sol qu'on en restaure ou on en protège. C'est un objectif qui pose des questions même de fond, parce que ça veut dire qu'on ouvre la voie à la compensation foncière, c'est-à-dire qu'on dit on peut dégrader si on renature, alors qu'en fait on sait aujourd'hui que renaturer, on sait pas exactement faire, parce que on n'atteint jamais toutes les fonctions qu'avaient les sols qui étaient vivants au départ et qu'on a dégradé. Mais en même temps, voilà, c'est un objectif, c'est le premier, c'est un objectif qui est très ambitieux, qui a embarqué toutes les collectivités locales et qui d'ailleurs aujourd'hui a trouvé des difficultés d'application. Hein, on l'a vu, les villes ont manifesté un peu de désarroi sur la manière dont elles allaient s'y prendre localement pour arrêter de consommer des espaces naturels selon le rythme qui était prévu par la loi Climat et Résilience, la dernière. Alors nous, l'idée à l'Institut qu'on a, il est plus large que celui-ci, on se positionne pas par rapport à une loi ou une autre. Il est que aujourd'hui, comme je le disais, les acteurs locaux, que ce soit pour mettre en œuvre le zéro artificialisation nette ou d'autres réformes qui demandent d'économiser des sols, il leur manque des outils. Pourquoi ? Parce que, par exemple, aujourd'hui, il n'y a pas de référentiel technique sur qu'est-ce que c'est que restaurer un sol, le rendre vivant. Ça, c'est un des éléments cruciaux, un des chantiers de la transition foncière qu'on a dans le livre, c'est que les sols sont des supports vivants, dont cette ressource vivante est seulement partiellement renouvelable. Les animaux qu'il y a dedans, avec qui il nous faut apprendre à vivre, sa verticalité, on parle des horizons du sol, alors qu'en réalité, c'est donc des couches verticales du sol. Tout cela, ça a besoin de, on a besoin de le traduire en outils, et donc d'avoir ces outils de techniques de restauration des sols, déjà pour avoir des métriques, hein, c'est-à-dire des données scientifiques sur lesquelles toute filière peut se baser, sur lesquelles un promoteur peut se baser, sur lesquelles une collectivité peut se baser, et c'est des standards finalement.
1: Ça veut dire que concrètement, si par exemple on a un parking de supermarché classique, tout en, avec un sol en goudronné, et qu'on veut lui rendre sa naturalité, je sais pas comment on dit, ouais. Il suffit pas d'enlever le goudron et de voilà. Dire bah maintenant il y a de la terre, voilà. C'est donc un espace naturel.
0: Un des grands éléments de sensibilisation qu'il y a à travers le livre, hein, qui essaye de faire le pont justement entre des données très techniques, des enjeux très techniques et des enjeux de société, parce que le pari c'est que cette transition c'est plus qu'une question réglementaire, c'est un changement de société, c'est que un des messages de sensibilisation c'est que le sol c'est pas une série de cartes qu'on retourne de grise à verte, effectivement. Le sol, c'est une profondeur vivante qui a des fonctions, et on va essayer d'aller restaurer, retrouver ces fonctions. L'eau s'infiltre mieux, etc. Et aujourd'hui, si je suis un grand propriétaire foncier qui a des parkings et des anciens supermarchés en friche, je n'ai pas de référentiel sur comment renaturer mes sols. Concrètement, comment je fais aujourd'hui ? Je demande à un bureau d'études qui est spécialiste de la question, et lui, il va essayer d'aller retrouver justement une partie de ses fonctions, mais il n'y a pas de standard commun à l'échelle française, encore moins à l'échelle européenne, qui permettent de le faire. Il y a des travaux au niveau de l'État, il y a des travaux de recherche, mais ne se sont pas diffusés encore au sein de la filière, vraiment dans la vie de tous les jours de ces acteurs de terrain privé, public, ces outils-là. Donc nous, un de nos premiers projets, c'est de participer modestement, je pense qu'il y a la place de plein d'outils aujourd'hui qui peuvent aider à essayer de se diffuser, mais de proposer un certain nombre de ces outils. Un deuxième qui paraît très très important, c'est aujourd'hui de faire apparaître dans les modèles économiques de l'aménagement, de la construction de la ville, la transition foncière. Parce que aujourd'hui, dans un modèle économique, dans la construction de la ville, ce qui est valorisé, c'est au contraire la destruction de foncier. La cession de charges foncières, ou bien le bâtiment est déjà là, et dans ces cas-là, effectivement, il n'y a pas de question de destruction, mais globalement, c'est quand on artificialise qu'on fait de l'argent quand on construit la ville. Et aujourd'hui, on ne peut pas même mettre en avant, même si les financements sont pas encore là en face, on n'a pas de technique pour mettre en avant ce qu'on a préservé, parce que on a fait autrement, on a fait mieux, on a surélevé le bâtiment, on a fait de la densité, etc. Donc ce qu'on a préservé, qu'on aurait dû, dans une forme d'urbanisme un peu rétrograde, artificialiser, mais on l'a préservé, ce qu'on a restauré, tout ça, on ne sait pas encore le valoriser. Donc un de nos buts, c'est dans ces bilans d'aménageurs, de promoteurs, d'avoir des lignes de valorisation de la sobriété foncière, hein, concrètement, d'aller chercher économiquement qu'est-ce qu'on a valorisé dans ces sols vivants.
1: Et alors ça, comment on peut le compter ? Par exemple, j'imagine que le carbone économisé ou le carbone stocké dans un sol que l'on ne viendrait pas artificialiser, ça peut rentrer en ligne de compte. Et c'est à ce titre que, par exemple, quand on sait que les arbres, il faut attendre un certain nombre d'années, voire de décennies, avant qu'ils aient leur pleine capacité de stocker du carbone. Du coup, si on remplace un hectare de forêt mature par un hectare de jeunes pousses, en fait, c'est ça.
0: Exactement. C'est pour ça que je pense qu'il faut avoir une approche par les fonctions, parce qu'un hectare de jeunes pousses, si vous observez les fonctions de drainage des sols ou de retenue des sols ou de lutte contre les glissements de terrain justement ou etc., vous ne les aurez jamais autant le même niveau de d'efficacité sur la tenue des sols etc. que une forêt plus ancienne etc. Donc cette approche par les fonctions qu'ils rendent déjà, ça permet d'éviter certains biais comme celui-là.
1: Du coup, ces fonctions, juste pour qu'on les liste un petit peu, donc il y a ce que vous disiez, le sous-sol, c'est-à-dire la, voilà, le, la, la capacité donc, à tenir le sol, et donc ça se passe en dessous du niveau du sol, c'est ça ?
0: Alors, ça peut, non, ça se passe aussi et dès ensuite... le sol, parce qu'il y a le réseau racinaire, donc il y a des fonctions, mais il y a des fonctions effectivement qui sont de l'ordre...

0: ensemble de l'écosystème, y compris au-dessus du sol, qui sont irremplaçables. Et donc, en fait, c'est toutes ces fonctions-là, aujourd'hui, elles n'apparaissent pas. Ce que fait la nature, hein, c'est une approche qui est débattue dans le champ des sciences sociales et de la transition écologique, parce qu'on dit donner une fonction à chacune des choses, c'est faire rentrer la nature dans le capitalisme, etc. Donc ça, on peut en débattre, mais aujourd'hui, c'est absent en tout cas de la fabrique de la ville. Pour moi, il y a deux modes de le faire rentrer. Il y a effectivement, si on ne veut pas fonctionnaliser la nature, il y a les communs. Donc ça c'est une autre question, une question plus politique qui est celle de dire est-ce qu'il faut un conservatoire des espaces terrestres comme il y a un conservatoire national du littoral et on va faire de l'intervention foncière, acquérir, voilà. Ça ce serait un biais. Mais si on dit qu'on n'est pas dans ce cas de figure, et les deux peuvent coexister, dans l'autre cas de figure on n'est pas dans celui des communs, eh bien il y a l'approche où au contraire on va valoriser toutes ces fonctions rendues par la nature pour que les projets cesse de les dégrader gratuitement, toutes ces fonctions. Voilà.
1: Et alors c'est pour ça que vous avez établi une liste de ce que vous appelez les chantiers de la transition foncière. Donc c'est pour permettre en fait de lancer toutes ces cette transition. Est-ce que vous voulez nous dire quelques mots de ces chantiers?
0: Oui, avec plaisir. Effectivement, nous l'idée c'est qu'on voulait parler de ça dans un mode dynamique. Une transition, c'est pas seulement une liste d'objectifs à atteindre année N, c'est en fait en permanence un état de changement, de conversion à une nouvelle manière de voir et de penser et de compter, comme on le disait. Le premier chantier pour nous, c'est de voir le sol comme justement un terreau, c'est-à-dire de voir cette approche sur les fonctions et la fertilité des sols, le fait que c'est une ressource vivante. Le deuxième chantier, c'est de passer d'une vision du sol. Alors là, c'est quand on voit le sol simplement comme un marché foncier. Aujourd'hui, dans la plupart du champ de l'urbanisme, de l'architecture et de l'aménagement, le sol est vu comme un cadastre. Et donc l'idée, c'est de dire, effectivement, il y a une notion de ressource commune. Ça repose sur des choses très très concrètes, qui est que lorsque vous ne pouvez pas considérer différemment une parcelle qui est une zone montagneuse qui est sur une montagne et celle qui est en fond de vallée, les deux ont des interactions via l'infiltration des eaux, via etc.
1: La troisième. On revient malgré tout au commun.
0: On revient au commun. Effectivement, nous on a appelé ça passer du marché foncier à la ressource commune, pour laisser une large capacité d'appropriation selon l'horizon finalement idéologique et politique d'où l'on vient. Le troisième, c'est justement cette notion de filière, c'est aujourd'hui, comme je le disais, c'est de l'acupuncture, donc on passe de l'acupuncture à la filière, c'est-à-dire arrêter de passer d'un acteur qui fait ça dans son coin avec un prestataire, non, avoir des standards communs, avoir des standards filières.
1: Oui, c'est-à-dire qu'on peut plus se contenter de quelques beaux exemples ici et là, parce qu'il y a beaucoup de gens aujourd'hui de structures qui font en sorte de préserver le foncier. On peut penser à Terre de Liens, on peut penser à il y a des actions là-dessus, mais qui effectivement sont peut-être pas à l'échelle des besoins du territoire.
0: Effectivement, il y a deux choses sur lesquelles on peut pas se reposer. C'est d'une part se dire finalement, comme c'est de l'intérêt général, c'est le secteur associatif qui va faire. Vous avez cité Terre de Liens. Enfin bon, ça c'est on peut pas décemment dire qu'on va laisser tout ce chantier de transformation sociale à juste un secteur non-profit. Et deuxièmement, on ne peut pas non plus se dire que dans le secteur opérationnel, qu'il soit public ou privé, on va se contenter de démonstrateurs, d'expérimentations, de sites pilotes et tout ce langage où en fait on dit qu'on fait sur 2-3 sites où on fait super et puis on espère que ça essaimera.
1: Il faut passer à la vitesse supérieure là.
0: Il y a un enjeu de passage à l'échelle. Le quatrième chantier, c'est essayer de questionner les usages des sols, parce qu'en fait on voit que cette transition, elle va impliquer de la rareté, elle va impliquer un changement d'attitude aussi vis-à-vis des habitudes qu'on a, qu'on soit agriculteur, qu'on soit maire, qu'on soit petit propriétaire foncier dans sa ville, qu'on soit etc. Et donc comment passer de logiques qui vont être conflictuelles vis-à-vis de la propriété foncière à des logiques de coopération? Quelle gouvernance finalement pour la transition foncière? Le cinquième chantier, c'est comment passer de la norme aux pratiques. Alors ça, c'est justement comment faire atterrir, comment on passe du ZAN à concrètement un maire qui va appliquer la séquence éviter, réduire, compenser, qui est la séquence écologique. Par définition, on évite d'abord les effets négatifs, on les réduit ensuite et on les compense si nécessaire seulement. Le sixième chantier, c'est passer du plan à la coupe. Alors celui-là, il est très compréhensible, c'est on arrête de voir le sol en vue aérienne, justement en cadastre, et on le voit selon les horizons du sol, c'est-à-dire selon justement les différentes strates qui le composent et qui sont

0: habiter et qui ont des rôles pour ce qui se passe au-dessus. Le septième chantier, c'est passer du sol support au sol vivant. Donc là, c'est comment apprendre à justement mieux prendre en compte la vie faunistique, floristique qu'il y a dans le sol et vivre avec, se dire que voilà, ça c'est les notions environnementales sur le fait que voilà, l'homme appartient à la nature et que on n'est pas on n'a pas comment dire à le voir comme un paramètre extérieur. Et le dernier point est l'un des plus importants, c'est effectivement passer dans le long terme, parce qu'on est sur un sujet, on l'a touché du doigt tout à l'heure quand on a dit dans la compensation il y a le problème de ce qu'on renature, parce que on peut une forêt de jeunes pousses, enfin de jeunes arbres, ça n'a pas du tout le même sens qu'une forêt qui préexistait et qui avait des âges variés. Il y a un enjeu là de programmation à très très long terme de cette transition qui n'est pas encore complètement pris en compte par la filière.
1: On va pouvoir revenir plus en détail sur ces différents enjeux, mais auparavant on va marquer une première pause musicale en écoutant un morceau de Calypso Rose Abatina.

0: De retour sur Cause Commune, nous sommes sur le plateau de Ainsi va la ville. Nous sommes avec Jean Guionni et nous échangeons autour des enjeux de transition foncière. Alors, avant la pause, vous nous avez expliqué tous les chantiers que suppose la transition foncière, et notamment il y a un chantier qui paraît essentiel, c'est celui de faire en sorte que chacun des acteurs qui travaillent autour du sol, autour du droit du sol, qui modifient le sol, qui utilisent le sol, qui le cultivent, qui le bétonnent éventuellement ou qui le souhaiteraient, comment faire pour que tous ces acteurs rentrent dans cette transition foncière, et donc ça suppose quand même des changements de mentalité et de pratique qui peuvent être, si ce n'est ancestral, en tout cas qu'il est difficile de faire évoluer, non ?
1: Oui. Alors, à la fois difficile et en même temps, peut-être que par rapport à d'autres enjeux environnementaux dans le passé, il y a un niveau de compréhension de la nécessité qui est plus élevé, y compris dans le privé, y compris chez les collectivités locales, au niveau local. Étonnamment, lorsque cet objectif de lutte contre l'artificialisation s'est affirmé de plus en plus ces dernières années, malgré tout, sur le fond, on a été confronté à assez peu d'obstacles, de refus total. Aujourd'hui, c'est plus comment on fait, et c'est plus quelle méthode on a et comment on coopère. Effectivement, nous, pourquoi est-ce qu'on veut justement rendre cette filière opérante ? On a essayé de le faire d'abord à travers ce livre. Il a une préface qui, et je pense que c'est un peu inédit, est co-signée par un grand promoteur immobilier du CAC 40, une assureur environnementale de premier plan, une experte française du sol, professeur à agro et à l'INRAE, un ancien maire et député, et puis...
0: Présidente du Conseil national de l'Ordre des architectes, Christine Lecomte.
1: Exactement.
0: Qu'on avait reçue dans Ainsi va la ville il y a quelques temps.
1: Exactement. Et donc... déjà que ces acteurs-là soient capables de porter une parole commune un peu ambitieuse sur le point de vue de la sauvegarde des sols, déjà c'est un premier pas, et donc pour nous le deuxième étage de la fusée après cette démarche finalement un peu manifeste, un peu réflexive, qui pose ce concept de transition foncière, c'est de leur dire continuez à vous prendre par la main avec nous pour élaborer vos outils ensemble, parce qu'aujourd'hui vous avez du côté des entreprises des gens qui disent je vais être neutre en foncier, comme on avait entendu « je vais être neutre en carbone » de la part d'entreprises il y a 10 ou 15 ans, maintenant c'est monnaie courante. Vous avez des premières entreprises qui commencent à dire « je vais être neutre en foncier », mais on ne sait pas très bien comment, on ne voit pas très bien comment, et qui s'apprêtent à faire ça dans leur coin.
0: Quel genre d'entreprise pourrait être neutre en foncier, y compris les entreprises immobilières qui sont censées, dont le foncier est un peu la matière première,
1: exactement.
0: Comme on dit.
1: Exactement, il y a eu des annonces de plusieurs d'entre elles, premier rang desquelles Vinci Immo qui a dit en 2030, le foncier que je dégraderai par rapport au foncier que je préserverai ou que je restaurerai, la balance sera nulle.
0: Mais du coup ça veut dire qu'en même temps qu'ils achèteront un hectare de forêt artificialisée, ils achèteront un hectare de forêt qu'ils préserveront, ça ?
1: Eh bien justement, on ne sait pas très bien.
0: Comment ça se passe ?
1: C'est ça l'enjeu, c'est qu'on ne sait pas très bien aujourd'hui, et surtout on n'a pas envie, nous, en créant l'Institut de la Transition Foncière, on n'avait pas envie que chacun développe sa petite méthode, qui est ensuite des conflits de légitimité entre les outils, les méthodes. Et donc, on souhaite au contraire leur dire, donc continuez à vous prendre par la main pour élaborer des outils qui, si vous êtes assez nombreux à venir, et aujourd'hui on est très heureux parce qu'on est déjà rejoint par des promoteurs, des architectes, des collectivités locales, des associations d'élus, etc. Si vous êtes assez nombreux à vous prendre par la main, et ben ce que vous élaborerez ensemble, ça deviendra de facto des standards, des outils qui représenteront des standards pour cette filière. Et ça permettra du coup de passer à l'échelle, ça permettra de se déployer massivement, c'est-à-dire ça permettra à ceux qui ne sont pas dans cette démarche depuis le début d'utiliser dans leur collectivité ou dans leur service de développement d'un promoteur, d'utiliser le référentiel de restauration des sols, d'utiliser le bilan qui valorise la sobriété foncière, etc. Donc c'est ça notre approche pour justement faire filière, comme on dit.
0: Mais alors donc là on voit bien l'enjeu qu'il peut y avoir pour les opérateurs immobiliers, comme on dit, pour les aménageurs, pour les promoteurs, à parler un langage commun et à utiliser ces outils. Il y a d'autres acteurs qui utilisent le sol, je pense en premier lieu aux agriculteurs. Eux aussi, ils sont dans ces enjeux de transition foncière, on leur demande à la fois de prendre soin du sol, voilà, comme on dit, les paysans, ils font le paysage, et en même temps, on leur dit, tu dois augmenter tes rendements, ou tu dois passer en bio, tu dois nous nourrir parce qu'on a envie d'être nourri localement, etc. Et en même temps, arrête d'utiliser des pesticides, arrête de... Enfin, il y a tout un tas d'injonctions contradictoires qui leur sont faites sur l'utilisation du sol, alors que c'est censé être leur métier, et on leur vend des pesticides depuis toujours. Ils touchent leurs subventions en fonction de leur rendement, et en même temps, enfin, comment alors, on fait pour gérer ça? Parce que ça pose beaucoup, beaucoup de questions aussi.
1: C'est juste, il y a d'autres acteurs, au premier rang des agriculteurs, mais alors, avant de répondre sur les agriculteurs, un tout petit mot, moi je pense que il y en a de nombreux autres, parce que tous nous utilisons le sol, y compris en tant que citoyens, y compris qu'on soit usager du sol ou propriétaire parfois du sol, hein, beaucoup de Français sont quand même propriétaires fonciers et ont basé leur stratégie parfois de vie là-dessus, hein. Vous avez un terrain qui est divisé en deux parcelles et en fait vous savez que le fond du terrain vous, dans votre tête, vous le gardez pour le vendre parce qu'il est constructible et que ça fera votre retraite ou alors ça fera les études de vos enfants. Et ça, si on vous dit non aujourd'hui, comment est-ce que, enfin voilà, il y a des enjeux sociaux pour d'autres catégories aussi, donc les citoyens, pour les entreprises, je vais revenir, et pour les agriculteurs. Alors les agriculteurs, on y a dédié qu'un chapitre, un court chapitre dans le livre, parce que c'est en vérité un chantier beaucoup plus large à ouvrir, mais ils ont cette particularité d'être à la fois en amont et en aval de la transition foncière. Pourquoi je dis ça? C'est parce que ils sont en amont, c'est-à-dire qu'ils sont détenteurs de ce qu'on appelle les espaces naturels agricoles ou forestiers. Hein, pour les urbanistes, les ENAF, c'est justement ce sol naturel. Hein, aujourd'hui, en tout cas, on considérait jusqu'à récemment, jusqu'à la loi climat résilience, que le sol naturel, c'était les espaces naturels agricoles ou forestiers, donc les parcelles agricoles. Et donc, ils font partie de ce qu'il faut préserver. Et en même temps, ils font partie, ils sont en aval aussi, ils sont parmi ceux qui doivent transformer, changer, etc. Parce que une partie de ces sols agricoles n'ont plus de fonction écologique. Une partie de ces sols agricoles n'ont plus la biodiversité, n'ont plus les capacités d'infiltration des eaux, n'ont plus les capacités de retenue pour lutter contre les glissements de terrain.
0: Parce que justement, ils ont été trop intensément cultivés, c'est ça ?
1: Parce qu'ils ont été trop intensément cultivés, parce qu'ils ont été cultivés avec des intrants qui les ont paupérisés, parce qu'ils ont été mal aménagés aussi, hein, ça c'est quelque chose sur lequel on est en train de revenir collectivement. Le plan de relance a débloqué de l'argent en France pour replanter des haies. On a passé 50 ans à couper des haies en France et puis on se met à les replanter. Et effectivement, donc, mais il y a un certain nombre de facteurs qui ont fait que les sols agricoles sont aussi en aval de cette transition, c'est-à-dire sont aussi des sols dégradés en réalité, qu'il faut restaurer. Et donc effectivement, il y a des injonctions contradictoires et des injonctions assez lourdes qui pèsent sur les épaules des agriculteurs aujourd'hui. Et donc eux, ils sont aussi, à mon avis, en nécessité d'outils tous pour accompagner cette transition. Mais alors, si je peux me permettre, j'ajouterais aussi que il y a les entreprises plus largement, parce qu'on disait effectivement, il n'y a pas que les aménageurs, enfin ceux qui sont autour de cette question territoriale, urbaine, etc. Aujourd'hui, tout à l'heure on parlait du carbone, on s'est aperçu dans les milieux de la finance, etc., qu'il fallait se mettre à calculer l'empreinte carbone des portefeuilles d'actifs, etc. Aujourd'hui, nous ce qu'on porte à l'Institut de la Transition Foncière, il y a un outil qu'on porte, c'est celui de l'empreinte foncière. Alors, le terme est un peu... c'est pas l'emprise hein, foncière, c'est-à-dire c'est pas l'emprise au sol, mais c'est comme l'empreinte carbone, c'est se dire aujourd'hui vous avez des entreprises et ça ne se résume pas au carbone, le sol, qui pourrait par exemple... être affiché des bilans carbone corrects, même si c'est quand même difficile d'avoir un très bon bilan carbone et un très bon bilan carbone et une mauvaise empreinte foncière, mais c'est pour dire arrêter d'investir peut-être, faire prendre conscience à ceux qui ont des actifs, à la finance, qu'ils peuvent continuer à investir dans des choses qui ont des profils environnementaux corrects en apparence et puis des croissances intéressantes, alors qu'en réalité ces croissances intéressantes vont reposer sur une immense croissance foncière. Aujourd'hui, si vous construisez des data centers, par exemple, en fait, vous êtes un consommateur de foncier vorace et ça n'apparaît pas pour les investisseurs. Ils voient juste qu'ils investissent dans quelque chose de data center. Ils ne voient pas qu'ils investissent dans quelque chose qui dégrade des sols. Donc ça, pour nous, ça fait partie des critères à faire monter, critères ESG, mais aussi critères d'investissement. Donc on va travailler aussi beaucoup plus largement que sur le champ urbain aménagement, mais aussi sur l'empreinte foncière des entreprises en général.
0: Alors ça permet effectivement d'ajouter quelque part un nouveau degré de complexité dans cette transition sociale, sociétale, générale que pose notre époque. Tout ça, ça va forcément générer des conflits entre acteurs, entre la personne qui dit mais moi le fond de mon jardin, je comptais dessus pour prendre ma retraite, l'agriculteur qui dit mais moi voilà ce champ là j'en ai besoin et donc je peux pas le laisser en jachère pendant 30 ans le temps qu'il recouvre ses capacités écologiques, effectivement tous les promoteurs qui peuvent dire bah très bien, on arrête d'artificialiser les sols, mais en attendant, il y a une crise du logement, il faut bien construire du logement parce qu'on a besoin de logements en France. Comment on fait pour gérer ces conflits? Est-ce qu'il faudrait une instance de redistribution du foncier? Concrètement, comment on passe des idées aux actes tout en restant dans un principe peut-être d'équité et peut-être qu'il pourrait y avoir même davantage d'équité dans la répartition du foncier?
1: Alors, ce qui est sûr, c'est que effectivement, aujourd'hui, ça va induire des changements vis-à-vis de ceux qui sont propriétaires de ce sol et qui risquent d'être percutés localement par ces changements. En vérité, je pense qu'il y a deux choses. Dans la question, je vois qu'en fait, un des éléments de réponse, c'est déjà la connaissance du territoire et de nos propres besoins. Parce que ce qu'on dit sur le trou de l'offre du logement, etc., c'est vrai. Mais en parallèle, en France, depuis 15 ans ou 30 ans, la vacance croît de façon exponentielle. La vacance, c'est-à-dire les lieux vacants, les logements vacants croissent, les commerces vacants croissent, les patrimoines vacants, ils sont presque tous vacants, hein, en dehors des très grands patrimoines qui sont exploités. Et en réalité, on n'a pas encore exploité le recyclage urbain, même si c'est un terme qui prospère, mais on n'a pas encore exploité ça pleinement. Donc déjà, peut-être qu'en fait, il y a une première étape qui consiste à se donner ce savoir collectivement, hein, socialement, plus largement qu'entre deux ou trois urbanistes ou techniciens de ces sujets-là, et de faire voir qu'en fait, il y a du déjà là. Les Français sont très acculturés à la question du recyclage des biens matériels, hein, ça on le voit dans toutes les enquêtes. Peut-être qu'il faudrait acculturer aussi déjà au fait qu'il y a à recycler toutes les productions que le XXe siècle a produites comme ça sans question de maintenance. La question de la maintenance urbaine, un grand champ de recherche en ce moment, d'entretien, etc., et qui aujourd'hui sont des friches ou sont des locaux vacants, etc. Donc ça, c'est le premier élément. Le deuxième élément, c'est que si on est dans un système, effectivement, aujourd'hui on vit dans un système marchand, hein, quand on dit que des acteurs locaux vont être percutés, c'est l'exemple de la personne qui a son petit tènement foncier sur lequel il repose sa stratégie de vie, c'est parce qu'elle va perdre du patrimoine. Donc c'est pour ça que nous, on porte des réflexions autour d'outils pour valoriser cette sobriété foncière. Donc il faudrait que il le perde pas au sens il est tout simplement interdiction de le vendre ou de l'artificialiser, mais qu'il soit compensé financièrement de cette perte là.
0: Donc alors qui paierait pour cette compensation concrètement? Ce serait par exemple l'État qui dirait bon bah si tu ne construis pas au fond de ton jardin, je te donne en échange une somme d'argent pour compenser?
1: Alors aujourd'hui, la compensation écologique en général, même si c'est un terme qui effraie beaucoup les gens qui travaillent quotidiennement sur les questions écologiques, etc., elle n'est pas vraiment mise en œuvre parce que celle qui existe actuellement, c'est plutôt du paiement pour services écologiques. Je suis un acteur qui construit une autoroute ou qui fait quelque chose et je vais payer quelqu'un pour qu'il me recrée un peu l'habitat de la grenouille que j'ai écrasée en faisant mon autoroute.
0: Mais ça fonctionne concrètement? C'est-à-dire que les grenouilles, elles sont OK avec ça? Ou comment ça se passe? Quand justement, vous en tant que porteur d'idées sur la transition foncière, on pense que c'est des justes compensations?
1: Alors ça, justement, c'est sur la question de la compensation écologique. Si vous écoutez les scientifiques attachés à cette question, les écologues, les ingénieurs écologues, etc., partiellement, hein, donc il y a quand même de vives critiques autour de ce type de compensation. Une manière qui pourrait voir le jour, c'est de l'organiser plus comme un marché local, déjà pour être sûr que ça se fait au niveau local, dont des instances publiques justement pourraient ou devraient être les garantes, où effectivement il faut peut-être un jour arriver à la pensée d'un marché des droits à artificialiser. Alors, Ça, forcément, ça fait débat, parce que y en a qui disent, mais non, mais vous êtes déjà dans la séquence éviter, réduire, compenser dont on parlait. Vous êtes déjà dans le compenser, vous n'avez pas pensé d'abord à éviter, réduire. Alors si, mais c'est pas parce qu'on commence pas par éviter, qu'on suit pas par réduire, qu'on n'aura pas besoin de compenser. Malheureusement, aujourd'hui, effectivement, que ce soit pour requalifier des entrées de ville, pour densifier dans des zones urbaines qui sont détendues comme ça, où il y a encore des terrains vagues au cœur des villes, et au contraire, c'est intéressant même du point de vue de la densité d'aller construire, eh ben on aura besoin d'artificialiser des terres qui le sont pas. Ce besoin, il continuera d'exister. Et donc, autant le faire de la façon la plus intelligente possible et le rendre, justement, financièrement, juste pour ceux qui, en contrepartie, ne pourront pas artificialiser.
0: Alors, on va continuer à discuter de ces manières de mener la transition foncière avec Jean Guilloni dans la dernière partie de Ainsi va la ville. Mais auparavant, on va marquer une deuxième pause musicale en écoutant Sarabito de Kurush Yagmai, c'est ça?
1: Exactement.

0: De retour sur le plateau d'Ainsi va la ville, vous êtes toujours sur Cause Commune, 93.1 FM à Paris et en région parisienne, ainsi qu'en DAB+, où vous pouvez également nous retrouver, peut-être nous écoutez-vous en podcast. Nous sommes avec l'urbaniste Jean Guillony, urbaniste qui est également fonctionnaire et donc qui travaille à l'ANCT, l'Agence Nationale de la Cohésion des Territoires. C'est pour ça que dans le cadre de votre projet autour de la transition foncière, j'ai envie de vous poser la question, quelles sont aujourd'hui selon vous les politiques publiques existantes ou à créer qui pourraient aussi faire avancer tout ça? Parce que même si on peut avoir toute confiance dans la volonté des acteurs privés ou de la société civile de faire changer les choses, des collectivités également, tout le monde est bien conscient du problème, vous l'évoquiez avant la pause. Il y a à un moment des enjeux de politique publique, peut-être de régulation, peut-être d'obligation pour mener à cette transition foncière, non ?
1: Oui, alors c'est vrai. En même temps, c'est vrai, comme vous l'avez dit, qu'il y a des choses qui existent là, qui sont en train de se créer ou qui viennent de se créer, qui poursuivent déjà cet objectif.
0: Par exemple ?
1: Par exemple, des politiques publiques. Ben, moi, je m'occupe d'une politique publique qui est une politique de lutte contre l'étalement urbain, de revitalisation des centres.
0: Hein. Action cœur de ville, c'est
1: exactement,
0: ça ?
1: Exactement, action cœur de ville, une politique publique pour les villes moyennes. Il existe la correspondante pour les petites villes de demain. Au sein de ces politiques, on a lancé des démarches justement pour aider les territoires qui sont pas forcément dotés d'immenses services urbanistiques à aller vers plus de sobriété foncière. Il y a une démarche qui s'appelle Territoire pilote de sobriété foncière qui a été lancée dans cette perspective. Et aujourd'hui, les politiques publiques sont quand même en train de s'emparer de ce sujet. Dans le fonds qui a été annoncé, le fonds d'adaptation à la transition écologique, le fonds vert du gouvernement, vous avez un important volet relatif à l'aide à la renaturation, justement. On va dire que le champ public s'en saisit très fortement, en titre prospectif, avec des outils financiers, etc. aussi. Je pense qu'il y a plusieurs sujets qui demeurent effectivement sur la table. Il y a un sujet européen, d'abord. On n'a pas beaucoup parlé, mais je pense que c'est important parce que on est un continent dont la stratégie est un peu d'essayer de s'affirmer géopolitiquement comme le continent vivable de demain. Hein. L'une des stratégies de soft power de l'Union européenne, c'est de dire, finalement, si la Chine et les États-Unis font pas d'efforts climatiques, elles vont certes détruire la planète, mais l'un des derniers endroits qui restera vivable parce que nous entamons cette transition, nous, de façon ambitieuse, c'est l'Europe. Et aujourd'hui, 2023 risque d'être une année charnière parce que normalement, l'Union européenne remet sur la table un projet de directive cadre sur les sols qui n'avait pas vu le jour il y a quelques années, qui avait été arrêté.
0: Ça consiste en quoi ?
1: L'idée, ce serait justement, c'est un peu l'idée de la loi climat résilience à l'échelle européenne. C'est-à-dire que l'idée, ce serait de porter cet objectif de zéro artificialisation nette, ce serait de mieux définir ce que c'est que la dégradation des sols, hein, pour rendre plus difficile ou plus coûteux d'aller dégrader des sols, qu'on fasse de la construction, une installation industrielle, etc. Et donc du coup, il faut que collectivement, et donc côté français, parce qu'on est plutôt avancé sur le sujet à l'échelle européenne, on pousse pour un cadre global assez important, parce que sinon, même du point de vue des marchés, du point de vue économique, avancer tout seul, c'est toujours un peu plus pénalisant pour son propre pays, sa propre économie. Donc ça, c'est au niveau européen. Au niveau français, bien sûr, on va devoir continuer à avancer sur ces sujets dont je parlais, c'est-à-dire les standards qu'on a. Quels standards pour la renaturation des sols? C'est en discussion. Hein. On a vu qu'il y a des réflexions sur des décrets, des projets de loi en ce moment entre le Parlement et le gouvernement. Nous, notre rôle, c'est de côté Institut de la transition foncière, c'est de l'accompagner plutôt sous l'angle d'un incubateur d'outils au service de ces acteurs publics là. Et il y aura quand même une question effectivement de vérité à se poser sur deux grands enjeux. On en a déjà parlé, mais qui seront des grands enjeux de politique publique? C'est qu'est-ce qu'on fait dans notre approche? Est-ce qu'on fait rentrer les sols dans l'approche des communs? Est-ce qu'on dit la ressource foncière, qui aujourd'hui était un marché, était quelque chose qui s'échangeait sur des marchés, peut ou doit devenir, dans certains cas, non plus, doit sortir de la logique marchande et doit devenir un commun. Ça existe déjà sur le littoral, hein, on l'a dit, hein, quand le Conservatoire National du Littoral, qui existe depuis 1975, intervient, qu'est-ce qu'il fait? Il achète du trait de côte et il le conserve. à titre pérenne. Est-ce qu'il faut aller au-delà de la question de la protection de l'environnement qui est au cœur, par exemple, des logiques de parcs, parcs naturels régionaux, parcs nationaux? Là, ce serait différent, ce serait vraiment dans une logique simplement d'acquisition et de stabilité, de maîtrise foncière dans le temps. Est-ce qu'il faut aller vers là? Ça, c'est une première question à se poser. Est-ce qu'on va vers une partie de la ressource foncière comme des communs? Et une deuxième question à se poser, qui est brûlante et on en a parlé, pour moi c'est celle de la compensation, où il faut savoir, parce qu'aujourd'hui on est un peu en chien de faïence, vous avez des acteurs qui se regardent, personne veut y aller, parce que tout le monde a peur d'être taxé d'anti-écologiste s'il fait de la compensation ou s'il met sur pied même un système de compensation, sauf qu'en attendant, comme il n'y en a pas, la dégradation des sols, elle se fait sans contrepartie. Voilà. Mais c'est difficile de franchir ce pas, hein, effectivement. C'est difficile de le faire de façon scientifiquement viable. Et du coup, ça, c'est ma transition pour l'un des troisièmes voilà, grands enjeux, qui est un enjeu de politique publique, mais qui est un enjeu social, enfin collectif. C'est qu'en fait, nous, on s'est aperçu avec tous les gens qu'on a mis autour de la table pour rédiger ce livre, que la recherche sur les sols, elle était déjà la recherche fondamentale sur les sols, en fait, hein, en biologie, etc., en agro-pédologie, puisqu'on appelle ça la pédologie, la science et l'étude des sols, elle était foisonnante, cette recherche fondamentale, depuis déjà des années, qu'il y avait des recherches sur des questions même de phytoremédiation, ça c'est la restauration par l'utilisation, la dépollution par l'utilisation des plantes, des sols, etc. Enfin, il y avait des choses qui étaient très très proches de l'usage opérationnel des sols et que ça n'était pas traduit en une recherche-action, en une recherche appliquée de façon un peu massive. Et donc, un des grands enjeux, à mon avis, de politique publique, c'est d'organiser ce qui en recherche s'appelle le spin-off, c'est-à-dire faire sortir la recherche un peu justement dans des applications concrètes, sociales, technologiques, économiques, etc. Et sur les sols, il y a un grand, grand, grand besoin, à mon avis, de faire sortir justement des applications concrètes de cette recherche fondamentale qui est foisonnante.
0: Merci beaucoup. Jean Guillony, est-ce que une dernière question pour terminer, si on se projette dans 10 ans, comment fonctionnerait, une fois que la transition foncière serait passée, une fois qu'on serait réellement dedans, comment fonctionnerait le système foncier si on se projette dans 10 ans?
1: Alors, c'est une question très difficile parce que, de la même manière que la transition écologique, on a du mal à avoir une vision prospective du monde qui respecterait un petit peu son environnement et qui aurait mis en œuvre la transition écologique.
0: Qu'est-ce qu'on peut souhaiter ?
1: Mais ce qu'on peut souhaiter, c'est quand même justement que on ait déjà une connaissance des sols un peu plus profonde, un peu plus élargie, un peu plus socialement partagée. Cesser d'avoir ce caractère d'évidence qu'on disait, c'est le sol sur lequel on se tient, que les gens en prennent conscience, comme ils ont pris conscience de la biodiversité, ils commencent à en prendre conscience, du sol et de ce qui se passe sur leurs pieds. La deuxième chose, c'est que j'espère qu'on peut souhaiter qu'il y ait justement ce passage où il y a une valeur, qu'elle soit économique, mais pas seulement, aussi sociale, juridique, etc., donner à toutes les fonctions du sol. Dans le livre, il y a un schéma. En fait, voilà, si je peux souhaiter quelque chose, c'est que dans le livre, nous, on a fait un schéma. On a essayé de repérer tout ce que font les sols et on s'est aperçu que la valeur pré-transition foncière de ces différentes fonctions des sols, elle était très faible. C'est-à-dire qu'on reconnaît une valeur à très peu de ces fonctions. On les détaille, on les publie, on les valorise socialement, économiquement très peu. Et peut-être que le souhait qu'on peut former, c'est que, eh bien, de façon beaucoup plus large, toutes ces fonctions d'ici quelques années ou décennies soient beaucoup plus prises en compte par l'ensemble des acteurs.
0: Merci beaucoup Jean Guillony.
1: Merci à vous.
0: Ainsi va la ville, c'est fini pour aujourd'hui. Nous nous retrouverons bientôt pour un nouvel épisode sur Cause Commune, ainsi qu'en podcast ou sur l'application Cause Commune. 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Merci à Plateau Urbain de mettre à disposition le local dans lequel nous avons installé le studio, au sein du projet Césure, occupation temporaire de l'ancienne fac de Sancier à Paris 5e. Au revoir à toutes et à tous.

0: Et ben voilà, ça c'était donc un premier extrait de l'album Romance de Fontaine d'ici, et c'est Cédric qui nous en parle.
1: Oui, donc voilà le très attendu quatrième album du quintet de Dublin. Très attendu, tant le groupe est devenu le fer de lance du post-punk mélancolique depuis un premier album plus nerveux, Dogrel, qui dépeignait une Irlande populaire à distance des ennemis anglais. Et jusqu'au troisième album, Skinty Fia, extraordinaire hymne cathédralesque entêtant de noirceur qui avait mis tout le monde d'accord, excepté quelques esprits rabougris de Tatapoum. Et une fois encore, Héloïse avait sauvé la mise de cette émission désespérante. Je cite d'ailleurs Pierre à cette occasion, qui s'était fait visionnaire, parce qu'il avait dit « On est en train de dire adieu à Fontaine d'ici, à Tatapoum ». Bon, c'est lui qui a choisi de le remettre quand même au truc. Le succès était donc au rendez-vous, les salles complètes, des mois à l'avance, des concerts intenses, et malgré tout encore un positionnement qui est à souligner avec ce projet Case Fire avec Massive Attack au profit de l'action de MSF en Palestine. Comme on a déjà présenté Fontaine d'ici lors de cette émission en juin 2022, je vais pas donc refaire tout ça, Mathieu nous avait narré. Alors pas vraiment son histoire, mais il nous avait craché son venin sur cet album.
2: Il m'en reste.
1: Alors on va pas se mentir, avec cet album il y a du changement. Alors c'est pas radical, hein, ça, c'est un changement plus social-démocrate que révolutionnaire. Alors premier changement, c'est celui du label, hein, il passe de Partisan Records à XL Recordings, qui est le label notamment de Radiohead. Le deuxième changement, c'est le producteur, avec l'arrivée de James Ford, qui a notamment produit Arctic Monkeys ou Blur. Et tout ça se ressent puisqu'on navigue ici plutôt du côté pop, un peu plus commercial ou arty si on veut. Les textes sont aussi plus intimistes et plus solaires, hein. On a passé les crises d'angoisse du chanteur, et on retrouve des airs de Depeche Mode comme sur Romance, ou si on évoquait plutôt Oasis sur le précédent album, on est plutôt ici du côté de Blur, et l'album solo du chanteur Grian Chatten l'année dernière empruntait déjà un peu la voix prise par Damon Albarn sur ses albums solo. Donc voilà, c'est du changement, mais c'est toujours une pop particulière, des arrangements qui déroutent, une voix singulière et envoûtante. Alors peut-être qu'il faut laisser un peu décanter cet album pour y trouver un peu plus, peut-être y voir une parenthèse ou un passage définitif vers une pop élégante. Mais j'ai bien peur qu'il vous ravisse moins ici dans cette émission que chez les Arocs ou chez Pitchfork.
0: Alors on se tourne vers Mathieu, Fontaine d'ici, t'as enchanté ?
2: Alors, mais Fontaine d'ici, dès le premier abord, c'est-à-dire la pochette, ça fait peur. Parce que la pochette, ça fait une pochette d'album de groupe de prog. Hein, c'est un cœur rose qui pleure sur un ciel bleu, c'est immonde comme pochette. Et une fois qu'on se met à écouter l'album, qu'est-ce qui se passe ? On retrouve tout ce que j'avais détesté sur Skinty Fia, l'album précédent qu'on avait chroniqué dans l'émission 26 en 2022. Une voix qui est insupportable, qui frise souvent et qui rappelle souvent l'immonde Morisset, et puis cette volonté qui semble maintenant assumée d'être tout à fait radio-compatible, donc d'un intérêt très très limité. Sur ce nouvel album, on retrouve régulièrement des parties qui rappellent la pochette, du prog qui m'évoque de temps en temps Pink Floyd ou plein de trucs que j'aime pas. Ou alors, de temps en temps, je pense au morceau Here's the Thing, un petit mélange entre Oasis et Primal Scream, autant dire de la pop anglaise sans intérêt. En plus de ça, cet album, les morceaux, ils sont régulièrement pompeux, pour ne pas dire pompant. Et je me pose une question, c'est comment est-ce qu'on ose encore parler de post-punk avec cet album ? Il n'y a absolument rien de post-punk là-dedans. Et moi, j'ai juste une remarque, c'est que si seulement le groupe a explité après Dogrel, le premier album de 2019 qui était excellent, on aurait évité de devoir chroniquer une telle bouse.
0: Ok, Arnaud Fontaine d'ici.
3: Contrairement à la dernière fois, moi j'étais un peu comme Mathieu avec Skinty Fia, où j'avais, je pense, le seul argument que j'avais donné, c'était à chier. Je vais essayer quand même de détailler un peu plus sur cet album. Petite histoire, moi un matin d'août, je sais plus si c'était milieu, fin août, j'écoute France Inter et le morceau qu'on vient d'entendre, la Starburster passe. Et franchement, je me dis c'est super bien, le rythme est rappé, le chant rappé, la mélodie. Vraiment, c'est un morceau qui prend la gorge, j'ai trouvé ça vraiment top et du coup je l'ai chasamé. Et putain, fait chier, c'était Fontaine d'ici et je savais pas que c'était eux qui avaient fait ça. Et donc j'étais bien emmerdé parce que je m'attendais aussi à le défoncer aujourd'hui. Bon, du coup après je l'ai écouté en entier Je suis assez partagé. Quel argument ? Je trouve que c'est un peu de la soupe. Une fois passé comme l'intro, super intro, le morceau qu'on vient d'entendre là, il y a Hear the Thing qui un mélange de shoegaze sans intérêt. Après, il y a une brochette de ballade mollassonne, pour ça que je le dis soupe. C'est moufle, sirupeux. Et je suis d'accord avec Mathieu, on comprend quand même un peu mieux la pochette rose bonbon dégueulasse. Donc vraiment pénible. Il y a le titre Bug, tu dis Oasis disparu, il singe quand même dans la voix encore un peu Oasis, mais c'est plutôt bien fait. C'est quand même un morceau limite qu'on pourrait fredonner sous la douche. C'est pas fait avec les pieds, et après encore trois morceaux vraiment chiants que je trouve assez fatigants. On a même le droit du violon sur Horseness in the Wetness. Et après il y a Death Kink, et là les guitares arrivent parce qu'il y a quand même très peu de guitares sur l'album. Et en effet on oublie presque l'étiquette post-punk qu'on leur avait collée. Mais le morceau est plutôt bien, c'est plutôt du très bon Pixies, ils font tellement de la merde en ce moment que j'étais plutôt content d'entendre ce titre, on va l'entendre juste après. Et le dernier aussi, totalement à contre-pied du reste de l'album, une ballade plutôt super bien écrite, une belle mélodie. Donc bilan des courses, je dirais que c'est de la soupe, mais avec quelques très beaux croutons, Starburster notamment. C'est peut-être l'arbre qui cache la forêt, mais je dirais un peu comme Cédric, je crois que c'est un album qui risque de se bonifier avec le temps, et j'ai fait quand même l'effort de l'écouter plusieurs fois, en découvrant des facettes de certains morceaux que j'avais détestés au départ, plutôt... intéressantes. Alors le virage sur XL risque de les balancer dans des stades, et je pense que c'est peut-être la fin du Fontaine d'ici, même si pour Mathieu c'est déjà la fin dès le départ, dès le premier album, mais ça risque d'être compliqué pour eux pour la suite, parce qu'ils ont vraiment signé avec un label qui va les propulser dans les stades. Le son commence à se rapprocher d'un son de stade. On verra, mais voilà, j'ai été plutôt surpris, et je dois dire que j'ai plutôt aimé l'album.
0: Ouais, c'est vrai. Pourquoi revenir sur Fontaine d'ici? Ça a pas manqué de couverture médiatique, pleine page dans Libé, pareil dans le Monde, ce qui est assez rare pour un groupe de rock au sens large. Je vous raconte pas la place qu'ils ont dans les Un Rock, Télérama, mais à peu près dans toute la presse. Et puis alors une campagne, un battage médiatique, puisque ça sort en partenariat avec France Inter, etc. Et une programmation, ils font la tournée des grandes salles européennes. J'envisageais pas une telle couverture médiatique ni une telle pluie de louanges lorsqu'on a mis ça au programme. Mais bon, que dire d'autre que on peut faire plein de réserves, mais Fontaine d'ici, c'est peut-être un des meilleurs groupes de sa génération. D'abord, c'est vrai, ils sortent plus des albums dans des boîtes comme Total Punk. Ils sont pas habillés avec des vieux tissus de siège auto tellement c'est des crevards. Bah non, ils sentent bon. Ils portent des habits ridicules mais très chers. Et ils ont un son incroyable, des textes, une voix impeccable, et surtout tout est maîtrisé de bout en bout. Alors on peut évidemment, et je suis le premier à le faire, regretter le manque de guitare électrique, et trouver trop rares les moments où ils s'énervent, où ils font un peu monter la pression, parce que je pense que c'est là où ils sont les meilleurs, quoi, quand ils essayent de tendre la situation. Voilà, il y a vraiment quelque chose dans cet album. Pour moi, toute la réussite de cet album pourrait tenir tout entière dans un seul titre. C'est le titre qu'on vient d'écouter, Starbuster. Alors j'ai compris que moi, ce que j'en ai compris, c'est que c'est une incroyable évocation de la dépression, de l'angoisse. On sent que ça monte, cette tension qui accompagne quand on a l'impression de couler, et puis quand on touche le fond, on pousse un peu avec les pieds, on remonte à la surface et on respire un peu. Mais la dépression est encore là, elle nous submerge à nouveau. L'intégration de cette espèce de respiration quand ils font, je trouve que c'est une idée musicalement assez géniale, et rien que pour cette chanson et sa puissance pour évoquer, pour dire la dépression, la panique, etc. Je sauve tout cet album. Et puis quelque part, ils sont un peu restés punk, parce que accepter de faire une pochette aussi laide, enfin, il n'y a que les punks qui peuvent se mettre d'accord pour faire un truc aussi moche. Guillaume.
4: Ouais, bah pour moi, Fontaine d'ici, c'est un peu la figure de proue du renouveau post-punk autour des années 20. Hein, c'est un peu les têtes d'affiche avec un certain nombre d'autres groupes, mais eux ont compté. Et notamment le fameux Dogal de 2019, Et donc, découvrir Romance, c'est surtout un profond changement de style à mes oreilles. Et de ce point de vue, Arnaud peut être un homme doublement comblé, hein, non content d'avoir déjà pris sa place pour le prochain concert de reformation d'Oasis. Je pronostique qu'il y aura droit en première partie à Fontaine D.C. Très prochainement. La dérive des Dublinois est saisissante et ne peut laisser d'interroger. Aurait-il compris que pour faire carrière dans le milieu, il convenait de se montrer plus astucieux que les autres et qu'ainsi, si certains s'abaissent à faire des albums de reprise pour combler leur creux d'inspiration et ou leur manque pour faire évoluer leur style musical, il est bien plus judicieux de faire du neuf avec du vieux. Car quel ne fut pas mon étonnement en croyant connaître la voix de Thom Yorke qu'accompagnerait les restes de Depeche Mode sur le premier morceau Romance. Ma surprise d'entendre le son baggy typique des Primal Scream sur Starbuster, je n'étais pas sûr du nom du groupe, mais sur Here's the Thing, j'étais certain par contre de rebaigner dans le son typique pop US des années 90. Sur In the Modern World, je n'ai pu m'empêcher de songer à James, Motorcycle Boy, bon sang, mais c'est House of Love, ce chanté éthéré de Sandower, ce ne peut être que Chapter House. Et que manque-t-il encore pour compléter le package de cette super compilation de la scène indie des années 90? Blur, bien sûr, auquel on songe sur un morceau comme Death Kink, par exemple. Cet album, en fait, se révèle une succession de morceaux ressucés. Et cependant, si les Fontaines ne manquent pas d'opportunisme, ils possèdent pareillement la maestria et le savoir-faire, la voix de Chatton, toujours avec le ton juste, qu'il importe pour réussir l'entourloupe. Car ce roman, c'est une totale réussite. Il est non seulement super bien emmené, mais s'il abreuve largement à la source des anciens, il est indéniablement dans l'air du temps par ses sonorités. Et je dois le reconnaître, ayant grandi avec toutes ses références, c'est fort agréable et confortable. Annoncé comme une évolution majeure du groupe, Romance l'est incontestablement par cette musicalité pop. Fontaine D.C. s'aligne désormais dans le créneau des gros porteurs tête d'affiche pour festival. On le comprend et d'une certaine façon c'est mérité, mais demeure en moi quand même une déception quant à l'orientation qui est prise et que j'aurais forcément aimé différente.
0: Alors on vous propose d'écouter un deuxième extrait de Fontaine D.C. avec Death Kink.

Et ben voilà, ça c'était le deuxième extrait de Fontaine d'ici qui a fait débat entre nous. On va maintenant parler de The Anomalies. Et The Anomalies, Arnaud a sélectionné un premier extrait, ça s'appelle « Despair ».

0: Et ben voilà, c'était The Anomalies et c'est Arnaud qui nous le présente.
1: Ouais, donc c'est un groupe franco-hollandais qui est signé sur le label Slovenia Recording, qui héberge tout un tas de super groupes. The Monster qu'on a déjà chroniqué ici, il y a Gop Psychic aussi, un groupe danois qu'on est quelques-uns à avoir déjà vu sur scène et beaucoup apprécié. C'est un groupe qui est composé de bonnes membres de Sex Organ, de Rémi Lucas, qui est apparu chez Escobar et Weird Woman aussi chroniqué il y a peu dans l'émission, et Stéphane Loustalo, hyperactif et qui est membre de Magnetics. Donc voilà pour le pédigré, peut-être vous pourrez dire deux mots de ces formations, je connaissais pas les noms à part Weird Woman. Pour tout dire, Pierre nous avait proposé une vieillerie de 2022 qui a immédiatement fait réagir Marion, qui est adepte du jeunisme, comme chacun sait. Et c'est Bibi qui nous a fait cette proposition qui vient à peine de sortir. Donc c'est tout chaud et le titre c'est Down the Hole, donc au fond du trou, et ça porte bien son nom. C'est quand je l'écoutais, c'était pile au moment où Premier ministre était nommé, donc ancien retraité du RPR qui avait voté contre la dépénalisation de l'homosexualité en 81. Bref, un progressiste. Et donc rien de mieux que l'écoute de ce deuxième album, The Anomalies. Côté musique, c'est pas mal de plages instrumentales, beaucoup plus rentre-dedans que les autres formations dans lesquelles ils évoluent. Moins rockabilly, plus expérimental aussi, à l'image du quatrième morceau Flat Top, qui est absolument génial. Tout est bien dans ce disque, vraiment rien acheté, c'est une pépite, moi j'ai pris une grosse claque en l'écoutant. J'ai eu du mal à choisir deux titres. Go Away, sa mélodie à la Blues Brothers, c'est vraiment génial. Limite un sample, toujours vraiment un plaisir d'écouter toute cette stratosphère de petits groupes à l'ancienne qui parcourt le monde. Et dans le message qu'on avait reçu du producteur, il citait un des festivals dans lesquels ils vont jouer là en Espagne, c'est un festival à Benidorm qui s'appelle le Fantastic Dracula Festival, qui a l'air totalement déjanté, qui propose une prog ultra pointue. Et de fil en aiguille, ça m'a fait penser à un autre festival auquel j'ai été cette année. Un pote de Limoges m'avait fait découvrir, c'est le Cosmic Trip Festival. Exactement dans la même veine que ce festival espagnol, avec une affiche psyché, mais exactement dans la même typo. Et qui passe tout un tas de petits groupes qui tournent, de groupes français, européens, étrangers, et qui écument les petites salles. Et c'est toujours donc un plaisir de recevoir ce type d'album et de pouvoir en parler.

0: Seul bémol, quand même, c'est le tarif de l'album sur leur Bandcamp. Ils vendent l'album en numérique au même prix du vinyle, à quasiment 20 balles. Donc, c'est peut-être le seul bémol que j'aurais à dire à cet album, parce que c'est un super album rempli de pépites. À vous.
1: Ouais, moi je suis d'accord, non, c'est que vraiment ils nous servent les Anomalies, un punk sauvage et déglingué. Alors c'est publié, tu disais, chez Slovenia Records, mais moi ça m'a tout de suite fait penser à un autre label, c'est Voodoo Rhythm, les Suisses, où on retrouve justement Monster, le révérend Beatman, Bad Mojo ou Urban Junior. Je trouvais que c'était un peu dans cette veine-là, quoi, vraiment très un peu déglingo, un peu on sent qu'il y a une famille là, parce que rapidement on comprend comment les gars sont quand même bien allumé, ils produisent un son vraiment lourd, roboratif, reposant sur une basse et une batterie au son épais, et que vient accompagner une guitare à peine moins empesée. On est dans ce truc, quoi, des quatre branleurs, qui produisent un punk dégoulinant, lourd, gras et onctueux. En cuisine, quand on présente des photos de plats, vous savez, les burgers, des plats comme ça, avec force fromage fondu, où tout est luisant, semble gras, mou, onctueux, on parle de food porn, et moi ça m'a fait penser à ça en écoutant leur album. Je me suis dit qu'on pourrait parler de punk porn, sur cet aspect-là. Voilà, moi cet album, il m'a pas fallu longtemps pour l'adopter. Bon, c'est vrai que parfois leur bordel sonore, c'est plus du bordel que du sonore, mais il y a un plaisir presque coupable à les écouter. Cédric.
2: Alors, je prends ma feuille. Venant, voilà, moi j'ai adoré aussi cet album, je le trouve vraiment très très bon. Alors, on est dans un univers hyper référencé. Mais avec de l'excellente référence, puisque le chanteur Bone évoque deux groupes qui l'ont initié à la musique, donc les Gorillaz et les Mummies. Et on retrouve bien le côté garage, tendance rock'n'roll, fuzz, pied au plancher des premiers, et le côté garage, tendance punk, loufoque des deuxièmes. Je trouve que la sauce, elle prend bien ici, elle met un peu de côté des groupes qui sont plus délirants auxquels ils participent, comme Sex Organs par exemple, qui est un peu plus punk rigolo, quoi, disons. Ou psyché rigolo. Je trouve que le côté plus sérieux finalement ici est plus intéressant. C'est une sorte de cramps en plus punkoïde, quoi, disons. Et les instrumentaux passent aussi très bien. Ça passe très très bien la rampe, ce qui est quand même pas toujours évident finalement sur les albums. Surtout le premier en ouverture de l'album est vraiment parfait. Il y a des moments que j'ai trouvé un peu plus faibles, comme vous le disiez. Il y a parfois trop de choses dans les titres, on comprend pas trop ce qu'ils veulent faire, comme par exemple sur On My Way par exemple et le titre suivant. Mais c'est vraiment pas grand chose par rapport à un album qui reste très très bon du début à la fin. Et ce matin, bon, j'avais un peu la tête dans le cul après deux jours de fête de l'humain, et c'était juste parfait comme ambiance sonore pour me réveiller.
1: Mathieu.
3: Oui, ben moi je vais pas aller à l'encontre de mes camarades, surtout que Guillaume va pas parler sur cet album, donc on risque d'être tous d'accord. Effectivement, un groupe franco-néerlandais avec plus de franco que de néerlandais, hein, puisque il y a Luch Vibretto, le chanteur-guitariste de Magnetix, enfin des ex-Magnetix, et le Rémi, le batteur des Weird Omen, qu'on avait écouté effectivement, qu'on avait chroniqué pour le Tête à Poum 41. Que j'avais adoré, et voilà, The Anomalies, c'est quand même dans la lignée de ces deux groupes. Donc il n'y a pas vraiment de surprise, mais au moins on se retrouve devant un bon garage punk sale. Bon, on va pas jusqu'à Voodoo Rhythm Records, mais on sent quand même qu'il s'agit pas de passer des plombes en studio ni derrière au niveau du mastering. Et après l'immonde Fontaines d'ici qu'on vient de se taper, là on est remis sur des bons rails. Et je dois avouer, alors vous avez encore la chance, puisque Héloïse va encore parler de cet album, mais profitez-en, parce que la suite de l'émission, ça risque pas forcément d'être du même acabit.
1: Héloïse, justement.
4: Bah, je ne ferai que surenchérir. J'ai évidemment adoré cet album, et notamment parce qu'il vient pas de là où on l'attend. Spontanément, lorsqu'on évoque Amsterdam, on pense davantage aux canaux, aux joints et à la politique dégueulasse de la coalition d'extrême droite au pouvoir qu'au rock'n'roll. Or, avec leur sonorité 50s, 60s et 70s teintée de blues, voire de surf, biberonnée au rock garage, The Anomalies détonne dans cet univers politique moribond. Et c'est peut-être de là qu'ils puisent leur côté primitif, rageur et bordel. bordélique, eux-mêmes se décrivant comme experts en soirée de destruction totale. Au total, justement, je dirais que même si ce n'est pas la modestie qui les étouffe, The Anomalies se présentant comme le groupe de garage le plus exporté du 21e siècle, ouais, c'est une pépite du rock'n'roll qui se laisse écouter à fond et en boucle jusqu'au dégoût.
1: Eh ben, je vous propose d'écouter à fond Cockhead, deuxième titre de The Anomalies.

Et ben voilà, ça c'était The Anomalies et on va écouter maintenant Zou. Ça s'écrit T-H-O-U, tout. Et c'est Guillaume qui nous a sélectionné un premier extrait, une bidon guest. Allez, courage.

0: Et ben voilà, vous venez d'entendre 3 minutes 43 de Zou, et c'est Guillaume qui va nous présenter.
1: Ouais, Zou, comme dit Pierre, originaire de Baton Rouge en Louisiane, formé en 2005, Zou, il y a plein de prononciations possibles, je pense, est un solide établi groupe de sludge metal, hein, comme vous avez pu l'entendre. Les membres n'ont cessé de varier depuis leur premier album en 2007, et Umbilical compterait comme leur 11e, sortant chez le label new-yorkais Sacred Bones Records. Leur précédent, le déjà très bon Magus, que je vous recommande aussi, remonte à 2018, et c'est dire que celui-ci était attendu. Le grand intérêt de Zou est de ne pas se contenter d'entretenir un genre musical, mais d'en tester les limites et de s'aventurer à en aborder d'autres. Quoi d'étonnant, par exemple, de savoir qu'ils ont par le passé collaboré avec le groupe radical de l'Oregon, The Body, dont on a déjà causé ici à Tatapoum, et cela explique la consistance de leur composition, qui n'est pas seulement du sludge bête et brutal, comme on peut le dire du punk qu'affectionne Héloïse, mais leur compo recouvre de nombreuses influences, à commencer par la scène grunge des années 90, influence très marquante sur ce disque, ou le hardcore à la Melvins, en passant par le heavy façon Alice in Chains. Ce qui explique qu'au-delà des fondamentaux du sludge, hein, le chant cinglant, de gros riffs, les breaks abrupts, quelques solis, la consistance générale de ce Umbilical déborde de partout vers d'autres frontières stylistiques. La musique de Zou est à la fois d'une grande brutalité, d'une magnitude sonore exorbitante, emplie de dissonance et pour autant d'un grand confort par les qualités mises à la déployer. Cela tient à ce que Zou ne mise pas tant sur la violence, mais sur l'impact harmonique du son qu'ils sont capables d'atteindre. C'est une musique qui absorbe l'auditeur, le transporte et stimule son imaginaire. Personnellement, je me régale à leur écoute et j'en redemande.
0: Bon, Héloïse, même enthousiasme que Guillaume.
2: Même enthousiasme, je crois que je retiens confort de ta présentation. Je crois que c'est un terme idoin pour décrire cet album. Bon, ben, quant à moi, dès la première note de guitare, dès la première syllabe du premier beuglement, cet album a créé chez moi une réaction épidermique proche de la nausée. Alors, comme je n'aime pas dire du mal des groupes que l'on chronique, j'ai tout de même une réputation d'infirmière à tenir, je vais vous raconter une histoire. Alors, pour faire honneur à la Philharmonie et tenter d'y comprendre enfin quelque chose à ce sous-genre musical, je me suis retrouvée le temps d'une exposition au pays des métalleux. Et je ne sais pas ce qui fut le plus pénible entre cette iconographie à base d'aigle, de tête de mort, de reliques chrétiennes ou de buste à l'effigie de Lemmy. Cette musique, certes exécutée par des musiciens virtuoses, mais auxquels nous souhaiterions juste crier qu'il est inutile d'enchaîner tant de notes sur une même mesure, l'auditeur n'étant pas une noix que l'on doit gaver pour faire du rock gras, ou ce public arborant fièrement son uniforme de métalleux, fier de ce costume taillé pour lui par le capitalisme et vraisemblablement acheté au Hellfest, mais n'hésitant pas à défendre l'engagement de ce style qui, si l'on accepte le goût prononcé des groupes de black metal pour les Swastika et Blood and Honor, reste encore à démontrer. Bref, à l'exception des parties consacrées au hardcore et au mouvement metal à l'étranger, la visite de cette expo s'est révélée être une véritable épreuve, un petit peu comme l'écoute de Zou, mais je la recommande à tous les fans du genre. Quant à moi, je suis bien évidemment partie de là en courant, me laver les oreilles sous des tombereaux de hoï de punk hardcore.
0: Cédric.
3: Oui, bah, en fait, quand j'ai reçu les groupes à discuter pour cette émission, en fait, j'ai commencé à les écouter dans mon salon, quoi, tranquille. Et puis, je suis venu à Thou, là, et ma partenaire de jeu est rentrée du boulot. Elle n'a pas vu que j'écoutais de la musique. Et très sincèrement, elle m'a demandé, mais ça vient d'où ce bruit? Et en fait, bon, ça vient de l'esprit rotor de Guillaume, matiné du sadisme de Pierre. Mais je sais pas trop d'où ça vient, moi, ce bruit. En fait, ouais, bah, c'est comme pour avec Héloïse, je partage tout à fait ce que tu dis. Pour moi, ça représente tout ce que je n'aime pas, c'est-à-dire le métal. Moi, j'ai déjà appris l'existence du sous-genre, le sludge, je connaissais pas. On dit que c'est matiné de grunge, mais je vois pas trop bien où. J'aime pas trop ces voix lourdes, encore moins cette esthétique moyenâgeuse, quoi, en gros. Alors, certes, il y a des titres qui sont un peu plus hardcore que je préfère, comme sur I Feel Nothing When You Cry, un titre vraiment complètement con d'ailleurs. Alors apparemment il y a des textes qui sont un peu plus subtils et de gauche que dans bon nombre de groupes du même style. Hein. Enfin c'est en tout cas l'idée que je me fais de ce style-là, je sais pas trop. Même si je me dis que si le Hellfest attire autant d'étudiants d'école de commerce et d'ingénieurs, c'est sans doute que ces groupes n'ont quand même pas grand-chose à dire, quoi. Au mieux. Bon, alors je comprends bien l'idée d'exprimer son mal-être, mais je trouve, moi, voilà, je préfère les manières plus énervées ou mélodiques pour le faire, comme le montrer une partie du punk et la totalité de la new wave. Pour moi, tout se ressemble un peu. Moi, c'est comme s'il avait fait 50 minutes de musique et qu'il s'était dit, tiens, on va couper n'importe où, et ça va faire des titres, en fait. Enfin, un peu ça. Bref, j'ai essayé un peu, et la conclusion, c'est que c'est pas bon pour un sou, quoi.
0: Ouais, moi je me suis souvent imaginé comme un aventurier du punk rock explorant avec mes docks et mon blouson en cuir les terres les plus reculées des musiques bruyantes. Et finalement quand j'écoute Zoo, je me rappelle que je suis somme toute assez casanier quoi. Zoo c'est donc du metal hardcore sludge bien lourd. On y retrouve les éléments classiques du genre, un batteur qui est un bûcheron, le chanteur qui a un cancer de la gorge et des guitaristes qui sont défoncés aux amphétamines. Mais là où il pousse le vice, c'est qu'il ne se contente pas de faire des morceaux d'une minute ou deux max avec ce son-là, c'est que là, ils font des trucs longs, ça dure 4, 5, 6 minutes. Et rappelons que les métalleux, c'est comme les chiens. Une minute de leur vie compte comme 7 ans dans la nôtre, ce qui fait que leurs morceaux, ça fait très très long. Du coup, bon bah voilà, je suis désolé Guillaume, moi je suis resté sur le quai alors que je te vois Guillaume partir gaiement, sac au dos, vers des nouvelles terres musicales, et au loin ta silhouette devient de plus en plus petite et j'ai quand même un peu peur que tu tombes dans le ravin sans fond des musiques bruyantes, mais bon, bon courage. Arnaud.
4: Bah, je suis le dernier, donc je vais inévitablement le sauver un peu et Guillaume va être sûrement content. C'est dur parce que c'est le chant, c'est le sludge metal, peut-être le style, mais si on fait abstraction de ce chant démoniaque, je suis totalement d'accord avec Guillaume. Je pense qu'on passe à côté de plages instrumentales qui sont plutôt intéressantes et en fait assez variées. Alors les quatre premiers morceaux, la rythmique est très lente, c'est vraiment dans le style sludge. Et ensuite ça s'ouvre vers des rythmiques qui sont plus varié, alors certes c'est métal, mais je suis d'accord avec Guillaume, moi j'ai quand même entendu la même chose que lui. Encore une fois, si on fait extraction du chant guttural, qui c'est vrai assez pénible, le titre Unbidden Guest fait vraiment penser à Soundgarden, référence qu'il cite souvent. The Promise aussi, t'as cité Melvins, mais moi j'ai aussi entendu du Helmet. Alors, il faut en effet essayer d'entendre derrière le beuglement qui est difficile, mais l'étiquette qui se colle, c'est peut-être l'arbre qui cache la forêt, parce que c'est con de passer à côté l'écoute de l'album qui se révèle plutôt agréable. Alors vous allez gueuler, c'est le terme, je le reprends un peu de Guillaume, l'écoute est finalement assez agréable.
0: Mm-hmm. c'est évident.
4: je sais. Et alors, vous avez parlé d'étiquette de métal, Héloïse, tu le disais. Et sur Discog, je me suis amusé en effet à aller savoir qui faisait ce truc, cette musique. Je connais pas beaucoup le genre. Et en fait, ils sont très très très loin de l'image de métalleux, parce que, alors ils sont pleins à être intervenus sur le groupe. Mais franchement, si à part, il y a deux filles qui sont plutôt assez dark, tous les autres mecs sont franchement des mecs qui auraient pu jouer dans Dire Straits, tellement ils sont propres sur eux. Donc c'est plutôt un groupe assez étonnant. Et bon point pour eux, l'album est à 7$ en 24 kHz. Vraiment pas cher, j'ai apprécié Guillaume, merci de l'avoir mis.
0: Eh bien, pour le bonheur de tous, hein, on va écouter un deuxième morceau de Zoo, I Feel Nothing When I Cry.

Voilà, ça c'était donc un deuxième extrait d'un extrait de Zoo, et on va écouter maintenant Cuir qui sort un album aussi, et ce qui s'appelle Album, l'album, et Héloïse va sélectionner Ghast comme premier extrait.

0: Et ben voilà, c'était un premier extrait de Cuir et c'est Héloïse qui nous en parle.
1: Alors Cuir est le premier et le projet solo de Doug, chanteur de deux groupes de Oi, Sordid Chip et Coupe-Gorge, originaire de Lorient, dont j'en profite pour saluer les Morues, la fabuleuse équipe de roller derby locale. Après démo en 2019, album en 2021 et EP en 2022, Cuir revient avec un second album en se foulant toujours autant pour les titres puisque celui-ci s'intitule originellement Album. Il en résulte un petit brûlot punk Oi Synthwave à l'esthétique kitsch BDSM. Album, c'est d'abord une musique faite de nappes de synthétiseurs et de guitare, alliée à une rythmique punk et à un chant Oi au timbre singulier. 10 manifestes incendiaires enchaînés pied au plancher, dont les harmonies sont à la hauteur de l'uppercut que ce son-là vous colle dans la figure. D'autant qu'enregistré à The Movie Studio Recording de Brest, l'enrobage sonore et le mixage d'album se démarquent nettement des productions précédentes, au profit de la puissance et de l'efficacité de ces 23 minutes de Oi coloré de Synthwave. Mais l'originalité de Cuir, c'est également, et peut-être surtout, son esthétique kitsch d'obédience BDSM, les quatre membres du groupe arborant systématiquement une cagoule dont celle de Doug en cuir de couleur rose. Outre un rappel au film culte italien Torso de Sergio Martino, il en résulte un effet décalé qui rompt totalement avec l'aspect quelque peu rugueux et un peu mascu que peut dégager la Oi. Il en résulte un petit bijou qui allie à merveille des sonorités qui selon moi vont parfaitement bien ensemble. Du synthé, des riffs saturés de guitare, du post-punk, de la synthwave et de la Oi. En un mot, moi je trouve ça brillant.
0: Et Guillaume, toi aussi
2: tu... honnêtement, pour du punk français, ce n'est pas si mal. L'interprétation des morceaux tient la route et m'a permis de supporter l'intégralité de l'écoute, une première fois pour évaluer ce à quoi j'avais affaire. Et la seconde pour me confirmer dans mon jugement. Alors bien sûr, ça récite le chapelet habituel du punk garage ronronnant et peu inspiré de la France Cronenbourg. Mais comme c'est accompli avec conviction et en savant y faire, l'album comblera, j'en suis sûr, tous celles qui se satisfont d'un rock bas de gamme par la platitude de ce qu'il propose. Car on ne peut se tromper sur la provenance du groupe, dont le schématisme des compositions propres à nos groupes punk hexagonaux, ainsi que l'électroencéphalogramme uniforme des morceaux d'un bout à l'autre de l'album, démontre une fois de plus, s'il en était besoin, les limites habituelles en termes de composition de ce type de formation. Cependant, je m'abaisse à convenir que le niveau technique affiché laisse entendre qu'on est plutôt dans le haut du panier de ce qu'on est capable d'accomplir lorsqu'on a grandi dans nos contrées. Ainsi, autant dire, rien d'emballant, mais tout de même passable. D'ailleurs, quand le meilleur morceau de l'album se nomme toujours pareil, on ne peut être que d'accord.
0: Ouais, tout est dans le style, hein, moi je trouve, chez eux, Héloïse en a parlé, une espèce de cagoule en cuir fuchsia, avec une fermeture éclair sur la bouche, un truc vraiment très très sexe quand même, mais du coup on sait pas qui c'est les gars, parce que tout le monde porte des cagoules, alors tout de suite je me suis dit mais c'est la version synth-punk ou punk de Daft Punk, parce que Daft Punk c'est pas punk, mais eux ça sera la version punk de Daft Punk quoi, parce que avec leur cagoule tout ça... Sur les réseaux sociaux, ils cultivent aussi une esthétique de la déglingue. Tu vois des photos d'eux, où t'as une espèce de collection de photos d'eux avec des canettes de bière toujours plus fortes, 8, 9, 10, 11 degrés. Tu vois, à chaque fois qu'ils trouvent un truc qui tabasse, qui va te donner une gueule de bois que même Cédric serait pas capable de supporter, ils prennent une photo d'eux avec la canette, quoi. Et donc, du coup, effectivement, moi, je trouve que ça joue beaucoup sur ce look à mi-chemin entre le braquage de banque et la soirée sadomaso. La musique, elle est arrosée de bière avec un gros son punk, des textes complètement nihilistes. Il y a une espèce d'entêtement à n'avoir jamais aucun sens du collectif, aucun message, juste des préoccupations nombrilistes de fêtards fouteurs de merde. D'ailleurs, c'est un des refrains qui revient dans une chanson, les nerfs à vif, je suis pas d'humeur à jouer collectif. Et ça semble être leur mantra. Bon, heureusement qu'ils créent cet univers de performance scénique pour transcender un peu le truc, parce que je suis d'accord avec toi Guillaume, ça va pas décoiffer un punk, ceci dit c'est bien fait, c'est bourrin et efficace, mais je pense qu'il y a, je pense que c'est à voir sur scène, parce qu'on doit être à mi-chemin entre la performance et le concert. Mathieu.
3: Oui, ben en fait, Cuir, c'est un groupe et effectivement avec des membres d'eux, qui fait que dès la première démo, on a un peu suivi l'affaire. Et moi, je trouve que le synth-punk, pour schématiser du groupe, il s'affirme enregistrement après enregistrement. Je trouve qu'il s'améliore, il devient de plus en plus efficace au fil du temps. Cet album, il est pour moi bien meilleur que l'album et que le EP qui était entre les deux. Alors bien sûr, les sonorités de synthé, elles sont pas vraiment ma tasse de thé, hein. Je vais pas changer ma casaque maintenant. Mais pour moi, ça reste très audible, simple, direct, je valide.
0: Eh bien, pour terminer sur Cuir, c'est Cédric qui va nous donner son avis.
4: Ouais, alors c'est pas un nom qui est facile à dire pour un Belge en fait, hein, parce que vous autres peuple distingué, vous n'êtes pas cuir comme tout le monde, vous dites cuir avec vos petites bouches en cul de poule de peuple qui se pense supérieur. Donc cuir donc. Quand j'avais vu passer les albums précédents, en fait, j'avais pas été très attiré. Le côté oeil virilisme me faisait un peu, bon voilà, un peu peur quoi. Mais comme c'était au programme, donc j'ai pris le temps de m'y arrêter, j'ai vraiment apprécié du coup. Alors, on voit bien le côté punk ouvrier de la scène de Lorient et de Brest, notamment à proximité avec Syndrome 80, qu'on avait déjà chroniqué ici, qui était très bon. Certes, c'est des histoires de mecs, hein, tout ça, mais c'est bien fait. Et ici, l'esthétique noire et rose, finalement, elle résume assez bien l'idée du groupe, quoi. Le noir du brut, du punk, du sauvage, de la bière à flot, la misère quotidienne, la rage, la pisse, etc. Qu'on peut entendre sur des titres comme Un air de Mexico, hein, je cite, donc « Rime de clodo, bière de poivreau, quand je les ingère, ça finit dans le caniveau ». Et puis il y a le côté rose avec le synthé, les textes second degré, hein, comme la ville aux cinq ports par exemple, breton tatoué, je paye ma tournée, j'assume le cliché. Une esthétique hyper contrôlée, l'esprit joyeux et des titres assez malins comme les nerfs à vif dont on a déjà parlé. Et tout ce qui, il y a un titre qui résume bien ces deux facettes, c'est je ne sais plus d'ailleurs le nom du titre, mais j'ai retenu les paroles. Parfois je rigole et j'en fais des tonnes, pourtant je suis bien sérieux car je viens pour changer la donne. Bon, pas sûr que ça change complètement la donne, mais voilà, le rose et le noir, moi ça me convient très bien, ça me convient mieux que Coupe-gorge par exemple, et ça met un peu de fleur dans le virilisme, donc très bon album que je réécouterai volontiers en tout cas.
0: Et ben, je vous propose d'écouter un deuxième et dernier extrait de Cuir avec justement Les nerfs à vif. Les nerfs à vif.

0: Approche, Chico. Attention, enclenche les rétrofusées.
1: Et voilà, c'était Tatapoum, épisode 51. Ce soir, on retrouvait la fine fleur de la critique rock parisienne qui était, une fois encore, d'humeur à jouer collectif puisqu'il y avait Marion, Bibi, Arnaud, Cédric, Héloïse et Mathieu. Bon courage pour ce qui vous reste à subir de dimanche. On se retrouve la semaine prochaine sur la même antenne. Ciao.

0: au suivant.
1: Voilà ce morceau que j'adore. C'est une reprise des Beatles, si vous ne l'aviez pas. Et le son est assez mauvais parce que c'est une captation dans un aéroport à l'arrivée de George Martin à Rio. Et c'est un copain qui me l'a envoyé il y a pas longtemps et je trouve ça trop beau. Parce qu'à la base, c'est la chanson des Beatles, Because, que t'as reconnu, je pense, Joseph. Et George Martin, c'est parce que c'était le producteur des Beatles qui a un peu contribué à ce qu'ils sont devenus. Tout simplement, à la base, c'est un morceau qui est sur Abbey Road, c'est la pochette que tout le monde connaît avec le petit passage piéton, là. Moi, ce que j'aime beaucoup dans ce morceau, c'est que c'est que des harmonies, que des arpèges, et il n'y a pas de batterie dessus. Et les instruments, ils sont assez spécifiques, je trouve. Notamment, il y a un clavier Moog. C'est une des premières fois que c'est un peu utilisé. Enfin, en tout cas, dans le milieu du rock et pop anglais. Et le petit instrument qui fait un peu clavecin au début, c'est une épinette. Et c'est George Martin qui joue. Voilà, je trouve vraiment super beau. J'adore ce morceau.
2: Et ils arrivent dans la reprise là, que t'as passé, la chorale de l'aéroport de Rio, ils arrivent à chanter presque aussi faux que que les Beatles quand ils s'y mettent à quatre.
1: Ouais, moi j'adore. Et bah du coup, c'est un chœur de petite fille brésilien. Ça s'appelle Meninas Cantoras de Petropolis. Petropolis, c'est dans l'état de Rio, donc c'est à côté. Et c'est une chorale qui a duré ultra longtemps, bon, pas avec les mêmes personnes évidemment, mais ça a duré 40 ans.
2: Okay.
1: C'est un peu en mode les petits chanteurs à la croix de bois et tout, quoi, c'est rigolo.
2: Voilà. Et bah, c'est une très très belle reprise là, ouais, que tu nous as proposée.
1: Bah, merci. Merci, je l'aime beaucoup. Alors, qu'est-ce qu'on va s'écouter maintenant? T'aimes bien toi les Beatles? T'écoutes beaucoup?
2: J'ai un peu écouté, ouais. Il y a un moment où je me suis fait un petit peu tous les groupes comme ça, de la fin des années 60, début des années 70, et les Beatles en ont fait partie. Et comme à chaque fois c'est des groupes qui ont des grosses discographies, oui, c'est vrai que des fois j'ai des phases où je me fais plusieurs albums d'affilée.
1: Ouais, et tous les morceaux sont vraiment super. Pour contrer cette douceur, on va mettre ton morceau de rap bien vénère.
2: Ouais.
1: Où t'as dit qu'il y avait plein de gros mots.
2: Ouais. Elle s'appelle, son nom d'artiste c'est 32, un 3 et un 2. Elle est originaire d'Algérie, je crois. Elle pose un rap absolument énervé sur une espèce de vaporwave très très moderne. Ça sonne comme si elle avait enregistré ça dans sa chambre. Elle en a rien à faire. C'est une boss girl.
1: Okay.
2: Et j'ai vu le mot burrettocratie quand j'ai tapé son nom sur internet. Je trouve que ça la représente un petit peu bien. Voilà, il faut l'écouter, je pense qu'elle parle absolument d'elle.
1: Ok, et c'est parti pour le morceau qui s'appelle Empirate.

0: Bonnie Banane. Tu le connaissais ce morceau, Joseph? Pardon, j'avais pas lancé ton micro.
1: Et pourtant, j'avais une réplique, mais alors de fou.
0: Pas du tout, du tout, du tout.
1: Non, je connaissais pas du tout. Mais je trouve que ça se répondait bien avec 32 qui passait juste avant.
0: Ouais. Bah les deux, il y a un truc. Enfin, en pirate, c'est énervé sur les paroles, effectivement, parce que la prod, elle est plutôt mélodique.
1: Ouais.
0: Enfin, mélodieuse, en tout cas. Bonnie Banane, j'aime bien parce que ça part un peu dans tous les sens musicalement. C'est assez chouette, je trouve que c'est souvent comme ça dans ses morceaux. Et elle, c'est un morceau qui s'appelle Hop là, du coup, je sais pas si je l'avais dit. C'est extrait de son deuxième album. Et Bonnie Banane, je trouve qu'elle elle est pas encore assez connue malgré ce qu'elle fait. Elle est comédienne, elle est chanteuse, elle est performeuse. Enfin, je trouve qu'elle a un truc un peu déluré où elle essaye plein de trucs. Y a des moments, elle me fait un peu penser à Brigitte Fontaine, pas sur le fait qu'elle soit fofolle, mais plus sur le... Elle essaye plein de tenues différentes, elle se mouille, quoi. Voilà.
1: Il me semble que tu avais déjà passé un feat, ouais. Un titre où elle était en feat.
0: Ouais, exactement. Je sais plus ce que c'était, mais voilà, je trouve que ça gagne à être connue, puis c'est une bonne comédienne aussi, voilà, je l'aime bien.
1: Très bien. Eh ben ouais, c'était un très bon titre, j'ai bien aimé.
0: Ouais, et en pirate, très cool, du coup c'est 3-2 qu'elle s'appelle, j'imagine.
1: Ouais, c'est ça.
0: En vrai. Et elle est française ?
1: Elle est française, ouais, d'origine algérienne, je crois.
0: Ok, ça marche. Ça marche, je connaissais pas du tout. Pas du tout, du tout. Mais ça vient de sortir ?
1: C'est tout récent, ouais.
0: Ok, oui, c'est dans la mouvance Théodora,
1: ouais.
0: Tout ça, quoi.
1: Ouais, sur ce titre, on entend un petit peu des il y a des petits liens qu'on peut faire avec Théodora, mais là avec un côté, je trouve, peut-être plus street encore.
0: Ok, ça marche. Et ben là, on va se mettre un petit morceau que j'ai choisi moi cette semaine, qui est un morceau d'un musicien-compositeur américain qui s'appelle Johnny Guitar Watson, que j'imagine tu connais.
1: Non, pas du tout.
0: C'est un mec qui a influencé plein de gens au niveau guitare. Enfin, il faisait de la guitare électrique.
1: Okay.
0: Il a influencé Hendrix, par exemple. Rien que ça.
1: Rien que ça.
0: voilà, donc c'est quand même pas mal. Il a inspiré Stevie Ray Vaughan aussi, donc c'est assez chouette. C'est un mec qui a été beaucoup samplé. Il a vraiment lancé la funk. Il a amélioré le rock, le blues, le rhythm and blues. Il a été très constructeur et il a été donc beaucoup samplé, notamment par...

0: Oh là là, on n'avait pas envie que ça se termine. Hein. C'était trop beau. Robert Plant, c'est As I Roved Out.
1: As I Rover Out.
0: Rover Out. Ouais. Sur Cause Commune 93.1. C'est Joseph qui nous a proposé ce morceau qui était vraiment trop beau. On aurait dit une transe.
1: Un peu, ouais, un petit peu. C'est Robert Plant qui a 77 ans maintenant, qui est l'ancien chanteur de Led Zeppelin, qui était le chanteur de Led Zeppelin jusqu'au début des années 80. Et il continue à chanter, bah là, comme sur ce titre, il chante les cœurs brisés, et il continue à aller piquer des thèmes un petit peu dans les chansons traditionnelles. Et là, c'est sur un album qu'il a sorti en septembre dernier, avec Suzy Diane et puis tout un groupe, il s'appelle Saving Grace. L'album aussi s'appelle Saving Grace. Et il est allé chercher comme ça des thèmes traditionnels ou des chansons qui avaient déjà été enregistrées par d'autres artistes avant. Et il les a interprétées à sa manière. C'est super bien parce qu'on le reconnaît. Il y a sa patte. Il s'est un peu calmé depuis les années 70 et mais ça reste un très très bon album, voilà.
0: Je trouve que ça se balade entre plein de trucs, je sais pas, avec les tambourins, parfois là t'as quasi l'impression que c'est une espèce de vieux truc irlandais, en fait après ça passe à un truc de trance, on dirait de la musique marocaine.
1: C'est ça.
0: C'est trop beau. C'était trop beau, c'est hyper planant, c'est 6 minutes 10, bien trop courte. Vraiment, hein, c'était trop beau. J'ai trop hâte d'écouter l'album, c'était super super cool.
1: Eh ben moi je veux te proposer, si t'aimes bien cette ambiance, d'y rester.
0: Ouais.
1: Avec le No Farewell. C'est un titre de Dirtwire, Creature et Morillo. On est en Californie. C'est une espèce de banjo house. On est entre l'électro et la musique du bayou. Voilà, du banjo joué à l'archer, des synthés, d'une gonie, de la mandoline, pour une espèce d'americana boostée à la techno house.
0: Ok, super. Puis après on enchaînera par un morceau de blues. Je pense que ça sera très bien. Donc le morceau c'est No Farewell, c'est ça?
1: Ouais, je pense que ça change. Pardon, ça s'enchaînera très bien, okay, avec ce qu'on vient d'entendre avec Robert Plant à l'instant.
0: Bah, très bien, c'est parti pour nos farewells.

0: Little Walter sur Cause Commune. Bon, j'en ai croppé un morceau, j'ai pas fait exprès, mais bon, on avait le thème. Donc Little Walter, le morceau Blue and Lonesome, et c'est un morceau qui a été enregistré en 59, donc sa date est sortie en 65, donc ça a plus de 60 ans. Moi, ce morceau, je l'ai connu parce que les Stones l'ont repris dans un album qui est sorti il y a pas très longtemps, il y a 10 ans, qui s'appelle d'ailleurs Blue and Lonesome, où ils ont fait un peu ce qu'ils faisaient tout au départ, c'est-à-dire faire des reprises de blues, ce qu'ils font très très bien quand même. Et donc ce bluesman, Little Walter, il a pas eu beaucoup d'années d'exercice parce qu'il est né en 1930, mort en 68. Il avait la réputation d'être un petit peu sanguin et pas toujours de bonne humeur, donc il est mort dans une rixe. Voilà, donc il s'est fait un peu couper sa carrière, mais il a des très beaux morceaux, c'est vraiment super pur, et il est assez assez connu pour l'harmonica.
1: Ouais, là on le sent sur le fil, hein, sur ce morceau, ouais. C'est vraiment c'est le blues dans une approche vraiment minimaliste.
0: Ouais, moi j'adore. C'est mon blues préféré, j'aime trop. Tu connaissais ce gars?
1: Non. Little Walter, je pense que j'étais passé à côté jusque là.
0: Bon, voilà, écoute. Ce n'est plus le cas.
1: Voilà, voilà.
0: Ensuite, il y a un morceau qui me questionne, c'est Ultra Moderne.
1: Ouais.
0: De Les Bernards Disparaissent.
1: Ouais, tu connais des Bernards, toi?
0: Non.
1: Il y a par exemple Bernard Arnault.
0: Ah ouais, c'est vrai, mais je le connais pas, Dieu m'en garde.
1: Il y a Bernard Campan.
0: Ouais.
1: Bon, ils sont pas morts, mais pas loin quand même. Il y a mon oncle Bernard.
0: Très bien.
1: Lui, il va bien. Il y a Bernard et Bianca.
0: Il y a Bernard et Bianca.
1: Il y a Bernard Tapie.
0: Ouais.
1: Bernard Tapie, lui, est déjà mort.
0: Ouais.
1: Donc, Ultra Moderne, c'est un duo parisien, chant et machine. Un espèce de électropunk ou de pop DIY. Ils sont en tournée dans les bars un peu partout autour d'avril 2026. Et leur album est en téléchargement à prix libre sur leur Bandcamp.
0: Ok.
1: Et là, ils font une chanson un peu contestataire en se rendant compte que les Bernards disparaissent et que personne n'y prend garde.
0: Très bien. Et vas-y, Ultra Moderne, les Bernards Disparaissent.

0: Tom Misch dans Au suivant sur 93.1, Cause commune. Vous nous écoutez en direct à Paris ou en Ile-de-France ou sur Internet ou je ne sais où. Qu'est-ce que t'en as pensé de ce petit morceau, Joseph? C'est pas trop ta came, non?
1: C'est pas ce que j'écoute le plus, mais j'aime beaucoup.
0: Bon, ça marche, c'est poli, merci.
1: Non, mais non, c'est même pas que... Non, c'est vraiment très bien. C'était quoi le nom de la chanson?
0: Ça s'appelle Yes, No, Maybe. C'est un... En fait, les deux DJ qui sont avec le chanteur, là, je les connaissais pas avant, ils s'appellent Detroit Swindle. C'est des Néerlandais. Moi, c'est surtout le chanteur que j'adore, qui s'appelle Tom Misch, qui est anglais, qui est un excellent guitariste aussi. On a entendu un petit solo, là. Mmh. Et il est très, très fort. Il a vachement d'influence new soul, hip-hop aussi, mais assez doux, plus des trucs de Jay Dilla. Du coup, c'est très mélodique. Il avait fait des sessions pendant le confinement. C'était super beau, des reprises et tout. C'était vraiment génial. Il est très fort, il est super jeune, il est dans 95, donc il en est encore sous le capot. Voilà.
1: Et bah c'était un très beau titre, Yes No Maybe.
0: Merci. Et c'est déjà bientôt la fin de l'émission, il nous reste deux morceaux, donc ça tient parfaitement. Toi, le tien s'appelle HK Mori, Panic Attack.
1: C'est ça, HK Mori, en fait c'est un peu un jeu de mots, parce que ça fait Hikikomori. Hikikomori, okay. C'est au Japon, c'est les jeunes hommes souvent qui ont des phobies sociales, qui restent dans leur chambre enfermées. Et donc le titre, ça s'appelle Panic Attack in Bed. Donc voilà.
0: Crise d'angoisse au lit.
1: Voilà, c'est ça. C'est du breakcore dépressif, mais je trouve qu'il y a un petit côté nostalgique hein, dans toute la sélection qu'on a eue. On s'est pas concerté, mais il y a un petit peu de nostalgie dans toute la programmation. C'était en l'artiste Hikikomori là, elle a sorti des trucs plutôt dans les années 2022-2024. Là, on l'entend plus trop. Elle produit tout sous Fruity Loops. Fruity Loops, c'est une application pour faire de la musique qui est vraiment basique. Et à partir d'un amen beat déstructuré, elle amène une ambiance complètement dépressive et très adolescent. On a l'impression d'être dans sa chambre d'adolescent.
0: Bah c'est génial parce que moi, du coup, je vais enchaîner avec Nothing Compares to You de Sinead O'Connor, qui est bien badant aussi.
1: Voilà.
0: Qui était une chanson de Prince à la base, mais c'est elle qui l'a popularisée. Et j'adore ce morceau et c'est trop bien. Bah on finit sous Xanax.
1: C'est fou. C'est comme si on était au mois de février ou quoi.
0: C'est dingue. Comme si on était au mois de février quoi. Putain, vivement le printemps.
1: Et donc pour tous nos auditeurs, vous n'êtes pas les seuls. On est tous un petit peu. On est tous un petit peu fatigués. C'est normal, ma foi, c'est le mois de février. On est avec vous.
0: Voilà, et ben écoutez, à bientôt. Et puis donc, on s'enchaîne ces deux morceaux. HK Mori, Panic Attack in Bed et Nothing Compares to You de Sinead O'Connor. Prenez des vitamines. À vite.
1: Au revoir, Marianne.

0: Olivier, flûtiste. J'ai été invitée à l'émission Chemin de Traverse numéro 13 en décembre 2024. Julie est également avec nous ce soir autour de la table et nous recevons Koji Yoda, violoniste, qui s'intéresse à de nombreuses passions pour une émission que nous espérons joyeuse, délicieuse, gourmande et imaginative. Avant que notre discussion ne commence, je vous rappelle que nous sommes en direct sur Radio Cause Commune ce mercredi 8 octobre 2025. 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C'est Fred qui est à la réalisation de l'émission de ce soir. Bonsoir Fred.
1: Bonsoir à vous, belle émission.
0: Chères auditrices et auditeurs, n'hésitez pas à participer à l'émission en intervenant pour poser des questions ou témoigner. Pour cela, notre téléphone est branché. Vous pouvez nous appeler au 09 72 51 55 46. Je répète, 09 72 51 55 46. Ou alors, vous pouvez également réagir par message sur le chat de la radio que vous trouverez sur le site causecommune.fm. Vous cliquez sur « Chat » dans le menu. Et donc Koji, qui est notre invité qui nous vient du Japon, est né près de Chiba.
2: Oui, tout à fait.
0: Près de Tokyo.
2: Bonsoir. Oui, exactement. Oui. Une heure de Tokyo.
0: Et c'est un très joli nom, Chiba, parce que ça veut dire mille feuilles.
2: Oui, c'est un peu destiné pour faire le gâteau. On est bien d'accord.
0: Mais c'est peut-être des feuilles d'arbre, hein, certainement
2: oui.
0: Aussi.
2: Aussi, oui.
0: Et donc Koji, tu as commencé le violon tôt, à presque 5 ans.
2: Oui. Oui, mais c'était comme un hobby. Donc, j'ai commencé comme tous les enfants. Je ne voulais pas travailler. Mais bon, donc voilà. Mais heureusement que j'ai continué, le violon encore.
0: Et donc, violon assez intensément quand même, comme un enfant qui suit des cours réguliers. Et puis, à l'âge de 9 ans, tu t'es aussi intéressé au saxophone?
2: Oui, tout à fait. Dans mon école primaire, en fait, il y avait un très très bon professeur qui était en train d'arriver. Et il a recruté plein d'enfants pour vraiment créer le noyau. Et donc, ça m'a intéressé beaucoup le saxophone. Comme ça que j'ai commencé.
0: Et j'ai entendu dire que ce professeur avait beaucoup d'exigences et était très sévère, très exigeant.
2: Oui, tout à fait. Oui, je me souviens encore comme il était tellement... Il a beaucoup d'amour, bien sûr, hein, à la base. Et les enfants sont. Mais l'éducation très sévère, on devait répondre tout de suite très fort, net. Et justement, travailler beaucoup, beaucoup, beaucoup de matin. Il faut arriver vers 7h de matin avant que l'école commence, jusqu'aux 8h30. Et puis après l'école, je pense 15h30 jusqu'aux 17h30, 18h, on a beaucoup travaillé.
0: Parce qu'il n'y a pas le système des conservatoires comme il y a en France.
2: Tout à fait.
0: Donc la musique est intégrée au cursus scolaire.
2: Exactement, oui.
0: En option.
2: Exactement, oui.
0: Et j'ai été très impressionnée lorsque Koji m'a parlé de cette passion pour le saxophone. Et on va vous faire entendre tout de suite le résultat de cet enseignement exigeant, sévère. Mais
2: Il faut dire que donc, ce sont des enfants de 9 ans, maximum 12 ans, qui jouent ensemble.
0: Voilà, donc ce sera une œuvre de Alfred Reed, qui s'appelle « Danse arménienne ». Et on entendra juste avant la fin du morceau le solo de Koji.

0: Voilà, je rappelle que c'est donc une œuvre de Mr. Reed, Alfred Reed, danse arménienne, et Koji, notre invité de ce soir, en plus d'être violoniste baroque, a fait du saxophone, et c'est très impressionnant de penser que ce sont des enfants entre 9 et 11 ans qui ont joué ainsi. C'est tout à fait impressionnant, et ouais, j'avais envie qu'on écoute ça ce soir.
1: Je suis tellement ému d'entendre ça avec vous. Je ne pouvais pas imaginer quand j'étais enfant de pouvoir écouter en France avec les auditeurs français.
0: Oui, que ça traverserait les continents.
1: Vraiment, vraiment, c'était formidable de se venir, tellement intense.
0: Ah oui, ça, je peux bien imaginer. Et donc, tu es né dans une famille où il y a trois enfants, un frère aîné, une sœur, Minako. Et Minako a un rôle important dans ta vie parce qu'elle t'a initié à la pâtisserie.
1: Oui, bah déjà depuis quand j'étais petit, j'adorais ma sœur parce que j'adore mon frère aussi. Mais les gars d'âge étaient beaucoup plus importants. On a 10 ans de différence entre deux garçons. Mais par contre, ma sœur, elle était un peu. Elle m'a navigué beaucoup et m'a guidé. Par exemple, c'est grâce à elle que j'ai commencé de faire les gâteaux, quelque chose de simple. Et puis, j'ai pris sa place. J'ai continué avec les livres et voilà. Du coup, à un certain moment, je voulais quand même étudier un peu plus sérieusement aussi la pâtisserie et la musique.
0: Et donc, tu faisais également des gâteaux dans le dortoir où tu étais étudiant. Tu m'as dit que
1: oui,
0: il n'y avait pas trop le choix. C'était nature ou cuisine.
1: C'était oui. Après université, moi, je suis entré dans un très bon école de la musique qui s'appelle Toho Gakuen, où il y a Monsieur Ozawa qui est malheureusement parti. Exactement. CJ. Et
0: Akiko
1: Suanai qui a gagné le Grand Prix de Tchaïkovski. Et moi, j'étais petit élève, mais je voulais continuer après université avec mon professeur qui s'appelle Hamao Fujiwara, qui était lui-même magnifique violoniste et premier violon de l'orchestre de Yomiuri. Et lui, il a fait l'étude à Juilliard.
0: D'accord, donc très bien entouré.
1: Oui.
0: Et un grand choc culturel lorsque tu as eu 15 ans. Un de tes professeurs t'a amené en Italie, en Ombrie.
1: Oui. Voilà, je recule un petit peu le temps, mais justement, après ce saxophone avec mon professeur qui s'appelle Shinichiro Tagawa, qui m'a vraiment initié la musique d'ensemble, vraiment la justesse plus pure que la justesse égale. Et ensuite, j'ai rencontré avec le professeur de violon moderne qui s'appelle Asako Yoshikawa, qui habitait juste à côté de chez mes parents, heureusement. Et elle aussi, elle était très dure. Quelqu'un très, très sévère, mais avec beaucoup d'amour. Et c'est grâce à elle que moi, je suis allé en Italie à l'âge de 15 ans. Ensuite, 17 ans, 18 ans. Et j'ai découvert à l'âge de teenager la nature italienne d'Umbrie. Extraordinaire, à côté de
0: c'est
1: lac.
0: C'est le pays de Saint-François d'Assise.
1: Oui,
0: hein?
1: Exactement. Oui. Justement, il y avait une église tellement ancienne où François d'Assise était passé à l'époque.
0: Donc, grand choc culturel.
1: Oui, et l'odeur puis... de figuier, l'odeur de... même l'odeur de fumée de moto qui m'a marqué tellement fort. C'était l'odeur d'Europe pour moi.
0: Déjà, les sens
1: oui.
0: sont très, très développés.
1: Oui, exactement. Oui.
0: Et puis la France.
1: Et puis la France, voilà, exactement. Voilà. Du coup, j'ai fait l'étude jusqu'après université avec ce professeur Hamao Fujiwara. Et puis, je voulais quand même, je me sentais toujours pas, entre guillemets, comprendre la musique, je dois dire, occidentale. Parce qu'on parle beaucoup d'universalité de la musique, mais c'est en adoptant. Vous voyez, la langage musical, la culturelle, qu'on essaye à approcher vers quand même la culture européenne. Et où j'y étais, je me sentais toujours pas d'être intégré dedans. Que j'ai décidé de venir en Europe pour perfectionner mon violon et connaissances musicales beaucoup plus profondes que je pouvais pas tellement développer. Et j'ai hésité beaucoup entre l'Italie et la France. Mais À ce moment-là, je voulais aussi faire l'étude professionnelle de la pâtisserie française.
0: Oui, c'était déjà, ça te trottait déjà dans
1: Oui,
0: l'esprit.
1: oui.
0: Mais j'aimerais que tu nous parles de ta découverte de la musique baroque. Donc, la musique baroque, je rappelle, c'est la musique principalement des XVIIe et XVIIIe siècles, époque Louis XIV, Louis
1: Oui,
0: XV, Louis
1: ouais.
0: XVI.
1: Alors pour ça, j'explique un petit peu par cœur en arrivant en France. Donc j'ai fait double école de la pâtisserie et la musique. Et donc mon professeur de l'époque, Jean Mouillère, qui m'a beaucoup aidé pour faire un double cursus, parce qu'il faut accepter que je ne sois pas disponible. Et donc j'ai beaucoup, beaucoup rempli, vous voyez, tous les jours, je suis allé à l'école de pâtisserie, et de temps en temps, j'étais encore l'élève de l'école normale de la musique.
0: C'était déjà l'école Bellouette, c'est ça?
1: Bel et Conseil, oui, ça
0: Oui.
1: sert au 15e arrondissement, et il existe toujours,
0: Gastronomique, oui.
1: mais gastronomique, et le cursus est assez court. Et puis, j'avais eu l'occasion c'est la chance, de pouvoir être un des stagiaires chez Pierre Hermé de Paris, que
0: Oui.
1: j'adorais depuis au Japon.
0: Très connu.
1: Oui, très connu, on l'appelle comme Picasso de pâtisserie.
0: Avec
1: Parce
0: ses
1: que,
0: éclairs
1: oui, il y a
0: au
1: plein,
0: parfum
1: plein de,
0: inimitable.
1: exactement, mélange de parfums incroyables. Et à la fin de, donc, première année, bah, j'ai tout fini, mes études de pâtisserie, également le stage qui était assez intense physiquement. Et là où j'ai assisté le stage de violon avec Jean Mouillère, et c'est là où j'ai rencontré avec la musique baroque par Jean-Christophe Delleforge, qui est ouais,
0: Contrebassiste.
1: contrebassiste, professeur extraordinaire de conservatoire en 93.
0: Oui, Aubervilliers-la-Courneuve.
1: Exactement. Et ça m'a beaucoup intéressé parce que j'ai jamais vu la vraie viole de gambe. Peut-être certains n'ont jamais vu, c'est avec souvent la tête humaine,
0: Ah
1: vous
0: oui.
1: voyez, qui est sculptée sur la tête de l'instrument, et avec 6 ou 7 cordes, avec les flettes, comme le guitare. C'est un peu comme un animal imaginaire, vous voyez, un animal imaginaire qui est disparu, qui est
0: Une
1: devant toi.
0: chimère.
1: Oui, j'ai envie de connaître. Donc il m'a proposé gentiment de déchiffrer son Sonate en trio de Corelli avec un autre élève de Jean Mouillère qui était déjà commencé la musique ancienne aussi. Et ça m'a vraiment bouleversé. L'écriture était tellement simple. Vous voyez, une page, il y a ronde, blanche et très peu de noir. Et je me suis dit, mais bon, là, c'est tellement trop simple comme partition. Et là, une fois, quand on commence à déchiffrer, j'étais que fait, mais il y a encore les chefs de poule. Beaucoup de dissonances, vous voyez, qui se tapent entre les
0: Oui,
1: notes.
0: c'est la polarité entre le
1: Oui,
0: dessus et la
1: exactement.
0: basse, c'est ce qui
1: Ouais.
0: fait que oh,
1: Et
0: tout d'un
1: ça
0: coup,
1: résolue,
0: tension,
1: exactement. Et en
0: résolution.
1: plus, avec la luminosité italienne, vous voyez, musicale, c'est quelque chose que j'ai jamais eu par la répertoire romantique, je dois dire.
0: Et ça y est,
1: Ça y
0: c'était.
1: est, donc ouais, j'étais, mais oh, c'est pas possible, je dois absolument faire cette musique. Et c'est comme ça que j'ai commencé à étudier à la Courneuve en Bellevilliers pour commencer le violon baroque.
0: Voilà, et puis après, avec Hélène, Ouzel.
1: Voilà, mais elle était malheureusement congé maternité. Donc j'étais avec Fabien Roussel. Et je suis toujours content, même maintenant, que c'est lui qui était mon premier professeur de violon baroque, parce qu'il a tellement bien enseigné, catégorique. Et oui, j'adorais travailler avec lui.
0: Et puis après un détour au CRR de Paris avec
1: Oui, exactement. Ouais. Et entre-temps, c'est grâce aussi à
0: Patrick Bismuth,
1: oui,
0: oui.
1: exactement. Ouais. Fabien Roussel, qui était grand admirateur déjà de Enrico Onofri, qui est grand violoniste baroque italien. Et il a enseigné dans l'académie qui s'appelle l'Académie Montis Regalis, qui existait depuis, je pense, l'année 70, hein, 80, je pense, en Piémont. S'appelle la ville Mondovì. La Mondovì aussi, c'est une ville extraordinaire qui conserver l'atmosphère baroque XVIIe siècle. Et tout petit village, mais il y a deux églises tellement imposantes. Et dedans, il y a trompe-l'œil partout.
0: Ah, alors à visiter d'urgence,
1: ah,
0: hein,
1: Mondovi. Oui. Et il y a la fête de village où il y a beaucoup de truffes aussi, parce que Piémont, c'est tellement connu pour les truffes et le vin. Vous voyez, Barolo et Nebbiolo, tout ça.
0: Ouais, donc, oui, on commence à saliver là,
1: plein. Oui, là, donc la belle musique, donc la musique, la façon italienne intense. Moi, je pense, ça me fait toujours penser, vous voyez, l'ambiance catholique romaine, c'est-à-dire c'est très lumineux. Je ne sais pas comment je peux dire.
0: Opulent, lumineux. Oui, c'est vrai qu'il fallait, après le Concile de Trente, séduire les fidèles face au protestantisme, dans un sens.
1: Oui.
0: Et donc,
1: et aussi,
0: déploiement des sens.
1: Exactement, oui. Il y a un côté un peu théâtral aussi, sans péjoratif. Hein. Mais un côté tellement en présence divine.
0: Et même des églises avec des balconnets, enfin, on s'imagine vraiment.
1: Oui, exactement. Les anges tiennent les balcons, vous voyez, tiennent les rideaux qui est dessiné, mais les anges sont sculptés, etc., etc. C'était
0: voilà, dans
1: extraordinaire.
0: Ce bain.
1: Oui. Donc, c'est là où j'ai rencontré plein de musiciens italiens qui ont été tuteurs, une sorte de professeur tuteur. Et on a joué une semaine par mois pendant cinq mois. Et à la fin, on pouvait assister l'opéra de parfois Mozart, parfois d'Handel, dans le festival de Innsbruck, avec Alessandro De Marchi, qui est le chef d'orchestre.
0: Oui, qui est très connu aussi dans le milieu baroque.
1: Oui, il était formidable aussi.
0: Et donc, c'était le marchepied, ta carrière était lancée.
1: Oui.
0: Et tu as joué avec de nombreux ensembles.
1: Oui, j'ai eu beaucoup de chance de rencontrer et pouvoir jouer, participer les projets extraordinaires comme Capella Méditerranée et comme Philippe Jaroussky. Et comme les concerts spirituels, plein, j'ai eu beaucoup de chance, la conscience.
0: Et en même temps, tu poursuivais ton propre projet personnel.
1: Oui.
0: Et qui aboutit l'année dernière à plusieurs concerts d'une part et aussi à...
1: Exactement, oui. Ça, j'ai beaucoup parlé à tout le monde. Et récemment, oui, j'ai rencontré une magnifique personne, Rémi Karoff, qui

0: temps. Il avait confectionné nombre de pâtisseries qui allaient exactement, selon lui, avec...
1: Oui, quand tu parles de donc, les projets à Genève, ça, c'est, pour moi, c'est assez important parce que c'est la première fois que je mélange aussi des choses salées et des sucrées. C'est-à-dire, on commence avec les amuse-bouches, l'entrée, là, et premier dessert, deuxième dessert, avec chaque fois une pièce musicale.
0: Et donc, tu as une certaine expérience là-dedans, parce que l'année dernière, vous avez fait un projet similaire à Orléans.
1: Oui.
0: Avec une école de cuisine.
1: Oui, aussi, oui, oui. Ça, c'était grâce à un ensemble qui s'appelle La Tempête, par Simon-Pierre Bestillon. Et on m'a proposé de collaborer avec une école qui s'appelle École Centre de Métier Artisanat.
0: Oui, 45, puisque oui, 45, c'est dans le Loiret.
1: Ouais. Et donc, oui, là, cette fois-ci, c'est-à-dire l'année dernière, c'était seulement 3 gâteaux. Ben, c'était énorme, hein, 3 gâteaux déjà dressés sur l'assiette individuellement. Et les gens arrivent, les pâtissiers, les jeunes pâtissiers arrivent à leur propre assiette avec la musique et déguster avec une autre musique.
0: Que tu l'avais fait entendre, il fallait qu'ils s'en imprègnent et qu'ils
1: exactement,
0: inventent.
1: Exactement, oui.
0: Des...
1: Là, c'était, oui, avec mes collègues très chers flûtistes, clavecinistes et la viole de gamme, violiste.
0: Et donc, l'année prochaine?
1: L'année prochaine, ça sera un peu plus, c'est-à-dire, je vais jouer premier violon moi-même et deuxième violon, et puis une chanteuse, et puis le violoncelliste et le théorbiste. Malheureusement, on ne peut pas avoir le clavecin, mais je pense que le théorbe et le violoncelle va consolider.
0: Oui, un théorbe, on peut expliquer ce que c'est.
1: Oui,
0: il y en a qui en ont déjà vu comme un luth avec un manche allongé, une sonorité très profonde.
1: Oui, exactement. Et, ça me fait toujours penser à l'ancienne France. Le 17e siècle.
0: Oui, parce que les instruments sont très beaux,
1: oui,
0: avec des bois variés sur le corps de l'instrument.
1: Oui, et la sonorité très intime aussi. Et oui, j'ai hâte.
0: Voilà, et donc tu leur as proposé plusieurs musiques. Donc,
1: tout à fait.
0: Ce sera pour un...
1: Je dois garder un peu de surprise aussi, mais ce qu'on va proposer...
0: On ne peut pas tout dire, mais...
1: Enfin, je dis deux petits peu, donc trois amuse-bouches avec une musique que je ne vais pas dire maintenant. Et ce qu'on va faire entendre, c'est pour l'entrée.
0: Voilà, donc on va écouter « Languissante clarté » du Ballet Royal de la Nuit. Qui est signé de différents compositeurs et on pense que Languissante clarté est due à Jean de Cambrefort, daté de 1653, donc époque entre Louis XIII et Louis XIV,
1: oui.
0: Extrait du Ballet Royal de la Nuit. Et donc on va l'entendre et toi, tu vas nous expliquer comment tu envisages la chose.
1: Oui, moi je sens beaucoup de... l'ambiance magique, vraiment, il y a quelque chose hors de temps, hors d'humanité qui va se passer, qui va commencer à se passer. Et c'est la nuit qui parle. Et c'est un peu comme même rôle que la musique dans l'Orphée de Monteverdi qui commence, qui...
0: Le prologue.
1: Prologue, exactement. Oui, là, cette fois-ci, je pense quand même qu'ils ont pensé ça. Et là, cette fois-ci, c'est la nuit qui parle de la douceur et qui parle de mystérieux, l'ambiance mystérieuse. Et moi, je pense que c'est quelque chose de froid et humide. Vous voyez, c'est parce que moi, j'adore aussi, vous connaissez peut-être la musique cuisine médiévale qui parle beaucoup de chaud, froid et sec, humide. 4 éléments, avec l'air, la terre, l'eau et...
0: Les éléments.
1: Oui, les éléments, 4 éléments. Et donc, la nuit, pour moi, c'est froid, humide. Donc, je propose un canard froid.
0: Bon, alors...
1: Tranché finement, avec la sauce presque noire au cassis, accompagné avec les légumes foncés. Vous connaissez les légumes anciens, presque violettes ou...

0: parfois noir, vert, très foncé.
1: Comme des betteraves ou comme des légumes
0: Oui,
1: racines.
0: même, oui, exactement. Il y a plein de asperges aussi. Parfois, il y a des violettes, voyez. Et donc,
1: C'est
0: j'aimerais
1: vrai.
0: que l'ambiance soit sombre, mystérieuse sur l'assiette et froid et humide.
1: Donc on va voir si ce que tu nous suggères nous parle avec cet enregistrement réalisé par l'ensemble Correspondance, dirigé par Sébastien Dossé, avec la voix magique de Lucile Richardot, et tellement riche que ça, elle pourrait être un contre-ténor et en même temps une mezzo. Alors on va se laisser porter par cette ambiguïté.

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2: Nous venons d'entendre donc « Languissante clarté » de Jean de Cambrefort, extrait du ballet royal de la nuit. Et c'est un ballet tout à fait fascinant parce que ça explique ce qui se passe durant les différentes heures de la nuit et du jour. Et il y a 45 entrées différentes. Et il faut rappeler que pour certains qui vous intéressaient à l'art baroque, c'est dans ce ballet que Louis XIV, oui, qui avait 14 ans, représentait le soleil. Et donc, quand on le voit habillé tout dans son costume tout doré, eh bien, c'est extrait de l'imagerie de ce ballet dans lequel il figurait.
3: Oui, exactement. Oui. Ça, là, moi, je dois vraiment dire que les Français étaient très forts de monter un spectacle pour montrer le pouvoir divin qui protège le roi d'époque, je pense. Et l'interprétation par correspondance par Sébastien Dossier et Lucille, moi j'adore aussi. J'adore non seulement musicalement, mais aussi personnellement Lucille
2: Richardot.
3: Richardot est merveilleuse chanteuse. Maintenant, elle chante partout. Mais toujours, elle est aussi tellement sympathique et...
2: Oui, son rayonnement est contagieux. Ouais. Et je voudrais rappeler que nous sommes avec Koji Dioda, violoniste baroque, cuisinier, les saveurs et la musique. Et donc, sur l'émission Chemin de Traverse, n'hésitez pas à participer, à intervenir en nous appelant au 09 72 51 55 46 ou par message sur le chat de la radio que vous trouverez sur le site de la radio cause-commune.fm en cliquant sur chat. Et oui, pour revenir à Louis XIV, c'était important qu'il affirme son pouvoir parce qu'on sortait de la Fronde. Oui. Et c'était une période très dangereuse, oui, pour la royauté. Donc lui qui arrivait comme un Apollon pour asseoir son rayonnement, c'est pas pour rien qu'on l'appelait le roi soleil par la suite.
3: Oui. Comme plein de gens, moi j'ai vu le film qui s'appelle Le Roi danse, vous avez peut-être vu aussi, et l'ouverture de Ballet de la Nuit était utilisée tout le temps, et c'était le moment de Louis XIV qui était en train de sortir sur la scène avec l'ascenseur, mais en bois, et les ficelles, avec plein de feux d'artifice autour, et ça m'a vraiment impressionné.
2: Et donc, la personne qui va aider à faire naître ce projet à Genève, donc
3: oui,
2: c'est en mars prochain.
3: Exactement, à la Cité Bleue Genève. Je dois dire vraiment, c'est grâce à directeur artiste adjoint de cette salle qui s'appelle Pierre Schied. Et c'est lui qui m'a gentiment proposé de monter un projet aussi, comment je peux dire, ambitieux.
2: Parce que c'est toute une organisation.
3: Oui,
2: là, c'est
3: une énorme organisation et je suis en train de découvrir aussi.
2: Mais... Avec une école hôtelière qui va participer.
3: Exactement, parce que là, cette école est assez importante aussi. Et il y a la section cuisinier, il y a la section pâtissier et il y a la section service. Donc, il y a des gens de service qui vont servir et les cuisiniers qui cuisinent des choses salées. Et les pâtissiers, bien sûr, pâtisserie, premier gâteau, deuxième gâteau.
2: C'est l'école hôtelière de Thonon, Savoie.
3: Thonon-les-Bains.
2: Thonon-les-Bains,
3: oui,
2: Savoie.
3: Exactement, oui. Mmh,
2: oui. Et on ne pourra plus jamais écouter de la musique baroque. on l'entendra toujours différemment, associée à cette sensualité des saveurs bercées par la musique ou secouées par la musique. Ça dépend de la musique qui va être choisie. Mais,
3: Je souligne que vous êtes tous bienvenus, bien sûr. Hein. On pouvait réserver à la place et ça sera en mars, 20 mars, vendredi.
2: à Genève. Donc,
3: je pense que c'est bien pour passer un beau week-end après à Genève, à côté du lac.
2: Et comment? Et donc, ce qui est intéressant et ce qui va bien à l'époque baroque qui a, entre guillemets, inventé l'opéra, où on a toutes sortes de sensations, le visuel, l'auditif, le spectacle. Là, toi, tu avances dans la sensualité qui évoquée par le philosophe Condillac au XVIIIe siècle.
3: Exactement, exactement, oui. Déjà, la musique baroque, je ne sais pas pourquoi... Mais je pense que c'était parce que la musique était une sorte d'accompagnement d'événements. Vous voyez, c'était pas comme 19e, 20e siècle qu'on va... Enfin, ça pouvait exister, mais la plupart du temps, les gens utilisaient la musique comme le CD d'aujourd'hui, c'est-à-dire animer l'ambiance, mais le sujet d'événements était toujours le dîner, la danse, le couronnement, enterrement, etc., etc. Donc la musique, il y a une sorte de sobriété, moi je trouve, dans la musique baroque, que plus que la musique romantique qui devient vraiment le sujet d'événements.
2: D'exposition de ces états d'âme peut-être aussi. Donc il y a une musique de circonstance baroque, c'est vrai, mais en même temps, on peut penser à Descartes qui, au milieu du XVIIe siècle, commence à évoquer le choc physique que font les passions. Donc c'est une musique pleine d'affect.
3: Tout à fait, oui. Oui, donc Michel a dit Condillac. Voilà, Condillac, c'est un philosophe qui n'est pas tellement connu, moi, je trouve, mais qui était un Français et qui était beaucoup, beaucoup influencé par la philosophie britannique de l'époque et qui était un peu à part de philosophie française. Moi-même, je ne suis pas hyper connaisseur, mais j'adorais justement son traité de sensation de Condillac parce qu'il parlait un peu comme une conte, c'est-à-dire il commence à parler qu'il y a une statue en marbre qui n'a pas d'expérience, qui est pur, innocent, et qui commence à découvrir les informations autour de lui. Bah, d'abord, il commence à sentir l'odeur, mais il ne sait pas parce qu'il n'a jamais vécu. Et comme ça, que Condillac commence à monter, en fait, c'est un peu comme l'essai intellectuel. Comment un enfant, un bébé, qui commence à découvrir les cinq sens au fur et à mesure. Et ça m'a beaucoup inspiré avec la musique, notamment de Jacquet de la Guerre et un magnifique sonate en trio, que je vais utiliser aussi dans cet événement. C'est tellement naïf et matinal, vous voyez, pur. Vous promenez dans le jardin.
2: Comme la statue qui s'éveille à la vie, d'abord par l'olfactif.
3: Exactement, oui. Justement, je crois qu'il commence à sentir l'odeur de la rose et puis l'œil.
2: L'œillet.
3: Et il commence à comparer entre les parfums des fleurs. Et bon, c'est difficile à expliquer tout ça, mais en tout cas...
2: Mais on sait comme l'olfactif est important en chacun de nous. Il suffit de respirer une jacinthe et parfums d'enfance reviennent. Donc ça, c'est vraiment un sens irrésistible. Ouais. Donc qu'on ne nous dise pas que l'époque baroque ou que la musique renaissance et baroque, ou baroque surtout, n'est pas sensuelle ou sensorielle.
3: Tout à fait, oui. J'aimerais donc monter un spectacle aussi sur ça.
2: On y travaille.
3: Oui, avec Michel.
2: Et donc, là, on était sur le projet de Genève.
3: Ouais.
2: On peut peut-être parler du projet qui va avoir lieu à Paris, donc au mois de février.
3: Février, normalement, 7, on va redonner le projet Manger Baroque. Organisé par Rémi Caroff et l'association Cadet en Seine, dans Maison de Voyage au 6e arrondissement.
2: Voilà,
3: à Paris.
2: On rappelle que c'est sur la place Saint-Sulpice.
3: Exactement,
2: c'est
3: magnifique. Voilà, l'agent de voyage.
2: Pas rater ça.
3: Et dedans, il y a une salle assez grande. Et il y a plein d'avions qui sont suspendus de plafond. C'est l'ambiance de voyage. Et du coup, c'est encore magnifique. de faire, pouvoir faire la musique et dégustation dedans, parce que ça nous ramène à ailleurs que la réalité.
2: Et d'où ça te vient cette imagination pour associer les sens et la musique?
3: Alors, version romantique, moi je dois dire que c'était fait depuis quand j'étais petit, en fait, j'adorais faire les gâteaux comme j'ai aimé faire la musique, mais parfois plus. Et j'adorais que, en fait, les ingrédients banals, vous voyez, d'habitude c'est le beurre, sucre, les œufs et la farine à la base. Après, on ajoute évidemment chocolat, fruits, des fruits secs, etc. Mais ces quatre ingrédients, grâce à la proportion et grâce à l'art de montage, que ça devient les différents gâteaux, mais du monde entier. Moi, pour moi, c'était assez magique.
2: C'est inépuisable, hein, c'est vrai.
3: Oui, exactement. Et c'était... Moi, je suis grandi dans une village, vous voyez, un peu, c'était pas, plutôt dans la campagne. Autour, il y avait des agriculteurs de poires qui sont très connus dans ma région. Et c'est là où, comment je peux dire, en réalisant un gâteau avec la recette, par exemple, américaine, moi, j'ai adoré aussi à un moment donné un gâteau américain, les cookies. Vous voyez, plein de différents cookies, Morasses avec...
2: les mélasses.
3: Oui, mélasses, exactement. Et pruneaux avec oatmeal, je ne sais pas comment dire. C'est avoine.
2: Comme le porridge, le flocon d'avoine.
3: Oui, exactement. Il y a plein de façons différentes. Et mais j'ai adoré faire ça. Et parce que c'est une sorte de civilisation aussi. Et une recette, comme la partition. Vous voyez, la musique, c'est pareil.
2: On Donc, joue tu es un musique. Compositeur de goût.
3: Oui, enfin, je modeste compositeur, hein, mais mais j'adore inventer le gâteau. Par exemple, j'adore inventer pour quelqu'un. Par exemple, je te connais maintenant très bien, Michel, donc je peux faire un gâteau, inventer un gâteau personnalisé avec les ingrédients que tu aimes, et avec la personnalité que je sens de ta part. Je fais un gâteau.
2: Quel privilège. On va retrouver son portrait en pâtisserie. Et je vous encourage à aller regarder le Facebook de Koji Yoda.
3: Donc, oui. Comme et ça, Instagram c'est... aussi.
2: Et Instagram oui. Où il
3: Koji
2: publie...
3: Koji.yoda, oui.
2: Koji.yoda, Y-O-D-A, avec des images merveilleuses, très alléchantes, où il explique... Parfois, les ingrédients, c'est assez éblouissant de suivre ce parcours. Et ça met évidemment l'eau à la bouche tout de suite. Et si je reviens donc au projet de Genève, tu as ensuite pensé à une musique de Rameau.
3: Oui. C'est lié aussi avec le projet Castor et Pollux, avec la Capella Méditerranée, par Leonardo Garcia Alarcón, qui est grand chef d'orchestre, qui j'admire énormément. Et donc, j'ai choisi une pièce de Castor et Pollux qui s'appelle
2: Tristes après.
3: Voilà. Après, exactement. Oui. Pour deuxième gâteau. Qui ramène, enfin, ça venait aussi de mon expérience amoureuse. Une fois, j'ai adoré quelqu'un, mais je pouvais pas, comment dire
2: l'exprimer
3: ça.
2: Ou...
3: Oui, et du coup, je voulais je voudrais faire un gâteau qui a le goût de tristesse. Tristesse. Mais la tristesse avec le gâteau, c'est très difficile à réaliser. Parce que naturellement, le gâteau, c'est festif, joyeux. Et du coup, pour cet air, par mon expérience personnelle, je voudrais que les élèves réalisent un gâteau, mais avec la tristesse, mais tristesse divine. Accompagnée par cette magnifique air
2: Et c'est vrai que cet air, quand vous allez l'entendre, si vous le connaissez déjà, c'est extrait de la version de 1754, Jean-Philippe Rameau, de l'opéra Castor et Pollux. Et il travaillait à l'époque avec Voltaire, et il privilégiait les tableaux musicaux pour exprimer l'émotion. Et on ressent beaucoup ça dans cet air, avec le basson, le côté très sombre au début et très, très dénudé. Et je pense qu'il faut dire le texte, je ne vais pas le dire en entier, mais au moins les premiers vers, parce qu'ils sont... bouleversant, c'est Télaïre qui est amoureuse de Castor, et Castor a été tué, et son frère Pollux veut...
3: Lui, il était demi-dieu, par rapport à Pollux qui était entièrement dieu.
2: Ça, j'apprends. Merci.
3: Je pense. Hein.
2: Merci, Koji.
3: J'espère que je
2: voilà. Et Pollux veut remplacer son frère auprès de Télaïre. Et elle n'est d'amoureuse que de son Pollux qui est, de son Castor qui est parti dans les enfers. Et voici les paroles qu'elle dit. Tristes apprêts, pâles flambeaux, jours plus affreux que les ténèbres, astres lugubres des tombeaux. Non. Je ne verrai plus que vos clartés funèbres. Avec cet oxymore extraordinaire de clarté funèbre. Et nous allons l'écouter donc dans la version de Kevin Mallon. Et l'ensemble Aradia est chanté par Mademoiselle Witcher.

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2: Nous venons d'entendre « Tristes après », extrait de Castor et Pollux, un opéra de Jean-Philippe Rameau, dans l'interprétation de Monica Witcher, accompagné par l'ensemble Aradia, dirigé par Kevin Mallon. C'est un enregistrement de 2004, mais qui est d'une profondeur et d'une tristesse extraordinairement émouvante. Vous écoutez donc l'émission Chemin de Traverse. Je suis avec Koji Yoda, violoniste, cuisinier, pâtissier. Et n'hésitez pas à participer, à intervenir en nous appelant au 09 72 51 55 46 ou par message sur le chat de la radio que vous trouverez sur le site de la radio cause-commune.fm. Vous cliquez sur le bouton chat. Julie, je pense que tu avais des questions pour Koji.
3: Oui, alors nous avons une auditrice, ma cousine, qui aurait bien aimé Koji, que tu joues en direct du violon ici ce soir. Alors, il est vrai que moi-même, je n'ai pas osé te demander, mais c'est vrai que j'ai moi eu aussi envie d'entendre la vibration des cordes par toi, on va dire, en direct. Elle nous dit, ma cousine, qu'elle aurait bien aimé avoir un morceau de cet ingrédient-là.
4: Ah.
3: Donc peut-être une
2: prochaine émission.
4: Voilà. J'ai pas ramené mon violon, malheureusement.
3: Oui.
4: Mais oui, j'ai pensé à un moment donné. Mais...
3: Oui.
4: Mais malheureusement, pas ce soir.
3: Oui, malheureusement, tu n'as pas amené.
4: De monter.
3: Oui.
2: Mais on peut évoquer les prochains concerts.
4: Oui.
2: De Koji.
4: Oui, bien sûr. Oui, oui. Prochain concert, ça sera demain soir à l'auditorium de Bordeaux. Mmh. Je ne vais pas jouer solo, hein, mais je suis un des tutistes. Mais c'est l'oratorio de Theodora de Handel. Georgi. Comment il s'appelle, Georgi?
3: Georges Frédéric.
4: Réalisé par l'ensemble Jupiter, par Thomas Danforth, et magnifique soliste, Léa Descendre d'abord, et il y a des super chanteurs, chanteuses. Et puis, donc voilà, Bordeaux, et puis Versailles, et puis Dijon, et puis Montpellier. Et Bruxelles, donc vous avez plein de chance pour nous écouter.
3: Et où c'est qu'on peut voir ces dates, si on veut se renseigner?
4: Ah oui, également vous pouvez chercher sur internet au nom de Ensemble Jupiter, sinon Bordeaux c'est demain soir. Je vais partir demain matin. Et Versailles 10 octobre et dimanche 12 octobre Dijon et lundi 13 Montpellier. Et 15 octobre à Beaux-Arts, à Bruxelles. Sinon, je vais enchaîner avec un autre projet. Ce sera à Tours, 17 octobre, vendredi. Si vous habitez à côté de Tours, n'hésitez pas à venir pour nous écouter. Les accents, dirigés par Thibaut Noailles. Magnifique.
2: Et ensuite, il y aura le 22 octobre à Paris, une œuvre contemporaine de Patrick Ayrton, oui. Astrophile et Stella. Donc, c'est une musique contemporaine, mais aux influences baroques de Purcell, par exemple, au Temple du Foyer de l'Âme, oui. Près de la Bastille, oui. À Paris.
4: Et tout ça, je dois souligner que moi, je suis un des toutistes. C'est pas moi qui...
3: Un toutiste, ce qui veut dire.
4: C'est-à-dire, c'est un des plusieurs violonistes. Je suis modeste. Violoniste, là.
2: Mais là, vous l'entendrez en solo, par exemple, justement, au concert de...
4: De dégustation.
2: Voilà.
4: Oui, en février 7 et 20 mars. Là, je serai le premier violon.
2: Mais c'est vrai que tes champs d'action sont très variés parce que, alors il y aura d'autres rameaux, les Ânes Galantes, avec la Capella Mediterranea, oui. Le 16 novembre.
4: Oui, à Scala de Milan. Ah, ça, mais vraiment, je suis très ému.
2: Ah. Ouais, vraiment, c'est oui. Un temple de la musique.
4: Oui,
2: hein, pour
4: je voulais que mes parents viennent, mais bah, malheureusement, ils sont trop vieux pour traverser le continent. Mais oui. Et
2: vous allez les rejoindre au Japon, justement, oui. Avec David Lively, oui. Merveilleux pianiste.
4: Oui, magnifique pianiste. Et on va donner des petits concerts. Et lui, il va donner des cours aussi, parfois, un peu privé, en novembre.
2: En novembre, oui. Et puis après...
4: Donc, vous êtes bienvenue aussi au Japon.
2: Au Japon.
4: Magnifique période, plein de choses magnifiques choses à manger. Les fruits de mer, poissons, champignons, etc. Mmh. La viande aussi.
2: Et puis ensuite, le 13-14 décembre, dans la comédie musicale, dans l'assemblage de comédie musicale américaine Chasing Rainbows, toujours avec l'ensemble Jupiter.
3: Ça, on peut le voir sur Arte.
2: Mmh. Ah oui, en replay.
3: Je l'ai vu sur Arte. Oui. Et on voit bien Koji d'ailleurs. Je l'ai bien vu.
4: C'est derrière. Mais oui, c'est vrai, c'est magnifique de pouvoir jouer avec l'instrument historique. C'est assez rare.
3: C'est quoi jouer avec l'instrument historique?
4: C'est-à-dire violon baroque avec l'archet baroque. On joue quand même la musique de comédie musicale américaine.
3: D'accord. La musique d'aujourd'hui avec l'instrument de baroque.
4: Exactement, oui.
3: Donc, oui. Et pourquoi?
4: Pourquoi pas? C'est parce que c'est Thomas Danforth, il est d'abord extraordinaire luthiste théorbiste et qui travaille beaucoup avec William Christie, les Affleurissants. Et lui, moi j'admire énormément son humanité et sa passion, ses idées musicales, tellement créatifs. Ouais, et il est très généreux aussi, quelqu'un très très généreux, donc c'est vraiment agréable de travailler avec lui.
2: Et en partie américain, donc cet héritage
4: exactement.
2: A fait qu'il a envie de monter avec Léa les airs de Mary Poppins, de Sound of Music, La Mélodie du Bonheur, et d'autres que vous reconnaîtrez, donc joués par des musiciens baroques, mais à la mode... américaine.
4: Oui, je peux dire aussi, pardon, que quand j'étais donc encore petit saxophoniste, à l'âge de 9 ans, 10 ans, 11 ans, j'ai joué aussi ces œuvres de Mélodie du Bonheur, qui étaient très connues. Et du coup, voilà,
2: c'est
4: je
2: très émouvant de les retrouver.
4: Oui, exactement. Oui.
3: J'ai une question par rapport à ça. Donc, en tout début d'émission, on t'a entendu jouer un solo de saxophone, tu avais 11 ans.
4: Oui.
3: Donc, ça a été enregistré quand tu avais 11 ans, c'est-à-dire il y a quand même quelques années. Oui. Je ne dis pas que tu sois très vieux.
4: En fait,
3: mais...
4: c'est difficile à expliquer clairement, mais que sans prétention, en fait, on était très connus. À l'époque, en fait, grâce à ce professeur qui bougeait parce que c'était le professeur, on peut dire, fonctionnaire de public, voyez, donc qui est obligé de rester maximum, je crois, 5-6 ans dans même école. Après, il était obligé de bouger. Mais où il bouge, toujours il gagne le grand prix de concours. Au Japon, je ne sais pas en France, mais nous, on a concours pour les clubs de école primaire, c'est-à-dire l'âge jusqu'au maximum 12 ans. Et après, évidemment, concours pour les collèges, pour les lycées.
2: En fait, par catégorie d'âge.
4: Par catégorie d'âge, exactement, oui. Un blast band est assez réputé au Japon.
3: Donc, il y a eu un enregistrement.
4: Oui, on était enregistrés, on était invités. On devait aller aussi en Hawaï, à un moment donné, mais... le trajet n'était pas payé, rémunéré par le festival, donc on ne pouvait pas y aller. C'était un peu trop loin et trop cher.
3: Et cet enregistrement se retrouve aujourd'hui sur YouTube.
4: Oui, exactement. Oui. Mais bon, il faut chercher en japonais, malheureusement.
3: Oui.
4: Alors, pour japonophile et quelqu'un qui peut écrire en japonais, ça s'appelle, l'école il s'appelle Ogashiwa Shogakko. C'est l'école primaire. Blast Band, okay. Suisse au Gakupu.
3: Donc, comme tu dis, c'est quand même émouvant de jouer ça à 11 ans. Et là, aujourd'hui, à la radio, en France, on le diffuse.
4: Oui, incroyable. Non, mais on dit le club, mais c'était plus que club, en fait. Mm. C'était musique d'abord. Mm. Je ne peux pas expliquer bien, mais... Oui, on était comme la famille, en fait. On était comme la famille. Depuis... 7h du matin jusqu'aux 18h, 19h. Et on a intensément travaillé. Et le professeur était très sévère, un peu comme... Oui,
2: vraiment. C'est très formateur à cet âge-là.
4: Oui,
2: et justement, puisqu'on parle d'émotions musicales, comment est-ce qu'on exprime les affects en musique baroque? Comment émouvoir ceux qui t'écoutent ou qui nous écoutent? Comment toucher le public? Parce que je dois dire que vous aurez l'occasion d'entendre Koji, il est extrêmement inspiré, très intérieur et en même temps très exubérant. Donc c'est un mélange.
4: Oui, c'est une bonne question, Michel, parce que là, j'ai hésité de parler mon expérience assez importante dans mon cœur, mais que je ne dis pas forcément tout le temps, parce que c'est très compliqué à expliquer. Mais ce qui s'est passé, c'était dans ce stage... fin de première année de mes séjours en France. En fait, il y avait un stage organisé par Jean Mouillère au château de la Roche-Guyon. Vous connaissez Val d'Oise?
2: Oui.
4: Pexan,
2: près de Giverny, sur la route de Giverny.
4: Vernon, pardon, je pense. Magnifique château. Je connais très bien aujourd'hui les châtrains antilles, madame, monsieur de la Roche-Foucault. Qui m'avait même invité une fois, deux fois à La Rochelle pour faire le concert. Et c'est là, en fait, je découvre aussi la musique ancienne, mais aussi j'ai eu une sorte d'ouverture de mon cœur. C'est-à-dire, j'ai jamais joué la musique devant les gens avec mon cœur ouvert jusqu'à ce moment-là. Vous voyez, parce que quand on joue... on se prépare, on met le masque, on veut que ça soit parfait, on fait attention pour la justesse. Et du coup, finalement, on est armé. Et là, cette fois-ci, comme j'étais tellement ravi que j'ai pu faire l'étude de la pâtisserie et faire la musique et découvrir la musique ancienne avec dans la nature extraordinaire autour de ce château très ancien,
2: qui est adossé à la falaise.
4: Oui, exactement. Oui, le plus ancien parti c'est de médiéval. Il y a le donjon encore qui existe, et puis la partie, je pense, renaissance et puis baroque et classique. Et donc, le résultat c'est énorme château collé sur la falaise.
2: En bord de Seine.
4: Exactement,
2: aussi,
4: oui. Et oui. Et c'est là où, en fait, j'ai pu finalement jouer avec mon esprit ouvert, on peut dire en français, mon cœur ouvert. Vraiment, j'ai tout montré devant tout le monde. Et là, à ce moment-là, l'applaudissement sont entrés dans mon cœur. J'ai été tellement ému, j'ai remercié pour la France, pour les Français, pour les gens qui m'accueillent, qui m'éduquent. J'étais vraiment ravi de vivre. C'était la première fois que je me sentais que on m'a dit que c'est la grâce.
2: Oui.
4: Une sorte de grâce. J'étais.
2: Une espèce de révélation.
4: Oui, je me sentais, en fait, c'est moi-même qui a fermé la fenêtre pour me protéger. Je croyais que je me protège. Mais là, cette fois-ci, toutes mes fenêtres de mon cœur étaient ouvertes, étaient. Extraordinaire. Et là, j'ai parlé à mes parents en pleurant, je me souviens encore, pour remercier de me faire naître.
2: C'est
4: tout au fond de mon cœur. Tout au fond de mon cœur, oui. J'étais vraiment, vraiment sincère. Mais après, je dois dire que j'ai eu un accident contre la voiture. J'étais sauté par la voiture. Donc, j'ai très bien compris l'état d'esprit trop peu vert dans la ville.
2: Comme un avertissement.
4: Un peu compliqué.
2: Oui. Mais est-ce que tu arrives à retrouver cet état d'ouverture du cœur?
4: Justement, quand j'arrive à avoir cet esprit en jouant une pièce que j'aime tant, comme Persephone Bieber, comme certaines pièces baroques ou classiques. Moi, j'adore aussi Mozart. Et je me mets dans cet état, je pense, et je partage, je sais pas comment je peux dire, j'essaie de connecter avec mon esprit ouvert sans arme.
2: Et je crois que c'est un amour du public aussi qui s'est dérangé, qui vient, qui prend du temps pour être là et qui a priori n'a qu'une envie, c'est d'aimer les interprètes qui sont là. Mmh. Et c'est très émouvant de sentir ça, je crois, comme interprète, mais il faut être, entre guillemets, désarmé autant qu'on le peut.
4: Ouais. J'aimerais être tout le temps dans cet état d'esprit en jouant la musique, mais bon, pas encore. Hein. Je pense que j'ai encore besoin de temps pour être comme ça.
2: Et justement, est-ce que tu penses à quelque chose qui t'a ému jusqu'aux larmes récemment, une musique, une exposition ou...
4: J'aime beaucoup de choses, mais par exemple, très récemment, ce qui m'a vraiment touché, c'est pas forcément la musique, mais qui est lié avec la musique. On était invité, grâce à David Lively, qui est magnifique pianiste, au festival Grands Heures de Saint-Émilion. Organisé par François Kerr, monsieur, comment il a quel âge? 75 ans. Et ça fait très longtemps qu'il tient ce festival. Et justement, ce qui était très émouvant, c'est que le demande, c'est de jouer, David joue le clavicorde, qui est l'héritage de sa femme, qui est malheureusement partie. Et avec le violon baroque par moi. Et c'était aussi très touchant, l'intimité de clavicorde. Donc moi, j'essaie de jouer très, très, très, très piano.
2: D'un instrument très doux.
4: Exactement. Clavicorde, c'est encore moins fort que le clavecin, qui est déjà moins fort que le piano. Et c'était le moment magique parce que tout le monde écoutait tellement intensément. Et après, je commence à parler avec sa famille. En fait, il y a sa fille et elle s'appelle Madina. Adorable fille. Et elle a parlé de la sauce soja. Et je me suis dit, mais tiens, à Saint-Émilion, pourquoi sauce soja? En fait, avec son partenaire, il s'appelle Adrien David Bollien. Il commence à vraiment faire la sauce soja de haute qualité à Bordeaux. Parallèlement, travail viticulteur, magnifique vin aussi. Et j'ai goûté leur sauce soja, elle était excellente.
2: Vraiment. Qui est fait dans des tonneaux de vin?
4: Oui, enfin, exactement. Apparemment, oui. Et ils vont. Si ça vous intéresse, ils vont vendre les produits chez Bon Marché. Bon Marché en novembre, fin novembre et fin décembre.
2: Ça sera goûté alors.
4: Voilà, n'hésitez pas d'y aller. Moi, j'y vais aussi pour dire coucou. Et c'est un peu comme retrouvailles inattendues. Vous voyez, ça m'est arrivé aussi, je change un peu, pardon, le sujet, mais dans l'exposition de Debussy, pareil, je découvre, en fait, il y avait reproduction de son bureau entier, avec les mobiliers et tout ça, il y avait le gravure, mais gravure d'époque Edo, gravure japonaise, qui était, mais complètement par hasard, mais à côté de chez mes parents. C'était un sanctuaire assez connu à l'époque. Et je me suis dit, j'avais quel âge? 30 ans peut-être. Mais pourquoi il est là? Pourquoi ici? C'était un peu ça avec la sauce soja. C'est-à-dire, c'est le retrouver, mais tellement...
2: Une espèce de spirale, des choses qui se rejoignent.
4: Mais incroyable. C'était... Ouais. Donc voilà, je pensais vivement d'acheter cette sauce soja pour déguster à la maison.
2: Et je voudrais aussi que les auditeurs puissent déguster, entre guillemets, une autre de tes passions. Ça s'appelle le kirigami.
4: Ah, kirigami, oui. Ça c'est... Oui, je ne sais pas pourquoi j'ai commencé. En fait, c'était oui, après université, la nuit était tellement longue et tout le monde restait traîné dans la cuisine commune. Et une soir, j'ai commencé à plier un petit
2: carré de papier,
4: exactement, plié en quatre et découpé comme ça, sans rien penser. Et là, ça, quand ça s'ouvre, en fait, ça multiplie le motif qui fait une sorte de kaléidoscope. Et là, je me suis dit, ah, mais ça, j'adore cette sensation. Parce que quand j'ai fait ça, je me sentais que quelque chose qui sort de mon cerveau. Et adrénaline, je ne sais pas quoi, bêta-endorphine. Et du coup, j'ai évolué. Maintenant, je fais une sorte de... Voilà, j'ai ramené mes œuvres, en fait, donc une sorte de arabesque. Ouais. Parfois motif européen, parfois japonaise, parfois j'essaye un peu arabe aussi.
2: Mais comme un mélange des cultures.
4: Oui, exactement. C'est pareil comme le gâteau que je t'ai parlé tout à l'heure. Ça peut, je personnalise souvent. C'est-à-dire, chacun, je peux, voilà, je peux dire chaque création humaine a une sorte de direction. Musical, figuratif, architectural, ou les parfums aussi, j'adore les parfums. Et c'est ce qui m'intéresse en fait, oui.
2: Est-ce que tu as fait à Bordeaux, tu en as fait un avec des bouteilles de vin?
4: Oui,
2: c'est...
4: bouteilles de vin.
2: Il faut une énorme habileté, je ne peux pas imaginer
4: oui,
2: comment...
4: Oui, et des vignes, feuilles de vignes, et des raisins. Oui, oui.
2: Donc, ça... c'est Kirigami, et je me souviens d'avoir vu également un Kirigami avec un violon, les violons
4: oui,
2: qui se
4: aussi.
2: Multipliaient,
4: oui,
2: oui. se dépliaient.
4: Oui.
2: Donc, ça, on les voit.
4: C'est technique, en fait, qui n'existe pas tellement au Japon. Je pense que c'est plutôt un peu chinois. Mais là, les Chinois ne font pas arabesque. Ils reproduisent leur propre tradition. Mais là, je fais plutôt mes inventions. Et là, oui.
2: Des créations qu'on peut voir sur Facebook
4: et, oui, exactement, et Instagram aussi.
2: Ah oui, c'est...
4: Ouais. Oui, oui, ça me touche beaucoup chaque fois.
2: Et si tu avais quelque chose à dire au jeune homme de 15 ans ou de 20 ans, maintenant avec la maturité, qu'est-ce que tu lui dirais?
4: Alors, moi, j'imagine que les jeunes d'aujourd'hui n'est pas dans la même situation qu'il y a il y a 20 ans, 30 ans, mais n'ayez pas, enfin, sans peur, vous pouvez vraiment essayer d'aller où vous voulez y aller et essayer ce que vous voulez vraiment faire. Moi, je pense que, oui, tout ce qui... Alors, combien de fois, par exemple, ma mère, moi, je dois dire, ma mère disait, mais à quoi ça sert de faire le gâteau avant de travailler le violon? Fais d'abord la musique. Mais finalement, ça sert à quelque chose. C'est tout à fait quelque chose de ma part. Je ne savais pas à l'époque. Hein, mais du coup, tout ce qui vous intéresse, il faut le faire.
2: Il y a une espèce de passion à
4: oui,
2: plaisir.
4: Quelque chose d'irrésistible. Ouais. Et moi, j'ai... Ouais. Aller quelque part que vous ne connaissez pas de tout. Ouais, c'était ça, l'Europe, pour moi.
2: Oui.
4: En fait, tout était tellement différent. Ça ressemble, hein, aujourd'hui, bien sûr. Hein. La mode de vie ressemble partout
2: oui.
4: Sur le monde entier. Mais les mentalités différentes, la priorité différente, la vie et la mort sont différents de chaque pays. Et en découvrant ça, enfin, moi, je commence un petit peu sentir à pouvoir comprendre la culture européenne. Ça venait de là.
2: Mais ne pas avoir peur de suivre ses passions
4: oui.
2: ou ce qui nous...
4: Oui, découvrir quelque chose de différent, complètement différent de la culture maternelle, de sa culture maternelle.
2: Oui, voyager.
4: Oui,
2: aussi.
4: Exactement. Et avoir la compréhension avec l'esprit ouvert. Là, aujourd'hui, on peut faire ça beaucoup plus facilement qu'il y a 100 ans.
2: Et quelles sont les qualités que tu aimes ou que tu admires chez les autres? Est-ce qu'il y a quelque chose qui te fait du bien ou qu'est-ce qui te paraît le plus important à acquérir émotionnellement?
4: C'est marrant ces questions. Moi, je suis très sensible en fait. Je suis même parfois assez susceptible. C'est pas forcément ma qualité, mais je sens en fait. Je pense que tout le monde, enfin tous qui ont vécu au pays étranger, qui ont eu cette sensation presque comme sixième sens. C'est-à-dire, on peut sentir que quelqu'un devant toi qui t'aime ou pas, ou qui t'a... je sais pas, chez les autres... Du coup, moi, je suis très sensible à l'âme, l'esprit ouvert de chez les autres.
2: Tu le sens.
4: Oui, je le sens d'être vraiment accueilli, intégré ou contraire. Pas du tout. Même si la conversation est sympathique, moi, je pense que voilà, il y a quelque chose. C'est comme l'alchimie. Hein. C'est comme...
2: On sent quand quelqu'un est armé ou désarmé.
4: Oui, exactement, exactement. Oui. Exactement, oui. Mais c'était aussi... Voilà, je reviens le moment d'ouverture de mon âme. En fait, je pouvais parler avec n'importe qui. Par exemple, dans le métro, tout le monde vient vers moi. Je pense que les gens sont sensibles pour ça, pour sentir l'âme, l'esprit ouvert de quelqu'un d'autre. Parce que là, tout le monde... moi, aujourd'hui, je fais jamais ça, de parler avec quelqu'un dans le métro. Mais là, à l'époque, tout le monde parlait, comme la famille, comme les amis. C'était incroyable, mais partout. Dans le bus, dans le métro, en croisant dans la rue, on commençait à parler. Et c'était naturel. Donc j'aimerais retrouver cet esprit.
2: Oui. Tellement agréable et tellement
4: Oui, mais
2: encourageant.
4: Imaginons positif. Si tout le monde gagne cet état d'esprit, je pense qu'on va arriver dans une autre dimension.
2: Et déjà, le sourire, ça fait beaucoup.
4: Aussi.
2: Oui.
4: Oui.
3: Ça me fait penser, une fois, Michel, vous m'avez dit que ce qui est bien, ou ce qui serait bien, ou ce qu'il ne faut pas hésiter à faire et qu'on ne fait pas assez, c'est de montrer ses émotions. Ne pas hésiter à pleurer, même dans la rue, si on est très triste pour X raisons. Vous m'aviez dit qu'il faut, c'est pas bien de se cacher, qu'on a le droit d'avoir nos émotions.
2: Oui, parce que l'émotion appelle l'émotion et on peut être tout à fait attendri et ouvert par des larmes de quelqu'un, et quand ça surgit, c'est que c'est vraiment authentique.
3: Ça m'avait beaucoup touchée et justement, ça m'a fait réfléchir ce que vous avez dit, un peu ce que dit Koji, qu'est-ce qu'on pourrait arriver à, qu'est-ce qu'on ferait si ça se passait comme ça. Et moi-même, du coup, je me suis pas plus ouverte, mais j'essaie de prendre une autre compréhension de la façon dont on se comporte en société, ou sans être non plus gênant pour les autres, mais de pas trop se censurer, de pas trop...
2: Oui, une magnifique vulnérabilité. Puisque on se ressemble beaucoup entre humains, et on peut être touché par ça.
4: Oui. Et autant que musicien, je pense qu'on a la chance de pouvoir montrer ces genres d'émotions en musique.
2: Et à un public.
4: Devant public.
2: On n'est pas isolé son...
4: C'est ça, les magnifiques concerts. On reçoit quelque chose par le musicien qui s'exprime. Ces émotions par les œuvres qui étaient composées en plus il y a 200 ans, 300 ans, 400 ans. C'est quelque chose d'incroyable.
2: Et l'écoute du public est porteuse, l'ouverture. On sent la chaleur du public et cet échange est rare et précieux.
4: Exactement.
2: On a beaucoup de chance d'exercer.
4: Mais pour les gens non musiciens, je pense qu'on peut quand même faire quelque chose dans la vie quotidienne aussi,
2: Ne serait-ce que de faire un gâteau.
4: Mais moi, je dis, autant que japonais, moi, je sens plus de... Enfin, les Français, les Européens sont beaucoup plus ouverts, à l'esprit ouvert. Je pense qu'on se communique, on se connecte beaucoup plus facilement.
2: Que les Japonais, tu veux dire
4: Nous sommes respectueux. Et donc, on respecte. En respectant, on ne montre pas notre partie intime, enfin, je veux dire, sentimentalement parlant.
2: C'est une manière de respect.
4: Mais... Oui, et donc, c'est agréable à vivre, mais en fait, il y a... Oui, c'est différent. Mais moi, j'aime bien... Bon, vraiment, j'aime beaucoup l'esprit français. Et si j'arrive à faire quelque chose pour les Français, moi, je veux dire, ça me fait plaisir. Donc, pour moi, c'est achever mon projet personnel, c'est-à-dire la saveur. Moi, je dois dire que la cuisine, pâtisserie à la française, moi, je dois dire quand même, c'est une des rares cuisines, techniques culinaires qu'on peut s'exprimer plein de choses. Vous voyez, par exemple, c'est comme un découpage pour moi, c'est-à-dire les compositions des différentes choses qui ne fait comprendre les sentiments ou l'historique.

0: Ça, donc, oui, ça, c'est donc grâce à Simon-Pierre Bestillon, qui est le fondateur de l'ensemble qui s'appelle La Tempête, où je suis souvent en premier violon aussi, la place privilégiée. Magnifique percussionniste, Michel
1: Claude,
0: Claude, voilà, ma magnifique
1: chef de l'ensemble
0: personnalité
1: Les Aromates,
0: aussi.
1: déjà.
0: Oui,
1: Oh
0: voilà,
1: non.
0: donc c'est elle qui a, elle est, je crois, elle est. Oui, elle a une partie. Elle n'est pas Sicilienne. Comment ça s'appelle ça? Corse, voilà. C'est une Corse, mais il y a une partie un peu arabe aussi. Je sais pas. Je dois pas dire de bêtises, mais en tout cas, c'est elle qui est, nous a
1: Apporter
0: découvert,
1: cette
0: apporté cette
1: pièce.
0: magnifique pièce qui me fait penser plein d'épices, chaleur, désertique et ouais. Plein de
1: Donc on
0: saveurs.
1: se retrouve dans 3 minutes, on va écouter un extrait de cette pièce.

0: Merci Koji de nous avoir présenté cette musique par l'ensemble Aromates avec ce joli titre « Épris d'une gazelle » et d'avoir partagé avec nous tes passions, tes coups de cœur, ta créativité. Je pense que ça va inspirer beaucoup de personnes, ces projets tellement personnels, uniques et par ta profondeur naturelle.
1: Merci beaucoup.
0: Notre émission se termine et la semaine prochaine, mercredi 15 octobre à 22h, nous recevrons au micro de l'émission Elsa Potier, qui a travaillé dans des bibliothèques et des médiathèques, a été rédactrice pour le magazine Grandir Autrement et a fait l'école à la maison pour son fils. Nous espérons que cette émission

0: 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Et juste après l'émission d'aujourd'hui, vous allez pouvoir écouter sur Cause Commune l'émission Minuit décousu, qui va en découdre ce soir pour la deuxième partie du programme sur l'enseignement supérieur. 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Je remercie Fred, Emma, Julie, Koji, bien entendu, et on se donne rendez-vous pour une prochaine émission en direct mercredi prochain, le 15 octobre à 22h. Donc Julie va nous faire le salut rituel.
1: Oui, salut et solidarité.

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0: Et il est exactement 23h05 pile poil sur les ondes rebelles de Radio Canu. Vous êtes à l'écoute de Minuit Décousu, c'est votre émission du mardi soir. On est là comme tous les mardis pour en découdre avec la nuit. Ce soir, c'est avec un nez un petit peu bouché parce que les allergies, vous connaissez, sont plus que présentes en ce moment. On a réussi à pas avoir de voix de canard jusque-là, mais je crois que ce soir, je ne pourrai pas y échapper. C'est terrible. Voilà, avec le fascisme vient les pollens ou le pollen les fascistes. Je ne sais pas dans quel sens le dire, mais en tout
1: cas,
0: ouais, on ne sait pas. Peut-être qu'il y a un lien. En tout cas, voilà, on est ravis d'être à l'antenne ce soir.
1: Et on va vous parler sur la plus rebelle des radios d'école pour la soirée, ou alors en rediffusion sur Radio Cause Commune si vous êtes en région parisienne le mercredi soir. On va vous parler d'école, ouais, préparez vos cartables, j'espère que vous avez tous vos stylos, tous vos cahiers, vos intercalaires.
0: C'est vrai, et puis on en précise quand même que du coup, cette émission, eh ben, en fait, c'est la dernière de la saison.
1: Saison, attention.
0: Mais attention, c'est pas la dernière de Minuit Décousu. Mais ce sera en tout cas la dernière de la saison 5 de Minuit Décousu. Et on va se. Par contre, on vous laisse pas, on n'est pas méchant, on vous laisse pas comme ça avant l'été.
1: On n'est pas des rats.
0: On n'est pas des rats, on se retrouve le 22 juin pour une nuit entière de radio. Ça aura lieu le samedi 22 juin.
1: Et dimanche, du coup.
0: Et dimanche, ouais, est-ce que du coup, on commence à 23h et puis on termine à l'heure que l'on veut, en fait. Ça qui est beau, la radio
1: et
0: libre.
1: Oui, on sera accompagné de plein de copains, copines pour aller jusqu'au bout de la nuit et jusqu'au petit jour avec au programme, et bien comme d'habitude, des jeux, des fictions, des documentaires, des textes plus ou moins intimes, probablement quelques surprises aussi. Bref, soyez branchés si vous voulez passer une nuit blanche avec nous, si vous voulez vous endormir avec nous et vous réveiller pour les plus matinaux.
0: Et si vous voulez passer un son, un big up ou quoi, bah sachez que c'est toujours possible, en fait, parce que du coup l'émission est toujours aussi là. Bien sûr, il y a le téléphone téléphone du studio qui sera bien sûr branché pour vous entendre. Vous pourrez nous envoyer vos petits mots par mail, par Twitter, par Instagram, comme vous voulez. En tout cas, nous, on sera ravis d'avoir vos mots et vos musiques toute la nuit. Ça nous occupera bien et on sera très très heureux de partager
1: ça. Et d'ailleurs, j'improvise, mais si vous avez envie qu'on passe des sons pour vous pendant la nuit ou faire des petites dédicaces, vous pouvez aussi nous les envoyer en avance en MP ou alors par exemple sur notre adresse mail minuitdecousu@laposte.net.
0: Et tout de suite, on va chausser le cartable. Ce soir, c'est le premier jour d'école.
2: J-2. J'ai tout préparé. Ma trousse, mon cartable. J'ai relu la très grande liste 2 fois en cochant. J'ai mon stylo rouge, ma gomme, mon stylo plume avec de l'encre violette, mon agenda, mon cahier. J'ai choisi ma tenue pour le grand jour, ma jupe verte à volant pour croire que c'est encore l'été, mes lunettes qui font sérieux. J'ai rangé ma valise des vacances en râlant, mon maillot de bain à fleurs, ma casquette et mes tongs au placard. Jusqu'au mois de mai. Je suis un peu contente quand même. Je vais revoir mes copines. On va papoter en récré. Regarder les petits jouer aux billes. Avec Zoé, on a rangé nos élèves en carton. Tout l'été, on a joué à la maîtresse toutes les deux. C'était drôle. Zoé joue très bien le rôle de la maîtresse trop fâchée. Mieux que moi. J-1. Maintenant, j'ai peur. Le stress commence à monter. J'ai mal au ventre. Je crois que je ne vais pas y aller demain. Il y aura des devoirs à faire. Les poésies, les contrôles, la conjugaison, les tables de multiplication. Et puis, il y aura Alex. Alex qui m'embête tout le temps, qui est bavard et qui m'empêche de travailler correctement. Alex, qui me déconcentre et qui se moque. Pas envie. J'aimais bien la liberté des vacances, le réveil muet le matin, les grasses matinées avec Zoé. J'aimais bien pouvoir me coucher tard et regarder des bêtises à la télé. J'ai appelé maman hier pour lui dire « J'ai peur de la rentrée ». Elle m'a dit « Arrête de faire l'enfant ». Tu es grande maintenant, ma chérie.

0: Jour J. Voilà. On y est. Je ne peux plus reculer. Zoé est prête aussi. Elle m'énerve, elle a l'air toute contente d'aller à l'école. Comment elle fait? Je vérifie l'heure pour la 100e fois depuis ce matin. 8h03, il faut partir. Je déteste être en retard. Je les vois tous de loin. Ça en fait du monde quand même. 8h20, j'ouvre la grille. Et je dis tout haut la phrase que j'ai répétée toute la semaine. Bienvenue les enfants, bonne rentrée à tous.
1: Notre collège, il a un étage, on a un rez-de-chaussée et un étage. Au rez-de-chaussée, on a la vie scolaire, les CPE. À côté, on a la permanence. Bon, c'est pas cool, mais c'est une permanence. Après, on a les toilettes jusqu'en face. Bien évidemment, pas du tout mix. Hommes et femmes. Après, jusqu'à côté, on a un peu histoire géo, sciences. Au-dessus, on est plus sur de l'histoire géo, anglais, espagnol. En fait, toutes les langues. Après, en bas, dans le couloir, dans l'autre côté, on a tout ce qui est maths, un peu de l'anglais, voilà, un peu tout. Après, on a aussi des salles d'informatique. Après, on a une chorale, une pièce pour la chorale et tout. Et après, on a un gymnase. Après, à côté du collège, on a un méga stade de foot. Après, à côté du stade, on a un terrain de basket qui est à l'intérieur. Et voilà. Et on a un CDI, avec un CDI très très important pour les personnes qui ont besoin de travailler. Aussi l'accueil, où ça... Ah oui, à côté de l'accueil, on a directeur, assistant adjoint, tous les trucs qu'il ne faut pas déconner.
2: L'école actuelle est trop souvent encore un milieu essentiellement conventionnel, où le maître omnipotent dispose de la science. L'enfant y est vite contraint de faire taire ses aspirations de rester tranquille. Dans ces conditions, l'action morale est nulle quand elle n'est pas pernicieuse. Meubler l'enfant d'habitude de dévouement et de serviabilité envers un milieu social dont on l'isole, en dehors de la situation réelle et des besoins concrets auxquels il devra répondre pour sa conduite morale, c'est, à la lettre, lui enseigner à nager hors de l'eau.
3: Interdire le port du voile.
4: Ce qui est vraiment noté, c'est qu'en fait, le voile induit d'autres comportements. C'est ça, en fait, le fond du problème. C'est que les filles qui portent le voile, souvent, sèchent des cours de gym, refusent les cours d'éducation, par exemple, de sciences naturelles, contestent des pans entiers des cours d'histoire. Et c'est toute cette amalgame-là qui est très compliquée à gérer.
5: Veille 1989, le voile de la discorde divise partisans de la laïcité et partisans d'un islam peu soucieux des lois de la République.
6: Il se trouve que ce qui était, je pense, le plus difficile et le plus violent, c'est aussi de se faire, on va dire, retirer toute subjectivité, toute individualité. Ce qui est assez caractéristique du débat sur et toute cette stigmatisation autour du voile, même l'utilisation du terme voile, c'est qu'on a l'impression qu'on parle de foulard, qu'on parle de voile. C'est-à-dire qu'on parle de choses, d'idées, alors qu'on oublie tout le temps qu'on parle d'individus qui portent un bout de tissu sur la tête. C'est cette manière d'être réduite au statut d'objet de discours, d'objet d'analyse, c'est quelque chose qui est extrêmement difficile.
7: Why haven't you learned anything?
8: Man, that school shit is a joke. The same people who control the school system control the prison system.
2: Il n'y a pas de police du vêtement en France.
9: C'est ce que disait sur la défensive Attal, alors encore ministre de l'Éducation nationale, sur le plateau de Quotidien en septembre 2023. S'il y a bien un marronnier médiatique chaque année, c'est celui des vêtements portés par les jeunes filles dans les établissements scolaires. S'il était appelé à s'exprimer sur un plateau, Attal, c'est parce que le matin même, plus de 2000 personnels, entre guillemets, formés, appartenant au corps des inspecteurs d'académie ou des équipes, entre guillemets, des valeurs de la République, pilotées par les rectorats, ont été dépêchés dans les bahuts à risque, entre guillemets, ce jour de rentrée scolaire. Globalement, parmi ces 513 établissements visés, l'énorme majorité, si ce n'est la totalité, sont bien entendu situés dans des quartiers populaires ou périphériques où la jeunesse arabe et musulmane forme une importante partie du public des établissements. L'islamophobie ambiante en milieu scolaire n'est pas une nouveauté, bien qu'elle fasse l'objet d'une silenciation forcée de la part du champ médiatique et par la voix interne du ministère et de ses ramifications subalternes que sont les rectorats, puis les 10 directions d'établissement et enfin les personnels éducatifs. Alors comment dater l'apparition de cette islamophobie bien française, bien républicaine, qui en vient à fliquer les entrées des bahuts? Est-ce l'interdiction des signes ostentatoires de 94, la loi de 2004? En vérité, il faut remonter en 1987, avec la commission présidée par Marceau Long sur la nationalité française. Apparaît alors l'idée que l'islam pose problème en soi. Pour autant, si l'islam pose problème selon la commission, le processus d'assimilation serait encore possible. Il faut comprendre l'extinction de la pratique musulmane chez les enfants d'immigrés, incompatible avec nos traditions franchouillardes. Tout bascule en fait à partir de 1989, quand une poignée d'intellectuels d'un bout à l'autre du spectre politique remettent en cause la croyance dans l'homogénéité nationale et l'assimilation. Un, je cite, « Munich de l'école nationale ». Voilà ce que dénoncent Régis Debray, Elisabeth Badinter, Catherine Kitzler et Alain Finkielkraut. Dans un premier temps minoritaire, l'idée selon laquelle les jeunes filles ont trahi l'espoir d'intégration des républicains finit par germer, et avec l'image qu'elles incarnent la montée en puissance des mouvements islamistes dans les quartiers.

0: On peine à l'imaginer aujourd'hui, mais en 1989, la jurisprudence en cours était encore celle du Conseil d'État qui reconnaissait le 27 novembre de la même année le droit aux jeunes femmes de porter le hijab à l'école si cela n'avait pas de caractère prosélyte. La position était relativement consensuelle à l'époque, puisque des orgas antiracistes institutionnels comme SOS Racisme et aussi le ministre de l'Éducation nationale d'alors Lionel Jospin, personne ne souhaitait alors voir la loi changer. En 2003, le rapport de force est bouleversé radicalement. Le Haut Conseil de l'intégration, qui a été créé en 89, a largement contribué à construire, entre guillemets, le problème musulman, jusqu'à éclipser complètement des rapports tout aussi institutionnels comme le rapport « L'islam dans la République » publié en 2000, qui s'appuyait sur des travaux des sociologues et politistes spécialistes de l'islam. Ils étaient globalement opposés à l'interdiction du hijab à l'école publique. À partir de l'élection de 2002, des tenants de la droite dure siègent au HCI et imposent un régime de source policière du fait religieux aux dépens des travaux de sciences sociales et humaines qui s'appuient également sur la vague de récits, entre guillemets, dits de témoignages édifiants de femmes opprimées par l'homme musulman. Un véritable phénomène littéraire qui connaît son apogée en hexagone dans les années 2000. Alors peu à peu, cette vision s'impose chez les hauts fonctionnaires, les conseillers d'État, certains universitaires, juristes, puis enfin les politistes et les sociologues. En 2003, la commission de réflexion sur l'application du principe de la laïcité dans la République, dite commission Stasi, créée par Chirac, rend un rapport préconisant l'adoption d'une loi interdisant le hijab à l'école, laquelle sera finalement votée en 2004. Finalement, comme l'expliquent Abdelali Hadjat et Marwan Mohamed,
1: la nouvelle laïcité est devenue la nouvelle orthodoxie. Et ce basculement de l'idéologie dominante de l'État laïque illustre à la fois une sorte d'épaississement de l'identité nationale et sa réduction à la condition des nationaux blancs. Tout ceci se traduit par une logique disciplinaire avouée. Sous couvert de laïcité, la parole raciste est complètement libérée, les injonctions à l'assimilation se font de plus en plus violentes et le contrôle des corps musulmans est quasiment devenu un secteur d'action publique.
0: L'école, à ce titre, a été et reste encore le cas le plus emblématique de ce secteur d'action publique de contrôle néocolonial des corps racisés dans les bahuts de quartiers populaires.

J'ai déjà supporté beaucoup de choses. La faim, la petite enfance, l'ennui, le déluge, le déguisement façon momie dans du papier toilette. Mais ce qui m'arrive aujourd'hui est encore bien pire. Aussi, pas question que je retourne demain à la grande école. Avant tout, je dois vous dire, moi, si je voyais quelque chose de gênant arriver à quelqu'un, jamais je ne me moquerais de lui. Or, j'ai fait aujourd'hui quelque chose de gênant, et mon meilleur ami Tyler a ri. Tout le monde a ri. Je dois donc réfléchir. J'ai trouvé. Je vais porter mon chapeau pointu magique et faire disparaître tout ce que j'ai dit. Ou, plus logique, je pourrais construire une machine à voyager dans le temps pour revenir au moment qui a précédé ce qui est arrivé. Ou bien encore, je vais juste mettre des lunettes, changer ma coupe de cheveux et me faire passer ainsi pour un garçon de Londres, de Paris ou de Cincinnati. Je ne peux pas m'arrêter d'y penser. Comment tout le monde a ri, tapé du poing sur les tables et frappé des pieds en me montrant du doigt. Moi, je le reconnais, j'ai peut-être ri l'an dernier par accident quand le costume de tortue de Tyler est tombé. Mais c'était drôle. Et le lendemain, Tyler était toujours à l'école. Je me demande s'il avait essayé l'idée de la machine à remonter dans le temps. De toute manière, ce qui m'est arrivé est bien pire. J'ai levé la main, j'ai attendu mon tour, et lorsque Madame Morgan m'a donné la parole, je l'ai malencontreusement appelée maman. J'ai appelé mon institutrice maman. Dans la classe, silence total. Puis d'un coup, ce fut une grande fanfare de rigolade. Et voilà. Voilà pourquoi je n'y retournerai pas. Au revoir la grande école. J'arrête le CP. Et tout ira bien. Je resterai à la maison pendant un paquet d'années, bon, rien de grave. Je travaillerai mon tir en cloche et peut-être que lorsque je serai adolescent, je trouverai un travail. Bon, mes parents n'ont pas encore approuvé ce plan. Mais je me ferai des nouveaux amis. Même si j'aime vraiment bien ceux que j'ai déjà. Ça va me manquer de plus jouer au basket avec Emma, de plus espionner les sœurs de Tyler depuis notre cabane, de plus pêcher avec Levon et son oncle. Mais ils ont ri, tous, et battu des pieds, et pointé du doigt. Madame Morgan, elle a pas ri. Elle a dit « Ne t'inquiète pas, ça arrive chaque année. » Pas facile à dire pour elle. Madame Morgan n'a jamais eu affaire à toute une fanfare de rire. En allant au foot, je me rends compte que je vais devoir tout laisser tomber. Tyler est là, en train de rire, avec Charlie et Levon, encore en train de rire. Je me cache derrière les buts. C'est pas une bonne idée. Tyler m'aperçoit et s'approche de moi. Je mets la main sur la hanche, comme quelqu'un qui se fiche qu'on rit de lui. Je retiens ma respiration. J'attends que Tyler rie. Salut, dit Tyler, comme si c'était un jour normal. Salut, dis-je en expulsant d'un coup tout l'air que j'avais retenu.

0: moi j'ai eu le collège, car il y a des activités qui sont bien. On fait des expériences en certaines matières. Et il y a EPS, il y a plein de trucs.
1: Moi ça va, j'aime bien le collège parce que il y a mes potes. Et en plus, les meilleures matières, c'est histoire géo et tout. C'est bien.
0: Bah, à l'école primaire, c'est qu'il n'y avait pas de certaines matières. Il y avait une prof qui faisait toutes les matières. Et là, on a plein de profs qui font des matières. Et aussi, quand on faisait sport, c'était avec... En mode, on ne faisait pas plein de sports, pas de sports en même temps. On faisait un sport le lundi, je crois. Enfin, dans mon école, c'était le lundi. Et là, c'est lundi et jeudi. Il y a des plus grandes récrés. Et à la cantine, on peut jouer au foot des fois. Parce que nous, des fois, en primaire, on ne peut pas. Et bah après, là, c'est mieux. Collège, je préfère.
1: Moi, je préfère le collège. Parce que déjà, on peut... Il y a une prof, elle est sur un thème que... Vu qu'en élémentaire, on n'avait qu'une prof, elle faisait tous les thèmes. Donc on peut plus travailler sur une matière qu'en primaire. Et en plus, c'est meilleur. Il y a plus d'activités au collège qu'en primaire.
0: Bon, moi, c'était en sport. J'aimais pas trop la piscine. Parce que quand on prenait trop de temps à changer et tout, et ben, on nous restait à peine 30 minutes. Parce qu'on prenait trop de temps. Des fois, il y avait des disputes pour travailler avec qui et tout. Du coup, après, il restait à peine 30 minutes.
2: Ouais.
0: Alors que de base, on a une heure et tout. Mais sinon, c'était bien après. Mais sinon, on n'avait pas trop de temps.
1: C'est une prof que j'ai pas aimée parce qu'elle me mettait tout le temps des mots alors que je n'avais rien fait. Elle voulait rien savoir, même si on faisait pas de bêtises et tout. Ça, j'aimais pas.
0: Moi, j'aurais dit, allez. 8h et 15h. 8h et on finit à 15h.
1: Il y aura des plays. Il y aura quoi? On pourra jouer au foot pendant la récré. Il y aura une salle de boxe. Il y aura moins d'heures. Pas trop et tout. Et une meilleure cantine.
0: Et moi, déjà, on pourra regarder des films quand on veut. Avec de la nourriture et tout. Et en mode, si on a envie de travailler, on travaille. Si on n'a pas envie, on ne travaille pas. Et on peut regarder nos portables et tout.
3: Consciemment ou inconsciemment, la pédagogie traditionnelle est au service de la classe bourgeoise. Consciemment ou inconsciemment, les éducateurs participent à une vile besogne de bourrage et d'asservissement. Inconsciemment, croyons-nous, car la plupart d'entre elles s'étonnent ensuite et s'indignent de voir la jeunesse qu'ils ont formée participer aussi tragiquement à la décadence sociale et politique d'un régime.
4: En face de ce mensonge, nous dressons un peu de vérité, nous dressons un maximum de vérité. Nous tâchons d'ouvrir des vœux, de tracer une voie, de préparer l'avenir. Nous disons le droit pour l'enfant prolétarien de rester lui-même, avec sa classe, tout en s'élevant harmonieusement. Son droit de rejeter les mensonges moraux, idéologiques ou patriotiques que l'État s'applique à lui inculquer.
3: Cette vérité, nous n'allons point la chercher dans les livres menteurs au service d'une organisation sociale qu'ils s'engagent implicitement à ne pas attaquer. C'est dans la vie même des enfants que nous la puisons et c'est là une des meilleures conquêtes révolutionnaires.

0: on a 130 dossiers d'élèves de 3e et sur les bulletins de 4e, il faut qu'on prenne les meilleurs, c'est-à-dire 15 et plus dans toutes les disciplines.
1: Gérard Philippe à Soissons est un collège REP+, réseau d'éducation prioritaire. Un établissement comme il en existe 365 en France. Il accueille les élèves issus des deux quartiers les plus défavorisés de la ville. Ici, près de 80% des familles vivent sous le seuil de pauvreté. Un environnement familial qui perturbe la scolarité.
2: Décrochage. Il n'y a absolument aucun hasard dans l'arrivée de vos enfants ici. Ils ont un parcours irréprochable au collège. Ils sont travailleurs et ils ont intérêt. Ils veulent réussir, ils ont été repérés par les chefs d'établissement. Et ils ont été sélectionnés.
1: Décrochage, difficulté d'apprentissage.
3: Je crois que c'est un travail d'un élève de 3e, ça ?
4: Vous avez dit 3 paragraphes.
3: Oui, 3 paragraphes, mais j'ai pas dit que chaque paragraphe devait contenir une phrase.
5: Ils ont entre 11 et 19 ans. Ce sont les enfants de l'élite de plus de 40 pays différents. Les fils et les filles de grands industriels et de financiers pour la plupart, de politiques ou d'aristocrates parfois. Tous élèves d'un pensionnat suisse, l'un des plus chers au monde.
1: Problème de discipline.
6: Je vous ai déjà expliqué la claque, le coup de pied, le sac derrière la tête, on retire la chaise. Ça reste d'actes violents, potentiellement dangereux.
1: Ici, il y a plus de moyens. 22 élèves par classe maximum et davantage de professeurs.
5: Dans ce cours de biologie, seulement 6 élèves. Sailoub, une Lettonne, 2 Suisses, une Russe et une Américaine. Une classe cosmopolite qui travaille de manière informelle. Au cœur de la station de Villars-sur-Ollon, à 1300 mètres d'altitude, bienvenue à Beausoleil. 85 000 euros l'année.
7: Moi, j'ai un parcours assez classique de l'école républicaine telle qu'on la rêve et qu'on promeut dans les médias. Et donc, je me suis retrouvée face à des élèves qui rejettent l'école de manière extrêmement violente, rejettent les codes de l'école, les codes de comportement de société. Et donc, le cours est en fait impossible à dispenser.
8: Pourtant, vos élèves ont quel âge ?
7: C'est entre 11 et 14 ans.
8: Oui, des élèves de toute origine sociale, ethnique, non ?
7: Non, bon, pas du tout.
8: Alors c'est justement, c'est tout le problème.
5: C'est en musique que l'internat s'éveille. Nous sommes lundi, et le lundi, c'est le jour de l'uniforme dit numéro 1, le plus strict. Cravate pour tout le monde, même pour les plus petits, même pour les filles.
9: Les chefs d'établissement ne peuvent rien faire, je vous explique pourquoi, très peu de choses. Ils ne peuvent rien faire pour une raison que les gens devraient enfin comprendre, c'est que l'école est obligatoire jusqu'à 16 ans. Et par conséquent, les élèves ont intégré l'idée qu'on ne peut rien faire contre eux. On ne peut strictement rien faire. Quand vous dites à un gamin qui braque un prof avec un pistolet futile à billes, t'es viré 3 jours, il dit merci monsieur, mais vous ne pourriez pas m'en mettre 15 parce que ça m'arrangerait.
10: Donc... Bonjour tout le monde. Tout d'abord, permettez-moi de vous dire que c'est un grand plaisir de vous retrouver ce lundi matin ici pour l'Assemblée.
5: En français, en anglais, il leur inculque le respect et l'esprit de compétition.
8: Vous avez été insulté, hein.
7: Oui.
8: Sale française, sale pute, je le dis.
7: Oui,
8: hein. Ces insultes qui s'adressaient à vous, hein, proférées à la sortie du collège par un groupe d'élèves rassemblés sous l'abribus.
5: En Thaïlande, Sailoub a laissé sa famille, ses 2 chevaux et une chambre 10 fois plus grande. Mais elle mesure sa chance. Même à 85 000 euros l'année, certains élèves patientent 4 ans avant de se faire une place à Beausoleil.
11: L'égalité des chances au cœur de ce débat, peut-on encore croire à la méritocratie ?

0: something.
1: Qu'est-ce qui fait qu'on fréquente telle école plutôt que telle autre, qu'on bifurque vers tel collège plutôt que celui des copains-copines? Tout ça, comme beaucoup d'autres choses, est avant tout une affaire de cartes, la fameuse carte scolaire. La carte scolaire comprend deux volets. La gestion de l'offre, c'est-à-dire la définition des capacités d'accueil, la localisation des options et la répartition des moyens entre les établissements. Et celle de la demande, c'est-à-dire la délimitation des secteurs de recrutement et d'affectation des élèves dans les établissements selon leur lieu de résidence. Alors l'État, il prend en charge le premier volet, mais les conseils régionaux interviennent dans l'élaboration de la carte des formations professionnelles, bien sûr. Le second volet, lui, relève soit entièrement des collectivités territoriales, les municipalités pour les écoles maternelles et élémentaires, soit d'une compétence partagée, les conseils généraux, donc le département, qui définissent les secteurs des collèges, ou exclusivement des autorités éducatives dans le cas des lycées, ou alors des métropoles pour le cas des collèges, un petit peu dans d'autres, dans les grandes villes de France. La carte scolaire, c'est un peu la carte de la discorde par excellence, notamment parce qu'elle a pour tâche de contrebalancer un peu les instincts ségrégatif des parents qui veulent à tout prix choisir l'école de leur môme. Depuis les années 80, elle n'a cessé de s'assouplir sous les pressions de la droite jusqu'à une annonce en fanfare de suppression pour 2010 qui n'a finalement jamais eu lieu.
2: Alors, même si la carte n'a pas été supprimée, la ségrégation a-t-elle finalement été évitée ? Pas vraiment. Entre les dérogations et autres évitements scolaires, comme le choix d'un bahut pour une spécialité pas disponible ailleurs et l'évitement interne, le principe de sélection, une filière, de sélectionner une filière sélective à l'intérieur d'un bahut pour rester séparé des autres, les parents ont encore l'embarras du choix. Et force est de constater avec les chiffres, notamment l'indice du positionnement social, un score attribué à chaque élève en fonction de la catégorie socio-professionnelle de ses deux parents. La moyenne calculée à l'échelle de l'établissement permet de situer le profil social de ses élèves que la ségrégation n'a fait que s'accentuer. Cet indice, calculé depuis 2016, a vu ses données rendues disponibles au grand public en 2022, établissant clairement les effets ségrégatifs reproduits par l'école au niveau national. Au fond, l'établissement scolaire joue aujourd'hui un rôle de filtre comparable à celui des anciennes filières. La reproduction du capital scolaire passe en partie par la localisation de l'établissement scolaire qui détermine en particulier la constitution de groupes de pairs dont le rôle est important en matière de socialisation et d'intégration scolaire. Bref, des politiques éducatives au rôle des administrations scolaires, des stratégies familiales de placement scolaire et de contrôle de la socialisation des gosses aux jeux d'institutions locales et des inégalités territoriales d'éducation, tout concourt à détricoter cette fameuse carte scolaire qui n'a pourtant jamais été supprimée.

0: y a un mythe autour de l'école, autour du collège plus particulièrement, qu'il serait bon de dézinguer. C'est le mythe de « tu sais, à cet âge-là, tout le monde passe par cette phase. Tu veux être comme tout le monde, tu suis la masse, c'est qu'un moment à passer. C'est impossible d'être soi-même au collège. » Sauf que, bien sûr que non. Dans l'énoncé même de cette idée qu'il y a une masse qui fait comme tout le monde, entendre dans ce contexte harcelé, être homophobe, transphobe, raciste, violent, il y a en creux la certitude qu'il y a d'autres enfants qui, eux, sont harcelés, insultés, niés, violentés. Ce discours d'adulte qui regarde les enfants de haut comme des êtres dénués de capacité de compréhension et d'empathie en dit beaucoup sur leur propre conception de l'altérité. Il y aurait des forts et des faibles, c'est depuis toujours comme ça, et puis que veux-tu qu'on y change ? L'adolescence, c'est compliqué. Entendre « je ne me mêle pas de ces histoires qui me mettent mal à l'aise ». Tout le monde fait ça. Sous-entendu, moi j'ai fait ça. Et regarde, aujourd'hui je suis une bonne personne, non ? Dans un même mouvement pourtant contradictoire, on pourra aussi entendre que c'est normal d'être déprimé, d'avoir des pensées suicidaires, de s'auto-mutiler, que c'est attirer l'attention, que c'est une mode, que ce sont de mauvaises influences, que c'est bien triste, mais que c'est comme ça. Penser le vécu à l'école comme uniquement sous l'angle du « c'est normal, c'est comme ça, ça passera », c'est complètement nier la souffrance exprimée, comme si ça ne comptait pas. Ce sera vite passé. Sauf pour celles et ceux qui n'en réchappent pas. Celles et ceux qui y épuisent leur santé mentale pour longtemps. Celles et ceux qui ne reprendront jamais confiance. Celles et ceux qui le garderont marqué sur le corps. Celles et ceux qui n'ont pas pu voir ce qu'il y avait après parce que mort avant. Alors non, ce n'est pas tout le monde. Ce n'est pas normal. Il y a des enfants qui n'ont pas le choix d'être autre chose qu'eux-mêmes. Il y a des enfants qui font le choix d'assumer qui elles sont. Il y en a d'autres qui usent de la force, qui maltraitent. Et on ne devrait pas faire comme si ça n'existait pas. Comme si ça n'avait jamais existé. Comme si ce n'était rien. Quel que soit son âge, quel que soit le contexte, la violence, ce n'est jamais rien. Comme dans toute la société, à l'école aussi on peut s'organiser. On peut faire groupe, association, s'auto-organiser. Je dis « on » car je comprends toutes les personnes qui vivent l'école, mais en premier lieu les enfants, qui sont tout à fait capables d'être moteurs de projets d'entraide, de solidarité et de dialogue si on leur fait confiance et qu'on leur permet cette liberté de penser et d'agir au sein des établissements scolaires.
1: Oui, je sens que le collège, les écoles, bah, en fait, c'est bien, car on apprend des choses, on découvre des choses, que aussi on se fait vite des amis, ou peut-être pas, mais chacun, mais on se fait vite des amis, et après, en termes général, global, c'est important l'école.
2: Le collège, il est bien. Je trouve que toutes les activités qu'on fait ici, elles sont super. Du coup, bah oui, j'aime bien.
3: Oui, moi aussi j'aime bien le collège, parce qu'à chaque fois qu'on vient, on est content, on est de bonne humeur, on apprend des choses, donc oui, j'aime bien.
1: Ce que moi que j'aime pas du tout, c'est que souvent il n'y a pas de chauffage dans les salles de classe, et après quand on nous dise de enlever nos manteaux quand on a méga froid, et après ce que vraiment je déteste, c'est un terme qu'on fait un peu trop sur les tableaux électroniques, donc ça fait quand souvent on a mal à la tête, bah ça peut être un peu pénible.
2: J'aime pas les maths parce que c'est beaucoup de choses pour ma tête, ma petite tête là, c'est beaucoup de choses.
3: Moi il y a que une chose que j'aime pas, c'est les maths, j'arrive pas.
1: Pour moi le collège parfait, c'est que les tables soient propres, il y a pas de chewing-gum, que on aura une cantine parfaitement self, que aussi les profs essayer de répondre au maximum aux questions. Bon, même si dans le cas, oui, on a un collège qui répond bien aux questions, des profs, donc voilà. Et qu'il n'y a pas des manuels déchirés, respectés, des bons ordinateurs, des profs qui ont de la patience, surtout.
3: Un collège sans garçon, sans aucun garçon. Et sans les mathématiques.
2: Ah, aussi, ça, j'allais dire ça.
4: Ah ouais. On enlève les garçons du collège.
2: Oui, sauf oui. Sauf les profs. Sauf les profs.
4: Bon, les mets où les garçons du coup.
3: Je sais pas, on les met au gymnase. Au gymnase. Plein du foot,
2: c'est vrai. Ouais, je sais pas.
0: Le jour se lève chez Pascaline. Voici sa maison arbre. Et voici Pascaline, une chauve-souris. 3 ans, des ailes velues et des idées très claires. Pas d'école, même pas en rêve. Ses parents l'appellent. C'est le grand jour. Non, elle n'ira pas à l'école, même pas en rêve. Tous ses jouets sont d'accord. Et Lombric, son doudou, est catégorique. Pas d'école pour Pascaline. Ses parents tentent de la raisonner. Tu iras, comme tout le monde, insiste-t-il. Même pas en rêve, dit Pascaline. Mais si, regarde par la fenêtre, lui propose maman. Dehors, tout le monde s'affaire. Les hérissons, les crapauds, les chenilles, les écureuils. Chacun file tranquillement à son école. Tu vas apprendre 1000 choses, insiste-t-il. Pascaline s'accroche au meuble. Et te faire... Pascaline s'accroche au rideau. Plein de copains. Non, non, non! Même pas en rêve! Hurle-t-elle. Oh zut! Pascaline a crié si fort que ses parents en sont tout ratatinés. Ils sont devenus aussi petits que 2 cacahuètes.
5: On est minuscules! Pleurent-ils avec leur mini-voix.
0: Oui, dit Pascaline satisfaite. Et maintenant, vous allez à l'école avec moi.
1: Oh non, non!
0: Rouspètent papa et maman. Pascaline ne les écoute pas. Allez, en route! Elle les cache sous son aile et part à l'école.

0: À l'entrée de l'école, tous les petits sont désespérés. Pascaline entre fièrement. « Venez mes chéris !» propose la maîtresse. « On va bien s'amuser ensemble. »« Tout d'abord, » continue-t-elle, « comment vous appelez-vous »
1: « Félix !»
0: dit le premier en reniflant.
1: « Jeannette !»
0: dit la deuxième en sanglotant.
1: « Bintou !»
0: dit une autre en gémissant.
1: « Gazapard !»
0: fait un autre en se tortillant. « Et toi ?» demande la maîtresse.
2: « Moi, c'est Pascaline. »«
0: Quel beau sourire !» s'étonne la maîtresse. Ses parents éclatent de rire sous l'aile.
3: « Chut !»
0: fait Pascaline. « Allez, chantons !» propose la maîtresse.
4: « Frère Jacques, frère Jacques !» entonnent les petits.
0: Couinent les parents avec leur mini-voix.
2: Pascaline, arrête de siffler,
0: interrompt la maîtresse. Contrariée, Pascaline chuchote sous son bras.
2: Vous voulez bien vous calmer?
0: C'est l'heure du vol. Les petits s'élancent au milieu des papillons colorés. Ça a l'air si amusant. Pascaline voudrait bien y aller, mais ses parents pleurnichent.
1: Reste à terre, on va avoir le vertige.
0: Allez ma petite, vas-y toi aussi, l'encourage la maîtresse. Mais Pascaline reste bloquée, enroulée dans ses ailes. À la cantine, c'est le brouhaha et personne ne prête attention à Pascaline. Elle cache ses parents dans son verre.
1: Qu'est-ce qu'il y a de bon aujourd'hui?
0: Demande papa en se frottant les mains.
1: Oh, je déteste la purée. Tu veux bien me commander une salade?
0: Exige maman.
2: Maman, enfin, on n'est pas au restaurant.
0: Entre-temps, papa se penche sur le rebord de l'assiette.
1: Moi, je veux bien goûter cette bonne purée.
0: Et plouf, il plonge en plein dedans.
1: Beurk, il y en a partout,
0: grogne Pascaline.
2: Vous êtes vraiment impossible.
0: Pendant l'heure de la sieste, tous les enfants roupillent. Pascaline berce papa et maman qui n'arrivent pas à s'endormir. C'est fou, même aussi petit que deux cacahuètes, il lui semble peser des tonnes. Arrive enfin l'heure des parents. Tout le monde se serre, s'embrasse, se câline. Pauvre Pascaline, elle n'a personne à retrouver. Normal, comment attendre tes parents quand ils sont collés à toi depuis 5 heures? En rentrant enfin, papa et maman s'étirent très fort.
2: Et comme par magie, ils retrouvent leur taille normale.
5: C'était pas si mal ce premier jour,
0: affirme papa satisfait.
2: Si tu veux, on reviendra avec toi demain,
0: s'enthousiasme maman. Hésite Pascaline.
1: Même pas en rêve.
6: Nous enseignons à l'enfant, non ce qui pourrait en faire un homme, une femme, mais ce qui en fera un ou une fidèle serviteur du régime. Même après la Révolution, ferez-vous l'école pour l'enfant? Or, cette école syndicale, voilà deux mots qui jurent selon moi, sera-t-elle encore une école pour l'État communiste alors? Et avons-nous le droit d'imposer aux enfants un dogme capitaliste ou communiste en leur donnant une tournure d'esprit qui les empêchera de chercher la vraie loi de la société?
7: Mais l'école soutient l'État, et le jour où cette école sera définitivement débarrassée de l'emprise de l'État, toute exploitation capitaliste ou communiste sera impossible. Il faut donc donner la vie à nos enfants. Pour cela, il n'y a qu'un moyen, les faire vivre, non de la vie factice et réglée d'aujourd'hui, mais de leur vie à eux et elles, qui est moins incohérente qu'on ne le croit. Il faut les faire vivre en République dès l'école.
6: Mais alors, le maître ne sera plus omnipotent? Il faudra qu'il subisse les observations et les remontrances de ses élèves s'il les a méritées. Il faudra qu'il apprenne à les regarder, non avec ses yeux d'homme, non avec ses yeux de femme, mais avec des yeux d'enfant, et qu'il ne soit parmi eux tous que l'enfant le meilleur qui s'impose comme exemple et comme guide dans la République nouvelle. Et il nous faudra lutter longtemps avec nous-mêmes pour arriver à cela.
3: Bonjour. Moi, je trouve que moi, j'aime bien le collège, en tout cas. Moi, j'aime bien. Je trouve, en guise d'études, genre les cours et tout, j'aime bien. Voilà, j'aime bien. Tout ce qui est les clubs, les trucs comme ça, moi, j'aime beaucoup parce qu'il y a beaucoup de clubs. Il y a un peu de tout. Donc, c'est génial. J'aime bien apprendre, à découvrir de nouvelles choses. La culture, c'est important de nos jours. J'aime beaucoup aussi parce qu'on peut rire, il y a la récréation, il y a nos amis. On se fait beaucoup de connaissances aussi. Ça peut être même extrascolaire. Et aussi, les profs, je les aime bien en général. Aussi, on a beaucoup d'accompagnement. Donc, moi, je sais qu'il y a certains profs que même s'il y a quelqu'un qui comprend pas, il va essayer de lui expliquer.
8: Il y a des collèges qui n'ont pas beaucoup de clubs aussi. C'est ça aussi qui font que les élèves aiment plus le collège parce qu'ils font des clubs qu'ils aiment bien et tout. Et donc, ça occupe leur temps quand ils savent pas trop quoi faire.
3: Mon collège de rêve, je pense, il y en a beaucoup qui se plaignent des escaliers, mais moi je trouve que ça va juste, faut pas en faire vraiment 18 000. Aussi, l'idée des modulaires, en fait, le souci, c'est juste qu'à chaque fois, faut marcher entre les cours et que les profs, parfois, on dit juste qu'on est avec le professeur et le temps de traverser toute la cour pour aller au modulaire, c'est compliqué. Donc je pense que il n'y aurait pas de modulaire ou ce serait un modulaire collé au collège.
9: Moi, j'aimerais bien qu'il y ait des balançoires. Ce serait trop cool qu'il y aurait des balançoires.
3: Un parc. Bon, c'est vrai qu'on n'est pas tous du même, on va dire, du même genre, mais en fait, il y a des gens qui seront un peu plus enfantins, qui seront comme ça. Mais bon, après, il y a des gens que, bon, il faut.

0: Et du coup, c'était un groupe de spécial d'élèves qui faisait ça. Donc moi, je pense que ce serait super bien de faire ça, parce que parfois, il y en a qui ne mangent pas, qui viennent de loin. Ce serait super d'avoir un petit stand, on achète des petits pains au chocolat, des petits croissants.
1: On fait leur connaissance à l'école primaire, avec le premier livre de lecture qu'on parcourt avidement dès qu'on le reçoit, dont on regarde attentivement les plus belles gravures, et qu'on lit d'abord avec entrain et bonheur.
2: Mais on se fatigue vite de prendre ce livre à heure fixe sur le commandement du maître, pour s'arrêter indéfiniment à des pages où il n'y a souvent d'intéressant que les difficultés grammaticales.
1: Et on paie ce bonheur de quelques jours de posséder un livre neuf, nouveau, par d'arides mois d'études. Plus tard, les manuels augmentent en nombre et en difficulté, mais la répartition de l'intérêt est identique. Le manuel fatigue nécessairement par sa monotonie.
2: Les manuels sont un moyen d'abrutissement. Ils servent bassement parfois les programmes officiels, mais rarement des manuels sont faits pour l'enfant. Ils déclarent faciliter, ordonner le travail du maître. Ils se vantent de suivre pas à pas les programmes. Mais l'enfant suivra s'il peut. Ce n'est pas de lui qu'on s'est occupé.
1: C'est pourquoi les manuels préparent la plupart du temps l'asservissement de l'enfant à l'adulte, et plus spécialement à la classe sociale qui, par les programmes et les crédits, dispose de l'enseignement. Même les manuels seraient-ils bons, il y aurait tout intérêt à en réduire le plus possible l'emploi, car le manuel, souvent employé dès l'enfance, contribue à inculquer l'idolâtrie de l'écriture imprimée. Le livre est bientôt un monde à part, quelque chose d'un peu divin, dont on hésite toujours à contester les assertions.
2: Les manuels asservissent aussi les maîtres, bien sûr. Ils les habituent à distribuer uniformément et durant des années la matière incluse, sans se soucier si l'enfant peut se l'assimiler. La néfaste routine s'empare de l'éducateur.

0: Dans les premières années du XXe siècle, ouvrent à Clermont-sur-Oise, Cadillac et Doullens trois établissements publics laïcs pour mineurs nommés écoles de préservation de jeunes filles, où l'on enferme vagabondes et filles récalcitrantes de la campagne ou du sous-prolétariat. Dans les correspondances administratives, on les nomme alors les idiotes perfectibles.
1: Quelques dessins humoristiques avec entrez-vous ça bien dans la tête, vous savez, c'est de ça avec un marteau. Alors, à certaines femmes, il leur faut leur faire rentrer à coups de poing.
2: Trois filles. Deux font le ménage dans la cellule qui leur sert de chambre. Une fait son lit, l'autre nettoie le sol avec de l'eau. Les cellules sont grillagées, de taille extrêmement réduite. On les appelle des cages à poules. Dedans, des pots de chambre, des torchons, des serviettes, c'est la représentation du bon esprit de l'institution. L'éducation a des fonctions sociales valorisées et une vie de bonne moralité. Deux des filles sont courbées, à genoux, rabaissées au travail ménager, supposées les réhabiliter aux yeux de la société.
0: Une jeune fille, sur une chaise gynécologique. Elle a gardé ses vêtements, ses gros bas de laine, elle détourne le visage. Il pèse un soupçon sur la virginité des filles. C'est l'image de la violence médicale, de sa volonté de toute puissance sur le corps féminin. Perversion propre à l'idéologie hygiéniste dominante de l'époque. Toutes les filles subissent un examen gynécologique en entrant. C'est un passage obligé, comme dans les maisons closes, et habituellement justifié par la crainte de la syphilis. Au second plan, on devine la précarité des lieux. On fait vivre les filles en bas de laine, trouées dans des pièces glacées, insalubres. Les WC sont ouverts, les salles de bain suintent, la salpêtre tombe des murs. On peut penser que c'est parce que c'est à la dure, mais en réalité, l'institution était pauvre et dysfonctionnelle. Le photographe n'a pas pu le dissimuler.

0: entière a nommé école. Sous la Troisième République, un des gros enjeux de l'État est de montrer sa puissance face à l'Église. Il doit prouver qu'il est capable de prendre en charge les populations à risque, ce qui incombait jusque-là essentiellement au clergé. Ces trois centres laïcs sont en concurrence avec l'institution religieuse des bons pasteurs, une congrégation qui jusqu'en 1975 a recueilli et enfermé la plupart des filles dites de justice. Ensuite, c'est vraiment la biopolitique au sens où l'entend Foucault. Il faut faire vivre dans des conditions jugées respectables tous ceux sur lesquels on peut mettre la main, les rendre aptes au bon fonctionnement. En raison de la chute de la natalité due à la Première Guerre mondiale, il y a la nécessité de promouvoir la procréation pour préserver la population. Il y a aussi, comme on le disait, le problème de la syphilis. Les filles vagabondes sont considérées comme une population à risque, vectrice de maladies sexuellement transmissibles. Or, l'État cherche à limiter l'arrivée de prostituées potentielles dans les villes et donc la migration vers celles-ci des populations non contrôlables des campagnes.
1: On dispose de très peu d'informations au sujet des jeunes filles, des écoles de préservation. On sait par déduction, notamment parce qu'elles étaient souvent attrapées pour vagabondes, qu'elles étaient essentiellement issues du sous-prolétariat. Souvent, elles s'enfuyaient d'une maison où elles avaient été placées par leur famille comme domestiques. Derrière le délit de vagabondage, il y avait souvent le soupçon de prostitution. Certaines filles étaient condamnées pour infanticide, qu'elles aient tué leur propre enfant ou celui des patrons chez qui elles étaient placées comme domestiques. Et puis il y avait des filles de la campagne et du prolétariat dont les familles voulaient se débarrasser parce qu'elles n'étaient pas contentes de leur comportement. La bourgeoisie, elle, mettait ses filles récalcitrantes dans les congrégations religieuses. L'assistance publique récupérait celles dont les familles n'avaient pas assez d'argent ou de respectabilité sociale pour y accéder.

0: En tant que fille et mineure, les filles des écoles de discernement étaient la plupart du temps acquittées par la justice pénale pour manque de discernement. Condamnées, elles auraient eu de courtes peines de prison, 4 à 6 mois. Le vagabondage n'était pas puni très lourdement. La seule manière de les tenir enfermées longtemps était de considérer qu'elles étaient non discernantes et donc de les préserver. D'où l'euphémisme. Si les écoles de préservation avaient été légalement des prisons, elles auraient été soumises à la juridiction générale. Alors qu'avec ce subterfuge juridique, on pouvait enfermer les filles jusqu'à leur majorité civile, 21 ans à l'époque. Certaines arrivaient à 14 ans parce qu'elles vagabondaient et restaient donc 7 ans en institution. Pour les mêmes délits, elles faisaient des peines bien plus longues que celles des garçons.
1: Ces filles étaient au croisement d'une justice de chasse et d'une justice de classe et d'une justice de genre, exactement au point de jonction de ces justices d'exception. L'État craignait ces vagabondes qui circulaient librement sans contrôle familial ou juridique. Elles étaient doublement dangereuses. D'abord en tant que filles du prolétariat, parce que si elles arrêtaient de travailler ou de procréer, le système arrêtait de fonctionner. L'État devait absolument garantir les conditions du travail socialement obligatoire. Et puis, elles étaient victimes de représentations sociales, d'une justice produite par des hommes qui faisaient d'elles des objets de désir, dangereuses en tant que telles.

0: Les trois établissements étaient d'anciennes prisons. Clermont était une ancienne maison centrale de filles et de femmes. Cadillac, le château des ducs d'Épernon, avait été une maison de force et de correction pour les filles et les femmes. Et Doullens, une ancienne forteresse militaire, avait aussi été une prison pour femmes. Et dans les trois cas, il n'y a eu, pour ainsi dire, aucun réaménagement des lieux.
1: Elle travaillait dans tout le temps. Travailler la terre en particulier était une activité honorable. C'était une idéologie très forte à cette époque-là. Ramener les filles au bon air, au bon travail, pour qu'elles puissent vivre à la campagne dans un environnement non corrompu. La ville, bien sûr, c'est la corruption. Les travaux des champs, c'est l'innocence, la pureté. La réhabilitation des filles, les filles se faisaient par le travail de la terre, les travaux d'atelier, les travaux d'aiguille, mais aussi par le travail domestique, le ménage, la lessive, la cuisine, la buanderie. Le but de ces institutions était de transformer des filles déviantes en domestiques ou en ménagères au foyer. Mais ce n'était pas simple, à la sortie de l'école, de leur trouver une place. Tout le monde était un peu suspicieux à leur égard. Du fait, beaucoup ressortaient vagabondes. Parfois, elles rentraient chez elles avec un petit pécule.
0: Les punitions, c'était le mitard et la camisole de force. Elles n'étaient pas censées s'amuser. Tout l'enjeu de ces écoles de préservation était de relever les filles. C'était le terme employé, un mot empreint de morale et de religion. Elles avaient chuté, il fallait les relever pour les rendre aptes à réintégrer la société dans des conditions jugées acceptables. Et pour cela, tous les moyens répressifs étaient les bons.
1: Dès qu'elles pouvaient s'échapper, elles tentaient de le faire. C'était même troublant la facilité avec laquelle elles s'évadaient. Il suffisait d'une échelle qui traînait et hop, elles filaient. Les évasions rythmaient la vie de l'institution. Les filles étaient arrêtées, jugées, internées, puis elles s'évadaient. Le plus souvent, elles étaient reprises, bien sûr. Ensuite, elles se tenaient bien quelque temps, dans l'espoir d'être « louées » entre guillemets comme domestiques auprès d'une famille pour peut-être s'échapper de nouveau.
0: En 1934, a lieu une mutinerie à l'école de préservation de Clermont. Les filles refusent de monter dans leur chambre ou d'aller au travail. Il y a des échauffourées. Elles se battent avec les surveillantes. La répression est féroce. Elles sont mises au mitard, sous camisole de force. Ce n'était pas une tentative d'évasion collective. C'était plutôt une rébellion interne. Tout cela a été complètement étouffé par l'administration. Un seul journal s'est emparé de l'histoire, aussitôt démenti par le ministre de la Justice lui-même.
2: Au fil des ans, des dizaines de jeunes filles essaient de s'évader. Certaines se mutilent, d'autres commencent des grèves de la faim. Elles ont peu d'espoir en leur avenir.
3: Pensez-vous réellement qu'un monstre de 19 ans doive le rester toute sa vie? Je me le demande, mademoiselle. Alors il aurait mieux valu que je ne sois pas née. Mais songez qu'avant d'être un monstre, j'ai été moi aussi un être sensible.
2: L'autrice de cette lettre s'est donné la mort dans cette école. Son suicide et celui d'une de ses camarades entraînent la fermeture de l'établissement en 1952.
4: Personnellement, faut pas dire que j'aime le collège. Mais j'aime être au collège, retrouver mes amis, parler avec les profs. Mais le collège en lui-même, c'est pas un endroit que j'aime. Parce que bah, le collège, c'est associé au cours. Au système scolaire, c'est pas un truc qui me plaît forcément.
5: Moi, je trouve que, en fait, au fil du temps, ça a évolué. Je trouve que j'aime de plus en plus le collège, parce qu'en sixième, j'appréciais moins de venir, tout ça. Et plus on voit les mêmes personnes, plus on s'accroche à ses amis, aux professeurs et tout. Et après, c'est plus dur de partir, du coup, en troisième. Et c'est là qu'on se rend compte que, bah, du coup, on va partir au lycée. Donc, c'est plus compliqué. Mais en même temps, c'est vrai que j'ai hâte de voir des personnes qui ont plus de maturité, tout ça, parce que la maturité des personnes au collège, elle a pas vraiment évolué.
6: Au sixième, bah, j'avais pas du tout le collège, je voulais rester en primaire. Et après, au fil des années, je comprends que c'est beaucoup mieux le collège. Et après, vu qu'on va partir, c'est un peu triste de se dire qu'on va rentrer dans le niveau un peu supérieur et que ce sera plus difficile. Et du coup, on se dit qu'on aime beaucoup plus le collège, mais après, ça dépend, on retrouve nos amis, les profs aussi.
7: À toute base, pour moi, ce collège-là, principalement, c'était pas du tout un bon collège parce qu'il y avait beaucoup d'élèves perturbateurs et beaucoup de disputes. Mais ça m'a fait prendre de la maturité et ça m'a fait voir un peu les différents mondes qu'il y avait entre moi et mes amis et les autres personnes qu'il y avait, justement. Mais à part ça, j'aime bien le collège, malgré tout.
5: Moi personnellement c'est plus le comportement des élèves au collège que je trouve ils évoluent pas, ils se pensent supérieurs aux autres et tout ça, c'est vrai que ça a pas évolué en fait, même de la 6e à la 3e. Donc ça, c'est vraiment quelque chose que j'ai pas aimé au collège. Sinon, j'ai pas eu beaucoup de choses.
7: Idem pour moi. Il y a même des fois, je me suis dit peut-être que je suis folle. Parce que vraiment, je pense pas pareil que les élèves perturbateurs qui sont en grand nombre, du coup. Mais je me suis dit, soit c'est eux qui veulent pas comprendre, soit il leur manque un truc pour comprendre. Donc c'est vraiment perturbant.
4: Moi, je pense que c'est surtout aussi la pression des profs. Parce qu'il y a quelques profs, certains, pas tous, qui nous mettent beaucoup de pression. Surtout, c'est un des troisièmes. Il y en a beaucoup qui nous disent que ouais, il faut faire ça pour la seconde, il faut vraiment travailler beaucoup pour la seconde, que ce qu'on va faire aujourd'hui, genre actuellement, ça va jouer sur notre année. Ça nous met de pression de ne pas rater, qu'on doit toujours être droit, carré.
5: Que par exemple, quand il y en a qui font beaucoup de bêtises ou quoi, et du coup, ils arrêtent le cours, bah, les professeurs, ils vont mettre tout le monde dans le même bateau, et du coup, bah, ils vont tout arrêter, tout le cours, alors qu'il y avait des personnes qui n'avaient rien fait, qui voulaient continuer le cours ou quoi. Et ça, c'est vrai que je pense que c'est vraiment dans ce collège.
6: J'ai remarqué depuis la 6e, maintenant jusqu'à la 3e, j'ai l'impression que les profs ou la direction sont de moins en moins attentives à nous. Genre, par exemple, ils repoussent tout au dernier moment, j'ai l'impression, à chaque fois.
4: Mal organisé.
6: Ouais. En fait, ils disent on va faire un truc à un moment, ils le recalent 2 mois plus tard.
4: Et aussi, j'ai l'impression qu'en fait, ça bouge pas. On a beau, par exemple, parler des problèmes de ce collège. Depuis la 6e, on dit les mêmes problèmes, on les redit, mais rien ne s'améliore. On aurait dit que ça reste, ça stagne.
6: Moi, je pense, j'espère juste que je vais pas changer, que je vais rester comme je suis là et que je vais rester. Droite sur mes études, comme ça, que je vais pas devenir une nouvelle personne en pire. Je préfère rester moi, même plus discrète, moi aussi.
7: Au contraire, j'ai pas envie de rester moi, il faut absolument que je commence à réviser, parce que depuis que je suis en primaire, j'ai maximum touché un cahier 20 fois peut-être, depuis la primaire. Donc justement aussi, le lycée dans lequel je vais aller, c'est même pas les lycées... qui sont du même genre que... Genre, c'est pas du tout pareil. Ça fait que là-bas, il y a beaucoup de racisme. Et à ce qui paraît, le niveau, du coup, il est beaucoup plus haut, puisque c'est en privé. Et ça, c'est de ça dont j'ai peur. Mais je me dis aussi que si moi accepté, ça veut dire que j'en suis peut-être capable. Mais du coup, c'est pour ça que j'ai peur.
5: Bon, moi, ce que j'appréhende, c'est plutôt le niveau scolaire, parce que je pense qu'il y en a dans les écoles privées, tout ça, ils ont peut-être eu un niveau plus élevé, alors que nous, on n'a pas forcément eu... Peut-être que juste en écoutant les cours, ça n'a pas forcément aidé, parce que je ne travaillais pas non plus beaucoup chez moi. Je me dis que le collège, c'est pas quelque chose où tu as besoin de réviser tous les soirs, mais je sais que le lycée, tu seras forcément obligé. Et je sais pas si j'arriverai à suivre le rythme.
4: Moi, je pense que j'ai peur en fait, du changement d'environnement. Comment dire. En fait, j'ai peur aussi de ne pas pouvoir bien m'intégrer, parce que je me dis que... Ou les gens qui me trouvent... en fait, par rapport au milieu d'où on vient, du collège d'où on vient, par exemple, pas qu'ils discriminent, mais qu'ils se disent qu'ils sont supérieurs parce qu'eux, ils viennent de grands collèges, de grands quartiers, des gens riches, alors que moi, je viens d'un collège où la plupart des gens, ils touchent le revenu moyen, ils sont... C'est pas les plus riches de la Terre, donc j'ai peur de cette discrimination-là.

0: déjà un collège sans notes. Parce que je trouve que les notes, c'est trop, ça met trop de pression. En fait, ils veulent toujours évaluer les gens. Ils veulent, parce que ça les compare, ça les évalue, alors pas besoin de les évaluer parce que chacun sait ce qu'il vaut. On n'a pas besoin d'avoir une note sur papier pour savoir ce qu'on vaut.
1: Mais comment on va savoir là où on en est si on n'a pas de note?
0: Voilà. Bah, tu peux savoir toi-même, tu n'es pas obligé d'avoir une note.
1: Mais comment tu sais, puisque toi, tu ne peux pas te corriger toi-même. Il faut que quelqu'un te corrige, ouais. Pour dire ce que tu as fait, ce que tu as fait.
0: Mais le fait d'avoir une note, d'avoir des évals, d'avoir des trucs comme ça.
1: Ça, c'est pour t'évaluer. Il faut t'évaluer.
2: Moi, je dirais un collège là où on est tous. Genre, personne ne te regarde selon ta façon de réfléchir ou tes notes ou d'où tu viens, tes revenus sociaux ou pas. Genre, tout comme tu... Comme t'es, je t'en regarde comme t'es. Et aussi, là où il y a plein de clubs, là où tu peux t'exprimer, des débats. On fera des clubs de débats aussi.
3: Ok.
2: De divers débats.
3: Hop, allez, vas-y.
1: Déjà, si je devais faire un collège, je serais la directrice. Et il y a beaucoup de personnes que j'interdirais de venir dans mon collège. Parce que tous les gens là, qui font le bazar là, à l'école, là, ça, je ne voudrais pas ça dans mon école. Parce qu'il faut une école calme et disciplinée, avec des gens qui veulent apprendre et pas ceux qui sont là pour venir faire n'importe quoi. Parce qu'après, c'est fanant. Un grand collège avec beaucoup de classes, des classes qui peuvent être bien réparties, des profs qui ne seront pas absents pour rien. Et on pourra bien remplacer les profs au cas où il y a des absences. Un système d'apprentissage bien, qui correspond aux élèves, à chaque élève, à son besoin. Je crois que c'est un peu tout. Hein. Beaucoup de temps, parce que quand c'est trop serré et tout, là, on n'a pas trop le temps de réviser et de se concentrer, et de même se concentrer sur le mental, sur l'esprit. Parce qu'après, ça, quand ça stresse trop, l'esprit peut être endommagé. Et donc, c'est tout ça que je voudrais changer.
0: Alors, pour moi, déjà, le plus gros problème, c'est qu'on va garder déjà tous les professeurs qui aiment leur travail, qui ont envie d'apprendre aux enfants et qui apprécient les élèves, déjà, parce que ça, c'est très important. Et ensuite, ce serait déjà d'arrêter de séparer toujours les filles, les garçons d'un côté, vraiment, en fait, normaliser le fait que, enfin, les filles et les garçons, ils peuvent être dans le même groupe ou quoi, parce que la plupart du temps, même en sport, le prof, il dit, oui, allez, les filles d'un côté, les garçons de l'autre, alors je pense que ça sert à rien, en fait. Ça aide pas les élèves à s'unifier ensemble, tout ça. Donc, voilà. Après, sinon, tout le reste, c'est pas quelque chose que je voudrais changer. Aussi, moi, j'ai un truc à rajouter. Bah, un collège avec, où la direction elle est à l'écoute. Ça veut dire qu'on fait passer la vie des élèves avant tout. Parce que pour qu'un élève se sente à l'aise, il faut vraiment qu'il soit écouté dans un bon environnement. Un truc que les élèves ont décidé. Parce que c'est eux qui restent au collège pendant 4 ans. C'est eux qui étudient. C'est eux qui sont là de 8h à 18h tout le temps. Donc, ils ont le droit d'avoir leur mot à dire.

0: Et c'est déjà la fin de cette émission de Décousu. On va faire des big up dans l'ordre parce que, évidemment, notre ami Freinet, bah, bien sûr, il n'aurait pas fait cette pédagogie anarchiste. Il ne s'était pas pris une balle dans le poumon qui lui aurait empêché de crier sur des enfants. Et oui, finalement, l'antivalidisme, ça marche jusque dans l'école. Et bien sûr, surtout, énorme big up à Élise Freinet, qui était sa femme, qui en fait a largement contribué, voire écrit la totalité de ces trucs.
1: On
0: n'oublie pas Élise, bien sûr. Et d'ici là, ben nous, en tout cas, c'est quoi? C'est la dernière émission de la saison.
1: C'est la dernière émission de la saison, mais attention, attention, on revient pour une nuit entière de radio le 22 juin, enfin du 22 au 23 juin. D'ici là, vous pouvez réécouter l'intégralité de nos émissions sur notre audioblog Arte Radio, et ainsi que sur toutes les applis de podcast. Vous pouvez nous envoyer des petits big ups si vous voulez pour la nuit décousue sur notre adresse mail minuitdécousu@laposte.net ou sur l'intégralité de nos réseaux sociaux. Petit big up aussi à celles qui nous écoutent sur les ondes de radio Cause Commune en région parisienne. On vous souhaite une très bonne nuit.
0: Et bien sûr, très très bonne nuit.

0: à titre personnel et aussi essayer de faire avancer les choses au sein des conditions de travail au CHSCT. En fait, j'ai des membres de CHSCT non étiquetés vis-à-vis de ma formation juridique. Donc, j'avais voulu faire ça. Et donc, je me suis retrouvé à faire une négociation d'entreprise avec une direction américaine qui s'était déplacée pendant à peu près 6 mois. Donc,
1: Tu parles de changer les mentalités. Quels étaient les problèmes à changer au niveau des mentalités?
0: Je pense que le problème, c'est que cette entreprise qui avait été rachetée par IMS avec et qui était en croissance naturelle régulière a préféré supprimer de l'emploi pour faire de l'optimisation sociale, délocaliser dans des pays à bas coût, alors que ces emplois rapportaient un produit intérieur à la boîte, quoi. Donc, c'est ça. Et donc, moi, j'ai voulu prendre part aux instances sociales parce que voilà, j'avais envie qu'aussi une partie du salariat qui était jeune dans cette boîte et qui n'était pas forcément représenté à titre légitime. Donc, j'avais envie de prendre part à tout ça, quoi. Donc, peut-être en signe de dernier adieu.
1: Et donc concrètement, qu'est-ce que tu faisais? Tu proposais des produits pharmaceutiques?
0: Alors non, j'organisais des études de marché, donc j'avais tout un panel, en fait, tout un carnet de contacts de grands professeurs, de grands leaders. Tu sais, les laboratoires pharmaceutiques catégorisent les médecins en fonction de leur leadership, tu vois, au niveau de leur prescription, au niveau de leur manière de vendre le médicament, parce que c'est clairement de la vente au final, hein, dans la vision de quelqu'un qui travaille pour un laboratoire pharmaceutique, en tout cas qui le représente. Et donc du coup, voilà, j'organisais des tables rondes où je présentais des produits qui avaient des tangentes d'efficacité et de tolérance qui étaient très discutables d'ailleurs, avec des ouvertures de prescription sur plusieurs pathologies. Tu vois.
1: Alors justement, quel souvenir tu gardes par rapport à cette question-là?
0: Qu'est-ce que je garde? Je pense beaucoup d'opportunisme, beaucoup d'opportunisme. Beaucoup d'opportunisme de la part des gens qui prônent l'envie de vous soigner, mais qui en fait font du business sur la santé des gens, quoi, clairement.
1: C'est quelque chose qui t'a surpris quand t'es arrivé dans ce milieu ou tu t'y attendais un peu quand même?
0: Non, je m'y attendais vis-à-vis de mon éducation, parce que bon, j'ai quand même des parents qui étaient très avisés, qui m'ont permis de m'informer sur tout ça jeune, heureusement. Donc j'avais quand même et c'est peut-être ça le pire dans tout ça, sur lequel je m'en veux peut-être le plus, c'est d'avoir accepté ça et de l'avoir fait consciemment, quoi. Pas naïvement, tu vois, mais d'avoir bossé pour eux de manière peut-être scrupuleuse, j'en sais rien, mais voilà.
1: Quand tu dis que tu t'en veux, c'est que tu t'en veux d'avoir participé à ça?
0: Ouais, en partie. Après, bon, je pense que j'ai réussi à me repentir à la fin de cette activité, quand je me suis retrouvé à la table des négociations, que j'ai fait des négociations intelligentes, pas forcément plus frontales, tu vois, à essayer de négocier des choses concrètes, des mesures planchers pour des gens qui n'étaient pas forcément, qui n'avaient pas des conditions salariales exceptionnelles, donc qui n'allaient pas avoir des primes de sortie importantes. Et surtout que là, on parle d'un licenciement qui concernait à peu près toutes les tranches de la population, hein, du smicard à la personne qui gagne 8 000, quoi, CSP++, quoi, tu vois.
1: Et du coup, est-ce que de ça, tu gardes un espèce de regard critique, ou en tout cas une analyse en vue en plus de la situation actuelle?
0: Oui, bien sûr, ouais, bien sûr. D'autant plus, parce qu'on voit que il y a clairement des questions à se poser, je pense, sur la manière dont est gérée la crise, sur l'attente, sur toutes ces spéculations autour d'un vaccin potentiel qui serait d'ailleurs produit par l'une des boîtes pour lesquelles j'ai beaucoup bossé, hein, qui s'appelait Gilead, quoi, de manière en tant que sous-traitant. Et bon, pour te faire une petite anecdote, cette boîte a trouvé un médicament qui garantissait 99% de rémission de l'hépatite C en 2016, je crois, 2015. Je me souviens plus de la molécule, je pourrais pas te la dire comme ça, je l'ai pas en tête. Mais ce traitement, il était vendu 700 € la gélule, fallait en prendre deux par jour. Il
1: Ah
0: coûte,
1: putain.
0: il coûtait 3, il coûtait 3 € de fabrication. Donc la gélule coûtait 3 € à peu près. La molécule en elle-même, on la vendait 700 € la gélule, fois 2 par jour. Bon,
1: Comment c'est possible qu'on ait un écart aussi important de prix?
0: Parce que encore une fois, on est dans du monopole, je pense. Donc, ce laboratoire en question a trouvé le traitement qui marchait, donc du coup a tout fait pour valoriser ça. D'ailleurs, ils ont été installés en bourse dès qu'ils ont trouvé ce traitement. Donc, ça a été assez rapide, je crois. Et bon, en France, dans des pays comme les nôtres, on s'en rend pas forcément compte parce que, bah, parce que c'est la sécurité sociale qui rembourse. Et que ça, c'est des deals qu'il y a en interne entre les vrais lobbyistes et les gens qui nous représentent. Et dans tout ça, bah, nous, on s'en rend pas compte parce qu'on les paye pas nous-mêmes, mais en vrai, on les paye pas à travers nos cotisations, à travers tout ce qu'on. Toute la manière dont la société est organisée économiquement. Mais aux États-Unis, bon, y a beaucoup de gens qui sont morts de l'hépatite C sans pouvoir se soigner, tu vois. Alors que c'est un laboratoire américain qui a créé la molécule.
1: Alors du coup, tu parlais de cette anecdote par rapport à l'hépatite C. Est-ce que tu penses qu'une anecdote du même type est possible avec le coronavirus ou le
0: Voilà, alors
1: Covid-19?
0: justement, oui, voilà, exactement en ouverture, bah, Gilead là est sur les rangs pour trouver le vaccin. Apparemment, il l'aurait trouvé. Et il laisse mariner un peu l'Europe. Pour pouvoir le vendre à prix d'or, je pense.
1: Du coup, Gilead, qui est une société américaine, c'est ça?
0: Ouais, bien sûr, ouais, qui est un laboratoire
1: D'accord.
0: américain, fortement soutenu par Trump. Donc voilà.
1: D'accord. Est-ce que tu gardes des collègues ou des contacts de ce milieu-là avec qui tu échanges sur la situation ou sur l'évolution de ce milieu?
0: Non, pour être honnête, la sortie de crise a été. À titre personnel, j'ai vraiment encaissé énormément à travers ces négociations parce que bon, moi j'ai mis tout mon travail de côté alors qu'on m'avait proposé des postes très intéressants à ce moment-là où la négociation est arrivée, mais moi je les ai refusés par souci aussi d'éthique, je pense. Il y a un moment où mon éthique s'est réveillée et du coup j'ai refusé ces postes. Et de toute façon, dans la démarche dans laquelle j'étais, je pouvais plus travailler pour eux, quoi. C'était pas possible. Bon, je pense que voilà, j'en suis arrivé à ça, quoi.
1: Donc toi, tu préconiserais par rapport à ton discours, une médicamentation, un accès aux soins plus accessible pour tout le monde et pas géré par des lobbies?
0: Entre autres, oui, surtout une agence régionale de la santé plus objective, plus impartiale, moins lobbyisée, justement, je pense. Et de toute façon, bon, je vais dire, je vais pas faire le jeu de la dénonciation, mais tu sais très bien que beaucoup de politiques qui travaillent dans la santé ont été liées au laboratoire ou le sont après leur activité de politique. Donc c'est quelque chose de le pantouflage et le parachutage, c'est quelque chose de classique qu'on apprend assez vite, je pense, si on.
1: Mais du coup, est-ce qu'il y aurait un modèle autre possible? Est-ce que tu connais une autre manière de gérer tout ça, un autre système?
0: Bah, bon, déjà, il y a une médecine qui est différente, qui est totalement possible, une médecine alternative et qui est réelle. Bon, peut-être pas sur des traitements de curatifs, mais en tout cas en prévention, déjà, je pense. Je pense qu'il faut faire plus confiance à la nature, à la médecine que propose la nature en prévention. Et je pense qu'il faut des gens qui soient complètement indépendants économiquement de ce que peuvent proposer les laboratoires pour juger si oui ou non tel traitement est recommandable à être prescrit dans telle pathologie, quoi. En l'occurrence, bon là, on et pour faire encore pour faire un parallèle avec la situation actuelle et ce fameux professeur Raoult là qui propose de la chlorhydrine à tout le monde, et ça c'est quelque chose qu'on prescrit pour le lupus depuis des années. Et bah, le problème c'est que c'est 7 balles la pilule et ça les intéresse pas de faire des essais cliniques sur des produits qui sont aujourd'hui génériqués, tout simplement, quoi. Donc bon, c'est comme dans l'énergie, hein, tu sais, c'est exactement le même fonctionnement, je pense.
1: Alors du coup, pour rappeler, avant d'être DJ, tu travaillais du coup pour les lobbies pharmaceutiques pendant 8 ans.
0: Ouais.
1: Qu'est-ce qui s'est passé du coup en fait? Déjà, ça fait combien de temps que tu fais plus ça?
0: Donc moi j'ai eu 3 ans de dispense d'activité rémunérée à attendre mon licenciement qui est bloqué par la direction du travail, par la directe précisément. Et donc là, je suis sorti bah, de tout ça en novembre 2019, dans l'idée de créer une boîte de production événementielle sur Paris. Donc, comme tu le sais, hein, on essaye d'agir un peu au niveau de l'événementiel sur Paris. Mais surtout, à la base, moi, je voulais faire une formation en relations sociales après ça, en fait. Et vraiment m'engager dans une lutte et essayer de travailler pour des cabinets indépendants qui apprécie et qui rend des analyses sur les plans de sauvegarde de manière générale, quoi. Ça, vraiment, le sujet m'a intéressé, la lutte sociale, mais la lutte sociale en termes de négociation et pas de manière frontale, mais plutôt intelligente, tu vois. Ça m'a vraiment passionné et c'est quelque chose pour lequel je pense j'aurais eu beaucoup d'attrait.
1: Et finalement.
0: Mais finalement, tu sais, moi j'ai une formation de conservatoire en trompette, donc j'ai toujours été très proche de la musique, très gourmand de musique électronique depuis un très jeune âge, quoi. Et donc du coup, bah, je me suis mis, vu que j'avais beaucoup de temps libre, bah, je me suis mis à produire, à essayer de produire en tout cas déjà au début, donc de manière autodidacte. Et voilà, et donc j'ai commencé à produire, après j'ai commencé à jouer dans dans quelques soirées, de fil en aiguille, j'ai rencontré des gens qui m'ont permis de jouer et de proposer la manière dont je vois la musique.
1: Et alors, tu t'y sens mieux?
0: Je me sens beaucoup mieux, ouais, bien sûr, beaucoup plus apaisé, parce que c'est vrai que c'était un boulot qui me tendait beaucoup, je pense, qui me tendait beaucoup,
1: Ouais.
0: qui me prenait beaucoup de temps. Et bon, je suis pas forcément quelqu'un de calme de manière générale, mais c'est vrai que c'était un boulot, voilà, je pense qu'il me convenait pas, parce que il était nocif, il y a une sorte de nocivité, je pense, hein, vraiment réelle, et qui est en dehors du fait que ça soit dans le pharmaceutique, hein. De manière générale, je pense qu'il y a une nocivité constante dans la plupart des travails dans le tertiaire à Paris, quoi. Et voilà, et donc du coup, bah là, j'ai commencé à m'épanouir et à prendre le temps à faire quelque chose qui va pas forcément te rapporter quelque chose, mais qui va t'apporter une satisfaction. Tu vois ce que je veux dire?
1: D'accord.
0: Et bon, finalement, bah, ce licenciement m'a permis de faire ça. Hein. Je les remercie, hein, si jamais ils m'écoutent, mais voilà.
1: T'as l'impression que ce serait possible aussi plus tard, qu'après tu arrêtes l'événementiel pour tourner vers autre chose?
0: Bah c'est vrai que la condition actuelle je me pose sincèrement la question,
1: Ouais.
0: mais comme je t'ai dit, bon là en ce moment on a essayé avec ma copine avec qui on est en train de créer donc une société de production événementielle sur Paris, où on veut vraiment mélanger ce côté musique et art, tu vois. Et on est dans une démarche qui va se faire surtout avec la New Tech, c'est-à-dire qu'on va proposer très prochainement, bah normalement ça devait être le 7 avril en fait, on a créé un concept avec 42, l'école 42, je sais pas si tu connais.
1: Ouais, bien sûr, oui, l'école de Xavier Niel.
0: Voilà, exactement. Et donc j'ai un ami qui a monté une sorte de tremplin pour la plupart des codeurs qui sont issus de cette école et qui croient dans l'entrepreneuriat pour ces codeurs, dans un entrepreneuriat surtout éthique. C'est ça qui est intéressant, hein. Bien sûr, on est loin des plates-bandes dans lesquelles je te parlais il y a quelques minutes. Et donc du coup, donc il va sélectionner plusieurs startups et les proposer à des financiers. Et c'est des gens qui sortent souvent de milieux d'ailleurs social très pas forcément aisés et qui se retrouvent à faire de l'entrepreneuriat et qui décollent. Donc il y a un vrai dumping à travers ça. C'est ça qui m'a intéressé aussi dans ce projet. Et du coup, il m'a proposé d'organiser des démo days, des sortes de démo days. Et avec nous, on propose donc une sorte d'expo avec des sessions d'écoute au sol en partenariat avec Guggenheim, où on va proposer un artiste digital à chaque fois. Donc issu du monde en développement surtout. Donc voilà, là c'était notre projet récent.
1: Et comment il s'appelle ce projet du coup?
0: Il s'appelle Hook Session et ça aura lieu normalement le si Inch'Allah le 15 septembre.
1: Si tu veux. D'ailleurs, du coup, tu parlais du coup de l'événementiel, mais oui, effectivement, en vue de la situation, l'événementiel est aussi un peu un souci pour toi et pour tous ceux qui comptent en vivre.
0: Bien sûr, oui.
1: Est-ce que tu as l'impression que la fête de demain va devoir changer, ou en tout cas la culture de demain devrait être changée?
0: Je pense pas, je pense pas. Ça, c'est. Je pense que le problème, c'est qu'on est dans une espèce de spirale depuis 2 mois où on est dans une non-nodée totale, au niveau des une overdose totale d'informations constantes, et que les gens, du coup, bah, y a un pessimiste réel qui s'installe, quoi, et qui se partage. Donc, c'est une histoire de confiance, quoi. Et je pense que ça reviendra à la normale. Juste, ça prendra beaucoup plus de temps qu'on ne l'imagine et qu'on ne l'avait imaginé au départ, je pense. Et tu vois, nous, avec notre collectif Tangerine, on a été vachement affectés parce on avait préparé plein d'événements très sympas avec des artistes qui n'avaient pas forcément été amenés à Paris récemment et qui n'avaient peut-être jamais été invités aussi. Donc c'est vrai que c'est hyper impactant et bon, on n'est pas le seul, hein, vraiment, tout le monde est impacté, tout le monde est dans le même bateau. Je pense que à Berlin aussi, c'est catastrophique, les 3/4 des boîtes vont peut-être fermer à l'issue de cette crise.
1: Ouais.
0: Donc là, on est vraiment dans un. Je pense qu'il y a plus à s'inquiéter sur des villes comme Berlin où il y a vraiment une culture qui est réelle, tu vois, dans les
1: Une
0: clubs.
1: vie, oui.
0: Voilà.
1: Ouais, oui.
0: Surtout dans les clubs, qui est pas la même qu'à Paris, quoi. Dans la Paris, on est quand même dans un business qui est différent.
1: Oui, sachant que les clubs berlinois étaient déjà assez menacés ces derniers temps. Il y a notamment eu la fermeture d'un fameux club,
0: Rummelsburg.
1: le Rummelsburg, mais aussi le nom m'a échappé.
0: Le Kit Kat, non? Ou le Trésor,
1: Non,
0: non?
1: non.
0: Enfin, en tout cas, ouais, Rummelsburg, c'est triste. Je devais jouer en live, justement, ce samedi, tu vois.
1: Le Grismuleux, c'est le Grismuleux qui a
0: Ah
1: dû
0: oui.
1: fermer aussi il n'y a pas longtemps. D'accord, du coup, tu devais jouer à Berlin ce samedi. Il me semblait bien que tu devais aller à Berlin
0: Benjamin,
1: dans les
0: ouais,
1: jours
0: c'est
1: qui
0: ça.
1: étaient proches. Ouais.
0: Ouais, c'est ça. Mais
1: Et
0: bon, on pense.
1: du coup, pour revenir un peu à ton projet avec l'école 42, il y a quand même un peu une question que je me pose. Tu as notamment quitté un peu tout ce travail dans les lobbies pharmaceutiques parce que finalement, il y avait un peu une pression ou un dégoût du pouvoir un peu qu'avaient certaines entreprises et un peu aussi du pouvoir que l'argent pouvait avoir.
0: Tout à fait, oui.
1: Mais l'école 42 n'est pas réputée non plus pour sa bonne entente sociale ou sa bonne entente de classe, et pour un bon respect des élèves et aussi pour un respect des données plus tard.
0: Oui, qui est clair et net, oui, non, mais ça c'est sûr, et j'en suis conscient. Le truc, c'est que moi, j'avais envie d'apporter une. Tu vois, pour être honnête, je me suis dépolitisé depuis, je pense, ce licenciement, où moi,
1: Ouais.
0: j'étais quand même très engagé, j'ai eu une éducation engagée, vraiment. Avec une réelle envie du partage, des richesses, hein, tu vois, et voilà, des idées impérieuses qui étaient, voilà, qu'il fallait que je mette en œuvre. Et là, bah, ce que je me suis dit avec ce projet, c'est que j'ai rencontré des personnes qui finalement croyaient au business éthique. Et j'ai eu des témoignages de gens qui venaient de milieux sociaux très bas. Et qui, malgré tout, bah, à travers 42 et surtout 42 Hook, qui est un accélérateur de start-up, pour des gens qui n'ont pas les moyens d'être dumpés par des pistons, tu vois ce que je veux dire? Parce qu'en fait, on est vraiment dans des
1: Dumper,
0: pistons
1: c'est-à-dire
0: de.
1: lancer.
0: Oui, voilà, d'être lancé, pardon, excuse-moi.
1: Pas de souci.
0: Et du coup, et voilà. Et moi, j'avais envie de leur proposer bah, une alternative artistique, où bah, ces gens-là, ils vont passer, où tu arrives à réunir bah, des gens qui sont de classes sociales complètement différentes, des gens avec qui tu peux être. Absolument pas d'accord, tu vois, sur la plupart des sujets communs. Mais finalement, tu arrives à les réunir comme ça, sur 5-6 heures d'exposition artistique et musicale. C'est peut-être utopique, je sais pas. Il y a peut-être une volonté utopiste dans tout ça, c'est ce que je me demande. Mais
1: Ouais, parce qu'on pourrait avoir l'impression qu'en fait on tourne en boucle, mais autant essayer de faire des choses et de voir après ce que ça donne.
0: c'est ça, c'est qu'en fait, après, tu sais, le problème, c'est que. Ce qui est bien, c'est de prendre conscience, je pense, des problématiques et après bah, d'essayer de les contrer, en tout cas essayer de faire du bon à petite échelle, je pense. Moi, j'ai toujours été cet avis-là. C'est un peu rousseauiste hein, comme vision, de toute façon. Tu vois, la participation à petite échelle, tu vois. Si on le peut, bien sûr.
1: Est-ce qu'on peut suivre des actualités de ce que tu essayes de lancer? Ou c'est
0: Oui.
1: encore trop tôt?
0: Très
1: Oui, parfait.
0: bientôt. Alors en fait, on avait prévu de faire un mois de grosse com. Ça devait sortir il y a un mois, donc le 7 mars. On devait sortir l'événement le 7 mars. L'événement avait lieu le 7 avril. Et là, je pense que quand on en saura un peu plus sur la tournure des événements et des possibilités d'organiser quoi que ce soit, on va commencer à se prononcer. On va faire une com plus longue que prévu.
1: Vous n'avez pas encore de page Facebook ou de site internet, on peut vous retrouver.
0: Pas encore, pas encore. Mais en tout cas, le collectif
1: D'accord.
0: Tangerine est parti pris en termes de scénographie, surtout, et de direction artistique, quoi.
1: Voilà, le collectif Tangerine, pour expliquer ce que c'est un collectif dont tu es créateur, il me semble, qui organise des scénographies et des événements dans différents endroits à travers le monde, non?
0: C'est ça, ouais. Ouais, en tout cas, à travers la France, et on fait des stages en Europe l'été, ouais, sur plusieurs festivals.
1: C'est ça, et notamment sur Paris, vous avez beaucoup organisé de soirées croisettes, il me semble.
0: Quelques croisettes. Récemment, on était au Serpent à Plumes, un endroit qui
1: Ouais,
0: est très sympa.
1: un club dans le Marais sur la
0: Ouais,
1: place des Vosges.
0: un club très sympa. Et sinon, on a fait quelques soirées à l'Alpe Papin aussi, grâce à Kourouba, en l'occurrence.
1: Ouais.
0: Et d'ailleurs, qui ont été nos meilleures fêtes, hein, je pense. Hein, l'Alpe Papin, c'était assez mémorable. Mais.
1: Ouais, Alpe Papin, haut lieu d'événements un peu différents de ce qu'on peut avoir l'habitude d'avoir dans les clubs.
0: C'est ça, c'est ça.
1: Un petit mot sur ce que tu vas nous mixer, sur la
0: Ouais.
1: musique que tu vas faire.
0: Alors, bon, vu qu'on est en plein confinement en ce moment, je me suis dit que je me suis encore plus détaché de l'électronique comme l'année dernière, un peu où
1: Ouais.
0: je m'étais amusé à faire quelque chose de différent. Et là, du coup, bah, on va partir sur quelque chose de très psyché, psychédélique de manière générale, assez rock. Très indie, et voilà. Et en fait, j'ai fait pas mal de dates en Lituanie, comme tu le sais, et ça a
1: Ouais.
0: vraiment changé ma manière de voir la musique, surtout de la jouer en set. Et
1: D'accord.
0: du coup, bah, voilà, j'ai préparé quelque chose d'hétéroclite et de différent, je pense,
1: Bah super, bon, on est
0: qui donnera
1: OK.
0: la banane à tout le monde, j'espère. Voilà.
1: Bah, en tout cas, ça fait très plaisir de pouvoir avoir pu te réinviter pour cette émission, d'avoir pu prendre le temps de parler un peu, parce que c'est vrai que moi, sur le Saturday Fresh Air, on a tendance à inviter des DJ parfois où on n'entend même pas leur voix, où on n'a parfois pas un vrai échange, et là au moins on a pris le temps de parler un peu, et ça c'est super. Merci à toi d'accepter cette nouvelle invitation. Est-ce que tu aurais un dernier mot à dire avant qu'on balance la sauce?
0: Eh ben écoutez, un dernier mot à dire, vivement qu'on se retrouve tous. Je pense vivement qu'on se retrouve tous et au moins tout le monde peut se rendre compte de la valeur que ça a de côtoyer l'humain, je pense. Voilà.
1: Parfait, merci beaucoup Shimon. Et nous de notre côté sur le résumé de ce podcast qui sera bientôt disponible sur le site de causecommune93.fm, on vous donnera toutes les informations nécessaires pour pouvoir suivre Shimon et tous ses projets comme Tangerine. On vous partagera aussi les infos sur la page Facebook des Joyeux Pingouins en Famille. Vous êtes bien sûr au causecommune93.fm, c'est l'émission du Saturday Night Fresher et on part pour un petit mix avec le DJ Shimon. C'est parti, merci Shimon, à
0: salut,
1: plus.
0: Salut, salut, bisous.

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